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1: Météo pour demain, ce sera généralement ensoleillé avec quelques passages nuageux. Pour la température, c'est assez stable avec ce qu'on a connu aujourd'hui. On prévoit un maximum ressenti de 21. 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

du monde. Météo pour demain, ce sera généralement ensoleillé avec quelques passages nuageux. Pour la température, c'est assez stable avec ce qu'on a connu aujourd'hui. On prévoit un maximum ressenti de 21. 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

Météo pour demain, ce sera généralement ensoleillé avec quelques passages nuageux. Pour la température, c'est assez stable avec ce qu'on a connu aujourd'hui. On prévoit un maximum ressenti de 21. 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

météo pour demain, ce sera généralement ensoleillé avec quelques passages nuageux. Pour la température, c'est assez stable avec ce qu'on a connu aujourd'hui. On prévoit un maximum ressenti de 21. 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
18: 6 heures, mardi 15 septembre. Bonjour tout le monde. Bienvenue à l'émission. Bienvenue au 99.5 FM Cube Radio. Alexandre Dubé, Isabelle Perron qui sont à mes côtés ce matin comme d'habitude. Bonjour à vous deux.
19: Salut, bonjour. Mario.
18: Vous allez bien?
20: Ben oui, en mes forme.
18: Jour de face à face.
19: Es-tu prêt?
18: Hein?
19: Es-tu prêt?
18: Oui, mais je suis ici. Je suis dans la bâtisse jusqu'à 11 heures ce soir.
19: Sans arrêt.
18: Sans arrêt. Je vais arrêter de travailler. Je vais manger à un moment donné. Mais oui, oui.
20: Je t'ai vu arriver avec ta petite boîte à lunch ce matin. Ça, c'est un signe continue. Que c'est une journée importante.
18: Oui, oui, en continu. Ah. Les chefs qui sont passés dans les studios hier, visiter le plateau.
19: Mais oui, mais tout est refait, là. Ici, l'aménagement en studio, c'est quelque chose.
18: Oui, ben oui. Mais le studio est prêt pour accueillir le débat. C'est pas. Les gens qui sont pas conscients de la crise des médias, tu sais, il y en a encore, tu sais, qui sont pas venus récemment, même des. Tu puis ont en tête l'ancien TVA, qui était une bâtisse de 10 étages avec 3 autres dans le sous-sol, puis tout ça. C'est plus ça, là.
19: Non.
18: Tu sais, la décroissance, le journal, Cube, le TVA, tout ça est dans la même bâtisse, qui est quoi, un dixième de l'ancienne bâtisse, à peu près. C'est ça, tu sais, que. Mais. À l'intérieur, tout est beau. Oui. Le studio sera magnifique pour Nickel. accueillir les chefs. Et on a la nouvelle opération qui est en cours pour laquelle on demande aux auditeurs de nous fournir des dossiers. Là,
20: des bouchons Montréal.
18: Montréal. Exactement, des bouchons Montréal.
19: Avez-vous pensé au sinistre?
18: Non, mais...
19: Je sais pas.
18: Je me dis, je pense que la ville se sont dit ce matin... On va leur fournir un dossier.
20: Clairement.
18: Ben oui.
20: Un c'est exemple mardi matin. Flagrant.
18: Ils ont lancé ça le lundi. Mardi matin, Dumont s'en vient travailler. Fait que, tu sais, on fera pas commencer à les faire chercher aux quatre coins de la ville en sortant. Mais c'est, je vous dis, là, quand on dit là, débouchons Montréal, puis on demande au public, écrivez-nous, studio à commercial, cube.radio. Amenez-nous des aberrations, des moments où tu dis, c'est pas des travaux qui sont nécessaires, mais des moments où tu dis, ils ont fait exprès. Mais ils font exprès. Parce que moi, c'est de l'aberration. Mais là, ce matin, bon, les gens qui prennent Jacques-Cartier le savent, il y a 3 voies fermées sur 5.
20: Fait que déjà, en partant,
18: 3 voies fermées
20: sur 5.
18: 3 voies fermées sur 5 par des travaux. Mais là, c'est des vrais travaux. Là. La rue est éventrée, c'est ouverte. Et...
20: Fait que si mon calcul est bon, Mario, il en reste 2.
18: Il reste 2 voies.
19: Okay. Bravo, Alex.
18: Mais là, ils ont mis juste une roue dans la 4e voie. Ils ont mis juste une roue de véhicule. Puis là, pour la protéger, ils ont mis des cônes.
20: Oh.
18: Fait que sur 8 pieds. Non, mais sur 8 pieds de long, là. Là, tu perds une des 2 voies restantes.
20: Ben oui, parce que là, t'as pas le choix de te ranger.
18: Faut que tout le monde fusionne là, dans la dernière et 5e voie, celle de l'extrême droite. Faut que tout le monde fusionne
20: en
18: dedans.
19: Imagine à 8 heures.
18: Sors du pont, là. Ça va fou, c'est sûr. Non, mais c'est sûr que ça va fouler jusqu'à Longueuil. Le pont au complet, ça.
19: Ça va être le bordel ce matin.
18: Mais tu dis, mais Ils font exprès. Il y a quelqu'un dans une tour à quelque part qui se dit, qui s'amuse comme on jouait au SimCity, on construisait ouais. des villes. Là.
19: Ouais.
18: Il y a quelqu'un qui niaise avec la ville puis qui dit, tiens, watch ça. Jean Cartier, juste
2: pour 8 pieds.
18: Juste à la sortie, je vais mettre un petit obstacle.
2: Check les bains, les câbles pour 8 pieds.
19: De voir ça, même sur la piste cyclable, le long du canal de la Chine, il y a des travaux.
18: Ah oui?
19: Hier, je suis fait le tour comme d'habitude, puis il a fallu que je fasse un détour à pied.
18: Ah oui?
19: Il y a des travaux sur la piste cyclable.
18: Mais pour vrai, ça m'est arrivé souvent là, au aller au restaurant, n'importe quoi, vous direz, il y a un détour à pied. On peut même pas aller dans la ligne droite à pied. Bon, météo,
19: ça se passe super bien. C'est là qu'on se rattrape. Ça nous fait oublier les travaux. Ennuagement graduel aujourd'hui. C'est une belle journée, mais disons que cet après-midi, les nuages sont un petit peu plus généreux. 21 degrés comme maximum. Un petit peu d'incertitude ce soir, cette nuit, demain, mais c'est des 30-40%. C'est pas grand-chose. Ça se pourrait qu'il y ait des petits épisodes d'averses isolées. 25 degrés demain. Ça reste beau, même s'il y a un peu de nuages qui valsent dans le ciel mercredi, jeudi.
18: Mais 25 degrés mi-septembre.
19: Hey, c'est bon. C'est vraiment bon. Même les nuits, hein, 16, 13, 15.
20: Mais tu parles des nuits, là. Quand je suis parti de la Seigneurie ce matin,
19: oui.
20: 3 degrés.
18: Oups!
19: Oui, dans les Laurentides, ça descend.
18: Chez nous, c'était plus 13,
19: là. Oui, mais c'est vrai que dans les 10 vallées.
20: 10 degrés d'écart.
19: Laurentides. Okay. Même chose, Québec, Trois-Rivières. Dès qu'on ouais. va sur la portion nord du fleuve, c'est vrai que c'est plus frisqué, ça, t'as raison. Mais ça reste beau jusqu'à dimanche, là.
18: Falloir que tu rentres tes fleurs, là. Tes pots, tout ça.
19: Hey, lui qui a une espèce de grand jardin, hein, le potager, il faut qu'il rentre ça.
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1: Ah, c'est jour de face-à-face, probablement un moment là, crucial de cette campagne.
2: Oui, et les échanges entre les cinq chefs vont tourner ce soir autour des thèmes suivants. Économie sous tension, nos impôts, nos services et l'avenir du Québec. Les chefs vont croiser le fer pendant 2 heures. Le face-à-face qui va être diffusé dès 20h ce soir, TVA, LCN, Illico+, Cube Radio sur les plateformes numériques également. Et il y a, un peu comme au hockey, il y a l'avant-match qui est intéressant à suivre, l'arrivée des chefs dès 18h30 animé par Pierre-Olivier Zappa et l'analyse du face-à-face à compter de 22h. Pour notre collègue Paul Larocque, ça va être un moment spécial aussi. Là. Lui qui a commencé à couvrir la politique en 1984 à l'Assemblée nationale, qui a été au cœur de tous les moments forts de l'histoire politique du Québec dans les 40 dernières années.
1: Qui avait été désigné pour piloter les face-à-face, mais la seule élection depuis que Pierre Bruno est parti et que Paul a pris la barre, l'élection fédérale à laquelle M. Carney n'a pas voulu de débat en français. Il n'a pas voulu de débat. En fait,
2: c'est vrai.
1: Fait qu'il n'y a pas eu le face-à-face.
2: Non, non, exactement.
1: Il n'a jamais eu animé.
2: Alors, c'est une journée importante pour lui aujourd'hui, bien sûr. Hier, on a assisté à la visite là des chefs et de leurs équipes qui se sont rendus sur le studio, à l'intérieur du studio. Bien sûr que tous les candidats sont très conscients de l'impact là, du face-à-face sur la deuxième moitié de campagne. On est à mi-campagne là, dans ce cas-ci. Je suis curieux de t'entendre, Mario, parce que bon, toi, tu as vécu l'expérience des débats aussi. Comment on s'y prépare adéquatement? Qu'est-ce qui se passe dans la tête d'un candidat dans les heures précédant le débat?
1: Je vais te répondre. Je vais commencer par dire que l'importance de cette année, puis on dit toujours ça, mais c'est l'importance de cette année est incomparable. Moi, je me suis jamais présenté dans un débat où il y avait autant d'indécis. Jamais, là. Mm-hmm. Moi, je me souviens des débats où on s'adressait, tu sais, je disais, c'était des blocs, là, des gens qui étaient déjà convaincus de voter pour toi, contre toi. Tu sais, t'avais un 10-15%. Tu vois, on travaillait dans le fond sur 10-15% d'indécis.
2: C'est presque un sur deux.
1: Ben oui.
3: C'est
1: incomparable. Presque un sur deux, en fait. Puis ça se solidifie pas. Depuis le début de la campagne, le pourcentage de gens qui disent soit je suis complètement indécis ou j'ai une préférence, mais je pourrais changer d'idée, il baisse pas.
2: Tu m'as fait rire avec ton vote mou, toi.
1: Ouais, ben, on est passé de ça. Écoute, il y avait 55% des gens de vraiment décidés au déclenchement. C'est monté la deuxième semaine à 56, qui est plus 1. En une semaine de campagne, on a gagné 1%. Puis cette semaine, c'est resté à 56. Dans la dernière semaine de campagne, il y a essentiellement personne qui a solidifié son vote. Là, le vote est resté mou, pour reprendre le terme. Comment les chefs se préparent? Ben donc, ça va jouer là, énorme. Donc, comment les chefs se préparent? Il y a plusieurs façons de se préparer. Je sais qu'il y en a qui croient beaucoup, beaucoup à la simulation. Moi, je suis un peu sceptique. Je pense qu'il y en a qui exagèrent là-dessus. Je pense que tu réussis jamais totalement à simuler un peu. T'en en faisais un tout petit peu, là, mais... Moi, je pense... Il faut que tu maîtrises tes contenus, c'est sûr. Tu peux pas ne réfléchir sur place. Ou... Puis, moi, je me présentais au débat avec presque pas de papier cartable et autres. Je me souviens de Pauline Marois qui est arrivée avec 3 cartables. Hey boy,
3: est-ce que ça lui a servi vraiment?
1: Mais c'est parce que t'as pas grand temps pour chercher, là.
2: T'as pas grand temps.
1: Je comprends. Pendant que les autres, tu peux toujours aller vérifier tes notes pendant que les. Parce que là, c'est des face-à-face à TVA. Donc, t'es pas toujours à l'écran. Quand il y a un face-à-face entre deux autres, tu vas aller vérifier tes affaires. Mais tu sais, je te dirais, il est tard pour étudier, là. Fait que. C'est... Puis après ça, ben, c'est vraiment. D'avoir clairement en tête, dans chacun des blocs, quelle trace tu veux laisser. Qu'est-ce que tu veux que les gens retiennent ce bloc-là? Parce que là, quand c'est, tu sais, dans chacun des échanges, c'est pas toujours toi qui commence. Si l'autre passe sur quelque chose que t'avais pas prévu, là, toi, tu dis ton affaire pareil, t'as l'air d'un quelqu'un qui fait de l'impro, mais qui s'embarque pas dans l'histoire. Fait qu'il faut que tu t'ajustes. Fait que tu peux pas tout planifier. Fait qu'il faut que tu aies des objectifs en tête, puis t'avances avec. Mais après ça, c'est sûr que tu prépares certains punch, puis il y en a que tu réussis à passer, puis il y en a que tu n'as jamais l'occasion. Puis. Mais. Entre la préparation, puis le niveau de nervosité, là, quand tu arrives sur place, puis ça se passe vraiment, puis la musique part, ben, tu sais, je veux dire, il y a un certain niveau de stress, surtout ceux qui sont pas là cette fois-ci, 3 sur 5 sont à leur premier débat. quand la musique va partir, je vais te dire une affaire, là, tout ce qui a été dit avant, tout ça, il en oublie un petit peu.
2: Puis est-ce qu'un exercice comme le face-à-face ce soir, parce que là, tout le monde regarde ça ce soir, est-ce que ça peut être déterminant pour un candidat? Tu sais, mettons un Charles Milliard qui a un déficit de notoriété, qui est moins connu, est-ce que ça peut être vraiment un point tournant, oui. Un pivot à ce point-là?
1: Dans les deux sens.
2: Exact, ben oui.
1: Dans les deux sens, parce que pour lui, on sent qu'au Parti libéral, il y a un certain petit redressement de la campagne, il y a peut-être un espoir. Oui. C'est mal parti, chez les francophones, on est quand même au tapis. Mais il y a mini-espoir, là, tu sais. Fait que là, si tu le consolides, puis que t'impressionnes, oups, tu peux peut-être relancer ta campagne. Puis si c'est flat, ça peut quasiment être la fin de ta campagne, que les gens, que ça confirme pour les francophones, bon, mais le Parti libéral, c'est non, puis on va regarder les autres, tu sais, tu fermes les livres, là. Fait que, oui, c'est, ça joue. Mais ils jouent tous leur avenir, ils jouent tous. Parce que, moi, tu sais, j'ai eu, après avoir quitté la politique, les témoignages inverses, là, tu sais, celui du l'impuissance du candidat. Qui est assis là. Le candidat libéral. Tu viens de parler de Charles Milliard, Alexandre. Le candidat libéral. Il est assis chez eux, là, où il regarde ça en gang, à la limite, à son comité électoral. Ils ont une TV, ils regardent ça en gang. Lui, il est assis là, puis il sait que dans son comté, il y a des chances de gagner. Peut-être, là, aujourd'hui, il y aurait 33% de chances de gagner, là. Le plus probable, c'est qu'il gagne pas. Mais là, ses chances de gagner peuvent doubler. Ou être anéanti par une phrase de son chef. Là. Une phrase ratée de son chef, puis badagne, les sondages tombent. Lui, dans son comté, il est mort et enterré. Ou l'inverse. Que, tu te dis, puis là, c'est pas juste, c'est de gagner ton élection, c'est les 4 prochaines années de ta vie. Là. Tu vas-tu être député ou tu vas retourner à ton ancien job. Fait que, tu sais, puis là, quand t'es le chef, t'es, au moins, c'est comme dans le sport. Là, comme les joueurs, ils vont dire, ben, d'autres, on sait la patinoire, là, on réfléchit pas trop. Mais quand t'es le spectateur, là, en prolongation, tu regardes le Canadien.
3: Ah, oh, c'est cruel.
1: T'es sur le bout de ta chaise, t'as un nœud dans la gorge, puis tu peux rien faire. Là. Oh. Fait qu'il y a cette impuissance des candidats qui assistent. Bon, sondage synopsis, oui. Des données intéressantes sur les chefs.
2: C'est le deuxième volet aujourd'hui. Et selon les répondants, ben, c'est Rouba Gazal qui s'est le plus amélioré dans la perception de l'opinion publique des Québécois depuis le début de la campagne.
1: Elle était moins connue aussi.
2: Oui, aussi, exactement. On a sondé aussi les répondants sur les qualités de leadership des différents chefs, et je vous dirais que c'est Paul Saint-Pierre Plamondon et Christine Fréchette qui sont en tête. Là où ça devient très intéressant, c'est les principaux enjeux. La santé arrive en premier avec 52%. Inflation, coût de la vie, 45%. Logement et habitation, 31%. Guerre commerciale, 30%. Ça, c'est le quatuor. On a beaucoup parlé de souveraineté. Depuis le début de la campagne, là, faut la liste, là, tu continues, là, tu sais, 10e, 11e. 13e position des enjeux de la souveraineté, 6% seulement.
1: Il y en a un qui est en bas, c'est drôle, parce qu'hier, Félix Séguin nous disait qu'il était comme un peu déçu que la sécurité publique n'était pas dans... Le dernier, la dernière, ouais, criminalité, oui. C'est le dernier en bas de la liste à 4%.
3: C'est surprenant.
1: Ouais, je suis quand même surpris. Peut-être que c'est le mot criminalité, si on avait mis sécurité publique, ça aurait été un peu plus haut.
3: Ça, puis même les transports, la mobilité, ça apparaît loin aussi dans la ligne.
1: Ben, c'est les électeurs qui ont répondu, là, ça dit ce que ça a à dire. Suite de ce dossier, là, de cette enquête de Radio-Canada sur les dossiers informatiques du gouvernement.
2: Oui, le fameux chantier numérique, là, le système d'information en finance et en approvisionnement, le CIFA, qui était initialement chiffré à 96 millions. Mais selon certaines projections catastrophes, pourrait être en voie de dépasser 1 milliard. Là. C'était l'enquête.
1: Ça, c'était la nouvelle d'hier.
2: Ouais.
1: Qui finalement, tu sais, je te disais, fallait être prudent.
2: Oui.
1: C'est vrai qu'il y a des problèmes, c'est vrai qu'il y a des dépassements, mais pas 1 milliard.
2: Non.
1: C'est plus 300 millions.
2: Oui. Le milliard, c'est le scénario comme.
1: C'est le scénario catastrophe. Parce que c'est ça, c'est que c'était le scénario catastrophe. Mais c'est le problème avec ce journaliste-là, c'est qu'il nous le présentait hier comme le scénario probable. Tu comprends? Il nous le présentait comme si c'était ça. Alors que c'est le scénario catastrophe.
2: Alors, tu as bien fait de nous mettre en garde hier, d'ailleurs.
1: Ben, c'est parce que ça fait plusieurs fois qu'il y a des nouvelles, c'est pas faux, mais c'est des nouvelles très, très, très sensationnalistes. Puis là, Radio-Canada fait un titre avec ça, puis t'as l'impression à chaque fois, c'est la fin du monde. Puis à chaque fois, le lendemain, tu dis, OK, ouais, c'était ça. C'est arrivé pour des dossiers d'Hydro-Québec, c'est arrivé pour plusieurs dossiers, ou quand Hydro-Québec nous donne le vrai dossier, tu dis, OK, oui, il y a un problème, c'est pas, tu sais, le reportage n'est pas non fondé, il y a quelque chose, Mais c'est pas ça, là. T'sais, c'est pas vraiment ça l'affaire, là.
2: D'ailleurs, ce matin, on va parler avec la présidente du Conseil du Trésor, France-Hélène Duranceau.
1: Parce que là, il y a un deuxième volet à ces,
2: ces
1: enquêtes.
2: Mais sur le premier volet, elle a réfuté les chiffres en disant, écoutez, là, le CIFA, c'est très, très loin de dépasser le milliard. Tu me parles du deuxième volet. Oui, il y en a un autre ce matin. La Société d'État qui publie cet autre volet de son enquête. Maintenant, on avance que les besoins dépassent de 6 milliards de dollars les sommes prévues par l'État dans les budgets informatiques de Santé Québec. Alors, ce sera
1: intéressant. Ça, c'est sur 10 ans. C'est d'ici 2036.
2: Ouais, ce sera intéressant de l'entendre là-dessus. Mais hier, tu comprendras que tous les chefs de parti, ou presque, là, se sont garochés sur cette
1: nouvelle-là. Mais sur le faux chiffre, sur le premier chiffre.
2: Sur le milliard,
1: chiffre.
2: Le fameux milliard. Tout le monde a montré du doigt en disant ben ça, c'est le fiasco de Fréchette. Ça clique, là, c'était sous François Legault. Est-ce que ça va rebondir encore une fois face à face ce soir?
1: Presque certain. Alors, on va parler à la présidente du Conseil du Trésor dans quelques instants. Isabelle, donc, on le savait, on l'avait annoncé la semaine passée. Il y avait des visiteurs à Jimmy Fallon hier soir.
3: C'est leur première apparition télé aux États-Unis, Angine de poitrine, le duo du Saguenay. Puis, ils en ont profité pour lancer une nouvelle chanson. Puis, Jimmy Fallon était vraiment emballé au Tonight Show hier, 5 jours avant son anniversaire. Il avait en main une espèce de vinyle. Puis, c'est arrivé à la toute fin de l'émission où il disait, je les ai vus sur Internet. Je les adore, vous allez adorer ce que vous allez entendre, puis on le sentait foncièrement heureux, puis ils lui ont laissé le libre choix de présenter la toune, parce que quand tu le lis, on peut le prononcer zigzag, mais on n'est pas sûr. Donc il a décidé de prendre
1: la liberté. Leur langue est complexe.
3: C'est ça, puis il n'y avait pas d'interprète sur place, donc voici le choix qu'il a pris pour présenter la chanson.
4: Our next guest released their album Volume 2 earlier this year, making their US TV debut, performing their new song. Give it up for Angine du Poitrine.
3: C'était vraiment bien accueilli. La chanson, d'ailleurs, vous la retrouverez ni sur l'album 1 ni sur l'album 2. C'est quand même audacieux de présenter une nouvelle chanson à la télé comme ça, mais voici comment ça sonne.

0: Charles Micotonnerre, les mises en lumière, les loops qu'ils font également avec leurs pieds, ça fonctionne.
1: Mais là, Jimmy Fallon ne les a pas interviewés dans leur langue, là, comme ils ont fait à Tout le monde en parle.
0: Sébastien, leur gérant, n'était pas là. Il était ici.
1: Parce que lui, c'est le traducteur.
0: C'est lui qui peut effectivement nous donner un sens à ce qu'ils disent. Mais les commentaires sont plus que positifs. Autant des Américains que des Québécois. Il y en a qui disent, je ne compte plus le nombre de fois que j'ai écouté cette prestation-là en boucle. Il y en a qui demandent, est-ce que angine de poitrine vont éviter les 50% de frais d'importation imposés au Canada en passant à l'émission de Jimmy Fallon? Il y en a d'autres qui trouvent que c'est audacieux d'avoir présenté une nouvelle chanson et en sont fiers. Mais c'est fou, les commentaires ne sont que positifs.
1: Mais c'est fou, là. Parcours. Là.
0: Incroyable, l'ascension, parce qu'ils sont en tournée présentement aux États-Unis. C'est fou, l'année passée, personne, le grand public ne savait pas qui était Angine de poitrine. C'est fou, je me rappelle pas d'avoir vu une ascension fulgurante comme ça.
1: Bon, mais là, c'est comme aux États-Unis, ils commencent à être connus aussi.
0: Oui.
1: Là.
0: Les grands.
1: Ils sont en tournée. Puis...
0: Oui, puis les plus grands, les rockers, trippent sur Angine de poitrine. Là. Ceux qui ont l'oreille musicale, je sais qu'il y en a que ça fâche, ce type de musique-là, mais ceux qui sont dans la musique depuis longtemps capotent sur leur style.
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18: Stéphane Bureau.
1: Bonjour Stéphane.
19: Salut Mario.
1: Je dois t'avouer qu'hier, quand cette nouvelle est apparue sur mon fil X, je me suis d'abord méfié d'une fausse nouvelle de l'intelligence artificielle parce que ça titrait en gros un oligarque russe aurait financé le mariage du fils de Donald Trump. Mais bon, j'ai vu ça quasiment comme la nouvelle en 2016 quand ça disait que le pape appuyait Donald Trump aux élections. Je me disais, voyons, c'est impossible. Mais celle-ci est vraie.
19: Alors, il faut faire la distinction, c'est pas le mariage qui aurait été financé par cet oligarque,
1: mais le party les fêtes du lendemain.
19: Exactement, et on parle de centaines de milliers de dollars pour louer une île aux Bahamas qui aurait permis de faire la fête et un somptueux feu d'artifice financé par ce hiérarque, et ça s'invente pas son nom, c'est Oumar Kremlev, pas Kremlin, mais Kremlev, qui est le patron de l'Association internationale de boxe, qui déjà à ce titre serait un peu en conflit d'intérêts comme le serait le président, parce que au tout début de la présidence de Donald Trump, il avait écrit publiquement pour essayer de régler un contentieux entre cette Association internationale de la boxe et le Comité international olympique. Donc, il était demandeur de l'intervention du président. Les fils Trump disent que c'est un ami, que c'est un cadeau généreux, mais qu'il n'y a absolument pas de quid pro quo, que rien n'était attendu en échange. On le voit vaguement sur une photo où on retrouve les convives aux côtés des jeunes mariés. En fait, on voit le dessus brillant de la tête de monsieur parce qu'il est chauve. Il ne s'est pas trop imposé. D'ailleurs, on la voit pour ceux qui ont accès à l'image. On voit cette photo avec à l'arrière ce monsieur Kremlev. C'était un mariage que l'on disait intime. Il n'y avait pas des centaines d'invités, une cinquantaine. Mariage auquel le président avait choisi d'être absent. On était à ce moment-là, j'allais te dire, au cœur de la guerre entre l'Iran et les États-Unis, mais j'ai l'impression qu'on est toujours un peu au cœur, ou en tout cas à une périphérie différente, mais qui fait que les Américains sont toujours en guerre contre l'Iran. Il avait choisi d'être absent pour mener les opérations. Est-ce qu'il soupçonnait quelque chose? Est-ce qu'il savait qu'une partie du party allait être payée par un oligarque russe?
1: Alors, quand on dit oligarque russe, Kremlev, on parle d'un ami de Poutine.
19: On parle de quelqu'un qui a été adoubé par le président russe, qui a été reçu et honoré par celui-ci. Alors, c'est possible que tout ça soit vrai et que pour autant, il n'y ait rien en échange qui soit demandé de la part de M. Kremlev. Sinon que, d'abord, en toute autre circonstance, tu tiens loin de ce genre d'affaires, particulièrement si tu es Donald Trump. Alors, tu me diras que c'est pas lui directement, c'est Don Jr., mais après toutes les accusations qui avait été faite contre le président en 2016-2017, où on disait les Russes se sont mêlés de l'élection, il y a eu de l'ingérence russe dans le processus électoral. Il me semble que tu veux prendre tes distances. Alors, une enquête n'a pas encore été diligentée. On ne sait pas effectivement si ce hiérarque présent ou oligarque présent au mariage, pour autre chose que ce que je t'ai dit tout à l'heure, parce qu'il a quand même déjà demandé l'intervention du président Trump. Est-ce qu'on sait qu'il y aurait d'autres choses qui auraient pu être demandées? Sinon que il y a 50 000 exemples. On pourrait parler des transactions immobilières de la famille qui se poursuivent un peu partout dans le monde avec la marque Trump. On peut parler des centaines de millions, sinon des milliards qui ont été investis dans l'écosystème de la crypto, mais surtout de la crypto associée à la famille Trump. Alors évidemment, quand tu investis de pareille somme, est-ce que tu penses qu'il n'y aura rien qui te sera redonné en retour? Puis, c'est fondamental, on peut pas du tout court-circuiter ça, on peut pas passer à côté. C'est Jared Kushner et son fonds d'investissement, Affinity Partners, dans lequel on retrouve là aussi des sommes considérables, qatari, émirati et saoudienne. dans un contexte où aujourd'hui l'Arabie saoudite est très mal menée par ses adversaires régionaux, les Houthis, des frappes, on en parlait encore hier, par les proxys de l'Iran qui se trouvent en Irak, qui se sont attaqués au pipeline qui relie l'Est à l'Ouest du pays, par lequel on faisait passer beaucoup de pétrole pour essayer de le faire sortir du pays via la mer Rouge. Ça devient de plus en plus compliqué. On sait que jeudi, le patron de l'Arabie saoudite, Mohamed Ben Salman, a téléphoné à deux reprises Donald Trump pour lui demander, on le présume, de faire quelque chose, d'intervenir, parce que c'est la sécurité financière du pays qui est aujourd'hui en jeu. S'ils ne peuvent pas exporter de pétrole correctement, ça va faire très mal et très mal rapidement dans un pays autoritaire où la paix sociale, elle, s'achète, c'est-à-dire qu'on distribue la richesse. Une journée, deux jours, une semaine, ça va. Si c'est plus long, ça devient problématique. Et ce qu'on croit comprendre, c'est que malgré tous ces investissements faits pour acheter peut-être la complaisance de la Maison-Blanche, Monsieur Trump a décidé, lui, qu'il ne ferait rien contre les Houthis. Il avait investi des sommes considérables de quincaillerie

0: côté de Washington. Fait que t'investis des sommes en disant j'ai une ligne rouge directe dans le bureau de Donald Trump, et apparemment, M. Ben Salman est en train de réaliser que son influence est peut-être pas aussi grande que ce qu'il croyait avoir payé pour obtenir.
1: Mais je reviens à... Je disais, mettons, aux États-Unis, j'essaie de remonter ça avant Trump, là. D'apprendre que le je sais pas, Ronald Reagan ou un membre de sa famille aurait reçu des cadeaux, des oligarques russes, amis de la Russie. Je disais, c'est comme... Ça aurait été la fin de la carrière, là, tu sais, ça aurait été... Puis même dans son propre parti, là, le républicain moyen, l'électeur républicain moyen aurait dit, hey, on fraye pas avec les Russes, puis tout ça,
0: mais
1: c'est comme...
0: Mais soyons justes, parce que dans la précédente administration, celle de M. L'administration de M. Biden a été touchée, mais c'était quand il était vice-président. Son fils était au conseil d'administration d'entreprises ukrainiennes, ça a été montré du doigt, et ça a hanté Joe Biden, qui a dû s'expliquer, mais en fait, qui s'est jamais très bien dépatouillé de
1: tout ça. Mais c'était une histoire de corruption potentielle et non pas de frayer avec l'ennemi.
0: Non, du tout, différence. Mais on est dans
1: la différence.
0: On est dans les... Sinon, du point de vue des Américains, les Russes sont pas nécessairement les ennemis. Il faut faire... Et je parle de l'administration présente. Les Russes sont des partenaires avec qui on devrait entretenir des relations commerciales. C'est d'ailleurs en ce moment annoncé au programme. C'est une des choses qui, dans les dernières semaines, ont été peu discutées. Mais quand on a reçu le ministre russe de l'économie au G20, en Caroline, ce qu'on comprenait, c'est que les Américains avaient l'intention, ça a été plusieurs fois annoncé, mais par-delà le différend ukrainien, avaient l'intention de rouvrir la collaboration économique avec la Russie. Donc, c'est rien de neuf. Ils ne le perçoivent pas ou les perçoivent pas comme des Russes, mais pour autant, c'est les apparences et la réalité pour Donald Trump, c'est accablant. Parce que qu'est-ce que ça signifie politiquement? Si la Chambre passe aux démocrates et toutes les chances veulent que ça passe aux mains des démocrates, ben immédiatement, et ça sera parfaitement légitime, ils vont ouvrir des enquêtes et possiblement lancer un processus de destitution sur toutes ces affaires-là. Le Sénat, pour l'instant, je pense qu'il ne passera pas aux républicains, aux démocrates. Mais si c'était le cas, ben c'est là que se juge un procès en destitution. Et ça signifie que potentiellement le président pourrait avoir de sérieux maux de tête, puis absolument, c'est pas potentiel, il aura des maux de tête parce que les démocrates, du jour où ils contrôlent la Chambre, vont lancer ces manœuvres-là. Ça va immobiliser le calendrier politique.
1: Stéphane, il y a cette idée, cette pression ces jours-ci qu'il faudrait réglementer, encadrer davantage l'IA. Donald Trump n'est pas chaud à ça du tout, là.
0: Pas du tout. Il l'a dit deux fois plus tôt qu'une hier. Il parlait d'un hoax, d'un canular. Et là, il faut voir qui aurait fait le canular. Ce sont les grands patrons de l'intelligence artificielle. On en parlait hier matin. Après une espèce d'alerte qui, elle, est le fait d'un jeune homme de 27 ans, si je ne me trompe pas, Jacob Coxon, qui travaillait pour Anthropic et qui dit, à l'horizon 5 à 10 ans, il y a 10% de chances que l'intelligence artificielle travaille à nous éliminer et réussissent. Quand je dis nous,
1: l'humanité.
0: C'est l'humanité.
1: Ouais.
0: Le président dit c'est un canular, mais il faut quand même comprendre que les grands patrons de toutes ces entreprises de pointe ont à peu près ensemble ce week-end dit ça prendrait davantage de contrôle. Mais en même temps, ils sont les premiers responsables de cette accélération. Dario Amodei, le patron d'Anthropic, qui sera bientôt une entreprise public, parce que son intention, c'est d'aller vers l'épargne publique, comme pour ChatGPT, a déjà dit, et c'était pas une boutade, nous sommes tellement incontournables, parlant d'Anthropic, il y aura peut-être un jour où nous serons la seule entreprise au monde. C'est-à-dire qu'Anthropic pourra se substituer à toutes les autres entreprises. Alors, comment se surprendre d'abord qu'on puisse avoir peur, et ensuite, comment donner de la crédibilité aux avertissements du gars qui t'a précédemment annoncé que son entreprise pourrait tout contrôler. Et c'est un véritable enjeu, parce que qu'est-ce que découvrent ceux qui font des logiciels? C'est qu'à chaque fois qu'ils ont mis à profit l'intelligence artificielle pour augmenter leur productivité, pour être plus efficaces, ils l'ont été, mais soudainement, on découvre très rapidement derrière que l'intelligence artificielle est capable de remplacer ces logiciels, ces fabricants de logiciels, parce que ils ont eu accès à la recette et comme par hasard, ils sont en mesure d'offrir un service meilleur et peut-être moins cher. Donc, tu partages

0: décodes ton intelligence avec l'intelligence artificielle apparemment pour faire des gains. Puis soudainement, 6 mois plus tard, Anthropic devient ton concurrent. C'est vrai pour Microsoft, mais c'est vrai pour plein d'autres producteurs de logiciels. Applique cette logique-là à toutes les sphères d'activité où tu mets de l'intelligence artificielle. Ben, c'est un scénario dystopique, mais c'est celui dans lequel on vit. Et c'est aujourd'hui celui qui met au point la recette, qui dit « Attention, il y a un danger ». Ben, tu y réfléchis à deux fois avant d'abandonner.
1: Ouais, mais sauf du point de vue américain, ils disent, c'est parce que c'est la concurrence, là. Anthropic, Google, OpenAI, ils disent, nous, on peut pas ralentir, on est en concurrence avec les autres. Puis les États-Unis, globalement, disent, on peut pas ralentir, on est en concurrence avec la Chine. Puis là, si on ralentit, on se met un encadrement, on calme les ardeurs, la Chine va nous dépasser, puis ils vont devenir les maîtres du monde sur la base de l'IA. Fait que c'est comme une course folle, là.
0: C'est une course aux armements. Tu te souviens aussi, moi je pense qu'on a parlé de ça la première fois, dans les semaines qui ont suivi l'élection de Donald Trump, le premier gros investissement qu'il avait annoncé, je ne sais pas si tu t'en rappelles, c'était 500 milliards de dollars pour construire des centres de données. On était au début de l'explosion et ce qu'on voyait se dessiner, c'est que c'est littéralement comme une course vers l'espace ou une course aux armements avec des Américains qui disent « Nous devons impérativement avoir l'avantage sur les Chinois. » Ça se passe à deux. C'est un duopole. Les Européens sont pas dans l'équation. Les Canadiens sont pas dans l'équation. Et à terme, par-delà l'économie, c'est ta capacité à imposer ta puissance qui passe par l'intelligence artificielle. Tu m'as demandé pourquoi Trump hier semblait rejeter ce scénario-là. Qu'il soit informé ou non des risques, je pense que le calcul que font les Américains en ce moment, c'est que le moindre risque, c'est de continuer pour être toujours les premiers. Que entre un risque marginal ou pas d'extinction de l'humanité, et là, je suis incapable de dire si c'est 10% ou 0,0001, ce que je vois, ce que j'entends, c'est que le président dit, pour l'instant, le premier danger, c'est qu'on puisse être dépassé par nos adversaires, les Chinois. Et qu'est-ce que tu vois politiquement aujourd'hui à Washington? Un grand powwow sur l'intelligence artificielle contrôlée par les humains, où seront côte à côte et disant la même chose ou à peu près, Steve Bannon, l'ancien conseiller de Donald Trump en matière de communication et qui en tout est éloigné de Bernie Sanders et qui pourtant aura à ses côtés Bernie Sanders, qui pense et dit sur cet enjeu à peu près la même chose. Donc, la droite aux États-Unis et la gauche réunies sur un enjeu, celui de l'intelligence artificielle et du risque que ça fait poser à l'humanité. Ça se passe aujourd'hui à Washington.
1: Merci Stéphane. À demain.
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24: Yasmine Abdel-Fadel.
1: Bonjour Yasmine.
25: Bonjour Mario.
1: Ben, gros rendez-vous ce soir, face à face, animé par Paul Larocque, 20h, qui va être présenté ici à Cube, mais évidemment à TVA et LCN. Tu t'attends à quoi? Défi pour les chefs, thèmes, sujets qui vont péter dans le débat?
25: Ben, je te dirais que quand je regarde le débat, puis j'essaie déjà d'analyser avant le débat, je me dis, il y a 3 chefs qui vont déjà accaparer, tu sais, la bataille est entre 3 chefs, là, en particulier, 3 partis politiques. Évidemment, le PQ, la Coalition Avenir Québec et le Parti conservateur. Pourquoi? Parce que évidemment les 2 premiers dans les sondages, le PQ et le Parti et la CAQ. Et en plus, Éric Duhaime joue les troubles faits dans la région de Québec, là, qui peut faire balancer l'un et l'autre. Donc, le 4-5-0 qui est dominé par le PQ et la CAQ plus Québec, là, ça donne déjà un trio, disons, qui vont probablement se coltailler cet après-midi, ce soir. Ensuite, on a un Charles Milliard qui, lui, a deux principaux adversaires, là. Il sert à rien d'attaquer Ruben Gazal, par exemple, mais c'est 2 principaux adversaires. C'est évidemment la CAQ parce que elle va chercher des votes fédéralistes qu'il voudra rapatrier, mais ensuite le PQ parce qu'il va vouloir appuyer sur le bouton du référendum puis essayer de créer un ralliement des fédéralistes de tous ceux qui rejettent le référendum. Donc disons que chacun a des adversaires différents et je laisserai Ruben Gazal toute seule parce que Ruben Gazal là, c'est le PQ, tu sais c'est quoi ça? Tout le monde sont des adversaires sans nécessairement en avoir un très clair.
1: Je pense que ça va être son plus gros problème à elle, là.
25: Ouais.
1: Parce que, tu sais, être trop attaquée, exemple, tu sais, Christine Fréchette avec les dossiers informatiques, elle risque d'être très attaquée, ça peut devenir compliqué dans une soirée.
25: Oui.
1: Mais être pas attaquée du tout, l'autre extrême est aussi compliqué parce que, tu sais, tu répliques à quoi, t'es comme pas dans le débat, puis même, un des dangers pour Mme Gazal dans le face-à-face, c'est, mettons, je sais pas, le Christine Fréchette ou Paul Saint-Pierre Plamondon ou Charles Milliard est devant Ruben Gazal. Ils l'attaqueront pas sur les positions de Québec solidaire en disant c'est ils vont dire, ah, Mme Gazal, vous êtes d'accord avec, mettons, je sais pas, Paul Saint-Pierre Blamondon, là. Mme Gazal, vous êtes d'accord avec moi, là, Christine Fréchette, la CAQ, c'était
25: qui? Ben, c'est ça. Comme une boîte à mal de l'attaque pour l'autre, là.
1: Ouais,
25: c'est comme...
1: exactement. Fait qu'elle, elle se retrouve, pauvre Mme Gazal, plus vraiment dans le débat. Elle a faire valoir d'un autre, ou tu sais, mais elle est pas vraiment dans la discussion, là, tu sais.
25: On a l'impression que ça va être un débat à 4 plus 1. Fait que j'ai hâte de voir comment Mme Gazal, là, ça va demander une certaine doigté, une certaine stratégie pour s'insérer dans le débat, là, puis d'être, de jouer le rôle qu'elle aura à jouer. Je dirais que M. Milliard a le plus à gagner de ce débat-là. Premièrement, à cause du manque de notoriété. On l'a pas beaucoup vu. Il est très peu connu dans l'électorat.
1: Mais M. Saint-Pierre Plamondon. Ouais, il y a l'avantage que les attentes sont basses. Moi, je trouve que pour Charles Milliard, comme un gars sympathique, talentueux, dans le public, là, ce qu'on a dit de lui est tellement négatif que lui a l'avantage de partir avec des attentes basses, là, que les gens, parce que c'est toujours la gestion des attentes, là, tu sais, on va se dire, ah, lui, supposément qu'il est pas si bon que ça, puis voilà. Et finalement, s'il est bon, sans être extraordinaire, les gens vont dire, ah, ben, pas si pire. T'sais, on l'a bien aimé.
25: Ben, ça, c'est exactement ça. Et le débat, là, on se le faisait dire quand je travaillais sous le gouvernement Charest. Là, M. Charest disait à tout le monde la veille d'un débat, l'objectif, c'est de baisser les attentes. Plus vous montez les attentes, puis vous dites qu'il va être extraordinaire, qu'il a l'expérience, qu'il est trubain, plus il va avoir l'occasion de se planter parce qu'il n'aura pas rejoint ses expectatives-là. Mais baisser les attentes. Je reviens à celui, à ceux qui ont le plus à perdre. Je dirais que c'est tant M. Saint-Pierre Plamondon que Mme Fréchette pour des raisons différentes. Évidemment, M. Saint-Pierre Plamondon est en avance dans les sondages, il est confortable chez les francophones. Il faudrait pas qu'il échappe quelque part dans ce sondage-là, qui viendrait effriter la solidité de ce groupe qui le suit, là, peu importe les journées. Madame Fréchette a le défi le plus compliqué, parce qu'il va falloir quand même qu'elle trouve le moyen de défendre un bilan tout en incarnant le changement. Puis ça, là, ça prend des pirouettes, là. Incarner le changement dans la continuité, là, d'un gouvernement. Puis le monde aime pas ça, l'avoir jeté ses anciens collègues en dessous de l'autobus. Fait comment tu le fais de manière habile, là, pour incarner le changement, dire qu'il y a un nouveau leadership?
1: Il va falloir qu'elle réussisse à passer à l'attaque aussi, parce qu'elle risque d'être attaquée constamment sur le bilan du gouvernement, les affaires de Legault, Nordvolt, nomme-les. Alors, comment elle va pouvoir repasser à l'attaque, ça va être certainement quelque chose. Mais en fait, on a hâte de voir, bien évidemment, parce que les face-à-face, là, c'est des tirages au sort, puis c'est tous des croisements de débats, tu sais, à deux. Puis, alors, il va y avoir des moments clés, là, tu sais, où on va se retrouver justement face-à-face, puis... C'est pas exclu. Moi, depuis le début de la campagne, je parle de la phase des débats en disant ça se peut qu'Éric Duhaime soit vraiment très, très fort. Là, parce que, tu sais, je le connais, Éric Duhaime, c'est un vrai débatteur naturel. Au dernier débat, il avait été bon, mais c'était son premier. Il était pas zen. Son parti avait même pas... le programme du parti couvrait même pas tous les sujets, tu sais. Fait que il avait même pas un set d'armement complet, tu sais. Là, il pourrait être dangereusement bon, là, déstabilisant pour tous les autres, parce que, tu sais, il a le tour de piqué, il est baveux, faut pas qu'il soit trop, mais, tu sais, s'il dose ça avec un peu d'humour juste assez, il peut être vraiment très bon, là.
25: Mais Mario, Éric Duhaime, dans ce débat-là, c'est le roi de la clip, là. La clip, là, c'est l'espèce de 10 secondes, l'espèce de réplique, là, que tu peux ensuite découper, faire un montage, puis inonder ça sur les réseaux sociaux. D'ailleurs, on le voit depuis le début de la campagne électorale, Éric Duhaime a réussi à insérer un clip à chaque moment où on a parlé de la campagne électorale. Chaque réaction était un peu sarcastique ou une attaque. Et ça, je pense qu'on va voir beaucoup d'Éric Duhaime sarcastique aujourd'hui.
1: À suivre. Sondage, ça vient de tomber là, à la une ce matin de Nouveau, qui fait pas beaucoup de sondages. Et là, sincèrement, soyons clairs, c'est pas un sondage payé par Nouveau, comme dans les autres médias. C'est un sondage payé par la CAQ, commandé par la CAQ, que Nouveau accepte de diffuser. Mais là, qui nous donne un tout autre résultat, c'est la CAQ qui sera en avance par 2 points sur le PQ, 25-23.
25: Écoute, Mario, la CAQ serait à 25,4, le PQ à 22,8, le PLQ à 18,2, les conservateurs à 14,6 et Québec solidaire à 5 %.
1: Mais c'est avant répartition. Donc, eux laissent les indécis, là. Il y a un 12, il y a des indécis. Donc, ils laissent les indécis à part, là.
25: un 12,4% d'indécis, là, puis je pense 1,6%, là, si je me rappelle bien, de je ne sais pas. Ce qui est intéressant, c'est de voir comment Christine Fréchette score chez les femmes et que Paul Saint-Pierre Plamondon score chez les hommes. Charles Milliard scoré chez les universitaires. Et chez les francophones, là, Mario, il y a aussi un gros changement là de ce qu'on est habitué de voir depuis le début de cette campagne. La coalition Avenir Québec serait à 30,9% chez les francophones contre 26,8% pour le Parti québécois.
1: Est-ce qu'on
25: Alors,
1: se méfie?
25: Est-ce que la CAQ... Moi, je pense qu'il va falloir attendre un
1: petit peu. Écoute, il est très parce qu'hier, on avait 3 sondages. Celui-là est très en dehors des autres. Bon, je sais que les gens vont dire, ouais, c'est payé par la CAQ. En même temps, Main Street nous dirait probablement, écoutez, Jean-Marc Léger dit, quand je mets mon nom sur un sondage qui a été commandé par un parti, un candidat à mairie, moi, je mets le logo Léger sur un sondage, tu comprends, la méthode est là, c'est parce que je l'ai faite vraiment, puis c'est ça les résultats. Je suppose que Main Street nous dirait la même chose, mais disons qu'il arrive avec un résultat qui est en dehors de l'espèce de consensus, là.
25: Ben, c'est le premier sondage, je te dirais, sur 4 maisons de sondage qui donne ce centre cloche-là. Ouais. Il faut être prudent puis attendre
1: plus
25: de voir la
1: prudent.
25: Tendance. Puis je te dirais, après le débat, on va peut-être avoir un centre cloche qui va être différent.
1: Ouais, qui risque de changer de toute façon. Hey, Olivier Primeau, ce serait aussi intéressé à la course au leadership du Parti libéral?
25: Il aurait eu des échanges avec le président du parti, Raphaël Primo-Ferraro, après le départ là, de M. Rodriguez, là, Pablo Rodriguez, dans le temps des fêtes. Il aurait contacté le président pour demander ben, comment ça fonctionne votre course au leadership, qu'est-ce que ça prend, c'est quoi les critères, quelles sont les dates. Finalement, on sait qu'il a fini par plutôt être du côté de la coalition Avenir Québec. Il aurait réfléchi à l'idée de se présenter à la succession de François Legault. Mais je dirais, tu sais, moi, je vois pas rien de scandaleux là-dedans, là, Mario. Là, je vais être bien honnête avec toi. C'est pas comme si M. Primeau magasinait entre le PQ puis le PLQ ou entre le Parti conservateur puis Québec solidaire. Tu sais, ça reste, on le voit même dans les mouvements de chez les électeurs entre le Parti libéral, la coalition Avenir Québec. Son choix a finalement été clair, mais je jetterai pas la pierre à quelqu'un qui s'est intéressé à un parti qui n'est pas totalement différent sur certains points de vue à un autre. Là, moi, ça ne me scandalise pas.
1: À suivre, mais en tout cas, ça confirme son intérêt pour la chose.
25: Pour la politique,
1: politique,
25: ça c'est sûr.
1: Ça, c'est indéniable.
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1: Alors Alexandre, on est à mi-chemin de ce sommet sur l'investissement. La deuxième journée s'amorce ce matin.
29: Oui, ça se passe à Toronto. Il y a des centaines de dirigeants et de gestionnaires d'actifs internationaux qui ont accepté l'invitation de Mark Carney pour cette première édition de l'événement. Aujourd'hui, ce sera l'occasion de découvrir
1: les
29: projets.
1: Que les jets privés...
29: Hey, ça fait la file, hein?
1: Les jets privés font la file à l'aéroport Pearson.
29: Aujourd'hui, on va se pencher sur les gros projets qui en sont à différents stades de développement. L'objectif du Canada, c'est de diversifier ses marchés d'exportation, de réduire sa dépendance aux États-Unis. Et les investisseurs présents ont reçu un document avec des dizaines de projets en quête de financement qui totalise le chiffre astronomique de 1000 milliards de dollars, Mario.
1: Carney qui s'envole pour la France ensuite.
29: Oui, on sait que...
1: Strasbourg. Bon,
29: voilà, première partie effectivement de ce voyage-là, ce sera à Strasbourg. On sait que le Canada est en pleine guerre commerciale avec les États-Unis. Et là, il y aura de grosses annonces là, en Europe aujourd'hui. On veut renforcer, cette semaine plutôt, on veut renforcer les liens avec l'Union européenne. D'ailleurs, selon un haut responsable canadien, le Canada qui va chercher à conclure une entente qui permettrait aux Canadiens de vivre et de travailler en Europe sans visa dans le cadre d'un partenariat stratégique. C'est gros, là. Le Canada qui vise un partenariat adapté à ses priorités, dont l'investissement constituerait l'élément au cœur de tout ça. On l'a observé, Carney se tourne beaucoup vers l'Europe pour se diversifier.
1: Mais ça fait des sceptiques. C'est ben pas oui. Tout le monde... Je pense qu'il y a une partie de la population. Il y avait un sondage Angus Reid. Non, c'est pas Angus Reid, c'est une autre firme, j'oublie. Mais qui disait, ouais, les Canadiens sont ouverts à ça, sont prêts à ça. Mais je regarde dans le mouvement conservateur, on a beaucoup qui disent, c'est Abacus le sondage. Mais il y a beaucoup de conservateurs qui disent, non, ça n'a pas rapport. On se tourne, est-ce qu'on va céder une partie de notre souveraineté pour devenir des faux Européens? Il y a un scepticisme. J'ai l'impression qu'il va ouvrir un débat politique quand même.
29: Ouais. Tant qu'à devenir un 51e État.
1: Ouais, ben là,
29: sacrifier aussi une partie de notre souveraineté économique.
1: Bon, changement dans la rémunération des médecins. Les suites de l'entente de décembre dernier sont pas encore complètement implantées. Là.
29: C'est à la une du Devoir ce matin. Parce que revenons un peu en arrière. Là. Quand Québec et la Fédération des médecins omnipraticiens du Québec se sont entendus en décembre, c'était stipulé que la nouvelle rémunération devait entrer en vigueur le 1er juin dernier. Mais là, trois mois plus tard, les médecins attendent toujours. Pour les spécialistes, les délais sont encore plus longs et il y a des nouveautés concernant les activités médicales particulières qui doivent être mises en place. C'est toujours au stade de négociation. Les médecins de famille qui pourraient attendre très longtemps avant de voir leur rémunération modifiée. Donc, c'est toujours pas en place, Mario.
1: Les pneus d'hiver pourraient coûter plus cher?
29: Le journal qui nous apprend ça ce matin. Il y a des marques de pneus qui pourraient coûter jusqu'à 4% plus cher en raison de l'inflation, mais la guerre au Moyen-Orient pourrait faire gonfler les prix des pneus de plus de 10%. Pourquoi? En raison de la hausse du coût du transport maritime, du transport routier, le prix du carburant qui a monté en flèche, on sait. Et déjà, selon ce qu'on peut lire, il y a des garagistes qui remarquent que des consommateurs se tournent vers des pneus chinois qui vont coûter moins cher cet hiver. Il y en a qui craignent aussi que les automobilistes retardent l'achat de pneus d'hiver ou optent pour des modèles de moindre qualité en raison là, de ce bond du prix du pneu.
1: Emmy Awards hier soir, clin d'œil au Canada?
6: Oui, à quelques reprises, hein, c'était la 78e cérémonie. La série qui a été mise en lumière, c'est La Baie de la Veuve, 14 statuettes, c'est présenté sur Apple TV. C'est un record de citations.
1: La Baie de la Veuve?
6: Oui, le Widow's Bay, très populaire aux États-Unis, okay. Disponible chez nous. Matthew Rhys a remporté d'ailleurs meilleur acteur là-dedans. The Pitt, la série médicale qui tournait comme une espèce de plan-séquence aussi, a remporté meilleure série dramatique. Mais le Canada s'est illustré à plusieurs reprises, entre autres avec l'actrice Sally Field qui a tourné en Colombie-Britannique la série Remarkably Bright Creator. Ça raconte l'histoire d'un employé d'aquarium qui va tisser un lien avec un musicien en herbe, puis elle a tourné au Canada, donc elle dit « Au Canada, bénis nos voisins, nos amis ». Tout le monde a applaudi, tout le monde a aimé cette citation-là pour essayer de lier finalement les deux. Il y a Michael G. Fox, l'acteur canadien aussi, qui a remporté un prix humanitaire Bob Hope pour ses efforts pour la recherche de Parkinson, et on a rendu un super hommage aussi à l'actrice Catherine O'Hara qui est décédée à la fin du mois de janvier à 71 ans. Il y a entre autres Sally Field qui lui a adressé un mot très touchant. Michaeli Culkin, qui était son fils dans Maman, j'ai raté l'avion. Même chose pour Dan Levy, qui était sur scène, qui a coécrit Schitt's Creek. Annie Murphy, qui incarnait sa fille là-dedans. Les trois étaient là. Puis après ça, il y a eu un hommage musical de Noah Kahan, qui a réinterprété la chanson de Simon & Garfunkel, Bridge Over Troubled Water. 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

0: ils en ont profité aussi pour faire mention de tous les disparus au cours de l'année.
1: Ouais, c'est ce qu'ils font dans le dans cet exercice.
0: Mais ça a été, ça a commencé par Catherine, puis aussi c'est un moment pour rendre hommage à Dolly Parton. Il y a eu un beau moment.
1: Un incontournable. Charles-Antoine, un autre incontournable, c'est le tournoi du Canadien. Il y avait beaucoup de sujets hier quand même là.
2: Plusieurs sujets, notamment le fait que Martin Saint-Louis va diriger un ancien coéquipier pour la première fois en Chris Kreider, qui va porter le numéro 22. Donc, on espère qu'il sera plus une version de Cole Caulfield avant qu'il change son numéro pour 13 que Dale Weiss. Weiss et Caulfield portaient le 22 avec le Canadien. On a parlé d'un être humain de qualité qui a fait rire les journalistes. Il dit, j'ai pas revu Carey Price. On lui dit donc, you never bumped into him again. Donc, là, la traduction libre ne fonctionne pas considérant que, ben, il était littéralement foncé dans Carey Price. Il a parlé de lui comme un très mauvais patineur à l'époque qui voulait simplement marquer un but. Puis j'ai regardé les reprises, puis c'est tout à fait ça. Il n'y avait pas d'intention. Nous, on, c'est comme lorsque Zeno Chara avait envoyé Max Pacioretty dans la bande, puis on voulait le faire arrêter par la police. Là. Parfois, on va loin dans nos analyses des intentions.
1: Je voyais l'image hier, je disais, est-ce que nos yeux changent parce qu'il va porter le chandail du Canadien? Mais il y a la rondelle, je sais pas. Il y a la rondelle, il passe entre deux défenseurs.
2: Il trébuche un peu.
1: Il n'y a pas d'espace. Ben, le défenseur, il envoie le bâton d'un patin, il finit dans le but.
2: Moi, je pense que c'est du vieux stock, là. Bien honnêtement. Donc,
1: tout le monde semble convaincu qu'il peut aider l'équipe.
2: Ben, c'est sûr qu'il va aider l'équipe à 2 millions de dollars. T'sais, honnêtement, un 2 millions en ce moment, là, c'est comme à peu près 500 000 il y a 7 ou 8 ans. Là, ça ne vaut plus rien.
1: Ça va être 4, là, parce qu'il y a des bonus quasi automatiques.
2: Exactement. Sur la masse salariale, c'est 2 millions. Ça, c'est bien intéressant. L'expérience. Il a joué quoi, 135 matchs en série. Donc, ça a retenu l'attention. Mais tu vois, je vais te ramener un thème que je t'avais présenté la semaine passée, qui hier s'est doublement confirmé. La fenêtre jusqu'en 2030. Vous vous souvenez, je vous ai dit que tout le noyau de l'équipe était signé au moins jusqu'en 2030 et j'incluais Mike Matheson, qui est un peu un des mentors de cette équipe-là. Mais hier, on annonce que Martin Saint-Louis va être sous contrat jusqu'en 2030 et que Zach Bolduc va être sous contrat jusqu'en 2030.
1: C'est vrai. Hein?
2: Donc, regardez et gardez en tête cette fenêtre de 4 saisons. C'est clairement là qu'on veut y aller le tout pour le tout. Je suis pas en train de dire que ça va diminuer par la suite. Mais avec la composition actuelle de la formation, avec la gestion des contrats, les 4 prochaines saisons sont déterminantes pour Jeff Gorton et Kent Hughes.
3: Moi, j'y crois à ça, moi. Ben, les 4 prochaines saisons, moi, j'y crois.
2: Absolument.
3: À Montréal.
2: Ouais, l'apprentissage de l'an passé, une progression cette année, on greffe un vétéran. On a dit aussi qu'on voulait pas commencer la saison à 3 gardiens. Ça veut dire que...
1: Ben, c'est ça, là. Ça veut dire quoi, ça?
2: Ben, ça veut dire qu'il va falloir
1: On revoit Fowler à Laval ou on échange Montembeau? C'est un des deux?
2: Ouais.
1: J'ai-tu compris comme Fowler?
2: Moi, je pense pas. Ben, probablement. Tu sais, gardez en tête aussi que moi, ce qu'on m'a dit, c'est que le gardien de l'avenir là, du Canadien, c'est Jacob Fowler. C'est pas Jakub Dobesch. On était comme pris ou menotté avec ce qu'il a fait l'an passé. Pas le choix de lui donner un contrat. On va lui offrir la pause cette année.
1: Mais là, le spin, c'est que Montembeau s'entraîne et qu'il se met pas la pression qu'il s'était mis l'année passée puis que Montembeau pourrait être en bonne forme. Là.
2: Ben, moi, j'ai aucun problème si on envoie Jacob Fowler parce que ça ne presse pas.
1: De le renvoyer à Laval.
2: Ben, de le ramener non plus. Tu sais, on a pas... Ça ne presse pas d'avoir Jacob Fowler comme gardien numéro un de l'organisation. On est d'accord? On en a deux autres qui sont capables de faire le travail un A, un B. Donc, pour revenir à ton point, Montembeau peut être un excellent 1B qui devient un 1A si Jakub Dobesch a des petits tremblements une fois qu'il va avoir réalisé toute la pression qui s'est mise l'an passé. Donc, puis de toute façon, tu ne veux pas échanger Samuel Montembeau en début de saison. Sa valeur va être bien plus grande lorsqu'une formation va perdre ses deux premiers gardiens, va avoir, c'est là qu'il vaut cher Samuel Montembeau comme vétéran, comme gars qui a prouvé qu'il est capable de rentrer dans une situation. Donc, je pense que c'est ce qu'on va faire. Dobesch, Montembeau et Fowler, on verra.
1: Premier Monday Night Football hier soir. Moi, quand je me suis couché, c'était serré.
2: Oui, puis finalement, quand tu t'es réveillé, ben, ça avait été réglé assez facilement.
1: Qu'est-ce qui s'est passé avec les Broncos en deuxième moitié de match? Un effondrement?
2: Ben, et je sais pas si ce n'est que les Broncos ou surtout l'acquisition des Chiefs. Parce que hier, bon, le sujet principal, c'était le genou de Pat Mahomes. C'était la première fois qu'il jouait mois. Premier toucher du match, c'est lui qui court avec le ballon.
1: Il court toute une course. Là.
2: Exact. Donc, on coche cette case. Le carrière des Broncos, Bo Nix, lui aussi revenait d'une blessure. D'ailleurs, a lancé une interception à sa deuxième passe du match. Donc, ça a un peu positionné la rencontre. Mais l'investissement de l'entre-saison, parce que quand t'as un Pat Mahomes qui accumule les blessures, quand t'as un Travis Kelce qui est en fin de carrière, d'ailleurs, hier, Taylor Swift était là avec Tom Cruise, deux bons amis, qu'est-ce que tu fais pour rajeunir tes vétérans? T'orchestres un jeu au sol solide. tout le monde rajeunit quand t'as un bon porteur de ballon.
1: C'est Kenneth Walker. Hein?
2: Kenneth Walker, joueur par excellence du dernier Super Bowl. On lui a donné 45 millions de dollars. Et hier, il a été exceptionnel. 173 verges au sol. Donc, si les Chiefs ne sont plus Mahomes, Kelsey dépendants, tu prolonges justement ses carrières. Et là, ben, évidemment, ce n'est qu'un match. Mais l'investissement hier en valait la peine, victoire facile.
0: Par rapport aux Canadiens, il y a plusieurs optimistes. Là. 4 ans pour la Coupe, c'est comme le référendum. Ça, c'est Régis qui nous mentionne mais ça. Il y en a qui disent, il manque un peu de papier sablé encore, mais on n'est pas loin.
1: Mais là, Kreider en ajoute un peu de papier sablé. Exact. Mais c'est parce que c'est toujours pas clair ton affaire. Ça veut-tu dire ça, qu'on gagne la Coupe en 27, en 28, en 29 et en 30, 4 Coupes en 4 ans?
2: Je te promets que si j'avais la réponse, je serais pas ici, je serais à Las Vegas. Okay. Si je savais exactement ce qui allait arriver. Mais on comprend un peu mieux la gestion fiscale du Canadien.
1: Ah, OK. Bonne journée, Charles-Antoine.
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7: On revient sur un accident qui est survenu en 2022. Sierra Beverly, 12 ans, tuée sur la scène, un accident d'auto. Naomi, sa mère, bon, qui subit des blessures très, très graves. Celui qui les a frappés, ça se passe en Ontario, Darris Wilson, est au volant d'un Dodge Ram. On dit plein là, à terre de canettes vides ou à moitié bu de bière. Il est en état d'ébriété. Pourquoi on en reparle? C'est que le type en question a subi son procès, évidemment, Darris Wilson. Et il a eu, bon, il conduisait aussi beaucoup trop vite, il conduisait presque au double de la limite avec l'alcool dans le sang. Le juge lui a donné une peine très peu sévère à la maison. Il aurait pu avoir une peine jusqu'à 14 ans de prison. Il a eu une petite peine de 2 ans à la maison. Pourquoi? Parce que son passé colonial est perçu comme l'explication. On a dit c'est ça, c'est le passé colonial là, qui est l'explication pour l'alcool dans le sang, et non pas sa décision individuelle à lui là, d'avoir bu en prenant le volant, mais c'est la faute de la société, du colonialisme blanc, que là, il a pris de l'alcool parce que, bon, expliquez-moi, là. Pierre-Luc Boisvenu, sénateur retraité, fondateur de l'Association des familles des personnes assassinées ou disparues, est avec nous, bonjour.
8: Monsieur Dumont, bonne journée à tous les gens qui sont avec nous ce matin.
7: Est-ce que ça vous apparaît d'abord une peine disproportionnée, en ce sens de très peu sévère pour l'événement?
8: Oui, événement, c'est une peine qui distorsionne complètement la base de notre système de justice qui dit à un crime sévère correspond aussi une sentence sévère. Également, ce qui me choque dans cette décision de ce juge-là, il est de la même origine et de la même bande que le client ou que le présumé, le coupable maintenant. Et de donner une sentence de moins de 2 ans à quelqu'un qui était en situation d'intoxication et qui a tué un enfant de 12 ans, faut pas l'oublier, qui a quand même handicapé une dame, sa mère presque à vie, c'est un message carrément négatif, qui ne correspond pas non plus, malgré la règle adue qui demandait d'avoir des alternatives à l'internement pour les Autochtones. Ça fait en sorte que ça lance un message contraire au message de la Cour suprême d'être sévère avec la Cour à le volant. Mais aussi, ce qui est choquant là-dedans, c'est qu'on met dans notre système de justice un biais raciste, parce qu'on sait qu'encore les sentences données à des gens qui sont d'origine noire ou autochtone, il y a de plus en plus de juges qui font appel à l'histoire, au passé de leurs parents, de leurs grands-parents, qui font en sorte
7: Mais dans ce cas-ci, on fait appel au colonialisme. Donc, s'il y avait de l'alcool dans le sang ce jour-là, c'est à cause du colonialisme.
8: Exactement. Donc, c'est comme si on jugerait des actes commis aujourd'hui avec des éléments passés qui n'ont plus aucun rapport avec cette réalité-là. Oui, on peut dire que dans des communautés autochtones, il y a des problématiques de nature économique, de nature de consommation chez les jeunes.
7: Et ça, il faut s'en occuper, là.
8: Il faut s'en occuper. Mais je pense que lorsqu'on est devant, on a devant soi un juge qui fait appel à ce principe-là, malgré qu'il y a devant lui des crimes très graves qui ont été commis, moi, je pense que ce juge-là doit être rebroué par la Cour suprême et j'espère que la Cour d'appel, dont l'avocat de la Couronne va en appeler de cette sentence-là, qui n'a aucun sens par rapport à tout ce qui se fait depuis des années pour prévenir la Cour à le volant.
7: C'est parce que Il me semble qu'à une époque, parce qu'on voulait inviter, on voulait éviter là, le racisme inverse ou des peines plus sévères, on disait non, non, non. Ce qu'on juge, c'est le geste. C'est pas la personne. Tu comprends? La couleur de ta peau, ça, ça nous, on juge le geste. Dans la situation X, t'as conduit, t'as pris tel risque, t'avais pris... Voici ce que t'as eu comme comportement, voici... Donc, on, puis on se dit après ça, que tu sois là... Un blanc, un noir, un autochtone, un orphelin. Ça, c'est pas encore. Alors là, maintenant, c'est qu'on juge plus le geste. C'est ce que je sens. On ne juge plus le geste. On juge la personne et son historique. Là. Mais je veux dire, c'est comme on individualise plus la justice, c'est le geste. Donc, le même geste devient à des niveaux de gravité différentes selon qui est-ce que t'es dans la société.
8: Et je vous poserai la question, M. Dumont, si la victime est autochtone et l'individu, le criminel, est blanc, est-ce que la sentence va être plus sévère? Est-ce qu'il y a aussi un renversement de cette nature-là? Et lorsqu'on regarde également à la commission de libération conditionnelle, où dorénavant, il y a des auditions pour les Autochtones et les Noirs et des auditions pour les Blancs, même dans ces institutions-là fédérales, le racisme est rendu, qui fait partie maintenant des procédures administratives. Donc ça, c'est très dangereux d'avoir un système, que je dirais presque d'apartheid, où si vous êtes blanc, vous êtes jugé d'une telle façon, et si vous êtes noir ou autochtone, vous êtes jugé d'une autre façon. Ça, c'est très, très dangereux pour le système de justice canadien, où on sait déjà la confiance du public malmène très beaucoup sur le système de justice.
7: Il y a des réactions, des questions pour l'invité?
9: Mais c'est qu'il y en a plusieurs qui trouvent ça absurde. Il y a Laura qui se demande, est-ce qu'il y a quelque chose qu'on peut faire pour ça, pour remédier à cette tendance-là?
7: Mais c'est une bonne question, ça. Monsieur Boisvenu, est-ce que quelqu'un s'y oppose? Est-ce que le Parti conservateur, par exemple, auquel vous avez déjà été associé, réagit? Est-ce que quelqu'un réagit à ça présentement au Canada?
8: Moi, j'ai pas entendu de réaction. Et vous savez, je l'ai dit d'entrée de jeu, c'est à tous les mois qu'on voit des juges, on l'a vu récemment à Montréal, on l'a vu récemment dans les Maritimes, où il y a un comité qui a été formé qui va donner aux juges une directive pour appliquer une sentence si l'individu a un passé racial, qu'il soit autochtone ou noir. Donc, c'est tout le système de justice qui est en train d'être contaminé avec ce biais-là, et je comprends qu'on doit faire des efforts, que lorsqu'on appelle la réconciliation, il faut faire des efforts. Mais ce type de jugement-là, à mon avis, est contre-productif à faire cette réconciliation-là entre les Autochtones au Canada et la communauté blanche. C'est un message tout à fait négatif, même pour les Autochtones eux-mêmes.
7: Monsieur Boisvenu, vous appelez ça, vous, du racisme, parce que je connais la thèse inverse. Il nous dirait, non, tout le système est raciste. Là, toute l'histoire du Canada, ce n'est que du racisme systémique. Et donc, il faut faire ça pour combattre le racisme. Eux vont dire, il faut donner des peines différentes à certaines catégories parce qu'il y a eu tellement de racisme à leur endroit que c'est comme ça qu'on répare le racisme. Vous dites, c'est pas ça. C'est ces peines-là, quand on fait deux catégories de tribunaux, deux catégories de commissions de libération conditionnelle, vous voyez là le racisme.
8: Écoutez, moi, j'ai travaillé plusieurs projets de loi en consultation avec les communautés autochtones depuis des années quand j'étais au Sénat. Et lorsqu'il arrivait des événements de cette nature-là, même dans les communautés autochtones, le sentiment est très partagé parce que souvent, eux-mêmes ont des victimes. Pensons à la violence conjugale qui est aussi un fléau dans les communautés autochtones. Ils n'admettent pas du tout que la sentence envers l'agresseur soit moins sévère parce qu'il est autochtone. Même eux...
7: Par exemple, les femmes victimes sont choquées de ça.
8: Exactement, exactement.
7: Ouais. Ouais, mais qu'il y a vraiment deux côtés à la médaille. J'ai-tu raison de penser qu'on n'a rien vu? Parce que là, c'est une nouvelle tendance. Vous insistez sur deux groupes, mais là, c'est infini. Là, il y a les Noirs. Après ça, il y a plusieurs autres communautés culturelles. Est-ce qu'on va faire une gradation selon l'histoire des peuples puis leur histoire au Canada? Ben là, les gens d'Asie du Sud-Est ou ceux-ci ou ceux-là ou les pauvres ou ceux qui ont grandi dans la pauvreté, est-ce qu'on va finir avec une espèce de fichier Excel de 22 niveaux différents de sévérité selon... parce que ça a peu de fin si on commence à raisonner comme ça.
8: On le fait déjà dans les pénitenciers fédéraux, où on reconnaît actuellement tout près d'une soixantaine de courants religieux, où chacun a le droit à son menu, à différents traitements, dépendamment de quelle religion vous êtes. Déjà, notre système de justice est basé sur cette différenciation-là. Quand on l'amène maintenant dans le système de justice, ça fait en sorte que les gens vont dire, ben parce que t'es noir ou t'es blanc, t'es autochtone, mais tu peux commettre un crime grave, on va avoir un comportement différent par rapport à toi. Ça met un biais qui n'a jamais été accepté dans notre système de justice, qui fait en sorte que la justice est aveugle lorsqu'on donne une sentence. On ne regarde pas le criminel, on regarde le crime qui a été commis d'abord. Oui, c'est vrai qu'il faut à l'occasion avoir des éléments qui sont atténuants et des éléments qui sont aggravants. Ça, j'en conviens. Mais lorsqu'on le fait de façon systématique, c'est qu'on est en train de nous donner au Canada un système qui est basé sur la race, sur les origines. Et ça, je pense que c'est tout à fait contraire à notre système de justice qui, depuis 150 ans, on essaie de l'avoir le plus objectif possible.
7: Pierre-Hugues Boisvenu, merci d'avoir été avec nous ce matin. Au revoir.
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7: Bonjour Félix.
12: Bonjour Mario.
7: Problème répété de vol dans les bijouteries.
12: Oui, justement, je t'en parle dans deux secondes. Petite mise au point aussi, en commençant, concernant les promesses en sécurité publique des différents partis. Les gens du Parti québécois me signalaient hier que le Parti québécois avait effectivement fait quelques promesses en matière de sécurité publique. Pourquoi j'en ai pas parlé? C'est que c'était à l'extérieur de la campagne. Ça a été fait au début de l'été. Avant le début de la campagne. Alors, je le redis. En fait, je vais même souligner là, ce qu'on a amené porté à mon attention. 800 nouveaux policiers, 100 nouveaux travailleurs de rue, plus d'investissements dans les unités spécialisées comme les escouades régionales mixtes, là, puis une commission parlementaire sur le recrutement des jeunes par les gangs de rue. C'est dans la, entre guillemets, plateforme du Parti québécois, mais je veux dire, ces promesses-là n'ont pas fait l'objet, en tout cas,
7: d'une journée de campagne.
12: D'une journée de campagne, on n'a pas eu à y répondre chez les autres partis, etc. Alors voilà, c'est dit. Les bijouteries, Mario. Écoute, c'est incroyable ce qui est en train de se passer depuis le début de l'année 2026. Hein? Le prix de l'or a atteint des sommets, ça tu le sais. Depuis 2026, 32 vols de bijouterie ont lieu sur le territoire montréalais. Les bijoutiers sont sur le qui-vive en quelque sorte.
7: Qui se passe comment? Hold up, on rentre, parce que généralement c'est barré la porte, on rentre sous de faux prétextes puis on sort une arme ou...
12: Ouais, là c'est un peu plus violent, je dirais, déstabilisant que tout ça. C'est comme un commando. Parfois c'est une personne, donc c'est pas un commando, mais parfois c'est quelques individus qui entrent avec des marteaux et des bâtons, puis qui fracassent les vitrines, puis ils font ça très très vite. C'est arrivé dans un centre commercial du Vernet, puis un petit centre d'achat de Laval. Ils ont défoncé les vitrines, les présentoirs à coups de marteau, et ils y ont dérobé beaucoup de bijoux. Et là, c'est arrivé aussi très récemment. Je t'en parle parce que c'est arrivé aussi là, très récemment. Jason Clairvaux, 21 ans, et Monsieur Jean, de 19 ans, ont été arrêtés là, il y a quelques heures de ça. Ils ont comparu au palais de justice de Montréal pour justement faire face à des accusations d'une longue liste d'accusations, dont recel, là, pour le crime qu'ils ont commis vendredi dernier sur l'heure du midi. Eux autres, c'était sur une bijouterie de la rue, dans une bijouterie de la rue Clark qu'ils avaient choisi de frapper près de l'avenue Vigée. Alors, ça a laissé les propriétaires vraiment sous le choc. Ensuite, écoute, un autre événement qui est survenu également, à Québec où des jeunes ont été arrêtés. Il y a le profil des gens qui font ça. Il y en a quelques-uns. Il y a des bandes organisées, je te le dis. Il y a des bandes qui viennent d'ailleurs aussi pour commettre des vols. Ce sont les mêmes bandes qui volent les maisons, qui s'introduisent par effraction dans les maisons de luxe, entre autres. Donc, ils viennent de pays d'Amérique centrale, beaucoup. Et puis, ils prennent l'avion. Ils viennent ici souvent avec de fausses identités. Ils passent deux semaines ici. Et là, il y a une série de vols. Boum, boum, boum, boum.
7: OK, mais c'est même pas des locaux dans certains cas, là.
12: Dans certains cas, non, c'est pas des gens d'ici. Dans celui qui nous occupe présentement, ce sont des gens d'ici. Voilà.
7: Blâme sévère quand même envers la police de Lévis.
12: Oui. Mylène Luger. Tu te rappelles, en 2024, c'est une jeune fille de Lévis. qui a été portée disparue un soir de novembre 2024. Et puis, le 6 novembre, pour être plus précis, après avoir quitté l'école sur l'heure du dîner, on n'avait pas de ses nouvelles. Et là, le soir, on l'a portée disparue. Alors, c'est la police de Lévis qui était à sa recherche. Elle a fait l'objet de recherches terrestres parce que elle montrait des signes dépressifs, honnêtement. Elle avait, sans verbaliser, d'en finir, là, elle avait montré des signes inquiétants. Et puis, donc, on a fait des recherches pour la retrouver. Puis, la police de Lévis a suspendu les recherches vers 21h15 de cette même journée du 6 novembre. Ben, elle a été retrouvée sans vie le lendemain après-midi dans un boisé à quelques centaines de mètres de l'établissement scolaire, le visage plongé dans un ruisseau. Ses chaussures, son sac à dos ont été retrouvés dans le même boisé. Et le premier rapport d'enquête qui a été signé par la coroner Sophie Régnère conclut à la noyade accidentelle à la suite d'un malaise survenu peu de temps après qu'elle a quitté l'école. N'est-ce pas? Alors là, les proches se sont indignés de tout ça. Ils ont dénoncé ce rapport-là qui semblait à leurs yeux incomplet. Et le coroner a ordonné la tenue d'une enquête publique pour examiner les circonstances du décès. Et c'est là où on en apprend beaucoup. C'est au fond, le nouveau coroner qui fait enquête, lui, désavoue complètement la police de Lévis. C'est Luc Malouin, d'ailleurs, le coroner dans tout
7: l'expérience,
12: ça.
7: L'expérience. Hein?
12: Oui. Alors, il désigne la police de Lévis, je cite, comme l'unique responsable de cette décision. Il y a beaucoup, beaucoup de manquements majeurs. Un meilleur déploiement, dit-il, aurait sauvé l'adolescente de 13 ans. Et puis, la police de Lévis avait parlé d'une opération exemplaire. Alors, c'était pas du tout exemplaire parce que ce qu'ils auraient dû faire, c'est avertir la Sûreté du Québec. Et puis, ils ne l'ont jamais averti, la SQ. Alors, tout porte à croire. Moi, ce qui m'a frappé le plus, dans le fond, j'ai lu le rapport ce matin. Ce qui m'a frappé le plus dans tout ça, c'est que tout porte à croire que si on avait contacté, si on avait décidé de continuer les recherches, appeler la Sûreté du Québec qui était habilité à les faire dans cette noirceur, cette jeune fille serait probablement encore en
7: vie. On aurait pu sauver la jeune fille.
12: Ouais.
7: Merci, ouais. Félix. À demain.
12: Bon.
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7: Plusieurs complications en lien avec les championnats cyclistes sur route qui vont avoir lieu à la fin de la semaine, la semaine prochaine, et entre autres des fermetures d'écoles. Qu'on n'avait pas nécessairement vu venir, la semaine passée, on nous parlait d'une école qui ferme 3 jours, d'autres 2 jours. Sonia Goulet, mère de famille, est touchée par ces fermetures d'école. Bonjour, Mme Goulet.
15: Bonjour.
7: C'est combien de jours dans le cas de vos enfants, vous?
15: C'est 2 jours, le lundi et le mardi.
7: OK. Vous avez appris ça quand?
15: J'ai su ça jeudi de la semaine dernière.
7: OK. Est-ce qu'on voit que vous avez deux réflexions? Un, vous trouvez ça pas mal compliqué, puis une autre raison de fermer les écoles, et deux, vous trouvez que vous l'avez appris sur le tard?
15: Oui, on l'a appris sur le tard, effectivement. Mais pour ma part, c'est pas tant compliqué parce que mes enfants sont autonomes, là. Mais pour d'autres personnes, ça peut être effectivement très, très, très compliqué, là.
7: On l'avait comme pas vu venir. On a dit oui, il va y avoir des perturbations à la circulation. Est-ce que vous l'aviez vu venir, qu'on allait carrément fermer plein d'écoles?
15: Aucunement.
7: Trouvez-vous ça justifié?
15: Aucunement, je n'avais aucune idée. On l'a su quand même assez tard.
7: Ouais. Trouvez-vous ça justifié? Est-ce que vraiment les enfants pourraient pas se rendre à l'école? Est-ce que c'est exagéré ou c'est justifié?
15: Ben moi, je trouve ça exagéré. Je peux comprendre le fait qu'il y ait beaucoup d'enseignants qui restent sur la rive sud de Montréal, mais je trouve ça quand même un peu déplorable de donner congé comme ça à plein d'écoles dans Montréal.
7: Vous êtes dans quel coin?
15: Moi, je suis à Verdun.
7: Dans Verdun, OK. Fait que vous, c'est pas tant le passage des circuits proches de l'école. C'est que la raison qu'on vous a expliquée, c'est qu'on pense qu'on a peur que des enseignants puissent pas se rendre au travail.
15: Oui, c'est pas mal ça.
7: OK.
9: Mais est-ce qu'on va piger dans les banques de congés pédagogiques, les banques de tempête, dans le fond?
15: Nous, en fait, on avait une journée pédagogique le vendredi, le 25, mais ils ont déplacé ce vendredi-là au lundi, puis je crois que la deuxième journée est prise sur une journée tempête.
7: OK. OK. Avez-vous l'impression qu'on vous l'a dit à dernière minute parce que les dirigeants scolaires se sont rendus compte eux-mêmes à la dernière minute du problème?
15: J'imagine.
7: Ouais.
15: Ça doit être vraiment comme la situation qui a fait en sorte qu'ils

0: Ben, je pense pas, tu sais, comme pour un début d'année sur l'éducation en tant que telle, je crois pas que ça touche vraiment quelque chose, là.
1: Non, on ça est va quand même compromettre l'année scolaire, je pense pas.
2: C'est plus, il arrive quelque chose dans la ville, puis là, tout de suite, hein, on ferme l'école.
1: Oui, on est vite, effectivement, à fermer les écoles. Avez-vous eu vent autour de vous, Sonia, de parents qui sont justement là, ceux qui ont pas de, qui ont des enfants plus jeunes, qui ont pas personne pour garder des alentours? Avez-vous eu vent de certains parents qui étaient vraiment moins contents?
0: Oui, vraiment, énormément. Même, je vous dirais, là, il faut s'organiser pour pouvoir prendre des congés. C'est pas donné à tout le monde de pouvoir prendre congé de son entreprise ou si on est, ou parce que les services de garde aussi sont fermés ce jour-là. Là.
2: Mais donc, vous allez vous organiser comment?
1: Non, mais ses parents, ses enfants sont autonomes. Bien, mais... Sonia, merci de nous avoir...
0: Moi, mes enfants sont autonomes, fait que j'ai pas vraiment ce souci-là sur ce côté-là. Là.
1: Sonia, merci beaucoup de nous avoir parlé ce matin. Au revoir.
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2: Hey, tente-moi pas.
4: Bonjour Benoît.
2: Ça ici?
4: Oui.
2: Ça ici? Ben oui. Ah oui, je te suis.
4: Des tribunaux, un tribunal ontarien qui décide que... Non. C'est parce que c'est la justice, on a parlé tout à l'heure avec Pierre-Hugues Beauvenu, c'est ouais. La justice qui ne juge plus l'acte, la situation, les circonstances.
2: Non.
4: Mais qui juge l'histoire de l'appartenance du peuple. Donc là, t'as un autochtone, fait qu'on dit si il est au volant avec un taux d'alcoolémie élevé, des ouais. canettes de bière partout dans le fond de son pick-up, c'est à cause du colonialisme blanc.
2: C'est ça.
4: Donc sa peine de prison, c'est pas 10 ans, 12 ans, 14 ans comme on se serait attendu dans ce genre de dossier-là avec une enfant morte. Sa peine de prison, c'est 2 ans à la maison.
2: Ouais. Puis c'est aussi le cherche la référence sacramouille, je l'ai plus, mais c'est aussi les juges là-dedans. Là-dedans là, c'est un juge qui est un militant qui écoute, il y a une famille, j'ai
4: je
2: pas,
4: l'avais le nom du juge ici là,
2: c'est Edward,
4: juge
2: je pense,
4: Edward, exactement, Gethin Edward.
2: Puis ce juge là pose problème parce qu'il est lui-même autochtone, puis là il a comme appliqué la règle de la due, là, dans les années 90, ouais. Si t'as vécu un traumatisme intergénérationnel.
4: Alors, c'est le juge qui a dit, là, le ouais. passé colonial de Wilson, du gars, l'a transformé. Le passé colonial canadien
2: ouais.
4: l'a transformé en un conducteur dangereux.
2: Qui roulait à 90.
4: Dans une zone de 50 chaud. Puis là, il dit Wilson souffrait d'une déconnexion culturelle en résultat de la colonisation. Qui s'est cristallisé dans des événements tragiques le 11 février 2022, ouais. quand avec son pick-up, il a frappé une auto.
2: Puis lui, ce juge-là, Edward, là, à un moment donné, a dit...
4: Mais c'est de ta faute,
2: quelques
4: Benoît.
2: Années, c'est toujours de ma faute. Mais il y a une mère qui voulait... Sa fille de 11 ans avait un cancer. Et l'hôpital dit, il faut une chimiothérapie, sinon elle va mourir. Et la mère dit, non, on va prendre des remèdes traditionnels. De la fumée puis des plumes. Puis l'hôpital a dû aller devant les tribunaux. Et les tribunaux, c'était Edward, puis il a dit non, la mère a le droit de faire ça. Là, tu dis, le conseil de la magistrature, là, si tu vas sur le site, tu dis à l'écoute de vos préoccupations. Là, c'est parce que la question que je veux pas poser, mais que je dois poser ce matin, c'est vraiment, faisons-nous encore confiance au système de justice? Parce qu'on assiste à...
4: Mais c'est tout officialisé, là. La justice avalisée par la Cour suprême doit tenir compte...
2: Oui, par le gouvernement Trudeau qui a changé les règles aussi, la criminalité...
4: Pour les Autochtones et les Noirs, c'est pas ouais. les mêmes règles de droit.
2: Non, s'ils sont trop présents dans les prisons, c'est pas parce qu'ils commettent trop de crimes, c'est parce qu'il y a du racisme systémique, parce qu'il y a du colonialisme... Puis à un moment donné... Et il y a un article aussi dans le National Post, puis je reste dans le sujet, là, sur les décisions de la Colombie-Britannique sur la décriminalisation des drogues dures. Mm-hmm. Et là, ils viennent de... Je vais résumer ça bien vite. Là, ils viennent de revenir en arrière. Là, ils viennent de revenir sur leur décision parce qu'ils ont constaté qu'il n'y avait pas de résultat bénéfique à permettre partout la consommation de fentanyl, de crack, de drogue dure, puis il compare les décès, puis les hospitalisations, puis la criminalité, puis ça n'a pas donné les effets escomptés. Alors là, on vit dans une époque où il n'y a plus personne, puis hier, on en parlait, ça va jusqu'aux fonctionnaires dans les gouvernements, il n'y a plus personne responsable de ces gestes. Rien, nulle part. Là, on a des politiques où on a déresponsabilisé tout le monde. Puis si toi, Mario, t'es sous au volant, c'est parce que tu viens de la région. Puis en région, qu'est-ce que tu veux? Vous êtes
4: mais
2: pas capable de décider.
4: C'est ce que je disais à Pierre-Hugues Beauvenu, tu ris, mais parce que t'es pauvre, parce que t'as tel métier qui est stressant, parce que...
2: Non, mais tu vois, mais on vante la résilience à trop de bras. Tu sais, on parlait de Céline hier, là, la résilience de Céline, de monter sur scène après la maladie. Mais la résilience au quotidien, là, dans ta vraie vie, là, de si toi, tu as eu une enfance, disons, malheureuse, tu as été bardassé, ta responsabilité comme adulte, c'est de ne pas le faire à tes propres enfants. c'est de tracer une ligne. Et là, il n'y a plus de ligne qui est tracée. Tout est justifié. Fait que là, t'as Pinel, puis Pierre-Hugues Boisvenu l'a dit souvent, le Québec est champion dans le, je reste dans le sujet, criminellement non responsable. On a vu Guy Turcotte qui veut sortir de prison, qui a, je vous épargne les détails, là, qui a tué ses deux enfants de façon absolument horrible. Puis aujourd'hui, ben, on veut y trouver des excuses ou un contexte pour... Non, c'est inacceptable, puis on n'est plus capable de dire non. Et ça, c'est dans les classes aujourd'hui où tu as un enfant qui se désorganise, le vocabulaire bullshit est extraordinaire. Et là, les profs, la consigne, c'est tasse tous les enfants, laisse-le faire le bacon, tout casser, t'interviens pas. Tu peux pas dire, là, tu vas te calmer, tu vas t'asseoir. Puis si tu as des problèmes à la maison, on va aller voir, on va convoquer tes parents. Non, on laisse faire. Fait que les parents sont pas responsables de ce petit monstre. Ce petit monstre, peut-être, lui, vit des choses difficiles, alors faut l'aider. Mais non. Là,
4: fait que mais là, parce que dans ta phrase, là, faut l'aider, là. Si dans une communauté, je sais pas, dans la communauté autochtone où vit le dénommé Wilson, il y a des problèmes sociaux, puis peut-être d'approvisionnement en eau, il faut s'en occuper. Il faut aider les communautés, il faut aider les gens.
2: Attends, il y a 50... Je te dis, l'année passée, j'avais vérifié, j'avais compté, il y a à peu près 50 milliards de dollars qui va pour 1,8 million d'Autochtones au Canada. Et il va où, cet argent-là? Dans des pick-up, des conseils de bande? Ou... dans les écoles, dans les maisons, dans les familles, ils sont comment sont recrutés les policiers sur les réserves? Ben ce qu'on me dit, ce qu'on m'a dit à plusieurs reprises, ben t'as le conseil de bande qui dit je vais donner une job à mon neveu, à mon cousin, à quelqu'un. Il y a du patronage. On n'intervient pas à ce niveau-là. On jette l'argent au problème. Qu'a fait Justin Trudeau en 2015?
4: Stephen Harper avait mis une règle de transparence pour savoir où allait l'argent.
2: Exact.
4: Puis Trudeau a dit ça, c'est du paternalisme, faut enlever ça.
2: C'est ça. Première affaire. Juste le contexte de ce cas-là.
4: Tu sais pourquoi Harper l'avait mis?
2: Ben, parce qu'il voulait savoir.
4: C'est une National Post, en tout cas, il y a peut-être le Globe and Mail, il y a un journal qui avait découvert qu'il y avait un chef autochtone en Nouvelle-Écosse qui gagnait 900 quelques mille piastres pour une communauté de en bas de 1000 habitants. Ouais.
2: Non, mais pas juste ça, il y avait aussi le cas d'une femme qui avait dénoncé son propre frère, c'est dans les prairies, dans l'Ouest canadien, sur une réserve, qui détournait des fonds publics. Puis son propre frère a organisé pour que cette femme-là, sa sœur, mange une volée. Ils ont sacré une volée pour la faire taire. Et ça aussi, c'est sorti dans le temps de Harper. Puis là, Harper, responsable, a dit, « Hey, on va y voir. »
4: Trudeau, on va mettre une règle,
2: Trudeau,
4: des montants d'argent, on donne de l'argent au gouvernement, il faut savoir où va l'argent.
2: Juste, population carcérale, il représente 5 % de la population adulte du pays. Les Autochtones comptent pour 32 % de toutes les personnes en détention fédérale. Fait qu'il y a un problème. C'est pas une question de dire les Autochtones sont tous des criminels, c'est pas de tomber dans le racisme imbécile. C'est de reconnaître qu'il y a un problème là, qu'il faut le régler, qu'il faut l'aider, mais pas en permettant aux criminels, parce qu'ils font quoi les criminels? Les premières victimes, c'est les gens de leur propre communauté. Fait que là, tu victimises souvent des femmes. Les femmes, là, autochtones, ça va pas bien, là. Mais parce qu'on veut pas responsabiliser les hommes, puis il y a eu des féminicides, il y en a eu ici aussi. Là.
4: Ben oui.
2: Fait que c'est comme une politique transnationale qu'on accepte où il n'y a plus personne à tous les niveaux qui est responsable de quoi que ce soit.
4: Incluant de ses propres gestes.
1: Quand on regarde la messagerie, il y en a qui disent que ça donne envie de se faire justice soi-même.
2: C'est ça le danger.
1: Dérive,
2: ouais. C'est ouais. Ça le danger. On a vu les pères débarquer dans la cour d'école puis pogner le morveux qui écœurait tout le reste, tous les autres, puis dire là, toi, m'as-tu secoué comme un pommier, c'est jusqu'à temps que tu comprennes la réalité. Mais sont où les parents de ce petit baveux-là? Ils sont pas responsables. Les directions d'école les convoquent-tu? Non. Ouais. On les retourne chez eux, puis souvent, on punit les victimes. Mais ouais, ça, c'est dans les écoles. Ça, c'est chez les fonctionnaires. Fonctionnaires, je t'ai entendu ce matin, c'est pas 1 milliard l'affaire de Thomas Gerbet. C'est le CIFA, c'est 350 millions. Mais c'est quand même trois fois
4: c'est
2: plus.
4: C'est énorme, je dis pas le gros, c'est juste que... C'est juste qu'hier, tout le monde a commenté une nouvelle que finalement, c'était pas ça.
2: Mais celui qui a averti le conseil des ministres, je lui ai écrit, moi, hier matin.
4: Puis tu lui dis qu'il t'a pas répondu.
2: Non, il m'a répondu, adressez-vous au bureau de Mme Duranceau. Tu penses qu'elle va nous répondre?
4: Benoît, tu veux me parler de la fatigue?
2: Alors ça, c'est ça pour changer de ton, là, puis...
4: T'es-tu fatigué d'abord?
2: Moi?
4: Ouais.
2: Pas pire, non.
1: T'as pas l'air d'un gars fatigué.
2: Non, mais je suis pas fatigué. Je suis fatiguant, mais je suis pas fatigué. Les femmes, c'est dans le New York Post aujourd'hui. Ça, c'est une étude américaine. Les femmes sont vraiment plus fatiguées que les hommes. Et maintenant, il y a des données...
1: Mais ça a l'air que c'est hormonal,
2: pour
1: ça.
2: Pour le prouver. Entre autres, il y a ça, mais il y a un grand nombre de responsabilités. Confrontées à un plus grand nombre de responsabilités que les hommes. Ça, les jeunes adultes âgés de 18 à 34 ans sont plus susceptibles de déclarer, ressentir une fatigue fréquente. Sont bien fatigués, tandis que les hommes et les personnes de 65 ans et plus sont moins susceptibles de déclarer la fatigue. Une fatigue fréquente où l'on se sent fatigué la plupart des jours ou tous les jours a été ressentie chez un adulte sur 6, selon l'étude. Et c'est quand même un peu drôle. Les plus jeunes sont bien fatigués.
1: Mais c'est parce qu'ils se craignent de te dire fatigué, ça te rend fatigué.
4: Ben oui. Mais c'est aussi une mode.
1: Oui.
2: Regarde, tu travailles toujours bien, bien fort.
4: Là, on n'a plus de temps, là, mais tu sais... Mettons, moi, je suis vieux jeu, je remonte à ma grand-mère du monde. 15 enfants. Elle en a eu 16, il y en a un qui est mort à 4 ans. Là,
2: juste ta mère.
4: 15 enfants. Puis là, elle faisait ça, genre 3 fois par semaine, elle faisait son pain. Puis elle aidait sa ferme. Puis tu sais, puis elle travaillait 7 jours sur 7. Elle faisait le lavage sur une machine. Tu sais, elle était toujours enceinte. Là, elle accouchait tous les 11 mois, 12 mois, 13 mois. Puis tu parles à ses enfants là, qui sont. Disent, elle se plaignait jamais qu'elle était fatiguée. Là, aujourd'hui, là. T'as des jeunes de 25-30 ans, puis là, hey, aujourd'hui, j'ai eu 3 appels conférences. Faut que j'aille au spa à soir.
2: Ouais, mais
1: il y en a plein qui disent, hey, ça a commencé toi, matin 9h.
2: C'est ça, vraiment. Tu sais, mais la maison est sale, là, où, tu sais, il faut laver la toilette, il faut... j'ai mon voyage, j'ai ma journée. Tu sais, c'est comme tout est trop. Là, les responsabilités, les femmes ont plus de responsabilités que les hommes. Je m'excuse, là, mais faites le tour. Moi, t'as des enfants, moi, je n'ai 4. Puis les hommes, le matin, qui vont mener les enfants à la garderie, il y en a plein, là. Faut arrêter avec les vieux modèles du bonhomme qui arrive au salon à fumer sa pipe en lisant le journal.
4: Je suis fatigué, lui, le Jeff. Ferme son micro. Fatigué.
2: Oh, on va aller se reposer.
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4: C'est vrai, 15 septembre, Alexandre, de nouveaux tarifs entrent en vigueur aujourd'hui, là.
5: On a tendance, ça, c'est fatigant. On a tendance à l'oublier, hein, mais quand même, je remets ça sur votre radar aujourd'hui. Donc, Washington qui a relevé là, les droits de douane sur une série de produits canadiens dans le cadre de cette guerre commerciale. On parle de certains fromages, des fourrures d'animaux, des bateaux à moteur, des produits à base de papier ou d'acier. Maintenant, c'est frappé de tarifs de 50% à l'entrée aux États-Unis. À l'inverse, il y a des marchandises qui étaient visées par une surtaxes de la même ampleur qui sont exemptés maintenant. Le papier de toilette, hein?
4: Ouais.
5: On se souviendra, pour pas faire ses électeurs. Le ciment ou le whisky de plus de 4 litres. Ça avait été annoncé, bon, dans la foulée là, de la réponse canadienne. Mais c'est pas tout. Il y a aussi, le 29 septembre prochain, le gouvernement américain a prévu d'interdire l'importation carrément de certains produits canadiens. Une liste qui comprend des boissons alcoolisées, le lactosérum, un produit laitier, et des grosses motos de plus de 800 cc. Alors, c'est cette escalade dans la guerre commerciale qui se poursuit.
4: On savait que le maire de Laval, M. Boyer, avait une tumeur au cerveau. Il a publié des nouvelles, incluant une photo de sa radiographie.
5: Oui, c'est particulier, là, parce que le maire de Laval a publié là, cette image-là où on voit la radiographie de sa tumeur au cerveau, qui est aussi grosse qu'une balle de golf. Là. C'est quand même pas rien. Bien sûr que pour lui, puis il l'avoue dans sa publication, là, c'est tout un choc. Ça suscite beaucoup d'émotions. Il y a eu plein de commentaires, d'ailleurs, sous cette publication-là. Souhaite quand même garder le cap. Veut pas se concentrer juste sur le négatif d'avoir un tel diagnostic, là, un méningiome. Donc, cette tumeur, là, effectivement, au cerveau, tente malgré tout. Vous voyez, si vous nous écoutez à la télé, là, la grosseur là, de la tumeur, là, ce qui est en blanc à l'intérieur de son cerveau.
4: Ouais. Puis je sais, il faut répéter la nouvelle de la semaine passée qui disait que la plupart du temps, un méningiome, en fait, quasiment tout le temps, là, 99% du temps, c'est bénin, c'est pas une tumeur maligne. Mais quand même, je veux dire, si moi,
5: c'est la taille, là.
4: Si moi, le docteur me présentait cette photo-là, c'est sûr que, en plus, dans le cerveau, ça m'inquiéterait. Je comprends sa réaction. Météo!
1: Ben, c'est une belle journée aujourd'hui. On a un régime d'averses pour l'Abitibi-Témiscamingue, Mont-Laurier, jusque dans les Laurentides. Il pourrait y avoir des averses aujourd'hui, mais sinon, partout ailleurs, c'est une magnifique journée ensoleillée. Des températures qui sont saisonnières aussi, 21 degrés comme maximum, en nuagement graduel au cours de la journée. Demain, 25. Soleil, nuages, puis peut-être 2-3 cellules. C'est pas une journée de pluie demain, mais disons un peu plus instable, mais ça reste beau là, jusqu'à samedi. Température plutôt stable et très agréable pour un mois de septembre. D'ailleurs, on est encore dans l'été. Dernière semaine de l'été.
5: Ah
1: profitons-en.
5: Oui, c'est vrai.

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1: Bonjour Francis.
2: Bonjour Mario.
1: Hey, quand est-ce que tu vas nous arriver avec une explication économique sur pourquoi le prix de quelque chose est en baisse? On a hâte.
2: Okay,
1: tout le monde a hâte.
2: On peut-tu faire une petite parenthèse?
1: Oui.
2: Je dis à Maximil, notre chercheur ce matin, hey, j'aimerais ça parler des pneus avec Mario ce matin. Il dit, ben là, les pneus, quoi? Je dis, ben, ils ont augmenté. Il dit, je sais. Puis en fait, il m'a dit, ben, ça intéresse personne. Nous dis toujours que les choses augmentent.
1: Ben, quand même.
2: Ben, dans les faits, oui.
1: Qu'est-ce qui se passe-t-il avec les pneus?
2: Le reste, là, évidemment, des enjeux d'approvisionnement, des coûts de transport en forte hausse. Et puis là, on a vu ces dernières années des augmentations. Puis cette année seulement, on pourrait voir une augmentation de plus de 10% là, pour la plupart des grandes marques. Surtout pour les pneus qui sont fabriqués.
1: Dans le pneu, il y a une composante pétrolière.
2: Pétrolière, puis évidemment, le transport du pneu. Puis le pneu, veut pas, Mario, c'est incompressible. Le coût de transport sur ton iPhone, là, des iPhones, il en rentre un million dans un conteneur de 40 pieds. Des pneus, malheureusement, c'est limitatif. Donc, les coûts de transport sont assez significatifs, surtout quand ça vient là, du fin fond de l'Amérique. Donc, ça va mettre une pression à la hausse. Pour l'instant, les détaillants semblent dire on va peut-être essayer d'en absorber une partie, mais tôt ou tard, ça va augmenter. Écoute, j'ai commandé les miens en fin de semaine dernière.
1: Mes pneus d'hiver.
2: Je pense, fait un bon deal, mais tu sais, je me rappelle une époque, Mario, où on achetait 4 pneus pour moins de 1 000 $. Là, cette époque-là, elle est comme révolue, tu sais, pas mal, tu sais, selon les modèles que vous avez, les dimensions et tout ça. Il y a des pneus maintenant là, qui coûtent 500 $ le pneu. Je me rappelle P.O. Zappa quand il avait fait ses crevaisons dans des nids de poules, là, je pense que c'était 600 $ le pneu. Puis tu sais, les détaillants d'automobiles, là, quand ils te livrent ton nouveau char, là, ils te disent pas, hey, by the way,
1: t'as des
2: pneus à 600 $ là-dessus.
1: La concurrence sur les prix maintenant, puis je sais qu'entre autres pour les pneus d'hiver, t'as beaucoup de spécialistes qui disent méfiez-vous, c'est pas la même qualité. Ce sont les pneus chinois, là.
2: Ben, c'est l'alternative, puis certains disent que c'est pas la même qualité, mais en fait, c'est de moins en moins vrai, là. Si je te dis, il y a quelques années, puis tu sais, je connais quand même, j'ai acheté mon lot de pneus dans ma vie. C'est vrai qu'il y a quelques années, c'était un peu de la scrap, mais aujourd'hui, les Chinois, là, comme tout le reste, hein, ont vraiment augmenté là, de qualité. Il y a encore des pneus bas de gamme, mais ils ont maintenant la capacité de produire des pneus de très haut de gamme qui sont quand même relativement moins chers que les grandes marques qu'on connaît. Fait que, malheureusement, j'ai envie de dire, il y a plusieurs consommateurs qui sont plus sensibles à ça, qui vont se tourner vers des alternatives chinoises. On parle de différence de prix des fois de 20 à 30% là, à l'avantage des Chinois. Puis bon, t'sais, c'est quand même drôle dans le contexte actuel qu'on veut réindustrialiser, que ce soit l'Amérique ou le Canada, ou en fait, choisissez
1: mais qu'on
2: espace,
1: est poussé à l'acheter
2: que,
1: chinois.
2: C'est
1: là.
2: Ça, on va acheter chinois, ben parce qu'ultimement, sauver 200 $ sur un set de pneus, c'est quand même pas rien pour beaucoup de consommateurs.
1: Bon. En même temps, ça nous fait une occasion de tu viens de me faire penser qu'il faut que je prenne mon rendez-vous pour les pneus d'hiver si je veux l'avoir à une date.
2: Si t'es dû pour acheter de nouveau, moi évidemment, là, j'ai un nouveau véhicule, fait que je devais acheter des pneus là, pour la première fois cet hiver. Mais après, on a jusqu'au 1er décembre là, pour faire son changement.
1: Non, mais si on veut avoir un rendez-vous à une heure descente, à un moment descente, faut réserver
2: moi,
1: d'avance.
2: Tu peux venir chez nous, hein, sinon je te les fais.
1: Tu fais tes pneus toi-même.
2: Je fais mes pneus moi-même.
1: Mais toi, t'as la roue. Ça, là.
2: Non, c'est ça. Je dois les faire monter sur les jantes, mais après, zoom, zoom, zoom.
1: Mais t'as deux sets de jantes, là.
2: J'ai deux sets de jantes.
1: Ah, mon Dieu, ça, je comprends pas.
2: C'est le grand luxe.
1: Je sais que c'est bien à la mode, ça, je comprends pas.
2: C'est
1: ça.
2: Surtout qu'à chaque année, je sauve 100-150 $ du service. Puis j'ai jamais.
1: Sauf que tes pneus pèsent 1700 livres. Ça te prend 4 hommes pour les transporter, là. C'est comme.
2: Puis j'ai une place dans mon garage pour les entreposer.
1: Bon,
2: je dois pas être le seul Québécois.
1: Non,
2: je sais qu'il y a des gens qui font ça. Puis d'ailleurs, j'avais parlé avec Richard au printemps dernier, je fais un petit party de changement de pneus, là, moi, ce jour-là. Fait que mes chums viennent à la maison, j'ai mon cric, on s'installe.
1: Tout le monde change ses pneus.
2: Tu as 3-4 autos, là, mais puis on se bat des petites bières et tout. Okay. En tout cas, j'organiserai peut-être la même chose. Peut-être qu'il y aura Mario Dumont chez nous, qui sait.
1: Ben, j'ai pas mes jantes. Hydro-Québec se fait poursuivre.
2: Ouais, ben, se fait poursuivre et poursuit, là. Donc, c'est poursuite contre poursuite. Rappelons que la nouvelle ligne, là, qui dessert nos amis les Américains est entrée en vigueur le 16 janvier dernier. Donc, évidemment, grande pompe, là, très bonne entente, pensait-on. Sauf que 10 jours plus tard, on a eu ce vortex polaire. Il faisait excessivement froid au Québec. Et donc, on s'est retrouvé avec beaucoup de demandes de puissance ici. Et donc, incapable de livrer l'électricité aux Américains pendant une dizaine de jours là, à cette période-là. Les Américains qui venaient d'avoir le deal, qui espéraient l'électricité, étaient mécontents. Et donc, ils poursuivent Hydro-Québec pour bris de contrat. Hydro-Québec fait valoir que dans le contrat, c'est écrit noir sur blanc, quand il fait froid, on peut se substituer à notre obligation. Et là, l'enjeu, c'est que les Américains, qui sont, je pense, légitimement mécontents, ben, ils retiennent un paiement de 40 millions de dollars qui doit être renvoyé à Hydro-Québec pour le reste du temps où on a effectivement livré de l'électricité. Donc là, c'est Hydro qui poursuit les partenaires là, au sud de la frontière. Tu sais, c'est quand même plate, Mario.
1: Mais je comprends pas bien. Hydro les poursuit sous quelle base?
2: Ben, ils ont... Tu sais, parce qu'on leur a livré du 16 au 26, puis après ça, à partir du, je pense, du 6 février jusqu'à maintenant, là, il y a eu des... On leur en a vendu de l'électricité et ils retiennent le paiement.
1: OK, donc nous, on les poursuit
2: ils nous doivent 40 millions de dollars. Ah, puis ils refusent de nous payer sur la base de ces 10 jours-là pendant lesquels on n'a pas honoré notre obligation. Donc là, on les poursuit pour avoir notre dû. Mais tu sais, tu comprends que tu rentres dans une entente à long terme, t'as construit une ligne de transport, tu veux faire des affaires, et après 10 jours, c'est déjà la chicane. Après 9 mois, c'est déjà poursuite contre poursuite. Ouais. Mettons que ça fait pas des enfants forts, malheureusement, des situations
1: donc,
2: comme celle-là.
1: Ça a mal parti, commencé.
2: Mais je pense qu'à long terme, on a quand même tout intérêt. Puis avec Hydro-Québec qui va... créer davantage de puissance éolienne, solaire, puis évidemment avec Churchill Falls, j'ose espérer qu'on va pouvoir s'acquitter de ses obligations de manière plus fiable au cours des prochaines années.
1: Ouais. Reste que, bon, ça... toute cette histoire-là nous ramène à l'hypothèse qui a été rediscutée ces derniers temps. Tu sais, couper l'électricité, là, puis il y a des gens qui sont penchés en détail, des journalistes qui ont fait l'enquête.
2: Ben, Normand Mousseau, puis Yvan Clich, là, que je suis énormément.
1: Aller à fond, dire, OK, qu'est-ce qui est dit dans... Parce que c'est une chose de dire, on couperait l'électricité, mais c'est comme si Christine Fréchette avait une switch dans son bureau, puis on vend aux Américains, mais, puis là, finalement, on est devenu qu'on importe plus, on exporte, oui, beaucoup, ben, mais à certains moments de l'année, on importe plus, fait que... Toute cette histoire-là, ça tient pas
2: la route.
1: Il y a deux
2: choses, Marie. D'abord, il y a un contrat, là, puis tu sais, tu peux unilatéraliser.
1: Il est pas avec Donald Trump, le contrat.
2: Non, il est avec des opérateurs privés ou
1: aux États-Unis. Qui ont un contrat signé.
2: Si tu dis, je te donne une pièce, puis tu sais, comment, je veux dire, il y a rupture de contrat, là, on va se faire poursuivre, puis à juste titre, on va perdre, là, je veux dire, si c'est un contrat que tu dois faire des choses. Comme le montre, 10 jours, ça amène déjà des conséquences. L'autre affaire, comme tu viens de le mentionner, c'est que, tu sais, on gagne, en matière d'électricité, on gagne quand plusieurs réseaux sont interreliés entre eux parce que la demande à une place n'est pas toujours équivalente à la demande à l'autre place. Des fois, t'as une centrale qui est fermée pour la maintenance, l'autre sa centrale et tout. Fait que plus les gens sont interconnectés, plus tu as de fiabilité sur le réseau, puis tu peux jouer sur les prix, sur les puissances, etc. Fait qu'on y est intégré en partie avec l'Ontario, en partie avec les Américains, et on gagne à intégrer toujours davantage là avec des interconnexions. Comme tu l'as mentionné, dans le dernier trimestre, on a plus acheté aux Américains qu'on a leur en vendu. C'est assez exceptionnel, mais ça reste que, mettons qu'on leur fermait la switch, pour reprendre ton expression, on serait bien malvenu après ça d'aller leur demander « Hey, vendez-nous un petit peu d'électricité, on est mal pris. » Puis tu sais, si on manque d'électricité, Mario, c'est des usines qui vont fermer, c'est des quartiers entiers qui vont être privés d'électricité.
1: Mais disons que c'est une simplification de l'esprit que de dire
2: qu'on va fermer la switch. C'est pas comme ça que ça fonctionne. De la même façon, le pétrole, tu sais, qui disait « On va couper le pétrole », dans les faits, on vend des sables bitumineux aux Américains, ils le raffinent, puis nous le vendre pour mettre dans notre char. Fait que si on leur coupe les sables bitumineux, bonne chance à faire le plein demain matin. C'est pas comme ça que ça fonctionne, malheureusement. Faut quand même être un peu plus réaliste.
1: Merci, Francis.
2: À demain.
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0: Un des nombreux succès d'Erita Mitsuko, et si on en parle ce matin, c'est pour une très mauvaise nouvelle.
1: C'est que la chanteuse du duo rock français, Catherine Ringuet, est décédée la nuit dernière, le 14 septembre, à 68 ans. On dit
0: ouais,
1: un cancer.
0: Ça, je me disais, de pas être très vieille.
1: Fulgurant. Son conjoint était décédé en 2007. C'est pour ça qu'on les voyait plus vraiment sur scène. On en parlait un peu moins. Mais effectivement, ça a marqué l'imaginaire, ce duo-là, fondé en 80. C'est l'un des, il y en a qui disent détonnant du rock français. Mais je veux dire, il y avait leur singularité, il avait sa voix particulière. On a entendu cette chanson-là, mais on aurait pu faire jouer Andy, c'est comme ça, les histoires d'œil.
0: Des chansons qui ont roulé la radio.
1: Mais qui roulent encore.
0: Qui roulent encore.
1: Les jeunes, peut-être, ne savent pas l'histoire derrière, mais je veux dire, c'est encore populaire aujourd'hui. Puis les chansons n'ont pas vraiment ridé. Là. Je veux dire, c'est encore aussi pertinent aujourd'hui. Elle avait repris la scène en 2009, là, un peu plus avec l'orchestre philharmonique à Paris pour le 40e anniversaire de la rencontre avec Fred Tchétchine, son conjoint, en 2019 plutôt. Mais sinon, on la voyait un petit peu moins sur scène dans les dernières années.
0: Et une nouveauté de Patrice Michaud?
1: Ça, c'est une bonne nouvelle, parce que Patrice Michaud a pris un congé en 2023, en juillet, épuisement professionnel. Il devait se retirer de la scène. Donc, quand on a vu hier l'espèce de teaser qu'il a mis sur les réseaux sociaux, on voyait que c'est comme s'il y avait une discussion courriel avec quelqu'un, texto avec quelqu'un. Quelqu'un qui lui dit « Salut, ça va? » Puis là, il vient pour dire « Bah, peut-être que je pousse un peu la machine. » »« Non, non, j'efface. Ah, je peux pas continuer comme ça. Non, non, c'est pas ça que je veux dire. Ah, super bien, toi! » Il envoie le texto, puis ça, c'était l'espèce de teaser pour nous mentionner que la chanson depuis minuit est disponible partout. Ça s'intitule « Super bien ». Les espèces de mensonges qu'on se raconte, là, parce qu'on pousse la machine, on veut être efficace, mais des fois, on est au bout du rouleau. C'est une chanson qui parle de ça, les sommeils, les nuits sans sommeil. Des fois, on roule longtemps sa roue de secours, mais il utilise également l'humour pour parler de ce contexte-là dont tout le monde vit un moment dans sa vie. Tu réponds.

0: réalisé par Louis-Jean Cormier. Oh. C'est la première fois que les deux vont collaborer ensemble. Les deux ont un univers aussi qui cohabite vraiment bien. Donc, une nouvelle chanson, bien évidemment, ça voudra sans doute dire tournée.
1: Album. Tournée, ouais, tout le reste.
0: Ça fait 5 ans depuis le Grand Voyage désorganisé. Donc, je trouve que c'est bien parce qu'on retrouve Patrice Michaud là où il nous a laissé.
1: Alexandre, dans les nouvelles, bien, on va aller rejoindre le collègue Alexandre Moranville-Ouellet, la première de notre série Débouchons Montréal. Salut, Alex.
2: Hey, salut, Mario.
3: Salut, Alex. Bon, parce que là, il y a l'escouade mobilité à Montréal, mais on a notre propre escouade aussi à Québécois, en collaboration avec TVA puis le journal. L'escouade Débouchons Montréal. Et tu vas nous parler ce matin, tu vas mettre vraiment le projecteur sur un secteur qui est problématique depuis longtemps. C'est le quartier latin, là, Alexandre, avec des chantiers interminables qui foutent le bordel à chaque jour.
2: Ouais, tout dépendamment si on inclut là, tout Ville-Marie ou le quartier latin, là, on peut compter sur la carte là, de la ville de Montréal, de la mobilité, entre 143 et 184 entraves différentes, là, toutes dans le même secteur. On sait que les commerçants du quartier latin se sont déjà sortis là, avant même qu'il y ait certains des gros travaux majeurs comme ceux-là qui se soient débutés, qui se soient amorcés. Je me suis promené là, en auto, là, juste pour le fun, un tout petit peu partout là, autour dans le quartier latin. C'est pas facile, c'est un peu un dédale. Il y a des entraves là, à la grandeur. Là. Par exemple, le coin Sanguinet-Maisonneuve, il y a des gros travaux qui
1: Ça fait longtemps, ça. Là, quand moi je vais au théâtre, ça fait longtemps que ce coin-là est complètement bordélique. Là.
2: Oui, il y avait comme deux personnes qui travaillaient dessus le chantier aujourd'hui, mais c'est entravé là, tout le long de la hauteur de la route. Il y a un stationnement aussi là, de certaines personnes tout près de Sainte-Élisabeth qui peuvent pas sortir d'un bord sur Maisonneuve, qui doivent se rabattre là, sur une autre rue juste à côté. C'est assez impressionnant là, de voir le nombre de chantiers, puis surtout sur la carte là, elle-même interactive là, de la ville de Montréal. On peut s'amuser à se promener un tout petit peu. Là. En auto, c'est quelque chose, parce que tu fais un peu un petit travail de dédale. Là. C'est un labyrinthe gauche-droite, tu peux pas tourner, tu reviens, il y a une entrave, tu tournes. Mais à vol d'oiseau, sur la carte, c'est assez impressionnant là, de voir le rouge, les entraves un peu partout. C'est parce qu'il y en a, Mario, qui vont durer un petit bout. Hein? On parle, par exemple, entre Atatecan, entre Robin et Amherst. Là. On sait que là-dessus, il y a eu déjà des travaux pour une piste cyclable. Là, il y a des travaux aussi pour une canalisation d'eau. Mais quand on clique là, là-dessus, du côté de la ville, on dit « Travaux d'hiver, ça a commencé en novembre 2025. C'est prévu se terminer en janvier 2028. » Attachez votre sucre si vous êtes dans ce coin-là.
1: Deux ans et demi pour un chantier en pleine ville.
2: Hey. Oui, puis on dit qu'on travaille dessus, il est écrit la fréquence, là, on dit soir et fin de semaine possible 24 heures sur 24. Mais théoriquement, on est supposé travailler soir, fin de semaine, tout le temps sur ce chantier-là pendant deux ans et demi.
3: Bon, l'escouade Débouchons Montréal va être aussi une très belle façon de raconter l'histoire de nos téléspectateurs. D'ailleurs, les gens vont pouvoir t'écrire directement. Rappelle-moi l'adresse.
2: Mais là, pour l'instant, vous pouvez nous écrire à l'adresse studio@cube.radio, qui est une de nos adresses là, sur laquelle on peut envoyer tout ça.
3: Et Alex, parce que, tu sais, moindrement que tu as un véhicule un peu bas à Montréal, tu sais, avec les nids de poules puis les crevasses, la facture peut monter très, très vite. Raconte-nous ce qui est arrivé à cet automobiliste-là, puis on a son récit dans le journal. Là. Lui, c'est pas un bris, c'est pas deux bris, c'est trois bris cette année à cause des nids de poules, puis il y en a pour des milliers de dollars de dommages à sa voiture.
2: Oui, parce que M. Danny Ricard a parlé à notre collègue Olivier Fauché du journal, puis M. Ricard, il a le malheur d'avoir ben, des belles voitures. Puis quand tu as des belles voitures dans le coin du Grand Montréal, tu roules sur les routes qui sont souvent endommagées, mais ça peut te coûter très cher. Trois fois, tu l'as dit, Alex, avec deux voitures différentes. On parle là, d'une BMW, entre autres, là, une voiture pour laquelle il n'a même pas utilisé les pièces là, qui sont en fait fournies par le concessionnaire. Il a utilisé d'autres pièces usagées pour faire des remplacements. Parce qu'entre autres, là, on parle, oui, de pneus crevés, mais de ta chante elle-même, là, qui sont complètement fracturées à l'intérieur. On parle de minimum de 4 000 $ de dégâts. Et là, le plus gros problème là-dedans, c'est que d'accord, là, il est tombé dans des énormes nids de poules qui se trouvent là, dans le coin de la 132, près de Longueuil, mais c'est parce qu'il a fait des réclamations, comme des milliers de Québécois qui le font. L'an passé, on parlait là, d'au-dessus de 1377 réclamations qui avaient été faites au ministère des Transports du Québec. C'est moins de 5% des gens qui sont indemnisés. Moins de 5%, ce qui fait en sorte mais, que lui, il a dû payer son 4 000 $ au complet, Il ne s'est pas fait rembourser. Et là, il envisage d'aller poursuivre et la Ville de Longueuil et le ministère des Transports et de la Mobilité à la Cour des petites créances pour essayer d'obtenir son argent.
1: Mais c'est pas gagné.
2: Québec, en 2021, je veux vous mentionner, ça c'est en 2021, là, pensant à l'inflation depuis 5 ans, c'est à peu près 258 $ par année en moyenne de réparation qu'un Québécois automobiliste met sur son char par année, juste en lien avec nos routes dégueulasses.
1: Sauf que la loi a été changée il y a une vingtaine d'années pour rendre les responsables des routes moins responsables des bris occasionnés par leur trou. Merci Alex, à bientôt.
2: Salut.
1: Au revoir. Ben, la STM arrive en ville avec la technologie.
3: Ben, une des façons de déboucher Montréal, à entendre certains experts, c'est de prendre le transport en commun. Mmh. Et quand on vous dit que la STM arrive en 2026, parce que moindrement que tu voyages un peu partout à travers le monde, c'est facile d'acheter des titres de transport en commun directement sur notre cellulaire. Après ça, on monte ça, on scanne ça, puis c'est réglé. Bon. Ici, on était avec la bonne vieille méthode. Là, on a fait un projet pour moderniser tout ça. Ben là, si vous avez un téléphone Android et que vous êtes un usager de la STM, ben sachez que vous allez avoir maintenant accès à une version numérique de la carte Opus. Si vous avez un iPhone, ben alors tenez pas votre souffle.
0: Mais là, c'est la moitié du monde.
3: C'est pas
0: ça.
3: Tout de suite. C'est vraiment. Donc toi, Mario, par exemple, tu serais correct, mais moi, je ne pourrais pas. Si vous n'êtes pas très techno, sachez aussi que la bonne vieille carte physique, là, c'est encore disponible, c'est encore possible de le faire.
1: C'est ça qui est appelé, aller la refaire charger. Là, maintenant, on peut la recharger aussi en ligne. Là. C'est des progrès.
3: Tranquillement, pas vite, Mario. Des petits... On va y arriver.
1: Non, mais c'est parce que faut pas être allé au Japon, là. Au Japon, ben t'as même pas la notion d'une carte de transport. Là. Tu mets de l'argent sur une carte multiservice qui sert pour plein d'affaires. Puis, bon, là, tu vois, là, c'est avantage pour les propriétaires de iPhone. Moi, il fallait que j'active avec mon doigt mon sel.
3: Okay.
1: Mais Marie-Claude, avec un iPhone, là, elle prenait son sel, même pas l'écran allumé, juste le fait de l'avoir physiquement. Elle touchait à l'entrée, à la sortie.
0: Simplement.
1: Puis sur son compte, mettons, ça enlevait, je sais pas moi, 2,20 $. Parce que le montant est en fonction là, des distances puis tout ça. Mais tu t'occupes de rien, là, ça se fait tout seul, ça se soustrait. C'est d'une simplicité, là. Puis quand ta carte est basse, tu remets de l'argent dedans.
0: Puis même à Paris, là, tu sais, les espèces de petites cartes en papier là, qui impriment ici au métro, mais là-bas, tu la gardes dans tout temps, puis c'est ça que tu charges. T'as pas besoin d'une carte Opus plastifiée que tu vas mettre une photo dessus.
1: Oui.
0: C'est hyper facile, puis c'est pour tous les réseaux, là. RER, métro.
1: Autre sortie de l'UPA contre le TGV.
3: Oui, ça vient tout juste de tomber, l'Union des producteurs agricoles,
1: cette fois-ci, là?
3: Qui exige vraiment là, que le gouvernement Carney mette son projet de TGV Québec-Toronto sur pause. Et au plus vite, ce qu'on a déclaré du côté de Martin Caron, qui est président général de l'UPA, c'est que personne ne souhaite un nouvel éléphant blanc, que personne n'a véritablement demandé. Et essentiellement, c'est que l'UPA doute vraiment du coût réel du projet de 1. On dit qu'on fait référence à une fourchette entre 60 milliards à 90 milliards, mais Calto même dit que c'est une hypothèse susceptible de varier. Alors, l'organisation souligne, entre autres, que le transport ferroviaire n'arrive qu'au bas des priorités d'investissement en infrastructure des Québécois, avec juste 6 % d'appui, très, très loin derrière la santé, notamment, et l'économie. Alors, c'est une autre sortie musclée de l'UPA contre Alto et contre le projet de TGV.
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1: Alors, notre prochain invité a dû mettre de côté son porte-à-porte pour 24 heures pour répondre à toutes ces questions qui sont provoquées par un reportage de Radio-Canada qui, hier, sonnait l'alarme sur un projet qui devait coûter 96 millions, finalement, qui aurait dépassé le milliard. On a compris dans les chiffres ensuite que c'était pas exactement, le reportage n'était pas exactement précis. Mais enfin, ça soulève énormément de questions là, sur les coûts informatiques. France-Hélène Duranceau, présidente du Conseil du Trésor, candidat de la CAQ pour la circonscription de Bertrand, est avec nous. Bonjour.
6: Bonjour, M. Dumont.
1: Réglons le cas d'hier. Là. 96 millions, vous avez avoué en cours de journée, c'est pas un milliard, mais c'est quand même 300 millions que c'est devenu. C'est quand même 3,5 fois plus, là.
6: Ouais, c'est un projet de 2016, OK, lancé par les libéraux, confié au CIS du Saguenay-Lac-Saint-Jean, parce que supposément la compétence en informatique était là. Donc, un projet parti sur des chapeaux de roue que Santé Québec a mis sur pause en 2025, puis on dit, On va s'assurer de planifier ça comme il faut, puis on va revenir vous voir avec l'ensemble de l'œuvre. Et ils sont revenus demander la permission au Conseil des ministres de poursuivre le projet cet été. Et l'enveloppe, après la bonne évaluation, l'enveloppe demandée de 329 millions. Puis je veux
1: défendre... Donc on est passé de 396 à 300... De 96 à 329.
6: Ouais, c'est ça. Mais savez-vous, le problème, là, c'est que... Au départ, là, c'était mal planifié, c'était mal quantifié. Alors là, on est pris avec le chiffre de départ qui était pas bon.
1: Ça a jamais été 96.
6: Ça a jamais été 96, cette histoire-là. Là, c'est pas... Puis 10 ans plus tard, c'est très certainement pas le même montant, on s'entend.
1: Il y a eu de l'inflation.
6: Alors... Puis
1: mais comment ça fait que c'est pas fait 10 ans plus tard? Ça, c'est l'autre question. Comment ça qu'en 10 ans, un projet informatique est pas fait? C'est en 2-3 ans.
6: Il a été lancé, l'appel d'offres a été infructueux. C'était le plus gros projet informatique en Amérique du Nord. Pouvez-vous croire, là? Donc, l'appel d'offres, ça avait pas de bon sens, comment il a été monté. C'est juste pour vous montrer à quel point d'avoir confié ça à une équipe au Saguenay-Lac-Saint-Jean, ça avait pas de bon sens. Donc là,
1: mais c'est pas clair, ça. Donc, les libéraux, vous dites à l'époque, en 2016, ont confié le projet informatique de, parce que c'est la gestion là, de toutes les ressources humaines, immobilières.
6: Ben à l'époque, l'expertise n'était pas centralisée, elle était diffuse partout dans le réseau.
1: Eux, on dit au Lac-Saint-Jean,
6: c'est
1: ben, Lac-Saint-Jean,
6: les autres
1: sont
6: bons en informatique. Ça a l'air que c'était là qui était bon en informatique pour un projet d'une telle envergure. D'ailleurs, les gens qui en étaient en charge sont plus à l'emploi du gouvernement. Donc là, je vous laisse conclure. Mais moi, ce que je veux dire aux Québécois là, qui entendent tout plein de chiffres depuis hier, là, c'est que le milliard de dollars de coûts possibles, c'est si c'est un scénario catastrophe évoqué par le ministère de la cybersécurité et du numérique. Scénario catastrophe si il y a rien qui est mis en place puis que tout ce qui peut déraper dérape. Santé Québec dit, écoutez, on comprend là, mais vos préoccupations, on est capable d'y répondre. Puis si on y a pas répondu, on va y répondre dans les prochains mois. Alors c'est dans ces conditions là que le secrétariat du Conseil du Trésor a analysé les intrants des deux bords, du côté du MCN, cybersécurité et numérique, et du côté de Santé Québec. Puis le secrétariat, c'est-à-dire les fonctionnaires du Trésor, après analyse, nous ont dit, écoutez, si vous allez de l'avant avec ce projet-là, soit, vous pouvez aller de l'avant, mais il y a des conditions à remplir pour bien suivre ça.
1: Mais là, vous nous dites, bon, Radio-Canada, on comprend qu'ils ont fait du sensationnalisme.
6: Pensez-vous?
1: Ils ont pris le scénario. Oui, ils ont fait du sensationnalisme.
6: Écoute,
1: mais...
6: la veille des débats, c'est une affaire organisée, okay. Cette histoire-là. Là.
1: Mais là, quand même, le public est-tu en droit de se dire, OK, 1 milliard, c'est le scénario catastrophe, mais en matière d'informatique au gouvernement, c'est toujours ça qui arrive, le scénario catastrophe. Le scénario catastrophe devient toujours le scénario réel.
6: Ben, je pense que là, il y a des, il y a un nouveau contexte. Il y a eu sa clique. Il y a eu des recommandations suite à sa clique avec la commission Galant. Hein? Il y a des recommandations qu'on applique à ce projet-ci. Il y a l'autorité des marchés publics qui s'est penchée sur ce contrat-là et qui a fait ses recommandations aussi à Santé Québec. Donc, on s'est structuré pour qu'à l'avenir, les projets informatiques soient bien suivis, mieux suivis, qu'il y ait une reddition de compte qui était absente avant, là, et de faire les choses correctement. Là, l'autre alternative, c'est quoi? On a peur d'avoir peur, on fait rien, puis on attend des cyberattaques parce que nos systèmes sont vulnérables. Ouais. Ça n'a pas de bon sens. Puis là, c'est ce que les libéraux proposent. Hein? C'est ayons peur, ne faisons rien. Ben moi, je pense qu'on a fait preuve de courage politique parce qu'on aurait pu domper ça, pelleter ça par en avant, après les élections, pas faire face à la musique. D'abandonner le projet, ça aurait coûté plus cher que de le mener à terme, selon les chiffres qu'on a, compte tenu des pénalités dans le contrat. Donc, je pense que c'est, dans les circonstances, c'est une bonne solution informatique qui est proposée. Et dans les circonstances, c'est la meilleure décision.
1: Parce que là, on faisait la manchette il y a 2-3 semaines avec le fait que ça coûte 100 millions par année pour juste maintenir à flot le vieux système. Là.
6: Exactement. Bon. Mais, les licences sont à 100 millions par année.
1: Je pense que le public comprend qu'il faut la modernisation. Mais là, vous venez de me dire, c'est une bonne solution informatique. On est sûr de ça? Parce que dans sa clique, il y a aussi eu que les premiers,
6: ouais,
1: mois,
6: là,
1: les premiers mois, ça marchait à moitié, c'était plein d'erreurs.
6: La solution, c'est Oracle, qui sont reconnus là, en la matière. Et c'est une solution qui fait en sorte aussi qu'on doit changer nos façons de faire dans le réseau de la santé. Alors, il y aura des économies au niveau des licences qui vont coûter moins cher, 20 millions par année au lieu de 106 millions par année. Et il va y avoir de l'efficience qui va se générer parce que il y a des tâches qui vont être faites différemment ou qui ne seront plus faites tout okay. simplement.
1: Donc,
6: on a confiance. Santé Québec a confiance en son produit qui est Oracle. Puis on a des gens qui sont imputables à Santé Québec, puis qui nous disent, écoutez, on l'a planifié, puis nous, on les suit avec une laisse et pour que ce projet-là okay. ne dérape pas.
1: Il serait prêt quand, le projet, si tout va bien?
6: On y est en 31, oui.
1: Ce matin, Radio-Canada rajoute une couche en disant, ben là, on regarde la planification 2026-2036. Donc, pour la prochaine décennie des coûts informatiques. Et là, ils disent, ça devait être 2 milliards sur la décennie. Puis là, on est rendu à 8. Est-ce que c'est vrai?
6: Ben, encore une fois, là, ce matin, on s'est fait garrocher plein de chiffres là sur le plan québécois des infrastructures. Il faut faire des choix là, tu sais, les infrastructures d'eau là, il y en a pour 50 milliards, sont-ils toutes dans le PQI? Ben non. Alors on priorise, on fait des choix selon l'importance.
1: Donc vous dites le 8, ça ce serait la totalité de tous les projets qui pourraient être faits comme.
6: Encore là, il y a des scénarios catastrophes là-dedans là. Si on voulait tout rénover nos systèmes informatiques aujourd'hui, c'est-tu 8, c'est-tu 10, c'est-tu 11? Honnêtement, on a fait des choix. Il y a des hypothèses qui sont pas... C'est un document de travail encore là. Là, c'est même pas des hypothèses qui sont confirmées du côté de Santé Québec. Ce qui est certain, c'est que, oui, il faut investir davantage en informatique. Il faut. Autant du côté des infrastructures tangibles, il faut investir dans le maintien. Ben, du côté des infrastructures informatiques, il faut investir dans des nouvelles infrastructures parce que la technologie a tellement évolué. Puis avec toutes les menaces de cybersécurité, il faut se mettre au goût du jour. Non, évidemment, on peut pas faire tout ça dans la même année. Donc, le PQI, à chaque année, depuis 2018, il a augmenté de 18% le PQI en
1: PQI, ça, le PQI, c'est le programme québécois.
6: Le plan québécois des infrastructures en ressources informationnelles, ça ne fait que croître, en tout cas, depuis qu'on est là, de 18%. Alors, on est dans la bonne voie. Est-ce qu'il faut en mettre plus? Oui, mais les besoins, là, sont immenses. Alors, faut prioriser.
1: France-Hélène Durasseau, merci d'avoir été avec nous ce matin.
6: Mais ça me fait plaisir. Merci.
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1: 20h ce soir, donc premier grand rendez-vous de la campagne électorale. On pourrait dire premier élément majeur depuis le déclenchement lui-même et les réactions au déclenchement de chacun des chefs. Ils vont se retrouver face à face, c'est vraiment le mot là, dans ce face à face. Avec nous, celui qui va l'animer, Paul Larocque, salut!
26: Salut Mario, salut, bon matin!
1: Toi qui es tellement maniaque de politique, je comprends que t'as pas la même pression que les chefs, mais tu te lèves un peu fébrile ce matin quand même!
26: Ah ouais, absolument, absolument. Écoute, maniaque de politique, presque autant que toi, Mario. ouais, c'est sûr, mais tu sais, honnêtement, tu sais, je pense que tout le monde a un peu le trac, tu sais. Pas stressé, tu sais, parce que on est préparé, tu sais. Ça fait déjà plusieurs semaines que notre vie professionnelle tourne autour de ça, mais tu sais, il y a un trac parce que, tu sais, écoute, on se fait pas de cachette. Tu sais, c'est un moment important de la campagne électorale. Tu sais, il y en a qui me disent, c'est là qu'on va prendre notre décision finalement ce soir. Ben, mais moi, je ne joue pas ma vie politique comme les cinq qui seront sur le plateau ce soir.
1: Je disais en ouverture tout à l'heure avec Alexandre, tu sais, oui, les chefs jouent leur vie politique, parce qu'un chef qui se plante complètement, tu sais, il peut perdre son élection, puis ensuite se faire débarquer comme chef, puis il joue sa vie politique. Mais ce qui est fou, c'est qu'il joue aussi d'autres vies politiques, parce que t'as des candidats qui sont assis sur une chaise, impuissants devant l'événement ce soir, mais qui vont dire, regarde, moi je suis dans une lutte serrée dans mon comté, si mon chef fait une super performance, il me fait gagner, si mon chef trébuche, il me fait perdre, là, pis quand on dit me fait perdre, ben je veux dire, ça veut dire que les 4 prochaines années, je serai pas député, je vais faire d'autres choses dans la vie, tu sais, c'est vraiment, on perd ça de vue, mais c'est des destins qui se jouent, pis pas juste les 5 qui sont sur le plateau avec toi, là.
26: Mais t'as tellement raison, tu sais, écoute, tu l'as vécu à quelques reprises, toi-même, comme chef, tu sais, c'est sûr qu'au plan humain, ça ajoute à la pression, tu sais, sur leurs épaules, parce que, à un moment donné, tu sais, c'est clair qu'ils ont ça à l'esprit. Je sais pas comment eux se sentent ce matin, tu sais, Mario, tu sais, tu l'as vécu, c'est pas évident, tu sais, moi, je suis allé prendre ma marche sur le bord du fleuve tout à l'heure, tu sais, pour t'aérer l'esprit, puis je sais pas comment toi tu te préparais, là, mais tu sais, c'est sûr que eux, là, ils se consacrent

0: face de l'autre. Fait que moi, je le sais. Je te vois avec les membres de l'équipe, non, ouais. Des meetings depuis plusieurs semaines. Mais il y a tellement de sujets qui pourraient être abordés. Les partis ont fait, ont pris des engagements pour être tous les matins depuis deux semaines. Comment on construit les sujets? Parce que là, il faut que ça rentre dans deux heures. T'as quand même cinq partis. C'est beaucoup de monde, là.
1: Écoute, il faut être au cœur de la préparation d'un débat pour comprendre à quel point c'est complexe. Surtout là, tu sais, quand on y pense, il y a cinq chefs qui ont des chances évidentes de faire élire des députés. Tu sais, donc, tu sais, tout le monde joue gros là ce soir. Tu sais, Mario, je vais te le montrer. Excusez-moi, mais il y a ça. Tu sais, Mario et moi,
2: il y a toute une pile.
1: Chacun.
0: C'est un sujet.
1: Mais ça, c'est un face-à-face différent. Oh. Tu sais, on a préparé. Et ça fait depuis une semaine. OK? Parce qu'il faut s'ajuster. C'est notre travail à nous, tu sais, en fonction de l'actualité, en fonction des programmes que les chefs mettent de l'avant, puis bon, etc., etc. Mais tu sais, c'est la beauté de la chose, tu sais, de façon à ce qu'on soit le plus pertinent possible ce soir dans nos questions. Tu sais, évidemment, on peut pas être parfait, ouais. On s'entend. Puis, on essaie vraiment, tu sais, d'être le plus connecté avec les questions que les gens se posent à la maison.
0: Ouais. Puis à la formule face-à-face, qu'on le veuille ou non, oui, il y a des moments où les chefs font les énoncés. C'est généraux, mais après ça, on les plonge deux par deux, fait qu'il n'y a pas de temps pour respirer. Tu sais, à quatre ou à cinq, là, il n'y a pas de temps pour respirer. C'est juste deux à la fois, réplique, attaque contre attaque. Ça, c'est un autre niveau de pression, là.
1: Exactement. Et c'est la beauté de la formule, tu sais, parce que au fond, Mario, tu le sais plus que quiconque, tu sais, une élection puis une soirée comme celle-là, c'est beaucoup une question de caractère, tu sais. Les gens vont s'asseoir, vont regarder les chefs, tu sais, ce qu'ils ont dans les tripes, ce qu'ils ont dans l'esprit, qu'est-ce qu'ils ont à leur offrir, comment ils réagissent tous et chacun devant des attaques, devant des pressions, tu sais. Fait que c'est compliqué pour eux en même temps, mais le fait qui croisent le fer. Ils vont tous se mesurer un avec l'autre, les cinq, à tour de rôle, sur des sujets différents pendant les deux heures. C'est pour ça que la construction, si on veut, de l'armature est importante. T'sais. Puis ce qui nous guide aussi, là, c'est ça, mais je le dis, c'est un souci d'équité. Il faut pas être plus dur avec un chef qu'on l'est avec les autres.
0: Mais
1: ça,
0: tout est tiré au sort. D'abord, le début de l'équité, c'est que tout est tiré au sort. Tout, exact. L'ordre, les lutrins, l'ordre dans lequel ils passent les questions, tout est tiré au sort. Il y a Jacques qui est en ligne, on va aller tout de suite l'écouter. Bonjour Jacques.
3: Oui, bonjour, ça va bien?
0: Ça va très bien. Est-ce qu'il y a des sujets qui vous intéressent en particulier, vous?
3: Ben moi, il y a deux petits sujets. Un sujet particulier, moi, j'aimerais qu'on ramène, parce qu'on n'a pas parlé pantoute pendant la campagne, et les partis qui sont pour, qui sont contre, la clause dérogatoire, les libéraux sont contre, la loi 21, la loi 96, on parle de culture, OK, donc pour ça, c'est très important.
0: Donc vous, c'est de la laïcité, la langue, puis qu'est-ce qui ferait que la clause dérogatoire qui protège ces lois-là si la Cour suprême les attaquait, là? Ben, la Cour suprême les attend. On attend des jugements. Donc, ça, c'est ce qui vous préoccupe.
3: Oui, surtout la clause dérogatoire. Surtout la clause dérogatoire.
0: Je comprends.
3: Parce que là, on voit déjà qu'il y a des partis qui sont en train de faire. Et l'autre petit point que je trouve toujours dommage, dans les journaux, la TV, on a mentionné le vote francophone quand on fait les sondages. Ça devrait sortir en premier. Parce que le vote francophone, c'est ça qui fait élire.
0: Oui, mais on le sort en deuxième. On sort le général, puis on le sort tout de suite après, en général. Mais Jacques, avez-vous un feeling, vous, sur qui va gagner ou qui pourrait gagner le débat ce soir?
3: Ben, regarde, moi, il y a un an, j'avais prévu que la CAQ était pour réserver des surprises avec Fréchette, parce que c'est pas compliqué. Le monde ne veut pas du Parti québécois à cause du référendum. Et le référendum, en plus, pour l'indépendance, faudrait que les gens votent à 70-80. Okay.
0: Donc là, vous dites, il y a un an, vous parliez d'une surprise de la CAQ. Pensez-vous encore que Mme Fréchette va bien performer ce soir? C'est encore votre opinion?
3: Ça va dépendre comment ce qu'elle va être frappée. Il y a des gens qui vont dire, ben là, il y en a qui exagèrent. Ça peut changer beaucoup. Mais les gens veulent pas voter libéral. Les francophones veulent pas voter libéral, puis ils veulent pas du référendum. Donc, quel parti, le parti

0: conservateur, puis le QS, c'est juste local.
1: Je comprends. Hey, merci. Merci, Jacques, pour votre opinion. Il y a beaucoup de gens qui veulent s'exprimer. Paul, on a vu, pendant que Jacques parlait, on a vu les gens qui sont à la télé avec nous défiler les images. Donc, les candidats, hier, sont passés sur le plateau. TVA leur avait offert cette possibilité de voir les lieux, voir le lutrin, un petit peu se faire une idée de comment ça va être, comment ils vont être placés, etc. Donc, toi, t'as eu l'occasion de les croiser, cette occasion-là.
2: Exactement. Il y en a 4 sur 5 qui sont venus. Puis effectivement, c'est un peu comme au hockey, Mario, pour ça permet, et l'offre est faite pour ça, ça leur permet de visualiser déjà à l'avance un peu, de se faire une idée comment physiquement ça va se passer.
1: Ben moi j'ai toujours voulu voir le lieu, là, parce que moi, j'en ai fait un à l'Assemblée nationale. Une fois, il avait pris la cafétéria de l'Assemblée nationale, le restaurant, le parlementaire, puis il avait fait ça là-dedans.
2: Le parlementaire, oui.
1: Exactement. Uh-huh. Il y en a eu dans des studios.
2: Ouais, c'est ça.
1: Fait que moi, j'étais toujours curieux de voir, OK, ça va avoir l'air de quoi, les lutrins, l'angle, OK, l'autre va être là. C'est vrai que c'est important de visualiser.
2: Exactement, tu sais, puis en même temps, tu sais, ces ajustements, par exemple, tu sais, ils sont là avec une petite équipe, puis là, tu sais, quels vêtements ils vont porter, quelles couleurs ils vont porter, est-ce que c'est ajusté avec notre décor à nous, tu sais, donc c'est la chance qui leur est accordée, tu sais, puis Mario, je reviens à ce que Jacques disait, qui était très en verve ce matin, tu sais, écoute, on va s'entendre sur quelque chose, Mario, la dernière chose qui va se passer entre toi et moi, c'est que je télégraphie une question qui va être posée ce soir.
1: Je te poserai même pas la question, je le sais. Bien.
2: Exactement.
3: Il y a des termes qui reviennent.
2: La deuxième chose que je peux dire, c'est que ça va être comme un match de hockey. Il va y avoir trois périodes ce soir. Il y a trois thèmes. Okay? L'économie, on l'appelle, nous, l'économie sous tension. Okay, vous comprenez ce que ça veut dire? Le deuxième, c'est nos impôts et nos services.
1: Donc, tous les services
2: et
1: publics.
2: Et le troisième, c'est ça. Et le troisième, c'est l'avenir du Québec. Mm. C'est large. Mais ça dit ce que ça a à dire. T'sais.
3: Mais là-dedans, il y a plein de... Parce que quand je regarde les thèmes qui reviennent de façon récurrente sur la messagerie texte, la laïcité, l'immigration, Antoine, Valérie, il y en a qui pensent aussi à la justice. On sait que dans les sondages, la justice arrive en bas du référendum, mais les sentences bonbons, ça préoccupe aussi. Puis par rapport à... C'est drôle parce que quand on parle de la CAQ, on parle d'autonomiste, puis il y a quelqu'un qui se demande qu'est-ce que ça veut dire autonomie. Je comprends pas quand vous parlez de ça.
1: Ah bon, faudrait qu'il pose des questions à son candidat de la CAQ dans le comté. Il y a Jonathan qui est en ligne. Bonjour, Jonathan.
4: Oui, bonjour.
1: Vous avez un sujet en particulier dont vous voulez entendre parler, vous?
4: Oui, moi, j'aimerais beaucoup... On est en 2026. On se dit, bon, on a un système de santé public au Québec, mais j'aimerais ça que, comme les autres professionnels, les autres corps professionnels, que les médecins de famille soient soumis à des audits de qualité. Chacun d'entre eux, au 5 ans, qui a une revue des dossiers, évidemment, ça reste confidentiel, mais que leur pratique, qu'il y ait un audit de qualité qui soit fait systématiquement, comme l'ensemble des autres professionnels au Québec.
1: Donc, on voulait qu'on parle de santé, en particulier des médecins, de la qualité des soins qu'ils prodiguent.
4: C'est bien ça. Et, de trouver une façon d'inspecter de faire des audits de qualité sur les diagnostics à travers les années.
1: Jonathan, merci beaucoup de nous avoir appelés. Au revoir. Bon, Paul, je ne demanderai pas de donner tous les sujets, mais ce serait étonnant qu'on parle pas du tout d'une manière ou d'une autre de la santé. Je me risque à dire ça.
2: C'est évident. Puis, tu sais, Mario... La préoccupation première, enfin une des premières qu'on a bien sûr, c'est de poser des questions que les gens se posent, tu sais, par rapport au grand problème du Québec, par rapport aux grandes questions là qui est dans le débat politique du Québec, tu sais. Alors tu sais, c'est évident quand tu regardes, on regarde beaucoup les sondages de Jean-Marc Léger, tu sais, puis regarde, quand tu regardes les préoccupations des Québécois là, tu sais, c'est clair que la santé arrive
1: presque toujours au sommet, c'était donc ça.
2: Ben oui, c'est évident. Et comme je vous dis, on essaie de, dans la mesure du possible, de répondre parce qu'il y a un choix à faire. T'sais, c'est ça. T'sais, je vous montrais la pile, t'sais, le nombre de scénarios de face à face qu'on a fait. C'est que à chaque fois qu'on ajoute un élément, il faut en sortir un. Vous comprenez? Fait que donc, tu sais, à un moment donné, il y a une question, faut essayer de trouver l'équilibre. On le fait, je vous assure d'une chose, en toute humilité, il m'avait dit du mieux qu'on le peut avec, en tenant compte de tous les facteurs possibles, t'sais.
3: Quand on regarde qui pourrait gagner.
1: Là, c'est ça, j'allais dire. Est-ce qu'il y en a qui se risquent à dire, parce que là, on est sur les sujets, mais qui pourrait gagner?
3: Plusieurs donnent la victoire à Éric Duhaime.
1: Ah oui?
3: Et ce qu'on voit aussi, c'est Charles Milliard devra frapper un coup de circuit, là. Ce soir, ce serait le moment de rayonner, là. Ça aussi, ça revient beaucoup.
1: Pour relancer sa campagne. Paul, bon, donc ce soir, parce que là, les gens qui ciblent Éric Duhaime, soit qui sont des partisans de lui ou qui trouvent qu'il est un bon tribun, ce qu'il a certainement, lui, comme particularité, avec Paul Saint-Pierre Plamondon, ils l'ont vécu une fois. Eux, ils sont à leur deuxième expérience, donc t'en as trois ce soir sur le plateau que tu vas piloter qui sont là pour la première fois de leur vie.
2: Exact. Et moi aussi, ça sera ma première.
1: Et toi, c'est animateur de,
2: et modérateur, tu sais. D'ailleurs, mais tu sais, je répète ça, Mario, mais tu sais, puis Isabelle, à quel point le monde change vite, c'est que en 2022, ça fait pas longtemps, ça fait 4 ans, tu sais, la recrue, là, c'était Paul Saint-Pierre Plamondon. Ce soir, c'est le vétéran des chefs. C'est celui qui dirige son parti depuis le plus longtemps. Vous vous rendez compte? Vous vous rendez compte à quel point ça change? Éric Duhaime, hier, me racontait sur le plateau à quel point il était mort de trac en 2022. C'était son premier, il savait. Mais là, évidemment, il connaît un peu le truc et tout ça, mais en même temps, lui aussi, il a une obligation de résultat. Là. Tu sais, ce que les gens disent, c'est un bon débatteur, puis il va gagner à soi.
1: Sauf que là, il est pris plus au sérieux. Il est pris plus au sérieux. Il est une menace dans beaucoup de comtés. Il pourrait t'attaquer. La dernière fois, personne ne l'attaquait vraiment, parce qu'il n'était pas tant que ça une menace, là, mais...
2: Et c'est ça, tu sais, il joue, moi je dis, c'est l'image, il joue dans la cour des grands maintenant, mais avec ça vient une obligation de résultat. Fait que, tu sais, écoute, ils ont tous, à leur manière, beaucoup de pression ce soir.
1: Ouais, parce que toi, faut le faire comme remarque, c'est ton premier parce que techniquement, depuis que t'es dans la chaise d'animer les débats, il y a eu une élection fédérale, le face-à-face était organisé, l'invitation était lancée, mais bon, M. Carney a pas voulu faire le face-à-face, donc il n'a jamais eu lieu finalement.
2: Oui, exactement. Tu sais, puis là encore, on avait préparé à peu près 10 versions d'un face-à-face qui a jamais eu lieu. Mais vous savez, moi, antérieurement, ce que je faisais, j'animais le pré-face-à-face. Tu sais, là, c'est Pierre-Olivier Zappa qui va faire ça cette année. Tu sais. Puis, tu sais, parce que la spéciale là, commence à 18h30. Là.
1: J'y serai. Et là, tu sais, j'en serai.
2: Ben ouais, ah oui. Hein. Tu sais, la Mario sera là, puis c'est Pierre-Olivier qui va diriger ça jusqu'à 20h. Tu sais, puis, tu sais, écoute, Mario, c'est le fun. Là, tu vois, on assiste en direct à l'arrivée des autobus, les chefs,
1: en direct, là, déjà dans leur face.
3: Ah, c'est le fun!
1: Dans leur face, quand ils franchissent les portes, on a déjà une première idée de l'état d'esprit.
3: Le non-verbal, c'est ce qui est plus savoureux.
2: Ouais, c'est ça, tu sais, puis on va se le dire, tout le monde est sain, puis tout le monde qui est associé à ça, tu sais. Moi, j'appelle ça le syndrome du canard, tu sais. Faut que t'aies l'air bien, bien calme en surface, mais tu pédales en dessous de l'eau, là, tu sais, puis c'est un peu ça.
1: On va prendre le dernier appel, Paul. Carl est en ligne. Bonjour, Carl.
5: Bonjour, Mario.
1: Est-ce qu'il y a des sujets que vous voulez voir abordés?
5: Oui, moi, ça serait la dette. Et comment revenir à l'équilibre budgétaire.
1: Okay.
5: Parce que ça fait 6 ans qu'on est en déficit, puis il me semble qu'on n'entend pas beaucoup parler des manières que les partis vont prendre pour revenir à l'équilibre budgétaire.
1: OK, il y a quand même 4 partis qui ont parlé de réduire la taille de l'État. Après ça, est-ce qu'on les croit qu'ils vont le faire, qu'ils vont pas le faire? Là, c'est chaque citoyen qui va prendre sa décision.
5: Non, ça, c'est une bonne chose de réduire la taille de l'État ou de couper un peu dans le gras, peu importe où il peut en avoir. Mais c'est juste que c'est un sujet qui est quand même important. Parce
1: puis vous voulez entendre parler de ça.
5: Si on ne remplit pas les comptes, un moment donné, c'est la faillite. Là.
1: Ouais. Avez-vous un feeling, vous, du gagnant, de qui pourrait gagner ça ce soir?
5: Qui va gagner, je ne sais pas, mais j'espère que des idées différentes peuvent continuer à faire leur chemin jusqu'à l'Assemblée nationale.
1: Mais qui traîne ça, selon vous, des idées différentes dans votre esprit?
5: Ah, c'est les conservateurs et Éric Duhaime.
1: OK. Pour vous, c'est ça, les idées...
5: Oui, bien, ça doit faire 20 ans que je le suis et qu'il y a toujours eu les mêmes idées.
1: OK.
5: Fait que ça veut dire
1: vous allez le surveiller ce soir.
5: Est-ce qu'on peut amener certains points différents puis peut-être les essayer? Je vois plus ce qu'on a à perdre.
1: Carl, merci de nous avoir appelés. Merci, au revoir. Des commentaires?
3: Ben, la taille de l'État, ça aussi, c'est un sujet qui revient énormément. L'éducation, très peu. On a un texto qui parle de l'éducation, qui a l'impression que l'école est à trois vitesses puis qu'on en parle très peu, mais c'est pas ce qui préoccupe le plus. Laïcité, immigration, ça revient encore et encore. Je dirais que c'est les trois principaux thèmes qui reviennent.
1: Et Paul, je donne le mot de la fin à notre auditeur qui est de la Côte-Nord, qui s'appelle Kevin, qui dit, est-ce que c'est déjà arrivé dans le passé que le débat ait changé drastiquement les intentions de vote d'un parti? La réponse, c'est oui, quelques fois.
2: Oui.
1: Mais est-ce qu'on peut dire que cette année, peut-être plus que jamais, parce qu'il n'y a jamais eu autant d'indécis ou de vote oui. mou, de gens incertains de leur vote à cette date-ci?
2: Oui, Mario, tu sais, cette année, je pense qu'on peut dire que ça va pas changer les intentions de vote comme telles. Ça va décider des intentions de vote. Tu sais, revenons au grand enseignement du dernier sondage de Jean-Marc. Tu sais, il y a plus de 4 personnes sur 10, tu sais, qui nous écoutent en ce moment, qui savent pas pour qui voter. Fait que donc, il y en a 6 qui savent pour qui ils vont voter. Mais là-dessus, il y en a la moitié qui pourrait changer d'idée. Vous vous rendez compte? Vous vous rendez compte de à quel point cette année, c'est vraiment une boîte à surprises. Puis je reviens à ça. Je pense que ce soir, c'est un moment, puis on est conscient de ça, c'est un moment charnière de cette campagne électorale-là.
1: Bien, il me reste à te souhaiter une excellente soirée. Bon face-à-face. Merci beaucoup, merci. Paul. Salut.
2: Merci beaucoup. Salut, Isabelle. Salut.
3: Salut.
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1: Ça fait réagir ce juge ontarien qui a évoqué le passé colonial du Canada pour donner une peine très peu sévère à un autochtone ivre au volant.
20: L'histoire est en une du National Post. L'accusé dans cette histoire-là s'appelle Darris Wilson. Les faits remontent à 2022. Lui, il était à bord de son camion Dodge Ram, autour duquel il y a toutes sortes de canettes de bière vide partiellement consommées. Et là, percute de plein fouet un véhicule. À bord, il y avait une mère et sa fille s'en allaient dans une soirée pyjama. La petite de 12 ans a été tuée sur le coup. Sa mère, est presque handicapée à vie, a eu de graves blessures. Le gars roulait à 90 km/h dans une zone de 50. Mais là, le juge en question, OK, il s'appelle Gaetan Edward, lui, il s'est plutôt concentré sur le passé colonial du Canada. Puis, de quelle façon le passé colonial avait transformé Wilson en conducteur sous. Alors là, dans son jugement, on cite toutes sortes de choses. On dit...
1: Donc, l'individu n'est pas responsable de ses gestes. Non. Le système l'a transformé en un conducteur
20: c'est
1: sous.
20: C'est ça qui l'a fait boire et prendre son camion après. Le juge dit que Wilson souffrait d'une... Là, je cite le jugement. Là, d'une déconnexion culturelle à la suite de la colonisation qui s'est cristallisée dans les événements tragiques à ce moment-là. Wilson, reconnu coupable de conduite dangereuse ayant causé la mort, peine d'emprisonnement maximale 14 ans. Mais là, attention, je poursuis la lecture du jugement. Les efforts de M. Wilson pour retrouver sa culture, qui lui a été enlevée à lui et à sa famille de manière systématique par le gouvernement du Canada, seront à nouveau repris par l'État si le tribunal impose une peine de 4 ans de pénitencier. C'est-à-dire que là, si la peine est trop sévère, ben là, ça va venir l'affliger encore plus.
1: On poursuit le colonialisme.
20: On poursuit le colonialisme. Vous aurez compris que ça fait bondir bien des gens. Et c'est le cas, donc, du sénateur retraité et fondateur de l'Association des familles de personnes assassinées ou disparues, Pierre-Hugues Boisvenu.
21: Et lorsqu'on regarde également à la Commission de libération constitutionnelle, où dorénavant, il y a des auditions pour les Autochtones et les Noirs et des auditions pour les Blancs, même dans ces institutions-là fédérales, le racisme est rendu, qui fait partie maintenant des procédures administratives. Donc ça, c'est très dangereux d'avoir un système, que je dirais presque d'apartheid, où si vous êtes Blanc, vous êtes jugé d'une telle façon, et si vous êtes Noir ou Autochtone, vous êtes jugé d'un autre façon. Ça, c'est très, très dangereux pour le système de justice canadien où on sait déjà la confiance du public malmène très beaucoup sur le système de justice.
1: Le fils de Donald Trump s'est marié au mois de mai. On a appris au cours des dernières heures qu'un oligarque russe, un chum de Poutine, qui aurait largement financé, non pas le mariage lui-même, mais les festivités, mais pas des petites festivités, dans 48 heures sur une île.
20: À coup de centaines de milliers de dollars, Mario. C'est une histoire là qui a fait grand bruit, des révélations de ProPublica, où on apprend que l'oligarque en question, Oumar Kremlev, a déboursé donc une somme d'argent considérable pour financer la location d'une île privée, financer un feu d'artifice également. Qui est-il? Lui, il dirige l'Association internationale national de boxe, très près de Vladimir Poutine. Et effectivement, ce mariage-là, ça remonte à mai dernier, aux Bahamas. Don Jr. et sa femme, Bettina Trump, Trump n'était pas allé à ce mariage-là, souvenez-vous, parce que
1: il devait
20: il devait rester à la Maison-Blanche, s'occuper de l'Iran. Le couple a commenté la situation sur Instagram en disant que leur cher ami Oumar avait été très généreux en offrant deux soirées incroyables de festivités aux Bahamas. Voici l'éclairage de Stéphane Bureau là-dessus.
0: C'était un mariage que l'on disait intime. Il n'y avait pas des centaines d'invités, une cinquantaine. Mariage auquel le président avait choisi d'être absent. On était à ce moment-là, j'allais te dire, au cœur de la guerre entre l'Iran et les États-Unis, mais j'ai l'impression qu'on est toujours un peu au cœur, ou en tout cas à une périphérie différente, mais qui fait que les Américains sont toujours en guerre contre l'Iran. Il avait choisi d'être absent pour mener des opérations. Est-ce qu'il soupçonnait quelque chose? Est-ce qu'il savait qu'une partie du party allait être payée par un oligarque russe?
1: Que Trump s'est pas présenté à cause de ça, c'est une bonne question. Finalement, rapidement, l'ancien ministre fédéral, Stephen Guilbeault, qui a quitté la politique il y a quelques mois, s'est trouvé un emploi.
20: Mais il retourne à ses racines écologiques, Mario, devient conseiller exécutif climat, biodiversité et transition socio-écologique chez Fonds d'Action. Alors, Fonds d'Action, on sait...
1: Qui est le fonds de la CSN.
20: Exactement,
1: le fonds FTQ,
20: gère plus de 6 milliards de dollars d'actifs pour près de 250 000 épargnants.
1: Bon, qui va s'assurer qu'on investit dans des business vertes.
20: Voilà.
1: Même si on fait moins d'argent. Il ne fallait pas le dire, ça. C'est ça?
20: Mais, par exemple, on dort l'esprit tranquille.
1: Ah. Voilà. Avec nous, le président de la Ligue de hockey maritime Québec, Mario Cecchini. Bonjour.
4: Bonjour, Mario.
1: Début de saison? On est prêt?
4: Début de saison, vendredi soir, levé de la bannière à Chicoutimi, des champions, on va être sur place. Donc, toutes les équipes sont en action ce week-end. 58e.
1: Mm-hmm. Est-ce qu'il y a, je lisais ces derniers jours, est-ce qu'il y a des projets d'expansion? Est-ce que la Ligue pourrait s'ajouter quelques équipes au cours des années à venir?
4: Oui, on y travaille beaucoup, puis vous allez trouver ça intéressant parce que les États-Unis sont impliqués, puis vous ne serez pas surpris d'apprendre que notre projet est ralenti parce que les relations sont un peu particulières. Alors, l'Assemblée, il y a 2 ans, on avait voté, il y a 18 mois maintenant, pour 2 clubs supplémentaires. Vous savez tout ce qui est arrivé avec la NCAA, le changement de règlement, ça a ouvert le territoire, essentiellement à peu près à 50 000 nouveaux joueurs. Donc, on s'est dit confiant d'être capable de faire une expansion sans diluer. Puis même, d'ailleurs...
1: Donc, une expansion qui serait vers la Nouvelle-Angleterre?
4: Qui serait dans le nord-est américain, dans le Maine, les États qui pourraient être aussi dans le New Hampshire. C'est des villes qu'on regarde. Connecticut, jusqu'à un certain point. Toutes des villes qui sont dans 5-6 heures de Montréal, donc proches des maritimes aussi. Donc, d'un point de vue géographique, c'est bon. Mais on a un enjeu qui est USA Hockey. Les projets étaient ralentis, si on veut, parce qu'il y a tout un élément d'être sanctionné quand on est dans un nouveau pays. Alors, on doit s'entendre avec eux. Et c'est pour ça que si on ne s'entend pas avec eux...
1: aux États-Unis?
4: Non. Aux États-Unis, il n'y a pas d'équipe. Il y a des équipes dans la OHL, dans la Ligue de l'Ontario, dans la Western Hockey League. Il y a 7 clubs dans la Western Hockey League et 3 dans la OHL.
1: Puis 6 dans la WHL,
4: donc 9 en tout. Ça s'est fait historiquement. Ces clubs-là sont longtemps. La LHGMQ a déjà été à Plattsburgh. A déjà été à Lewiston, mais est sorti en 2007, la dernière fois.
1: Non, mais ce que je veux dire, c'est que comme ça se fait au Canada, ailleurs, dans d'autres provinces ou dans plus à l'ouest, il n'y a pas déjà un accord à qui faudrait que votre ligue en fasse un accord spécifique.
4: En fait, les discussions avec ce qu'on appelle ça s'appelle un accord de transfert. Et ces négociations-là pour renouveler le contrat avec les Américains cet été ont échoué.
1: OK.
4: Donc, on est dans la même dynamique. Sur toute la notion de coût de transfert de jeu, de transfert entre les deux fédérations, entre les deux pays, quand un joueur américain qui veut venir jouer ici. Puis là, il y a toujours un coût associé à ça. Tu payes pour l'essentiellement l'équipe qui a payé un peu pour le développement du joueur. C'était un coût un peu symbolique, là, Mario. On parlait d'en bas de 5 000 $, tu sais. Maintenant, évidemment, depuis l'ouverture des frontières et ce changement de règlement-là, ben il y a 250 joueurs américains qui sont venus jouer dans les 3 ligues, dont environ 60 dans notre ligue. Donc, ceux qui quittent sont généralement ceux qui sont meilleurs, viennent jouer dans un calibre de jeu plus fort. Donc, ça affaiblit, entre autres, les ligues américaines et la USHL en particulier. Les Américains n'ont pas nécessairement trippé sur ça, disons-le, de cette façon-là. Et là, ben là, les coûts qu'ils ont demandé étaient exorbitants. Alors, c'est dans l'air du temps.
1: Est-ce que l'expansion, dans ce cas-là, pourrait être au Québec? Y a-t-il des régions du Québec qui pourraient encore accueillir une équipe?
4: Absolument. On est là, on s'est donc tourné, on a pivoté, on a essayé de faire preuve d'agilité. On disait, parfait, rejetons un nouveau regard maintenant sur le territoire québécois, puis il y a encore des endroits qui pourraient accueillir un club, effectivement. Il n'y a pas d'aréna de disponible. Il n'y a pas d'aréna de, il n'y a pas d'endroit où on peut dire on s'en va là, il y a 4000 sièges au moins, puis ils ont toutes les facilités. Ben, la Beauce, c'est un thème. Moi, j'ai visité l'ancien maire de la Beauce, celui qui a pris sa retraite en 2025, je pense. J'ai pas rencontré la nouvelle mairesse, mais pour le moment, eux aussi, ils ont un offre de hockey avec la Ligue nord-américaine, donc il faudrait s'entendre avec eux autres. Mais la Beauce, c'est un terrain, c'est un endroit qu'on aimerait regarder. Ça pourrait être un terrain fertile. Je pense que c'est des grands fans de hockey aussi.
3: Est-ce qu'il y a une stratégie pour les assistances? Parce qu'il y a certains clubs l'année passée qui ont connu certaines hausses. Il y a 6 clubs à peu près où ça a un peu mieux été que les années précédentes, mais pour les autres, l'assistance est en chute libre. Est-ce qu'il y a quelque chose qui est fait pour ça cette année?
4: Je me permettrais de teinter votre commentaire. Chute libre, c'est un peu fort, parce que grosso modo, on a eu des équipes, 10%. On a toujours des clubs, ça va varier dans la LHJMQ, toujours en moyenne à peu près entre plus 15, moins 15
3: %.
4: Parce que l'année passée, exemple, parce que grosso, somme toute, on a eu une progression de 2,3% sur l'ensemble des 18 clubs. Et c'était seulement la quatrième fois sur 58 ans qu'on avait 4 ans consécutifs de hausse. Donc, cette année, est-ce qu'on s'attend peut-être à une baisse de 2, 3, 4 points? Peut-être, c'est comme un cycle. Mais cette année, on a des équipes comme Cap-Breton. C'est toujours la même chose. Ceux qui sont vraiment arrivent au top de leur cycle, ben là, eux autres ont des progressions de 20, 30, 40. Comme l'année passée, Blainville, exemple, a progressé de quasiment 35%.
1: Parce que le public est très sensible à ce qu'une équipe soit gagnante.
4: Ben, on est au Québec. Je veux dire, à part les Canadiens de Montréal, les Maritimes, beaucoup moins. Les Maritimes, il y a vraiment, d'abord, les buildings sont plus gros. Il y a moins de buildings, ils sont 6. Les villes sont plus grosses en moyenne. Mais cette année, on s'attend à des hausses spectaculaires à Cap-Breton dans les assistances, à Saint-John. Terre-Neuve, l'année passée, a fait le record d'une saison inaugurale. Ils ont battu les rapports de 70 pour monter à Guy Lafleur. Donc, c'est vraiment, ça a été un accueil très, très fort. On s'attend à ce que Moncton et Halifax sont toujours là. Fait que ça, c'est des sections qui vont très bien. Mais je m'attends comme Rimouski, cette année, qui avait une année record avec la Coupe Mémorial l'année prochaine. L'année passée, un peu plus difficile. Fait que quand on en a moins qui ont progressé l'année passée, mais cette année, on pourrait en avoir plus, justement, parce que ça veut dire que les équipes étaient moins réparties en termes d'égalité.
1: Les bagarres, est-ce qu'on vient en arrière là-dessus? Parce que je comprends qu'il y a toujours une pression. Non, c'est fini.
4: Ben,
1: c'est...
4: En fait, Mario, oui, il y a toujours une pression, et non, on ne vient pas. On revient pas. Je l'ai dit.
1: Maintenant, dans le reste du Canada, on pensait qu'il allait nous imiter, qu'il allait enlever les bagarres.
4: Il commence à suivre. Ben ça, il faut faire attention. On souhaitait qu'il nous imite. Moi, j'ai jamais mis en place, et j'étais très en accord avec ce règlement-là, puis je l'ai mis en place avec vigueur, et je me suis jamais dit, j'espère que les autres, ils vont suivre. C'était pas une raison de le faire. Tant mieux s'ils suivent. Mais là, vous devez savoir que la Ligue de l'Ontario, cet été, a rendu son règlement de bagarre beaucoup plus rigide. Je vous l'explique en 12 secondes. Les joueurs, après 6... Mettons que quelqu'un se bat 6 fois avec notre ligue, il va avoir 5 matchs de suspension, en plus d'être expulsé du match. La OHL a fait une façon, après 6 bagarres, après 3 bagarres, tu vas avoir 2 suspensions. Puis là, c'est comme si 31 décembre, ça retombe à zéro. Je peux pas vous l'expliquer. Et si tu te rebats 3 fois après l'année, après Noël, tu vas avoir 2 autres matchs de suspension. Donc, après 6 matchs, ils ont 4 matchs de suspension. Et eux, ce qu'ils ont joué, ils ont joué sur l'argent. Une équipe qui a plus que 35 batailles durant la saison, à partir de 36, ben là, ça te coûte 2000. Ça te coûte 3000. Ça coûte 5000.
1: Donc, il y a un mouvement ailleurs aussi.
4: Il y a un effort qui est fait, absolument. Je pense qu'ils font... Parce que je pense qu'au Québec, quand on a fait le règlement des bagarres, moi, j'ai eu juste des félicitations. Là. L'acceptabilité sociale a été très forte. Le monde du hockey a réagi comme il réagit. Conservateurs, il y en a qui n'ont pas aimé ça du tout. Enfin, je pense que l'Ontario est entre les deux. Il y a peut-être un peu moins d'acceptation sociale là-bas, mais je pense qu'ils sont conscients qu'à notre niveau, c'est la bonne chose à faire. Fait que oui, l'Ontario commence à suivre dans nos pas, si on peut dire de cette façon-là. Mais moi, qui suive ou qui ne suive pas, je sais qu'on est à bonne place de ce côté-là.
1: Mario Cecchini, merci d'avoir été avec nous ce matin.
4: Merci, Mario.
1: Décès côté de la culture de Serge Lozic, grand nom du monde de notre cinéma.
3: Décédé à 94 ans le 8 septembre, mais l'annonce a été faite hier là, par l'agence Rugicom. Ça faisait plusieurs semaines qu'il était hospitalisé et décédé à l'hôpital de Granby. Celui qui a commencé comme professeur de français au cinéma, puis après ça, bien, il a fondé en 68 le Conservatoire d'art cinématographique. Puis en 1977, tout le monde connaît le Festival des films du monde. C'est arrivé un an après le fameux TIFF, le Festival du film de Toronto. On le décrit comme un homme de tête, là, patron têtu, pugnace, combatif. C'est beaucoup comme ça que les gens le décrivent. Il laisse dans le deuil ses trois enfants, Anne-Marie Lozic, entre autres, Jacques, François, ses trois petits-enfants aussi. Ne veut pas, tout le monde a écrit là, ne pas contacter la famille, garder quand même le respect. Ils veulent vivre ça en toute intimité. Donc, pas d'entrevue dans les médias, mais on envoie nos plus sincères condoléances à la famille.
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0: avait du prix fini ses murs chez nous dans le temps. C'est vrai.
1: Ça sent encore, on dirait même ce que l'odeur. C'est le fun parce que Sarah Dufour va lancer vendredi un quatrième album, Dolbo Mistassini. Puis ça sonne Dolbo Mistassini parce que ça a été enregistré là-bas, chez eux. Tout a été placé pour que ça sonne brut et ça fonctionne, cet album qui sera disponible. Sarah Dufour est avec nous. Merci d'être à l'émission.
0: Allô?
2: Hey, ça fait plaisir. Je sais pas si vous voyez mes murs, mais ils sont en pré-fini.
0: Non, on ménage rien.
1: Non, mais tout le monde a été logé dans ton coin. Vous avez loué les maisons autour de chez vous pour que les musiciens puissent enregistrer chez vous. C'était ça, là.
2: Oui, exactement. C'est comme un flash que j'ai eu à un moment donné parce que on est beaucoup en tournée. On est souvent ensemble. On a rarement le temps de se poser ensemble. Et tout ça est né de cette idée-là de passer du temps ensemble. Et je me suis dit, OK, on va faire l'album chez nous, dans mon garage. J'ai viré mon garage en studio, mon salon en régie. Toutes mes musiciens étaient logés à distance de marche. Fait que le matin, on se rejoignait ici et c'est comme ça qu'on a enregistré cet album-là. J'ai fait venir aussi les blondes, les enfants, parce qu'on a fait ça en plein été. Fait que c'était vraiment, il y avait quelque chose de très familial, de très humain.
0: Sur une période de combien de temps?
2: Écoute, on a fait ça en 5 jours. Oh. C'est un record, là. C'est très condensé.
1: Mais là, si j'ai la bonne information, ça sort le jour de ta fête.
2: Oui, c'est ça, exactement. C'est ma fête le 18 septembre. Et je me suis dit, hey, pourquoi pas? Hey, on va joindre l'utile. On fait tout en même temps. Let's go.
1: Bon, à chaque fois, c'est un classique.
0: Donc ça, c'est vendredi.
1: C'est ce vendredi, 18 septembre. Notez-le, fête de Sarah Dufour. Et il sortit de l'album. À chaque fois qu'un artiste sort un album, on dit toujours, c'est le plus personnel, c'est le plus personnel. C'est tout le temps ça. Mais dans ce cas-ci, on est allé quand même au fond de l'affaire. Entre autres, une chanson. Certains vont peut-être se rappeler de l'anecdote. Ça s'appelle « Mon cœur ». On est en Abitibi-Témiscamingue.

0: parles de l'anecdote où tu as perdu ton collier, le collier de ta mère, c'est ça. C'est important pour toi d'en faire une chanson. Ça t'a inspiré à ce point-là parce qu'elle nous pogne d'intrigue, ta toune.
1: Ben écoute, c'était quelque chose là, tu sais, ma mère quand elle est décédée, elle avait cette chaîne là dans le cou. Et là moi j'ai hérité de ça depuis son décès que je la porte. Là, j'étais en show au FME de fin août 2024. Je me couche le soir, j'enlève mes bijoux, j'ai la chaîne et j'ai perdu le petit cœur en or qu'il y avait au bout de ma chaîne. Et là on revenait le lendemain et puis là j'ai dit à mon chum, j'ai dit imagine que quelqu'un le trouve, ils sauront même pas que c'est à moi. Fait que là bref, j'ai fait une publication qui a été partagée à 17 000 reprises. Ça avait même passé aux nouvelles. Là, ouais. Là, c'était,
0: on avait parlé.
2: Ça, c'est on devenu... a parlé, là.
1: Et là, moi, quand je suis arrivée chez nous, le soir même, j'ai pogné ma guitare. J'étais triste, tu sais. J'ai pogné ma guitare. Écoute, je pense que j'ai écrit une toune de 10 minutes. Mais le plus important, c'était le début de la toune. Puis là, après ça, j'ai jamé là. Et le lendemain, il y a quelqu'un qui m'envoie une photo pour dire « Je l'ai, ton petit cœur », parce qu'il a été retrouvé à l'école en sol mineur, qui était à la maison d'accueil du FME. Il a été retrouvé dans les toilettes par la femme de ménage qui l'a laissé sur le comptoir, et c'est un prof de drum qui est rentré, qui a vu ça. Bon, il shakait quasiment quand il a vu la photo parce qu'il était au courant de toute l'histoire. Et là, quand ils l'ont retrouvé, moi, j'ai pas été capable de finir la toune joyeuse. Tu sais, j'ai jamé là, puis la toune, on l'a fini, le dernier couplet, tu sais. Ils ont retrouvé mon cœur. Ils ont retrouvé mon cœur, il y a de l'espoir à Rouyn-Noranda. Et ça, on l'a fini live en studio, tu sais. Parce que moi, j'étais là, je veux pas en mettre sur l'album. Et ce qu'on entend, c'est une one take.
0: Ah. Mais l'album est ça, là, ça s'entend que c'est brut, il y a quelque chose d'authentique là-dedans. Puis t'as parlé de ton chum, il y a quand même des chansons d'amour là-dedans, des chansons on sent la complicité. La dernière de l'album, Quand des mots cellulaires, où il y a un super duo là-dessus.

0: C'est bon. Est-ce que c'est la voix de Danny Placard qu'on entend? Parce que exactement, Danny Placard a collaboré avec toi là-dessus, là.
1: Tu sais, ça fait, j'ai fait, c'est mon quatrième album que je fais avec Dani. Ça fait plus que 10 ans qu'on travaille ensemble. On a développé une chimie extraordinaire. Pour moi, c'est un miracle que cet homme-là soit entré dans ma vie. Ce qu'on entend, c'est vraiment, parce que quand on écrit, on est face à face. Et là, on était chez nous, dans ma cuisine. Et on dit, on l'enregistre pour pas l'oublier. Fait que ce qu'on entend, c'est la première fois qu'on l'a tapé pour s'en rappeler quand on allait être en studio.
0: Ah!
1: Et là, et quand on l'a refait, parce qu'il y a deux versions de cette chanson-là sur l'album, il y a la quand qu'on a faite full band.
0: Ouais.
1: Et là, je me suis dit, parce que tu sais, une chanson peut prendre mille et une directions. Et là, je me suis dit, tu sais, là, les gens vont entendre la version qui est très rock sur l'album, mais ils entendront pas d'où ça part. Puis là, je me suis dit, ça n'a pas de bon sens. Faut que je la mette aussi, cette chanson-là, pour que les gens puissent voir à quel point une chanson peut aller dans plein de sens.
0: T'as bien fait. J'ai accroché sur ta démo cellulaire, là. C'est ça qui est venu me chercher.
1: Ben, puis on s'entend qu'elle est remplie d'imperfections parce qu'on est décalé, on chante pas en même temps, mais il y a une profondeur de l'essence pure qui est là. Et pour moi, c'est ça, une bonne chanson. C'est quelque chose qui tu peux, si tu le sens dans tes tripes.
0: Et ça bouge, puis en même temps, c'est touchant. On pourra l'entendre sur scène en 2027 parce qu'il y a une grande tournée également associée à Dolbeau, à Mistassini. Puis on entend bien tes racines. On sait que c'est important pour toi. Puis pour tous ceux et celles qui nous écoutent des régions vont s'identifier à ton album. Merci d'être passé à l'émission.
2: Bon lancement.
1: C'est un plaisir. Bye-bye. Merci.
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4: Moi, j'ai une autre théorie. 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
4: Complètement.
2: Bonjour Marc.
4: Salut Mario, bonjour Isabelle.
2: Bonjour
4: Alexandre.
2: Chaque jour, tu nous parles avec une question.
4: Ouais.
2: Et aujourd'hui,
4: ça va être ma nouvelle tendance.
2: Non, je vais la revirer de bord.
4: Ah bon?
2: Ah ah. Parce que tu dis, faut-il être ami avec son patron?
4: Oui.
2: C'est une vraie bonne question. Faut-il être ami avec son patron?
4: Ben pas mais... faut-il, mais est-ce que c'est une bonne idée?
2: Non, parce que, c'est ça. Est-ce que c'est une bonne idée?
4: C'est pas une
2: moi, je vais la revirer.
4: Vas-y.
2: Doit-on s'empêcher de devenir ami avec son patron?
4: Pas du tout. Pas du tout.
2: Parce que d'abord, c'est un peu ça. Tu sais, est-ce qu'il faut s'empêcher?
4: Ah ben, alors, si on peut. Tournons la question comme tu veux. Mais moi, ma réponse, c'est que on peut, dans l'absolu, être totalement ami avec son patron. Mais dans la réalité, ce que ça prend comme habileté pour le faire fait que je réponds non. Je m'explique.
2: Oh!
4: Oui. C'est-à-dire que.
2: Habileté pour le patron?
4: Non, pour les deux.
2: Pour les deux.
4: Ah ben oui, parce que ça t'aura pas échappé que si t'es proche de quelqu'un, tu deviens un peu plus sensible. Il y a même un adage qui dit « la proximité engendre le mépris ». Et dans ce cas-là, c'est que si t'es une personne susceptible et que ta relation avec ton patron devient un peu plus amicale puis tu te rapproches, ben quand il va devoir ce qu'il doit faire, faire un réalignement, un commentaire qui est pas nécessairement « t'es formidable, tu voles dans les airs », tu peux très mal le prendre, encore plus que si c'était juste une relation employé-employeur.
0: Puis même à l'inverse, pour négocier avec un ami, pas
4: ben,
0: mal plus
4: voilà,
0: difficile là, quand
4: exact,
0: les émotions
4: exact.
0: Sont impliquées.
4: Puis j'aimerais quand même rajouter que je pense que tout le monde qui nous écoute, toi aussi Mario, vous en avez déjà des amis? Je pense pas nécessairement qu'il faut que ton catalogue se grossisse jusqu'à temps que tu sois nécessairement avec ton boss. Mais je répète que c'est une situation qui est tout à fait acceptable, mais il faut pouvoir faire ça. Et du côté boss, il y a aussi des habiletés. C'est-à-dire qu'il peut avoir plein de patrons.
2: Mais surtout, là... Parce que pour le boss, il y a plusieurs problèmes. Un, il peut avoir la tentation de ne pas intervenir sur la qualité du travail.
4: Bravo.
2: Pire encore, le sentiment d'injustice pour les autres employés, dépendamment des tailles de milieu de travail.
4: Absolument.
2: Mais moi, je trouve que c'est ça le plus compliqué, là. C'est que même si t'es juste avec tout le monde, c'est un peu comme le père qui arbitre une game de hockey et son fils est dedans.
4: Ouais,
2: là.
4: C'est ça.
2: T'es quasiment obligé d'être plus sévère avec lui
4: ben, moi,
2: pour éviter le sentiment d'injustice.
4: Au baseball,
2: là.
4: Mon frère était mon coach. Puis il m'avait littéralement humilié en faisant des petites balles de rien que je passais, que je frappais dans le vide, j'en braillais, j'étais jeune, là. J'avais seulement 25 ans.
2: Pour prouver aux autres qu'ils ne te donnaient pas de chance.
4: Exact. Puis parce que sinon, s'il m'avait pris dans l'équipe étoile, ça aurait été du favoritisme.
0: Mais moi, on m'a toujours dit de me méfier des entreprises qui disent la grande famille, parce que justement, mettre ses limites après, quand t'es dans une famille, c'est tough, là, tu mélanges des concepts.
4: On m'a toujours dit ça. Oui, je suis assez d'accord. Puis je vais vous donner un cas d'espèce pour ceux qui voudraient avoir un truc par rapport à ça que j'ai vécu. Parce que t'as employeur-employé, mais après ça, entre collègues, c'est la même chose. Moi, j'ai déjà vécu une fille avec qui je travaillais, puis à chaque fois que j'arrivais dans le studio, les yeux dans l'eau, toute amoureuse, j'ai dit Isabelle Perron, là.
0: Hey, ça, c'est pas facile à gérer.
4: Mais non, attends, je veux te dire un vrai cas.
2: Oui, vas-y.
4: Parce que j'étais, dans une ancienne vie, tu le sais, j'étais gérant d'artiste. Mm-hmm. J'étais très chum, moi, avec ce qu'on pourrait appeler mes clients, mais c'était crime. D'abord des amis, dont Morancy, qui encore aujourd'hui est un grand ami, mais on se voit moins, bien entendu. On était 12 ans ensemble. Et on avait une convention non écrite qui s'est développé avec le temps. C'est-à-dire que le vendredi, on se faisait un meeting au bureau. J'avais un bureau qui était Saint-Laurent-Prince-Arthur. Quand le meeting était fini, Mario, on traversait au Publix, on allait au breuvage, puis on sortait la fin de semaine, etc., et on parlait jamais de business. On avait,
2: mais dans votre réunion du vendredi, vous ne parliez que
4: de business.
2: Vous n'étiez pas des amis.
4: Si on veut.
2: Pas vraiment. Voilà. Dans le sens que, voilà. Ouais, pour séparer les affaires. Ouais.
4: Puis ça, je peux le recommander. Sur les lieux de travail, de garder une relation qui est plus professionnelle qu'autre chose. Mais si tu te vois en dehors du travail, je pense que tout le monde devrait être capable de dire, c'est un chapeau différent, mais voilà, moi, je suis employeur, toi, employé. Puis cette relation-là, elle a, si tu veux, des lieux où est-ce qu'elle se divise. Ouais.
5: Mais Marc, moi, j'ai connu les deux là dans mes, mettons, 22 ans de carrière. J'ai travaillé pour un psychopathe, ce que je voudrais plus jamais faire du reste de ma vie. Mais j'ai eu aussi...
2: T'as oublié le nom? T'as oublié de dire le nom.
4: Mais moi, j'ai travaillé... Isabelle Perron, moi, ça me vient pas.
5: C'est toujours de la faute d'Isabelle Perron. Mais j'ai aussi travaillé pour d'excellents patrons,
4: oui,
5: dont un producteur, entre autres, qui est devenu mon ami. Et c'est le genre de producteur, tu sais, qui te donne des ailes, là. Tu sais, qui te pousse à te dépasser.
0: Moi,
5: j'ai bien plus... Non, mais moi, j'ai bien plus envie de me défoncer pour ce genre de patron-là, tu comprends? Tu sais, qui va nous donner confiance, qui va nous inciter à nous pousser,
4: ouais, mais
5: plus loin.
4: Il est pas obligé d'être ami pour ça, Alex.
5: Il est pas obligé, mais je te dirais que dans...
2: Mais
5: non,
2: mais si ça,
5: là, j'ai les deux extrêmes du spectre, là.
2: Non, mais là, ça arrive exactement à mon point. Il raconte, là, le type, il l'aime. Là, mais là, après ça, la job finie, on irait au resto.
4: Ouais.
2: Mais là, est-ce que tu t'empêches de devenir ami de ton patron? Parce qu'à un moment donné, c'est que ouais, ça vient. Bon. L'amitié, là, c'est pas comme si tu décides ça un jour, tu coches.
0: Ça
2: là.
0: Se programme. Je suis bien d'accord.
2: Fait que, faut que tu mettes. Pour pas que ça arrive, il faudrait que tu mettes un système de freinage où le patron, disant, moi, là, c'est un niveau de proximité que je veux pas, j'y vais pas
0: mais
2: au
0: ça,
2: restaurant.
0: C'est dommage.
2: Après la job, je m'en vais chez nous parce que. Il aimerait ça aller au restaurant, ouais, mais il veut pas développer ce type de lien-là, ouais, avec ses employés.
4: Ben, alors moi, je peux vous dire une chose aussi, pour l'avoir entendu, c'est que là, on parle à titre plus d'employé, de... mais il y a des patrons qui ont eu aussi de très mauvaises expériences. Ou est-ce qu'ils se sont rapprochés d'un employé qui, finalement, aussitôt que tu viens pour lui faire un commentaire, monsieur, puis une crise, puis ah ouais, la plainte au RH ou je ne sais quoi. C'est, fait que c'est pour ça que je te dis, c'est une question d'habileté.
2: Ouais.
4: C'est de people skills, ouais, ouais, complètement. Il faut que tu sois à l'aise à l'idée de dire j'ai des limites, puis il faut que je puisse intervenir d'un côté comme de l'autre. D'un côté comme de l'autre. Il faut aussi que tu puisses dire à ton patron, moi, je veux dire, on a le même boss ici, là, puis il me dit des affaires que je trouve qui sont tout à fait pertinentes. Puis des fois, je suis pas d'accord avec. C'est ça que je trouve qui, je le répéterai toute ma vie, quand deux associés sont toujours d'accord, c'est qu'il y en a un de trop. Ça fait que, non, mais vraiment.
2: Tu sais, c'est une question très québécoise, ça.
4: Tu veux dire?
2: Ben, parce que, mettons, en France, là, ça, la question se pose peu, là. Parce que il y a des classes sociales vraiment plus... tu sais, on avait eu, comment il s'appelait, un jeune metteur en onde français, tu sais, puis je jasais avec dans la régie, tu sais, puis il m'avait dit, tu sais, que c'est ce qui se passe présentement, pour moi, là, puis il était c'est très québécois, là,
4: ouais,
2: il dit,
4: oui, mettons,
2: hein? Il dit, en France, là, l'animateur parle pas au metteur en onde. Il y aurait deux hiérarchies.
4: C'est très
2: entre
4: vrai.
2: Les deux, il y aurait le producteur puis le coordonnateur.
0: Ouais. On le voit dans le booking d'entrevue.
2: Ouais. Ouais.
5: On est chanceux que tu nous adresses la parole.
2: Non, non, mais c'est mais parce que c'est. Il disait, au Québec, on n'a pas ça.
4: Mais
2: là.
4: Tu sais pourquoi? Parce qu'en France, un patron, c'est un ennemi. Tu vois, là, des gens qui sont des employés qui ont une promotion, ils deviennent patrons, puis le regard, puis la relation change. Mais c'est les employés qui font ça. Il y a du monde qui monte d'un étage, puis qui dit, je garde la même convivialité, pourquoi pas? Je suis capable de dire oui, je suis capable de dire non. Mais il y a du monde, puis ça, c'est là que c'est très français. Tu savais qu'il y a une théorie qui dit que les Français sont toujours pas sortis de la Révolution française. Ils sont encore avec... Ouais, mais si tu regardes de proche leur politique, c'est très vrai. Le patron est un méchant. Le patron est un méchant, c'est pas québécois, ça, t'as raison.
2: Ouais. Mais ouais. C'est parce qu'il y a des classes sociales aussi, là. Tu sais, les enfants
4: absolument.
2: les enfants des patrons vont pas dans les mêmes écoles.
4: Non.
2: C'est tout est.
4: Oui.
2: Il y a des classes sociales beaucoup plus séparées.
4: Absolument.
2: Je pense que c'est quand même.
4: Mais vous autres, vous le recommandez ou pas au final?
0: Mais je pense que c'est pas pire quand tu dis que ça demande de l'adaptation. Là, tu sais, si on peut le faire proprement, je pense que oui, c'est dommage de se priver.
5: Moi, j'aime bien être plus près que plus éloigné d'un patron.
4: Ouais, ouais,
5: moi
4: ouais,
5: aussi.
4: Ouais.
5: Je suis capable de faire la différence, puis s'il me fait un commentaire, je suis capable d'en prendre.
4: Voilà, ouais, c'est ça. Mais c'est qu'il faut que tu t'envoies ce signal-là que t'es ouvert au feedback aussi.
5: Dans les deux sens.
4: Pour... Dans les deux sens. Absolument. Mais c'est vrai. Non, non.
2: Mais ça, dans les deux sens. On fait pas de commentaires sur son patron.
5: Ben oui, mais pour améliorer.
2: Le patron a toujours raison.
5: C'est une discussion.
4: Ben tu vois, ça, c'est
5: une belle ouverture.
2: Ah non.
4: Tu seras jamais mon boss, je veux te le dire.
2: OK. Hey, merci. Merci, Marc. Merci tout le monde d'avoir été là.
4: C'est clair.
2: On se retrouve demain à 6h.
4: Histoire tout croche.
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25: Bon avant-midi à tous, ici Alex Laramée. L'École Bleue de Montréal feront une grève rotative par arrondissement lors des 7 jours de débrayage prévus du 22 au 28 septembre. Radio-Canada rapporte qu'aucun arrondissement de la ville ne sera en grève 2 jours de suite. Les différents secteurs vont donc s'alterner. Des services essentiels seront également maintenus même lors des jours de grève. Lors de l'audience d'hier, la ville a demandé d'inclure la sécurité des parcs comme le ramassage de seringues ou d'objets tranchants dans les services qui seront maintenus, ce à quoi s'oppose toujours le syndicat. L'Union des producteurs agricoles demande au fédéral de mettre sur pause le projet de TGV entre Québec et Toronto. L'UPA craint notamment pour l'expropriation de plusieurs de ses agriculteurs uniquement pour le tronçon entre Ottawa et Montréal. C'est près de 500 agriculteurs qui risquent de perdre une partie de leurs terres. L'UPA déplore également le coût du projet, qui pourrait atteindre les 90 milliards de dollars, plaidant que le montant pourrait être mieux utilisé ailleurs. Un automobiliste de Longueuil envisage de poursuivre aux petites créances sa municipalité et le ministère des Transports après que sa voiture ait été endommagée à 3 reprises depuis le début de l'année en raison des nids de poules. TVA Nouvelles rapporte que Danny Picard a payé pour 4 000 $ de réparation en seulement quelques mois et après des demandes d'indemnisation, il s'est buté à des refus. Selon les dernières données, le ministère des Transports a remboursé seulement 5 % des demandes d'indemnisation l'an dernier. Et la carte Opus virtuelle est maintenant disponible sur les téléphones Android. L'Autorité régionale du transport métropolitain vient de terminer son projet pilote mené auprès de 20 000 utilisateurs. La carte est disponible via l'application Chrono. Pour les propriétaires de iPhone, il faudra encore attendre un peu. Les tests sont toujours en cours et aucune date n'est avancée pour l'entrée en vigueur sur les téléphones d'Apple. En terminant, la météo, il fait présentement 11 degrés à Montréal. 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

0: Allez, Franté.
1: Bonjour, bonjour tout le monde. Sybelle, tu t'en vas?
2: Je m'en vais.
1: Ah oui? Qu'est-ce que t'as d'autre à faire?
2: Tellement rien.
1: Ça se
0: fait des mèches.
1: Non, oui, va déjeuner. prends ce coup. Va sur Mont-Royal te promener. Prends le temps. Ben oui, va chercher les croissants. Vas-y.
0: Take it easy.
1: Ben oui, restons calmes. C'est juste la radio.
0: C'est ça.
1: Hey, on se calme.
0: Tu trouves qu'on est énervé?
1: Je trouve qu'on s'en... Avec le temps, moi, j'ai compris que, à un moment donné, tu sais, il n'y a personne sur la table qui va mourir, ou si j'échappe un scalpel dans ton cerveau. Tu comprends? Si je t'opère, ben, c'est juste la radio.
0: Mais
1: on fait de notre mieux.
0: Des fois, c'est une question de personnalité aussi.
1: C'est-à-dire?
0: Que cette personne-là ou ces personnalités-là, tu peux les mettre n'importe où, là, comme boulanger sur un chantier. Ils vont être nerveux puis excités quand même.
1: Ouais. Mais tu veux pas les mettre avec un gun dans les mains, non. Par exemple. Il y a des moments...
0: T'es mieux de barater ton beurre, à la place.
1: Oui, barater ton beurre,
0: oui.
1: Ça vient de la côte Est,
0: Baraton son beurre, c'est plus Lac-Saint-Jean, ça.
1: C'est vrai?
0: Oui, oui.
1: Je suis pas très région dans mes expressions.
0: Tu barates rien?
1: Tu dis pas toute la journée, là, pas jusqu'à 11 heures de même. Sidney Sweeney va être avec nous à 10 heures,
0: oh.
1: En pensée. Il y a Max Emel qui est un peu à l'envers par la publicité. Est-ce qu'on l'a pas loin, Jean-François, la publicité de Sidney Sweeney? On a ça pas loin.
0: Mais ça fait le tour.
1: Moi, je pensais qu'elle annonçait comme l'équipement sportif. Tu sais, comme des jackstraps, comme des ballons de football. T'sais. Non, mais... Non, c'est un pari sportif. Novig, quelque chose de même. Là, tu dis, vraiment, ça vaut-tu la peine? Puis en même temps, tu sais, c'est pas moi qui vais commencer à dire aux femmes, t'as-tu le droit, t'as pas le droit. Tu sais, c'est un choix éclairé. Si t'as le bonhomme, si t'as le frère, t'as le cousin qui dit c'est le même, ça va se passer
0: pour
1: toi.
0: C'est plus la stratégie de la marque, le problème. Si elle est à l'aise, mais c'est la stratégie de la marque qui marche pas.
1: La stratégie de la marque fonctionne.
0: Mais l'image que ça
1: envoie... As-tu prononcé le mot Novig, toi, depuis que t'es au monde?
0: Non.
1: Moi, jamais.
0: Ben, même là, ce matin, là. Au fait, j'ai oublié la pub, je pense juste à elle puis sa publicité. Le nom m'est pas resté.
1: C'est vrai que c'est... Oui, c'est vrai. Là, on cherche Novig. Là, on voit... Oh, des ballons de football.
0: Okay, et elle qui est nue, ouais. Derrière les ballons de football.
1: Oui, mais avec ses cheveux. Mais pas nu-nu, là. Mais... Elle s'est suggérée.
0: Elle n'est pas nu-nu. Elle a juste un ballon devant la poitrine.
1: À bonne place. Un ballon à bonne place. Bref, on va parler en réaction à ça. Tu sais, on aurait pu prendre ça par plusieurs bouts.
0: Oui.
1: Puis, non! Non, il n'y avait aucune intention.
0: C'était pas une joke.
1: Je m'en suis rendu compte une fois que c'était dit. Il n'y avait rien de prévu là-dedans. Je suis désolé. Donc, Geneviève Leduc va être avec nous chez Filles Actives, qui disait, tu sais, les adolescentes arrivent les menstruations, arrivent la pilosité, arrivent, tu sais, se retirent des sports.
0: Oui.
1: Font moins de sport, sont moins à l'aise avec leur corps. Puis là, tu dis ça, là, ça, c'est Sidney Sweeney. Moi, je juge pas ce qu'elle décide de faire. C'est une femme adulte, qu'on s'entende. Puis j'espère qu'il y a personne au-dessus d'elle. Il y a pas un pimp ou un proxénète qui va dire c'est ça que tu fais, puis tu me donnes ton argent. Une fois que c'est réglé, c'est quoi l'impact sur les adolescentes de sexualiser le sport comme
0: très,
1: ça?
0: Très grand. Oui, on en parlait dans les années 80, 90, on en parle encore, puis c'est comme si ça change pas, parce qu'effectivement, moi, je voyais combien de filles autour de moi se faire exempter pour pas aller à la piscine, pour pas faire des cours de ballon chasseur, pour pas aller au basket, pour pas faire de sport.
1: Parce que?
0: Il y avait une espèce de complexité, les filles étaient poches. Toujours choisies en dernier aussi, là, ça, c'est...
1: Ben oui, si vous êtes pas bonne, ça grand moi.
0: Mais en même temps, on nous laisse pas de chance, pas de confiance.
1: Non. Ah, vous voulez des chances, là.
0: Oui.
1: Là, on est égaux. Mais quand vient le temps, là, vous voulez des chances. Non, t'as pas de chance.
0: Non, mais dans le sens où, par exemple, il faut que tu fasses ta ligue de kingball.
1: Je fais exprès.
0: Puis l'autre, choisis en dernier, ça
1: la ligue de
0: pas.
1: Quoi?
0: Kingball.
1: C'est ça.
0: C'était le gros ballon, là.
1: Ah, puis vous êtes même pas bonne à ça?
0: Ben, il y en a qui étaient bonnes.
1: Mais moi,
0: juste...
1: je pense que vous êtes pas bonne parce que...
0: Manque de confiance.
1: Vous vous retirez à un moment donné.
0: Oui.
1: T'sais, puis c'est vrai que si c'est un sport de contact, c'est vrai que les gars, des fois, peuvent être crétins.
0: Mais le basket, t'es populaire dans le temps, là. Mais
1: ouais.
0: Si t'es jamais choisi, puis là, tu dribbles le ballon d'une mauvaise façon, puis on te fait jamais de passe.
1: OK, mais si tu pratiques pas en dehors des heures de classe, si t'es toujours en train de bavasser dans le cours d'école, au lieu de prendre... Non, je suis sérieux.
0: Mais je comprends ce que tu
1: J'ai fait
0: dis.
1: Des topos, moi, là-dessus, là,
0: ouais.
1: Les gars, puis j'ai parlé à des profs, puis à des hommes, des femmes profs, des directeurs, des directrices d'école, puis les filles, dans les... pendant la récréation, jase. Au lieu de prendre un ballon puis de jouer. Fait que là, tu développes pas tes...
0: Moi.

0: j'aurais pas pris le risque au secondaire parce que je voulais pas être poche, de quoi j'aurais eu l'air devant les autres de rater.
1: Mais à jamais jouer, c'est sûr que tu restes poche.
0: Je sais, mais c'est que l'espèce de pression de toujours bien paraître, d'être correct, ouais, d'avoir les beaux cheveux. Puis à un moment donné...
1: Avais-tu des beaux cheveux?
0: Je mettais beaucoup d'efforts sur mes cheveux.
1: Ah, vous autres.
0: Mais ça faisait partie. Sauf qu'à un moment donné, tu découvres une affaire. Moi, c'était la course. On dirait que j'avais une facilité là-dedans. Puis là, fou, tu développes le cross-country.
1: Allez voir le film. C'était quoi le film? Chrissy? Le film avec Sydney Sweeney?
0: Oui.
1: Qui est, où elle joue une boxeuse. Je vais vous dire, elle est loin en sacramouille des publicités de Novig.
0: Elle est méconnaissable. C'est basé sur une histoire vraie. Ouais, gros cas de violence conjugale.
1: Ah ouais, ouais. C'est vraiment... C'est fascinant.
0: Puis, ça fait mal au cœur, ce film-là. J'ai de la misère à le finir.
1: À 11h, Richard Béliveau, ancien chroniqueur ici à l'émission.
0: Fantastique phénomène.
1: Professeur émérite et directeur scientifique de la chaire en prévention et traitement du cancer de l'UQAM. Là, il y a un pavillon à son nom. Richard Béliveau. On va parler de cancer. On va parler des... Il a créé 53 brevets. Richard Béliveau. C'est un vrai chercheur, là, tu sais, puis sur le cancer, j'ai un livre de lui sur la mort qui est fascinant, que j'haïs, parce que c'est sur la mort, mais bref, on va lui parler à 11h, et aussi à midi, on va revenir sur le sujet d'hier, ce qui s'est passé au festival de Saint-Tite, les deux femmes
0: il y en a
1: finalement,
0: une deuxième, oui.
1: Qui ont été piqûres sauvages, là, par un type, je pourrais dire crétin, par une chiffre molle, par une couille, par... Tu sais, j'ai un vocabulaire assez large, tu sais, pour les insultes. Moi, j'ai réussi à développer ça dans mon enfance.
0: C'est un bon sac, hein?
1: Pas pire.
0: Oui.
1: Profond. Je peux tirer un paquet d'insultes de mon sac. Mais ces types-là, là, tu sais, qui piquent, puis là, tu te demandes pourquoi, puis qu'est-ce qu'il y a dans la seringue. On va parler à Pascal Miro, qui est du laboratoire de sciences, directeur général de la toxicologie, laboratoire de sciences judiciaires, de médecine légale, le programme Trajectoire, tu sais, pour tous les kits. Je suis allé voir le nombre de kits pour détecter le GHB dans les drinks. Ils en vendent chez Jean Coutu, ils en vendent dans les pharmacies. On parlait de ça, de toujours avoir à se méfier. C'est lassant. La tribune téléphonique, pensez-y pour 10h30. Je me suis dit, qu'est-ce qui vous ferait changer d'avis? Ce soir, il y a le débat, le face à face. Qu'est-ce qui vous ferait changer d'avis? J'ai des allergies, là, je vais éternuer.
0: C'est pour ça que tu tiens les sinus à deux mains.
1: Oui, oui, c'est pour ça. C'est pas parce que je suis un peu exaspéré.
0: T'avais l'air. Mais... Attention, tu pourrais perdre la voix.
1: Hier, en passant, là, tous les chefs de parti se sont présentés pour venir voir les studios.
0: En la générale.
1: Puis voir c'est quoi leur angle. Et là, moi, je finis le travail, tu sais. Puis moi, dès 1h, 13h, là, je suis parti. Moi, je fais pas de meeting, je fais pas de débriefing, je laisse ça à Radio-Canada, ils ont du temps et des ressources pour ça, puis de l'argent. Moi, on n'a pas ça. On n'a pas le temps. Cybèle, puis moi, on se parle, puis c'est en masse. Là, j'essaie de sortir du stationnement devant la sortie qui donne sur l'avenue Mont-Royal que je dois prendre pour aller chercher éventuellement le pont Jacques-Cartier. Devant la sortie, les autobus sont là. Là, on voit... Merci, Jean-François. Là, t'as le Parti libéral. Moi, alors, je suis parti... Devant la sortie, c'était l'autobus de Québec solidaire. Fait que, bon, je fais un peu exprès.
0: Je te connais ça.
1: J'arrête. Puis là, je parle à une femme qui est en charge de la sécurité, qui a une oreillette, là.
0: Oui.
1: Ça veut dire que...
0: C'est important.
1: C'est sérieux.
0: Oui.
1: C'est sérieux. Là, je dis, y a-tu moyen de sortir? Là, je fais exprès. Puis là, finalement, je dis, elle dit, la sortie, non, je m'en vais là, je ferai pas 8 détours, tu sais, bouger l'autobus, avancez-le. Non. Là, finalement, il y avait une place entre un gros, je sais pas pourquoi ils ont, les gars de, les gardes du corps, là, je sais pas pourquoi ils ont besoin de gros V8, de GM, là, des Appalaches, des Adirondacks, je sais pas c'est quoi la marque.
0: La perception.
1: Ouais, puis là, ils ont les cerises qui s'allument, là, puis là, tout est bien grave.
0: Ça fait menaçant.
1: Ouais, puis là, finalement, je me suis faufilé entre l'autobus, puis le gars me faisait signe de passer. Là, tu disais, ôtez-vous donc du chemin. Vous êtes en autobus, avez-vous besoin de bloquer l'accès pour montrer que vous êtes là? Non, t'es capable de marcher 8 pas, là, puis... Putain, je...
0: Moi, j'aurais aimé ça voir la face de la gente qui devait être exaspérée de toi.
1: Ben, j'espère. Mais, tu sais, moi, je veux juste sortir, avance là, ton autobus
0: avec à Gramont. Avec ton petit sourire en coin.
1: Avec mon meilleur sourire. Alors, qu'est-ce qui va vous faire changer de vote? Parce que, quoi, on est à 56 % des gens qui sont assez décidés dans leur vote. Mais même là, ce soir, il va y avoir un débat. Il va y avoir des... Je trouve dommage, là, que, tu sais, qu'on n'aborde pas la sécurité publique, qu'on n'aborde pas la sécurité des femmes, le sexisme, la misogynie systémique qu'on connaît là, au Québec depuis un sacré bout de temps. Il y a un retour à ça.
0: Mais quand on regarde les thèmes qui intéressent, ça arrive en bas du référendum.
1: Je sais.
0: Même la mobilité, les transports, on est très loin dans les priorités. Là.
1: Mais moi, je veux pas d'un Québec indépendant si on s'occupe pas de ces questions-là. Avant l'indépendance... Moi, je pense que l'indépendance passe par notre capacité à gérer et régler des problèmes qui subsistent parce qu'on reste dans le Canada puis qu'on décide la moitié de nos affaires. Oui. Puis qu'on paye aussi, puis que là, l'Alberta nous écœure parce qu'il nous envoie 13 milliards. Tu sais, là, tu dis, ben, là, on peut-tu juste décider nous-mêmes qu'on va être, on va être incompétent. Puis si on continue à être incompétent comme on l'est, moi, je voterai pas pour l'indépendance. J'ai voté oui les deux fois, mais la prochaine fois, si on fait pas mieux que ce qu'on fait là, l'indépendance m'intéresse pas. Là, c'est pas vrai. C'est pas vrai qu'on va être indépendant avec notre partie de la dette d'Ottawa et la partie de la dette qu'on a au Québec, puis 40 % des gens qui travaillent. Puis là, c'est parce que comment tu veux arriver?
0: Pour arriver, ça prend une vision. Pour arriver, il faut que tu penses plus loin de 4 ans.
1: Excuse-moi, là, ça prend... des solutions.
0: Aussi.
1: Puis il faut régler les problèmes. Les affaires, là j'ai vu Mme Duranceau, était à LCN, là, tu sais, elle est au Conseil du Trésor, a fait des chèques, puis a fait des chèques pour son incompétence à décider comment on va gérer le dossier numérique. Ben, c'est facile. Je vais prendre ton argent, je vais payer pour mon incompétence, puis je vais payer une compagnie qui répond à rien ni personne, LGS IBM. Qui nous a fait dans les mains pour sa clique, qui nous fait dans les mains pour SIFA. Moi, c'est là où je dis, parlez-moi pas de référendum, parlez-moi de compétences. Et dites-moi pas, c'est pas parfait.
0: Ouais.
1: Parce que là je vais...
0: Non, ça, c'est faut jamais te dire ça.
1: Non, puis j'ai pas de baguette magique.
0: Non.
1: On demande pas ça, non. On demande de la compétence, de l'intégrité. C'est ça qu'on vous demande.
0: Mais moi, ce que j'espère dans un face-à-face comme celui-là, c'est vraiment des idées.
1: À face-à-face.
0: C'est des idées, parce que souvent, il y a l'espèce de attaquer l'autre, puis t'as dit ça, puis t'as fait ça. Mais pendant ce temps-là, tu perds ton temps à critiquer l'autre. Toi, tu proposes quoi de mieux?
1: Ça et deux affaires. Il faudrait, puis on devrait. Ça, je suis plus capable. En 2026, là, je ne suis plus capable. Il faudrait, puis on devrait. Non. Surtout pas si t'es au pouvoir depuis 8 ans, Chris. C'est pas vrai que tu vas nous servir ça. On va, selon tel échéancier, avec tel budget.
0: Oui.
1: Puis si t'es pas capable de faire ça, fais autre chose dans la vie. Parce que tu demandes la job. Tu veux la job. Mais quand moi je vois les coins-coins qui se présentent, puis je le répète, moi j'ai refusé d'y aller à quelques reprises. Parce que je me disais, je suis pas assez compétent. Je suis un imbécile, je n'irai pas là. Et je regarde qui est parfois aux commandes des dossiers sérieux, comme la santé. Puis là, tu dis, OK, ah, t'es un homme d'affaires, donc t'as compris le système de santé. Ah, t'es un courtier immobilier, donc t'as compris le système d'éducation.
0: Mais on fait ça pour tout, hein? Tu me niaises-tu,
1: là? Ben oui. Puis là, tout à coup, parce que t'as fait de l'argent dans la vie, t'as tout compris.
0: Oui.
1: Ben, je pense pas, moi. Puis, il est temps qu'on ait des gens qui ont été sur le terrain pour gravir les échelons, puis se rendre au gouvernement, puis dire, voici mon expérience, et voici comment on va régler les problèmes. L'autorité des profs en classe, la compétence dans les hôpitaux, pourquoi il n'y a jamais de médecin dans les urgences, pourquoi le privé a prévalence, pourquoi on se ramasse à l'urgence parce que les cliniques sont fermées, à quoi servent les CLSC?
0: Puis les propositions se basent sur quoi? Sur quel chiffre, quel budget? Comment tu vas y arriver?
1: C'est ça. Fait que votre décision est basée sur quoi? Ah, un ressenti? Je vais attendre.
0: Aujourd'hui, le ressenti, c'est 25.
1: C'est vrai?
0: À peu près.
1: Pour un mois de septembre?
0: Ah, c'est très chaud, très beau.
1: C'est chaud.
0: J'en vois un chialer. Hey!
1: As-tu vu chialer quelqu'un ici?
0: Non, c'est
1: non, madame.
0: Mais souvent.
1: Non, madame. Non, on va pas chialer.
0: Non.
1: Mais je parlais de ça avec Mario ce matin, là, sur la tu sais, on parlait de la résilience de Céline, là, les gens là, qui sont responsables et redevables de rien, là, je vous invite à lire l'article dans le National Post. Un projet pilote visant à réduire la honte et la stigmatisation. Là, on est dans le ressenti. Ça, c'est la maladie du siècle. Là. La maladie depuis que les libéraux ont pris le pouvoir en 2015. Donc, à réduire la honte et la stigmatisation de la consommation de drogues dures, fentanyl, le crack, l'ecstasy, n'a montré aucun changement significatif par rapport aux autres provinces, selon une étude. Fait que tu dis aux toxicomanes, allez-y, faites-vous plaisir. Allez dans un parc, allez vous shooter. Ça va détruire le tissu urbain, ça va perturber la paix sociale, ça va briser les quartiers, ça va faire réduire la valeur des maisons dans certains quartiers, en tout cas dans l'est de Montréal, pas dans l'ouest, remarquez. Ben, ça marche pas. Benoît Labre, là, où à côté d'une école, là, ça baisse, ça fume, ça sac, ça grille, ça se bat, ça marche pas. T'as pas de meilleur résultat que si t'as des règles. C'est pas vrai, là. C'est pas vrai que tu vas consommer partout. C'est pas vrai qu'on va te laisser détruire ta vie sans intervenir.
0: Mais pourquoi on fait rien auprès des vendeurs? Parce que c'est eux autres qui fournissent le stock. J'avais visité un centre de femmes, ouais, de sans-abri, là, puis c'était connu et su que devant la porte, il y avait toujours des vendeurs qui étaient là.
1: Ouais. Puis on fait rien. Puis si t'es attrapé, c'est, selon Trudeau, catch and release. Puis on parle encore de Trudeau parce qu'il a saccagé le pays en 9 ans et demi. Là, t'as Carney. Puis Carney est plus intéressé à voir son joli minois un peu partout en Europe et à travers le monde que de régler les problèmes au Canada. Ça, le problème là, des opioïdes, des fentanyls, ça a baissé. Ça a baissé parce qu'on a commencé à surveiller ce qui rentrait de la Chine. Carney, là, il parade partout. Puis il y a des problèmes ici au Canada, là, puis il a l'air à s'en sacrer. Lui, du moment qu'il est reçu avec honneur et gloire, puis qu'on le gave à des repas insensés, combien ça a coûté, là, en lunch? Parce que il est pas capable de manger un club sandwich avec un code diète.
0: Mais pourquoi on fait pas des sandwichs aux œufs pour tout le monde?
1: Asti! Non, mais sérieusement, ben, là, tu veux donner l'exemple?
0: Ben oui, puis économique.
1: Tu as besoin d'un poulet chasseur avec un verre vin rosé. Hey, ben, tu sais, côte diète puis un club sandwich, là, c'est assez. Es-tu correct? Il mesure 5 pieds 8, lui. Mais il pèse 112 livres. As-tu besoin de manger tant que ça? Comment tu justifies 160 000 piastres pour le lunch en avion? Moi, ça dépasse l'entendement.
0: Ben, ils doivent être plusieurs avec les gardes du corps. Ils doivent être toute une équipe, une délégation. Là.
1: Hey, faites une lasagne, c'est ça. Non, mais c'est tout ça. Moi, c'est tout ça où, à un moment donné, je me prends en face aussi pour mes sinus, mais des fois, parce que je suis exaspéré.
0: Toi, c'est l'herbe à peau qui t'affecte de même.
1: Ah, ouais, l'herbe à politicien aussi. Il y a Alexandre Dubé, le sac symbole de Cube, qui s'en vient tout de suite après ceci.
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1: Hey Alex, as-tu vu ça, toi?
21: Je t'ai pas donné ta feuille.
22: C'est complètement fou, cette histoire-là.
23: Non, non, c'est majeur. Là.
24: Alexandre Dubé.
1: Ça, il y a du contenu là-bas.
0: Là,
1: c'est pesant. En passant, je sais que ça, vous voulez pas qu'on le dise, là, mais le face-à-face...
0: Face-à-face.
1: Diffusé ici, hein, à Cube?
0: Oui.
22: C'est, ben oui.
1: Je ne me trompe pas, là.
22: 20 heures. 3,60.
1: OK, ben je l'ai
0: 360.
1: Dit.
0: 3,60.
1: Je l'ai dit. Non, mais si vous êtes en voiture, là, pendant le débat ce soir, branchez-vous à Cube, vous allez tout entendre.
0: Mais hein.
1: Que, puis, souhaitons que ça soit bon. Non, mais, tu sais, souhaitons que tout le monde est en forme, là, pour,
0: qu'il y a des arguments.
1: Pour comprendre pour qui on veut voter. C'est quoi? C'est 56 %, hein, les gens...
22: Ben, 56 % des électeurs, leur choix est fait. Si bien que, comme on disait ce matin aussi, c'est un vote mou. Parce que, à ce temps-ci... Non, mais ça vient pas de moi.
1: Cette chronique est commanditée par Viagra.
22: Non, mais l'explication aussi de Mario, puis c'est légitime.
1: Faudrait que les élections nous fassent bander un peu.
22: Ben oui, mais c'est peut-être à partir de ce soir, ça, là. Benoît, si je prends un peu ton... Non, mais parce qu'il se passe dans un face-à-face comme ce soir.
0: À face-à-face.
1: Ça, est-ce qu'on souffre de dysfonction électile?
22: Ah, c'est une très bonne hypothèse que tu nous fais là. Parce que le début de la campagne n'a pas été si excitant que ça. Quand
1: pas tant.
22: Mais ça, dans mon esprit, moi, ça commence vraiment ce soir.
1: Parce qu'il y en a qui jouent...
22: Ah oui, dans tout.
1: Ben, dans tout.
22: Parce qu'ils jouent tellement gros. Non, mais c'est vrai. Imagine, autour des lutrins, là... Oui!
1: C'est ça qu'on va entendre. Jouer gros, ça gagne.
22: Parce qu'il y a trois. Il y a trois
1: ça
22: chefs.
1: Suit les drummers, là, toi, là.
22: Ben oui.
1: Les années 50, c'est fini, là.
22: Non, mais il y a trois chefs qui vont se soumettre à cet exercice-là pour la première fois.
1: Oui.
22: T'as PSPP et t'as Éric Duhaime qui l'ont déjà fait, mais
1: les vétérans.
22: Ils en ont fait 25 non plus, là.
1: Non.
22: T'sais,
1: alors, non, non.
22: Dans mon esprit, la campagne prend vraiment son envol ce soir.
1: Dans ton esprit. Okay, fait qu'il joue gros.
22: Ben oui, il joue gros.
1: Jouer gros, ça, quand même.
22: Ben oui, puis tu sais, t'as exemple, un Charles Milliard, là. T'sais, on l'a cherché.
1: Comment il va, Charles?
22: On se demandait, il était où. Ouais. Là, finalement, ils ont mis sa face sur son autobus.
1: Ah, ben c'est fait.
22: Il joue gros, lui aussi, Benoît.
1: Ouais. joue gros.
0: Ben surtout lui.
1: Oui.
22: Ben oui, parce que là, la Société d'État nous disait qu'il y avait des, comment on disait, des vieilles mains libérales qui commençaient
1: à perdre patience.
22: À perdre patience.
1: Ouais, ouais, je comprends.
22: Alors lui aussi joue très gros ce soir.
1: Mais depuis l'illustre Jean Charest, les chefs de Parti libéral n'ont pas fait long feu. Hein.
22: Non.
1: C'est comme on les a cannibalisés pas mal. C'est un peu comme le Parti conservateur au fédéral.
22: Ben oui. Et puis Mme Fréchette. Écoutez, Mme Fréchette, là.
1: Mme Fréchette.
22: Ben, Mme Fréchette, ce
1: autonomiste.
22: Soir, elle l'a dit 17 fois dans son discours
1: c'est
22: en fin de semaine.
1: On a compris.
22: 17 fois.
1: Bon.
0: Il y a des gens sur la messagerie qui ne savent pas ce que veut dire ce mot-là. Ils se demandent vraiment qu'est-ce que veut dire ça.
1: Dysfonction élective.
0: Autonomiste.
1: Ben, celle-là, là.
0: Il
1: faut la propager,
0: ça.
1: Oui,
0: oui.
22: Hein? La dysfonction élective.
1: La dysfonction élective.
0: Ça propage.
22: J'adore ça.
1: J'espère.
22: On est très créatifs. Ben, tu sais, l'autonomisme, ben, essentiellement, c'est d'avoir plus de responsabilités dans la structure actuelle.
1: En fait, c'est d'aller têter des choses à Ottawa puis de se faire traiter en malpropre et revenir avec une trace de semelle dans le pétrole. C'est un peu ça, l'autonomisme, parce qu'on l'a essayé. M. Legault l'a essayé pendant 8 ans, puis il a été très mal reçu. Pour un premier ministre du Québec, je trouve qu'il a fait preuve d'une grande patience face à Ottawa, où il a été vraiment malheureux.
22: Ben, disons qu'il nous avait fait de belles promesses, là, lui. C'était fait délire là-dessus sur la troisième voie.
0: Ouais.
22: Ouais. Sur la troisième voie. Ben là, c'est sûr que là...
1: Qui était une proposition viable.
22: Mais qui rejoignait bien des Québécois.
0: Ah, c'est pour ça qu'il a fait demander.
1: C'est ça.
0: Oui.
1: On a le temps. Oh, c'est bon. 9h57. Une série de mauvaises décisions. Restons en politique.
22: Je vous amène en Floride.
1: Ouais.
22: C'est un père de famille qui conduit avec les facultés affaiblies. Première mauvaise décision. Il y avait à son bord, à bord de son véhicule, ses deux enfants. Deuxième mauvaise décision.
1: Ouais.
22: Il fait une embardée avec son véhicule. Troisième mauvaise décision. Conduisait avec un permis suspendu. On est rendu à combien? Quatrième mauvaise décision. Et là, il a la brillante idée de fuir la scène avec ses deux enfants de 10 mois et 2 ans.
1: Ben, tu parles
22: dans
1: d'un
22: indécis, marécage
1: toi.
22: Infesté d'alligators.
1: Cinquième.
22: Pour échapper à la police. Cinquième mauvaise décision. Là, les policiers ont déployé un drone pour essayer de le suivre à la trace. Si vous nous écoutez à la télé, là, vous voyez le gars là,
0: pauvre enfant,
22: avec de l'eau quasiment jusqu'à la taille, dans un marécage infesté d'alligators.
1: Puis un enfant, ses enfants comme des ballons de football.
22: En dessous des bras. T'sais. Fait une scène complètement folle. Les policiers on réussit à le retrouver.
0: Attention aux infections.
22: Là, on voyait le père trébucher dans l'eau, là, tu sais. Bon, les policiers ont récupéré les deux enfants. Le père indigne, maintenant, n'est pas au bout de ses peines, fait face à 11 chefs d'accusation.
1: En Floride.
22: Donc, maltraitance envers des enfants.
1: En Floride.
22: En Floride, oui, oui.
1: Ils sont un peu moins tolérants qu'au Québec.
22: Penses-tu?
1: Je pense que oui.
22: Penses-tu aussi qu'en Floride...
1: Quel sans dessin.
22: Penses-tu aussi qu'en Floride, ils tiennent compte un petit peu là, de la persécution historique, un peu comme l'histoire du National Post ce matin. Là,
1: ouais, le colonialisme.
22: Le colonialisme.
1: Ouais,
22: ben, oui.
1: Mais
0: c'est lui, il est né d'un année bisextile. Ça doit l'avoir perçu.
1: Ah, ça aide pas, ça.
0: Ouais.
22: Ouais.
1: Il frôle la mort.
22: Oui, en Chine.
1: En Chine?
22: En Chine, à Hangzhou. Une histoire de Fox News. Tu sais, on est plusieurs à avoir des caméras embarquées sur notre véhicule, puis des fois, ça capte des scènes complètement folles. Oui, j'ai ça, moi.
0: Ben oui, mais c'est un high-tech.
22: Dans mon truck.
0: Son seigneur, il est high-tech.
1: Mais vers l'extérieur ou vers toi?
22: Vers l'extérieur. L'extérieur. Rien de compromettant. Alors, on est dans un tunnel à trois voies. Okay?
1: Oui.
22: Pour vous situer, dans la voie de gauche, il y a une petite voiture blanche qui circule. Le camion qui filme est dans la voie du centre. Okay? Et il y a un autre poids lourd dans la voie de droite. Là, dans la voie de gauche, on voit une femme sortir par la fenêtre, la petite voiture blanche, monter sur le toit de la voiture, se lever debout sur le toit de la voiture et se garrocher en bas dans la voie du centre.
0: Pourquoi?
22: Du tunnel. Là, c'est le camionneur qui filme, comprendrait qu'il met les freins. Réussit. Écoutez, là, il réussit à s'immobiliser juste à temps, à bifurquer de sa voie dans la voie de droite, mais là, a failli provoquer une collision en chaîne, comprendrait, impliquant plusieurs véhicules. C'est miraculeux qu'elle se soit pas fait rouler dessus. Là, c'est sous enquête. Parce qu'on ne sait pas. Non, mais qu'est-ce qui a poussé cette femme-là? Est-ce que c'est une histoire de stunt sur les réseaux sociaux pour faire là, du car surfing? Pour l'instant, on ne le sait pas.
1: Ou elle fuyait.
22: Ou est-ce qu'elle fuyait quelque chose? Fait que soyons prudents.
0: Ouais.
22: Elle a été transportée à l'hôpital quand même pour traiter certaines blessures.
0: Mais c'est sûr qu'il y a des fractures.
22: Mais je veux dire, elle aurait pu se faire rouler dessus.
1: Complètement. Ouais. Donc, essayez pas ça dans le tunnel Hippolyte-Lafontaine, s'il vous plaît, au tunnel de Ville-Marie. Scène incroyable dans un tunnel. Tu restes là, toi?
22: Oui.
1: C'est le concept?
22: Non, c'est ça. En fait, je viens de me rendre compte que j'ai inversé les deux. T'as entièrement raison. Merci, Jean-François, qui me le souffle à l'oreille, Jean-François. Bon, alors, on va refaire l'ordre que j'avais prévu. Là. On va conclure là-dessus. C'est une vidéo qui a refait surface... Ça date de 2024, mais ça refait surface là, via The Telegraph, OK? Ça se passe en Angleterre, à Birmingham. Ça implique aussi les véhicules, là, OK? Et l'alcool au volant.
0: Non, il n'y a pas juste au Québec. Ou
22: Non, c'est ça. Il y a des cabochons, il y en a ailleurs, là. C'est l'histoire d'une femme complètement ivre qui quitte un pub, OK? Et là, il y a des passants qui filment la scène. Elle recule à vitesse grand V, sa petite Volkswagen Golf rouge, perd complètement le contrôle, percute une autre voiture, mais là, sous le poids de l'impact, son véhicule se renverse, tu comprends, sur le côté. Puis là, il y a un pauvre gars qui passait par là. Imagine-toi donc, on voit là, puis c'est pas compliqué, le véhicule de la dame a failli lui écraser la tête. Ouais. Là, il rebondit dessus, il s'en va au sol, la voiture se renverse. Mais il réussit à se protéger un petit peu avec ses mains. Là, on voit le ralenti, c'est quand même assez fascinant. Et l'alcotest, en conclusion, a démontré que son taux d'alcoolémie dans le sang était deux fois la limite permise.
1: Donc, elle s'est trompée de...
0: L'accélérateur.
1: Avant, arrière.
22: Oui, gauche-droite.
1: Gauche-droite.
22: Pour avait laissé le jugement.
0: Je m'arrête ou je continue.
1: Bon, un dernier sur vol agréable, c'est quoi?
22: Ah, ben oui, je peux.
0: D'accord, un moyen de transport.
22: C'est pas le genre de vol qu'on veut vivre, là. Tu sais, quand on est en avion, là, des fois, quand on atterrit, tu sais, il y a des. Faites-vous ça, vous applaudissez-vous. Non. Moi, ça m'irrite un peu, je dois
0: mais
22: vous
0: ça, c'est souvent les destinations vacances dans le sud des gens qui applaudissent, oui. En Europe, ça fait pas ça, là.
22: Mais non. Dans ce cas-ci.
1: En Europe, ça fait pas ça.
22: Regarde-la, elle, comment elle nous parle depuis qu'elle a passé deux fins de semaine.
1: Ah oui, non, elle est plus abordable. Hein?
22: C'est une vraie bourgeoise.
0: Ouais. Non, maintenant, je parle juste en euros. Je suis plus abordable.
22: Mais, oui. mais peut-être que, Isabelle, t'aurais applaudi dans ce vol-là, une liaison entre Istanbul et Tunis de la compagnie Turkish Airlines. Les conditions météo étaient vraiment très mauvaises à ce moment-là, un point tel qu'on a dû dérouter le vol vers un autre aéroport. Et là, il y a une passagère qui est devenue virale sur les réseaux sociaux. Elle se filmait pendant ce temps-là. T'sais. Puis là, on voit, là, par le hublot, là, la visibilité est très mauvaise. Puis là, tu y vois les yeux gros comme des deux piastres parce que là, ça brasse. Et là, on entend des cris parce qu'il y a énormément de turbulences. Perd même un peu son téléphone parce que ça brasse. Et là, quand l'avion se pose, on peut en écouter un petit bout, les gens font applaudissent chaleureusement parce que dans ce cas-ci, c'est mérité.
0: Oui,
22: ça m'aurait moins irrité.
0: Oui.
22: Quand on atterrit, par exemple, à Punta Cana...
0: C'est gênant.
22: Tu sais, ou à Cancun, après un petit vol bien tranquille. Juste...
0: C'est gênant.
1: Mais en même temps, t'applaudis le travail des pilotes. Tu
0: oui,
1: dis,
0: c'est étrange. Est-ce que tu fais ça quand tu sors d'un taxi? Hey, merci, bonne journée.
22: On ben à Montréal, peut-être. On devrait. Hey, vous êtes rendus malgré les trous.
1: Ouais, deux heures et demie plus tard, bravo.
0: Tu sors du métro.
1: Non, mais y a-tu juste les vedettes qui méritent d'être applaudies?
0: Mais c'est étrange quand même. Toi, t'es-tu applaudi après chaque micro que tu fais?
22: On devrait.
0: On devrait? Hey, fantastique phénomène.
1: Ben, peut-être.
0: Puis après chaque opération d'un médecin, bravo. T'as
1: exactement. T'es sur la table, là. Dès que tu te réveilles, t'applaudis. Mais on devrait plus applaudir pour montrer notre appréciation du travail des autres. Non? Mais Alexandre Dubé.
22: Merci.
0: Hey,
22: merci.
0: Bravo.
1: Merci. Bravo. Bravo. Excellente chronique. On se reparle demain.
22: À demain.
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1: Bon, on va revenir sur cette publicité de Novig qui met en vedette Sydney Sweeney. C'est le nouveau visage. Attendez, guillemets. Visage d'une campagne. C'est une plateforme américaine de paris, prédictions sportives pour aller jouer, aller perdre son argent. Geneviève Leduc est avec nous. Elle est chef de l'expertise et du développement des programmes chez Filles Actives. Madame Leduc, bonjour.
33: Bonjour, merci beaucoup pour l'invitation.
1: Ben, merci à vous d'être là. D'abord, juste pour préciser, Filles Actives, quel est votre mandat?
33: Alors, Filles Actives, c'est l'organisme expert de l'activité physique des filles au Québec. On est présente dans 300 écoles secondaires au Québec. Alors, on a 11 000 adolescentes qui sont inscrites dans une équipe Filles Actives chaque année. Ça leur permet de découvrir le sport, l'activité physique d'une façon non compétitive, sans jugement, vraiment pour le plaisir.
1: Et parce que, puis je me réfère à un article de l'an passé ou il y a 2 ans, parce qu'à l'adolescence, les filles, ils ont des réserves, là, pour, j'utilise un euphémisme, pour faire des sports. Là. Ils ont toutes sortes de situations malaisantes là, qui les amènent à abandonner le sport.
33: Oui, en fait, les données sont claires. Peu importe l'enquête que l'on regarde, on voit qu'il y a un grand écart entre l'atteinte de la recommandation en matière d'activité physique là, entre les filles puis les garçons. Donc, les filles sont beaucoup moins nombreuses à faire suffisamment d'activités physiques pour profiter de tous les bienfaits. Ce qu'on sait aussi, c'est que même nos petites filles qui étaient des filles actives au primaire, hein, celles qui étaient inscrites là, dans le cheer, dans la natation, le soccer, le baseball, elles sont trois fois plus nombreuses à abandonner leur sport que les garçons là, à travers leur passage au secondaire.
1: Est-ce que ça explique des problèmes de santé par la suite? Est-ce que ça explique des choses chez nos adolescentes?
33: Oui. Ben en fait, le grand pouvoir de l'activité physique, il s'applique sur toutes sortes de plans. Donc, si on parle de santé globale, à ce moment-là, ça devient grave ou c'est un problème de santé publique important parce que l'activité physique, c'est un puissant médicament, là, c'est une façon formidable pour se sentir bien. Donc, pendant longtemps, on a fait la promotion de l'activité physique autour de ses bienfaits sur la santé cardiovasculaire, sur le tonus musculaire, la santé des os. C'est sûr que tout ça, ce sont des composantes super importantes. Mmh. Mais au-delà de ça, puis peut-être d'une façon un peu plus court terme pour nos adolescentes, l'activité physique, là, ça nous aide à réduire notre stress, à parfois gérer un peu mieux nos symptômes anxieux, à bien dormir, à avoir des relations qui sont nourrissantes avec nos pères. Mm-hmm. Alors, les filles se privent de tous ces bienfaits-là.
1: À socialiser aussi, hein? c'est pas un détail. Alors, quand vous avez vu la publicité mettant en vedette Sydney Sweeney, Mme Leduc?
33: Oui.
1: Ouais.
33: Oui, oui.
1: Comment vous avez trouvé ça?
33: Oh! Il y a toutes sortes de choses à dire à ce propos-là. Peut-être dans un premier temps, ce qu'on peut dire, c'est que c'est malheureux parce que encore une fois, en tout cas d'une façon un peu rétrograde, on présente une plateforme sportive comme si le seul public du sport, c'est les hommes. Oui. Donc, clairement, le public cible, là, ce sont les hommes qui pourraient être séduits par l'image de Sydney Sweeney, alors que les femmes prennent de plus en plus de place là, dans le monde du sport, que ce soit en matière de participation, de coaching, d'arbitrage, dans la gouvernance aussi de nos instances sportives. Alors ça, c'est malheureux.
1: Excusez-moi, mais en même temps, là, la publicité ne porte pas sur les sports, mais sur les paris sportifs. Fait que c'est pas, on n'est pas à la même place. Là. Moi, je pensais qu'elle annonçait Adidas ou Nike ou je sais pas trop. Puis finalement, c'est pas ça du tout. Là. C'est juste pour aller perdre son argent en pensant qu'on est capable de deviner le résultat final d'un match de hockey ou de football. Alors ça, c'est pour attirer les hommes là, qui sont dans le pari sportif.
33: Oui, ben oui. À ce moment-là, on peut dire que d'une perspective du marketing, c'est rétrograde. Là, c'est une façon simpliste aussi de voir qui pourrait s'intéresser au sport ou au pari sportif. Là, donc, ça exclut une certaine partie de la population aussi. Mais au-delà de ça, je pense que ce qu'il faut dire, c'est qu'encore une fois, l'imagerie autour du sport puis de l'activité physique nous amène à présenter un modèle unique de beauté. Puis c'est là où est-ce que moi, ça m'attriste. Parce que pour nos adolescentes, hein, je vous parlais tantôt de nos 11 000 filles là, qui font partie des équipes Filles Actives chaque année, ce qu'on essaie de leur montrer, puis chez Filles Actives, on travaille si fort pour travailler sur une variété d'images. Quand on illustre qu'est-ce que c'est, oui, qu'est-ce que c'est une fille, une femme qui fait du sport, puis elle n'a pas besoin d'être une athlète. Hein. Mais d'ailleurs, c'était très beau parce que le revers de la médaille de cet événement malheureux qu'est cette pub, il y a des athlètes là, qui ont pris beaucoup d'espace via les réseaux sociaux pour illustrer ce que c'est des filles, des femmes qui s'activent avec de l'effort dans le visage, avec de la rougeur, avec de la transpiration, avec un certain dépassement de soi, une passion aussi pour son sport,
1: avec
33: son activité.
1: Avec des vêtements lousses aussi, pas qui te rentrent dans le carc de fesses. C'est ça aussi, les sports.
0: Et puis d'avoir des muscles, c'est correct. Là, quand on vénère toujours la maigreur, il y a ça. Mais quand je regarde les commentaires sur la messagerie, c'est comme si ceux qui vivent pas ça comprennent pas l'impact négatif d'une publicité comme ça. Il y en a qui disent, voyons, vous exagérez, cute, c'est tout, vous en faites tout un plat, vous capotez, un peu de jalousie féminine. C'est ça un peu qui ressort, les commentaires.
33: Oui, bien, moi, ça me fait plaisir de répondre à ce commentaire. Ça n'a rien à voir avec la jalousie. Hein. Les filles et les femmes qui sont des athlètes qui s'activent régulièrement ne cherchent pas là, à ressembler à cette image-là nécessairement. Une fille, une femme qui est active, qui fait de l'activité physique régulièrement, le fait parce que ça lui fait plaisir, ça lui amène du plaisir. L'idée qu'on fasse du sport ou une activité physique pour transformer l'apparence de notre corps, c'est une idée qui est dépassée. C'est notre motivation quand on s'engage.
1: Non, mais soyons honnête, là. Tu sais, moi, des fois, je m'entraîne justement pour pas complètement déraper. Tu sais, oui. Faut entretenir son corps. Tu sais, on a tellement parlé de grossophobie, mais en dehors de l'esthétique, là, pour la santé, dire, être en surpoids, c'est pas bon pour les genoux, c'est pas bon pour le cœur, c'est pas bon pour rien, là. Le diabète, le cancer, t'appelles tout ça. Fait que faut le dire aussi que pour le corps, c'est bon de faire des sports, des activités.
33: OK, ben moi, je suis une scientifique, par exemple. Et ce que les données de la recherche nous montrent, c'est que pour garder une persévérance dans notre pratique d'activité physique, il faut avoir une motivation qui est d'une bonne qualité. Puis quand notre motivation, c'est de perdre du poids ou de transformer l'apparence de notre corps, c'est difficile de garder une persévérance dans la pratique. Le chemin vers pratiquer du sport ou de l'activité physique, souvent, là, c'est de trouver quelque chose qui nous branche, trouver quelque chose qu'on aime, quelque chose dans lequel on se sent bon, un lieu où on sent qu'on a notre place, puis où on fait de la connexion humaine, de la connexion sociale avec les autres aussi. Donc, là où c'est dangereux, puis je reviens au commentaire là qui a été nommé juste avant, c'est que c'est ça le message à transmettre à nos ados. Si on est parent aujourd'hui, là, si on est enseignant, si on est en contact avec des adolescentes, ce qu'il faut continuer de leur dire, c'est que peu importe de quoi ton corps a l'air, tu as ta place dans le monde du sport puis dans le monde de l'activité physique. Tu as encore beaucoup de temps devant toi pour trouver quelque chose que tu vas aimer, puis tu vas le trouver. Ouais. Donc, en tant qu'adulte, c'est notre responsabilité, par exemple, de transformer là, toute cette imagerie.
1: Ouais. Et ça, il y a Antoine qui dit les femmes qui se dévoilent, les femmes qui se voilent. Moi, je pense que la différence, là, Antoine, là, c'est qui décide comment la femme se comporte. Une femme peut décider de se promener en G-string, ça lui appartient, si elle, c'est une décision éclairée, puis s'il n'y a pas le bonhomme ou le frère ou le cousin qui lui impose un code vestimentaire. Je pense que c'est ça la différence. Le fait, Mme Leduc, de sexualiser les sports, de toute évidence, là, ça va repousser les adolescentes de l'activité physique.
33: Oui. Oui. Puis c'est là où, malheureusement, on n'atteint pas notre objectif. T'sais, notre objectif, c'est justement qu'elles sentent qu'elles aient leur place. Donc, à ce moment-là, il faut que nos environnements soient inclusifs, soient accueillants. Il faut que quand on fait notre pub de notre activité physique, là, que ce soit à l'école, dans le milieu communautaire, dans nos municipalités, il faut que les jeunes puissent se reconnaître. Des filles qui portent des lunettes, qui ont des cheveux frisés, qui portent pas nécessairement les vêtements à la dernière mode non plus. Il faut que les filles sentent qu'elles ont une place parce que si elles se sentent exclues, elles n'essaient pas, elles n'essaieront pas. Elles vont rester sur le banc dans leur cours d'éducation physique et à la santé. Elles ne choisiront pas les activités parascolaires, sportives ou actives où elles pourraient avoir du plaisir. Alors, dans le fond, on fait le contraire de ce qu'on souhaiterait faire. Donc, ce modèle, il faut vraiment réfléchir à qui on considère être un modèle. Puis pour une adolescente, il n'y a rien de mieux qu'une modèle qui lui ressemble.
1: En même temps, là, les foufounes, ça vend. Tu sais, avant, on vendait des chars.
33: Ça, c'est un autre dossier, par exemple.
1: Non, mais c'est le même dossier, là. Sydney Sweeney, c'est là, on l'utilise, elle. Elle a un corps formidable pour vendre des abonnements pour faire des paris sportifs. Puis tu veux pas non plus de volleyball en burqa. Puis en même temps, le volleyball a été ciblé aussi comme sexualiser les sports où les joueuses ont vraiment une culotte très minime. Comment on trouve une espèce d'équilibre là-dedans, là, pour pas virer complètement réactionnaire puis dire aux femmes qu'elles doivent se couvrir de la tête aux pieds, puis de en même temps pas leur dire t'as pas besoin de montrer tes foufounes si tu veux pratiquer un sport. Où est-ce qu'on trouve l'équilibre là-dedans?
33: Là, ça, c'est un autre débat, puis moi, ma perspective, c'est une perspective de santé de la population. Alors, moi, ce que je souhaite, c'est que les filles de tous les âges, incluant les adolescentes, puis les filles plus jeunes, hein, les filles plus jeunes qui se retrouvent sur les réseaux sociaux, qui sont elles aussi spectatrices, hein, vous avez dit, ça ne s'adresse qu'aux monsieur qui veulent, tu sais, qui sont peut-être susceptibles de miser sur cette plateforme-ci, je m'excuse, mais avec les réseaux sociaux, toutes les personnes qui fréquentent les réseaux ont pu tomber sur cette image-là. Donc, moi, ça me préoccupe parce que notre objectif en santé globale, c'est de favoriser une pratique d'activité physique qui nous fait du bien. Donc là, après ça, que l'on porte un vêtement qui nous dénude plus ou moins, comme vous l'avez dit tantôt, si ça demeure la décision de la fille en question, bien, à ce moment-là, tout va bien.
1: C'est bon.
0: Moi, je suis découragée de la messagerie texte, là, mais je veux saluer quand même cet homme qui dit « Bravo aux athlètes féminines de dénoncer, vous êtes des modèles, des gagnantes. » Céline qui dit « Elle a des muscles, elle est dans la quarantaine, elle fait de la lutte gréco-romaine, puis elle s'assume comme ça, elle n'a pas été acceptée dans d'autres ligues, ça, je trouve ça bien. » Mais la plupart sont choqués, ils disent « Laissez tranquille, Sydney Sweeney a le droit d'être comme ça, ils ne voient pas l'impact sur les jeunes filles. Ouais. » Je pense qu'il ne faut pas que tu aies eu 14 ans pour pas comprendre.
1: Mais il y a ça aussi, puis il y a quelqu'un qui faisait mention des vestiaires mixtes. J'imagine. Est-ce que Fille Active s'est prononcée là-dessus? Les gars dans le vestiaire des gars, puis les filles dans le vestiaire des filles, pour justement que les filles se sentent à l'aise de changer librement?
33: Oui, bien, en fait, ça aussi, on pourrait en parler pendant un moment. En fait, chez Fille Active, on fait la promotion de l'inclusion, donc on souhaite que tout le monde se sente bien dans leur pratique sportive ou d'activité physique. Alors, la question des vestiaires, là,
0: adolescente, c'est à la discrétion des milieux. À 12-13 ans, j'aurais pas été à l'aise de me changer devant des hommes.
1: Ouais, vous êtes chez Filles Actives, Mme Leduc, là, puis vous me dites que vous, ça vous dérange pas que des gars soient dans le vestiaire des filles pour qu'ils changent. Puis votre promotion, c'est d'aller chercher les filles qu'elles se sentent bien faire de l'activité physique. Je comprends pas votre position.
33: Non, c'est pas ce que j'ai dit, okay, mais dans les écoles, à ma connaissance, dans les écoles, à ma connaissance, là, les filles et les garçons se côtoient pas dans les mêmes vestiaires. Là, à ma connaissance, j'ai pas été mise au courant de cette situation-là. Okay. Parmi les 300 écoles là, qui sont en collaboration avec nous, c'est pas une situation qui m'a été soulevée.
1: Parfait. Geneviève Leduc de chez Filles Actives, lâchez pas. Un gros merci à vous.
33: Merci pour votre invitation.
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1: J'aimerais que tu viennes faire ta chronique, Christian, vraiment en speedo demain. Oh. Pour attirer.
8: Je pense que je vais être malade.
0: On veut des clics sur YouTube.
1: Ben oui.
0: Ben quoi?
1: Non?
0: Ça s'adresse aux adultes. Si je refais les messageries, c'est pas grave. Christian?
1: Ben oui. Ouais.
0: Arrive ici en chess, ben pourquoi pas?
1: En chess puis en bédaine.
0: Le lâche chez lui. Christian, il a le droit de promener tout nu s'il veut.
1: C'est tout.
0: Ouais.
1: C'est tout. Là. Le body shaming.
0: De woke.
1: Ben, espèce de jaloux.
8: Je rebondis ce que Mme Perron disait. Oui. On n'est pas bon à l'école en sport. Moi, je l'étais pas, tu sais. Puis j'étais.
1: je dis rien.
8: T'es pas sûr. Et c'est vrai qu'à l'époque, on remonte aux années 60, début des années 70. À l'école, au primaire, principalement, mais au secondaire, il y avait quand on allait à nos cours d'éducation physique, on disait bon, ok, aujourd'hui l'activité, c'est on joue au basketball. Fait que là, on prenait deux individus qui vont être les capitaines des équipes. Ouais. Là, ils choisissaient des étudiants sur le banc. Ça, ok, je vais prendre Marcel, je vais prendre Jean-François. Toi, t'es le pas bon. Fait que t'es tôt le dernier, ça.
0: C'est gênant.
8: C'est gênant un peu. Puis là, du bon, puis c'est presque par dépit, tu sais, du bon.
0: Pas le choix.
8: Pas le choix, et reste avec un. Christian Bache, c'est bon. Mais.
0: Tu sais, la confiance à moi,
8: je m'en calissais, mec. Mais t'es perdu.
1: Toi, tu voulais pas faire ça. Là.
8: Moi, là, écoute, ça me passait par-dessus la tête. Complètement.
0: T'as une résilience frappante.
8: Oui, écoute, c'est. Parce que j'avais d'autres matières académiques dans lesquelles j'excellais.
1: Ouais.
8: Et je savais que ces mêmes personnes-là, quand arrivaient des cours, des programmes, soit en histoire, en géographie ou en français, on disait, OK, on va faire des équipes. Je sais que là, j'étais le premier, là, tu sais. On va être Christian Page,
0: Mais t'aurais pas pu négocier.
8: J'excellais, hein.
0: OK, je te prends dans mon équipe, mais choisis-moi en premier au basket.
8: Non, ça me dérangeait pas, je comprenais.
1: T'as jamais su négocier,
8: non.
1: Christian.
8: Je sais pas,
1: je te connais depuis assez longtemps.
8: Ça pourrait longtemps parler.
1: Ça, hein. J'ai-tu touché un air, là?
8: Là, tu me fais de la peine.
1: Les contres, on va dire quelque chose. Alors.
8: Je me suis retiré de la télévision, hein.
1: Excuse-moi, Pierre. Je suis allé trop loin.
0: Il n'y a pas pogné les nerfs.
1: Détective psyché. Ah, bon, ouais.
8: Non, mais écoute, ça commence avec une histoire sérieuse. Hein? Ça commence avec une histoire. Puis je t'ai même préparé un petit film.
1: Ah, t'es fin.
8: Oui, hein? Voyons. Ça se passe à Fort Lauderdale. On a une adolescente de 15 ans qui s'appelle Sophie, hein, Sophie Reader. Et elle a disparu là, de son domicile le 19 mai 2017. Donc, ce que l'enquête policière a révélé, donc au départ, je te mets un peu dans le contexte, elle dit à ses parents qu'elle va aller se mettre au lit, il y a à peu près 22 heures, mais au lieu de cela, elle quitte la maison, et là, on a des caméras de sécurité qui la montent à l'extérieur, vers 22 heures, elle marche dans la rue, elle est seule, elle ne semble pas inquiète. On a une image qui la montre vers à peu près là, 11 heures, et une autre plus tardivement, vers 2h30 du matin. Ce que l'on va déterminer à ce moment-là, c'est grâce elle avait un téléphone portable, on a pu obtenir un mandat pour vérifier son téléphone portable, et on découvre que son téléphone portable a borné en milieu de nuit à 3,5 km de son domicile, près d'un complexe d'appartements où se trouve un individu qui s'appelle Leonard Jennings, un homme de 37 ans, qui a un lourd passé criminel dans toutes sortes de ventes de drogue, proxénétisme et tout le reste. Donc, on sait que son téléphone a borné près du complexe d'appartement. On sait également qu'elle connaissait Jennings puisqu'elle lui a parlé en cette même nuit vers 4 heures du matin. On a un appel téléphonique où elle parle à Jennings pendant une quinzaine de minutes. Quel est le contenu de la conversation? On l'ignore. Et après, elle disparaît. On sait que son téléphone a continué à borner dans ce complexe d'appartements jusqu'à 9 heures le lendemain matin, après quoi le téléphone a été éteint. Donc, pour les autorités, ils ont évidemment fait une vérification, ils n'ont rien trouvé chez ce monsieur Jennings qui permet de croire que cette nuit-là, il a rencontré l'adolescente. Rien ne permet de croire qu'il est impliqué dans une activité criminelle avec l'adolescente, mais il est quelqu'un d'intérêt. Et depuis, l'enquête piétine. Et là, on arrive à mon histoire de détective psychique. Jusqu'à maintenant, les parents ont fait pression parce que l'affaire est tombée progressivement dans un cold case. Et les parents souhaitaient que les autorités policières réactivent le dossier. Parce que là, on a comme l'impression qu'il n'y a plus rien qui se fait. Mmh. Et il y a quelques jours, la police de Fort Lauderdale a annoncé, c'est très, très rare qu'un service de police fait ça. Il y a des policiers qui vont le faire sur une base personnelle, mais qu'un service de police le fasse. Là, le service de police a annoncé qu'ils allaient faire appel à des médiums voyants, là, tu sais, là, pour essayer de colliger de l'information qui permettrait éventuellement de relancer l'enquête. Ben, si tu y crois, évidemment, tu peux être enthousiaste à cette idée-là, mais la famille, visiblement, de Sophie Breeder, eux, n'y croient pas du tout, et ils trouvent que c'est du grand n'importe quoi. On est en train de noyer le poisson. Ils sont persuadés que, de toute façon, l'utilisation de ces fameux voyants détectives n'apportera strictement rien, et que cet argent-là pourrait être investi, hein, parce que les forces policières, ce qu'on va utiliser comme service, ces services-là pourraient être utilisés de manière beaucoup plus adéquate pour relancer l'enquête. Plutôt que de faire appel à ces médiums. Mais c'est vrai que dans le cas des médiums, il faut quand même donner la chance au courant. Là. Il y a quelques cas, mais il faut quand même le dire, qui sont rarissimes. C'est là qu'est la problématique. Souvent, on voit des séries à la télé où les policiers ont utilisé des médiums, puis ça a donné des résultats. À écouter les émissions, c'est toujours comme ça. Mais dans les faits, moi qui ai vérifié ces éléments-là, c'est des cas qui sont rarissimes. Et dans les cas rarissimes, on peut se demander dans quelle mesure il y a eu une partie de chance qui a pu jouer dans ça. Parce que souvent, les médiums vont dire... moi, je me rappelle, par exemple, quand il y a eu Cédrica Provencher au Québec, les gens disaient « Ah, un médium, je vois une forêt. » Ouais, mais... Puis quand on trouve le cadavre, il est toujours proche d'une forêt, il est dans la forêt, il est éloigné de forêt. Il y a toujours le moyen de capitaliser là-dessus.
1: On l'avait fait, nous, au Franc Tireur, pour Julie Surprenant.
8: Oui.
1: Elle était disparue, je pense, à Terrebonne.
8: Oui, exact.
1: Avec l'accord du père.
8: Oui.
1: Puis on l'avait fait en bonne et due forme. Il n'y a jamais rien qui sort de ça.
8: C'est toujours tellement flou, puis c'est facile de dire une forêt, un lac, un ruisseau, un plan d'eau, mais peu importe où on va... C'est des endroits où on se débarrasse d'un cadavre. Si on a tué quelqu'un, on va généralement se débarrasser d'un cadavre dans un cours d'eau ou dans une forêt. Donc, c'est un peu aller à la pêche que de prétendre ça, et les médiums qui vont capitaliser là-dessus, ben, le font un peu de manière... Mais... Il y a quand même des cas qui sont exceptionnels. Hein? Faut-il le rappeler, ici au Québec, on en a eu un cas semblable documenté par la police. On est en 1984. Il s'agit de la disparition des trois jeunes enfants du 1er novembre 84.
1: Ouais.
8: Il y avait Maurice Vien, Sébastien Métivier et Wilton Lubin. Wilton Lubin a été retrouvé éventuellement son corps dans les eaux près des îles de Boucherville et le corps de Sébastien Métivier n'a jamais été trouvé. Le corps de Maurice Vien a été trouvé quelques jours après sa disparition et je pense qu'on en avait déjà parlé ensemble. Le corps a été trouvé parce que c'est un médium qui a guidé les bénévoles sur place. Hein, et ça, c'est quand même assez incroyable parce que le corps, je rappelle aux gens qui nous écoutent, Maurice Vien disparaît à Montréal dans l'avant-midi du 1er novembre. On parle d'un chauffeur de taxi à ce moment-là qui l'aurait fait monter dans sa voiture, mais on est sans nouvelles. Deux jours plus tard, on retrouve le blouson de Maurice Vien le long de l'autoroute 20 dans le bout de Belle-Oeil. Et là, évidemment, c'est inquiétant parce que si le blouson a été retrouvé là, c'est que le jeune n'est plus à Montréal. Il peut être partout au Québec. Mmh. Et l'autoroute 20, faut-il le rappeler, elle traverse le Canada d'un bout à l'autre. Donc, où est-il à ce moment-là? Et alors que des groupes de bénévoles s'organisent, un groupe de bénévoles vont aller voir un médium. Et ce médium va dire, vous allez prendre votre voiture, vous allez vous rendre à Belle-Oeil. Une fois sur place, téléphonez-moi. Ces gens-là vont se rendre sur place, ils vont téléphoner au médium, et là, il va dire, vous en allez sur le bord de la rivière Richelieu, vous allez remonter vers le nord, là, vous allez voir, il donne des indications géographiques, une voie ferrée, une boîte à malles rouges, un canard devant une pelouse, une maison jaune, et là, à ce moment-là, il dit, vous allez voir une route qui s'enfonce dans les terres vers un boisé. Il dit, dans ce boisé, il y a une cabane abandonnée à l'orée du boisé. Et là, il dit, dans la cabane, il y a le corps de Maurice Vien, il est mort, il est couché sur le ventre, il donne des détails assez sordides que je raconterai pas ici. Et donc, ces gens-là remontent dans leur voiture, voient ces éléments géographiques, vont trouver la cabane, c'est la montée du Monseigneur Gravel, ils voient la cabane en question, ils arrivent là.

0: On se rend chez eux, chez lui, vont l'interroger.
1: Pour vérifier.
0: Et vite se rendre compte que cet homme-là n'a strictement rien à voir.
1: Ah ouais.
0: Et pourtant, les informations, elles étaient très précises. Mais des cas comme ceux-là, Benoît, il faut le mentionner, là, des cas comme ceux-là sont exceptionnels. Ça sort de l'ordinaire. Là.
1: Parce qu'il n'y en a pas deux comme
0: ça. Il y en a au Québec, je n'en connais qu'un seul. Il y en a d'autres aux États-Unis, dans l'affaire de John Wayne Gacy, hein, ouais. le clown assassin, le policier, le chef de la police, Joseph Kozenczak, a fait appel un médium, il a obtenu des informations fantastiques. Il ne jure que par ça. Hein. J'ai fait une entrevue avec lui, j'ai la cassette audio, il raconte le détail. C'est fantastique. D'ailleurs...
1: Mais il y en avait un qui avait dit le président Reagan va être abattu, va être tiré, puis elle avait fait ses prédictions le lendemain où ça s'était produit.
0: Oui, c'est ça. Une autre médium, dans une grande émission populaire aux États-Unis, a annoncé, il y avait un petit garçon qui était disparu depuis des mois, là, 7-8 mois. Puis la médium annonce devant le public et devant les parents de l'enfant, votre enfant est mort. 2 ans après, l'enfant qui était maintenu prisonnier a réussi à s'échapper et à aller finalement demander de l'aide. Imagine-toi le désarroi des parents qui depuis 2 ans croyaient que leur enfant était décédé.
2: C'est
0: épouvantable. Mais j'en profite, Benoît, si tu me permets, pour dire que ces dossiers-là de la police qui sont exceptionnels, on le dit bien, exceptionnels, les policiers ont été confrontés parfois à des dossiers exceptionnels. Poltergeist, clairvoyance, OVNI, combustion humaine spontanée.
1: Oui.
0: Ces dossiers-là sont exceptionnels et j'ai monté une conférence sur le sujet qui s'appelle « Au-delà du badge ».
2: Oh!
0: Ah, jeu de mots, « Au-delà du badge ».
1: C'est quand, ça?
0: Donc, c'est à Montréal le 10 octobre, Québec le 17 octobre prochain. Toutes les informations sur mon site, le christian-page.com.
2: C'est de l'Halloween, c'est
0: à Montréal. C'est à Montréal, ou à Montréal,
1: à Pointe-aux-Trembles.
0: Ah, oui. Et puis, Québec, c'est à l'Université Laval. Donc, le christian-page.com, toutes les informations.
1: On en parlera aussi au mois d'octobre.
0: Mais ce qui est important, je souligne l'initiative, quand on n'a plus de pistes que la police de Fort Lauderdale décide de faire appel à des médiums, mais en même temps, il faut être excessivement prudent parce que disons que la moyenne au bâton n'est pas très bonne.
1: Parce que, tu sais, cet argent-là, effectivement, tu aurais pu le mettre sur d'autres enquêteurs pour fouiller...
0: Ajouter d'autres enquêteurs, rouvrir le dossier à nouveau, mettre des yeux neufs là-dessus.
1: Cette jeune-là est toujours disparue.
0: Toujours disparue. Sophie Reader, 15 ans. Puis bon, ben évidemment, là, maintenant, plus les mois s'écoulent, on le sait tous, plus les mois s'écoulent, plus les années s'écoulent.
1: C'est mai 2017.
0: Voilà, on a moins de chances qu'on a de retrouver l'adolescente vivante.
1: Parfait. Après la pause, qu'est-ce qu'on fait? Est-ce qu'on fait... Je crois qu'on va faire le vote ce soir.
2: Parfait.
1: C'est une question de feeling.
2: Non, il faut y aller sur le feeling.
1: Sais-tu pour qui tu vas voter, toi, aux élections?
0: Non, pas du tout. D'ailleurs, j'ai passé près des pancartes de la CAQ. Hein, dans mon coin, il y a plein de pancartes.
2: L'équipe Fréchette, tu veux dire?
0: J'étais frappé de voir que le mot ACAQ ne figure pas sur les pancartes.
2: Non, c'est ça.
0: Il faut vraiment que ton parti soit gangréné au point de ne pas pouvoir le mentionner.
1: C'était un commentaire politique de Christian.
0: C'est rare que j'en fais.
1: C'est rare, mais on va les prendre.
0: Mais oui,
1: c'est clair. Alors, qu'est-ce que ça va vous prendre pour que vous changiez de vote ce soir? Tu sais, il y a le face-à-face.
2: À face.
1: Puis ils sont 5 là, à prendre la parole. Qu'est-ce que vous voulez entendre là, pour changer de vote ou si c'est fait puis c'est réglé? C'est le 1-8-7 Cube Radio.
2: Ouais, c'est comment qu'on le décortique?
1: Je sais pas.
2: 1-8-7-7-8-2-7-2-3-4-6.
1: J'allais le dire. OK, on revient après ceci.
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14: Bon, alors, toi, Isabelle, qu'est-ce que ça prendrait pour changer ton vote?
15: Ben moi, j'aime des arguments. Ce que j'aime pas dans un débat, puis je sais que c'est bien payant à la télé, c'est juste de descendre l'autre. T'as pas fait ça, t'as fait ça, c'est de la merde. Non, mais toi, t'as quoi à proposer?
14: Ouais.
15: Puis que ce soit étoffé comme argumentaire.
14: OK, mais qu'est-ce que ça te prendrait pour changer de vote?
15: Ben, c'est ça. Quelqu'un qui a des bons arguments.
14: Es-tu décidé?
15: Non.
14: Pas encore?
15: Je suis pas décidé.
14: OK. Yves est en ligne. Bonjour, Yves.
16: Oui, bonjour, M. Dutrisac, pour votre superbe émission. Moi, j'ai 88 ans. Je vote depuis l'âge de 20 ans. Alors, depuis ce temps-là, il n'y a absolument rien de changé. Qu'est-ce qui me fait pitié? C'est la qualité de ceux qui se présentent. Comme député, ça fait vraiment, vraiment pitié. Là. C'est à pleurer. Moi, je conseille au monde
14: oui.
16: d'écouter la chanson de Félix Sattler, Bozo les culottes, mm-hmm. et vous avez votre réponse.
14: Oui, ouais, qui ont besoin. Et quand ils ont besoin de toi, ils viennent te voir, puis autrement, ils répondent pas au téléphone.
16: Le lendemain matin, ils ne te reconnaissent pas.
14: Oui, c'est ça. Mais ça, donc, ça fait 60 quoi, 68 ans à peu près que vous votez, Yves?
16: Oui.
14: Est-ce qu'il y a eu des élections mémorables pour vous où vous vous êtes dit là, ça, ça valait la peine d'aller voter?
16: Oui. Les belles années, là, l'évêque et compagnie, là,
14: ouais.
16: Moi, j'ai été élevé dans une famille très nationaliste.
14: Mm.
16: Je suis de moins en moins. Parce que je trouve tout est semblable, que ce soit fédéral, provincial, municipal, c'est le pouvoir, c'est ça qui est malheureux. Quand on a le pouvoir, on se fout du monde.
14: Ouais.
16: Ils laissent les besoins. C'est l'éducation, la santé et le logement. C'est tout. Le monde, il ne demande pas d'autre chose.
14: Ben, la sécurité aussi, hein, parce que là, les femmes se promènent, là, puis sont de moins en moins sûres au Québec, dans les rues, à Montréal. Je trouve que c'est un sujet important à aborder. Mais en tout cas, vous, est-ce que votre choix est fait, là?
16: Ah oui, mon choix est fait. Je ne regarde même pas le débat. Là. Hein? Ça donne rien. Ça va s'engueuler. Au niveau de la sécurité, moi, j'ai 88 ans.
14: Ouais.
16: Je m'excuse, demeure dans le secteur Chemédé à Laval. Après 6 heures, je ne sors plus.
14: Hein? Ah oui, hein? Ça a mal viré,
16: Chemédé. C'est grave ici.
14: Ouais.
16: Ensuite de ça, je dévie un petit peu. Moi, j'ai une sœur qui est handicapée au niveau mental qui est à Québec. En fin de semaine, je suis allé dans le secteur Loretteville à Québec. Je suis allé la voir. Elle est dans un CHSLD. Mes chapeaux. Il y a beaucoup de critiques, mais chapeau, c'est un hôtel de luxe. J'ai été vraiment, vraiment surpris.
14: Parfait,
16: j'suis
14: bon.
16: Débarqué encore. Je suis pas débarqué encore.
14: OK. Merci, Yves. Portez-vous bien. Merci d'avoir appelé. Richard est en ligne. Bonjour.
17: Bonjour, M. Dutrisac.
14: Oui, vous, qu'est-ce que ça vous prendrait pour changer de vote?
17: Moi, tu sais, en partant... À cette heure, la politique, là, on peut plus y croire. Moi, je vais voter PQ, parce que dans le temps, dans mon jeune temps, j'ai voté oui, puis là, je suis venu qu'à KISS, là, je suis revenu... parce qu'il y a rien qui change. De toute façon, qu'on vote pour un parti ou l'autre, il y a rien qui va changer. Puis comme vous en parlez tout le temps, les routes, les hôpitaux, là, de toute façon, il y a trop de fonctionnaires, puis même si on change le gouvernement, les ministères restent pareils, les fonctionnaires restent pareils, il y a rien qui change. Fait qu'on devienne un pays ou pas... Il n'y a rien qui va changer pareil. Ça prend un gros
14: mais il y a quelque chose dans ce que vous dites, Richard, qui est intéressant. Là, si ce soir, là, les chefs de parti disaient « Nous, on va prendre le pouvoir puis on va virer les mandarins, on va virer les hauts fonctionnaires, on va virer ceux qui bougent jamais, mais qui nous ont amenés dans le trou qu'on connaît présentement, puis on va changer les équipes à l'interne. » Ça ferait, il me semble, ça ferait du bien.
17: C'est infaisable de faire ça. Ça prend des je sais pas trop comment ça marche, là. Je suis pas un. Mais, oublie ça, là. Ils sont protégés à côté. On peut pas rien faire. On peut pas les mettre dehors. Vous-même, vous le dites, là. Puis tout le monde l'a dit.
14: On peut pas.
17: Si tu le dis demain matin, on met une loi. On met tout le monde dehors. On reset ça. On va au premier.
14: Non, mais Richard, on les met pas dehors. Parce que là, on court après le trouble. Mais t'échanges le ministère. T'ébrasses un peu. Tu brasses tes cartes. Tu sais, puis tu dis, ça fait 30 ans que tu es au ministère des Transports.
17: C'est les mêmes qui dirigent les marionnettes pareil, là. C'est pas les mêmes qui... Tu sais, pour moi, il n'y a rien qui va changer. J'espère, mais je suis... Tu sais, je suis pas sûr qu'il n'y a pas tant de monde qui vote que ça, parce qu'il n'y a rien qui change. T'sais, le monde est découragé, le monde s'est rendu que c'est tout le temps des belles paroles.
14: Mais
17: je vais voter pareil, mais...
14: Ouais, en vous attendant.
17: Rien qui va changer.
14: Hey, merci pour votre bel optimisme, Charles.
17: Merci, ça fait plaisir. Moi, je suis camionneur qui vous écoute à tous les jours, puis des fois, je suis en différé, des fois, je travaille trop tard, fait que je vous réécoute.
14: C'est bon.
17: Je donne mon meilleur, puis je vous lâche pas.
14: Vous êtes bien gentil. Merci, Richard.
17: Je suis camionneur, je veux pas aller à Montréal, là.
14: Salut. Jean-Pierre est avec nous. Bonjour.
18: Bonjour, M. Dutrisac. Ça va bien?
14: Oui, vous-même. Qu'est-ce que ça va vous prendre pour changer de vote, vous?
18: Ah, moi, rien. Ça fait très longtemps. C'est conservateur.
14: Oui?
18: Moi, je vote pour celui-là qui va me laisser le plus d'argent dans mes poches.
14: OK. Ça, c'est ça le but. Fait que là, Éric Duhaime a intérêt à vous entendre, là.
18: Ben oui. Non, mais c'est parce que là, tu regardes, là, carburant, il est rendu à 3$ le litre, diesel.
14: Ah, diesel, oui.
18: Tout est fait par le transport, hein. Tout est livré par le transport, hein.
14: Ouais.
18: Fait que, c'est ça. Fait que moi, je vote pour celui qui va me laisser le plus d'argent dans les poches.
14: Parfait. Merci, Jean-Pierre, d'avoir appelé. Je l'apprécie. Et Louis est avec nous. Louis, bonjour.
19: Salut.
14: Ouais. Pour qui vous allez voter? Pensez-vous changer de vote après le débat?
19: Ça va dépendre. Moi, c'est vraiment le coût de la vie.
14: C'est ça qui détermine votre vote.
19: Ah, moi, c'est clair, là. Moi, le reste, là, la langue française, ça, là, honnêtement, je m'en fous, là. Moi, c'est vraiment le coût de la vie parce que tout est rendu trop cher, là. Ça n'a aucun sens, là.
14: Et pensez-vous qu'un nouveau gouvernement a le pouvoir de gérer le prix de l'épicerie, le prix de l'essence, le prix des logements? La question est bonne, là, Louis, là, le coût de la vie. Mais c'est quoi le réel pouvoir?
19: Mais c'est eux de son pouvoir. À un moment donné, on vous élit pourquoi d'abord? T'sais, c'est eux qui sont au pouvoir. Je peux pas croire que quand t'as le pouvoir, tu peux rien faire avec. À un moment donné,
14: je suis désolé, mais.
19: Je suis rendu au point. Si je vois qu'il y a rien, là, ça se fait que le jour du vote, là, je reste chez moi. Là.
14: Ah oui, à ce point-là?
19: Ah ouais, ben oui. Ben, pourquoi j'aurais me déplacer?
14: Ouais. Mais là, j'ai Jean-Pierre qui vient de dire, moi, ça va être conservateur parce que je veux plus d'argent dans mes poches. Vous êtes un peu dans cette ligne de pensée-là,
19: oui, vous, ben, Louis? Le problème, c'est que les conservateurs, on sait qu'ils seront pas au pouvoir. Tu sais, je veux pas être méchant, là, mais voilà, c'est. Ça va jouer entre milliards puis fléchettes, là. Ouais. Entre les deux, là.
14: Ouais. Parfait. Ouais. Hey, merci, Louis, d'avoir appelé. Salut. À la prochaine. Laura, dernière pour cette tribune. Bonjour, Laura.
20: Bonjour, Benoît. Bonjour, Isabelle.
15: Salut.
14: Alors, pour qui vous allez voter? Est-ce que ça peut changer ce soir après le débat?
20: Ben moi, je vais voter. J'ai voté 2x4. Là, je vais voter PQ ou si Éric Duhaime m'épate. Moi, j'aime ses idées à Éric, mais s'il m'épate, je tente les deux, là.
14: Oui, mais sa liste de candidats coin-coin, ça vous fait pas peur?
20: Ben, écoute, on n'est pas parfait personne. Je me dis que si ils peuvent avoir des bonnes idées,
14: attendez,
20: moi, je suis pas parfaite.
14: Laura, hein? Moi, je suis pas parfait?
15: Moi, non. Le fantastique non. Phénomène.
14: Moi, je suis pas parfait.
20: Il n'y a pas personne de parfait.
15: Bon, c'est le temps que quelqu'un dise
14: même
15: merci pour ça.
14: Pas un parfait inconnu, paraît-il. merci, Laura, d'avoir appelé. On met fin à cette tribune. Drette-là, qu'est-ce qu'il y a?
15: Ben, sur la messagerie, ouais. Là, ça varie entre PQ, conservateur. Il y en a une couple qui veulent annuler leur vote. C'est le cas d'une d'entre autres. Il y en a qui disent, on regarde n'importe quoi, tout est malade. Le système de santé, l'éducation, il n'y a rien qui va.
14: C'est
15: il y en a
14: ça,
15: beaucoup
14: hein?
15: qui sont un peu blasés aussi.
14: On ne veut pas entendre de « il faudrait » puis « on devrait ». C'est ça,
15: parfait.
14: Là. Les communications de chaque parti, là. Écoutez, mon oncle Ben.
15: Je suis de bon conseil.
14: Moi, je suis de bon conseil. Ce soir, là, pas il faudrait, puis on devrait. Enlevez ça de votre vocabulaire. Nous allons, à telle date, avec tel budget, régler tel problème. Si moi, c'est en deçà de cette phrase très simple. je perds intérêt, là. Je perds intérêt.
15: Et toi, qu'est-ce que ça... Parce que tu poses la question à tout le monde, mais toi, qu'est-ce que ça prendrait pour faire changer ton vote?
14: On revient après la pause.
15: Il est tanné, il répond.
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14: David Proulx est avec nous, le seul, l'unique. Monsieur Proulx, bonjour.
7: Bonjour, Benoît.
14: T'es en train d'enregistrer tes entrevues là pour ton balado.
7: C'est pour ça que j'ai une chemise. Là. Je me suis
14: habillé propre. Ben oui,
7: propre
14: je
7: que je peux être. Là, c'est
15: okay,
7: ça.
15: Parce que d'habitude, pour Benoît, tu fais pas ça. Là.
14: Non, non, ben, t'es toujours avec tes sacramouilles de chandail de Costco. Oh. T'es là, je veux plus en voir un. Là. Désormais, là, tu viens travailler en chemise. Là,
7: les t-shirts que j'apporte valent plus cher que la chemise que je porte.
14: Non, non. Oh. Non, non. T'achètes ça chez Costco en paquet de 5.
7: Ah, tu parles des... Ah oui, ça se cache chez moi. Chez moi. Mais ici, je me force. Mais à la
14: non,
7: maison.
14: Non, tu forces pas. Là, tu forces. Là, ça va à peine.
7: Qu'est-ce que j'ai en dessous?
15: Ça, c'est une chicane de ménage, là.
14: Non, non, c'est un code vestimentaire, là. La moindre des choses. Tu peux pas rester en cravate. Mais ça, crame-moi, il y a une chemise. Là, montrer
15: mais c'est vrai que les gars, vous faites pas beaucoup d'efforts. Très peu. Non, toi, non, c'est très beau ce que tu portes.
7: Moi, la dernière fois, une fois, je suis venu ici avec mon plus beau suit. Puis ce que Benoît m'a dit quand je suis arrivé, il a dit « OK, tu t'habilles en mou aujourd'hui? »
15: Non,
7: ouais.
15: Ça c'est chiant.
7: Un kit que j'ai acheté chez Harry Rosen, genre quand...
15: Donc c'est pour ça que t'as plus eu envie après de t'appliquer pour Ben.
14: Ben non, attends, t'habilles en mou. T'habilles chez Harry Rosen, c'est mou. Mou Walmart, mou Harry Rosen,
7: t'es mou. C'est pas mou, c'est un veston, mais c'est un veston tech. Mais peu importe.
14: Tu l'as déjà fait dire.
7: Ouais, je me l'ai fait dire.
14: Excuse-moi.
7: C'est correct.
14: Excuse-moi. Jacob Coxon, s'il te plaît.
7: Mais je veux parler du ralentissement de l'IA, parce que là, il y a beaucoup, beaucoup de gens qui demandent un ralentissement de l'IA, et moi, je suis contre. Puis je vais t'expliquer pourquoi je suis contre.
15: Ben oui.
7: Ah, tu pensais quand même que les chroniques vont être plates? Là, tu vas demander David,
15: ben non,
7: tu vas
15: devoir être créatif.
7: Puis là, je vais dire, ben, pas grand-chose. Pareil comme la semaine passée. Ça va pas être bon.
15: Hein? Ça se peut pas, j'y crois pas.
14: Non, mais excuse-moi, mais le sort de l'humanité mérite pas ta chronique ici. Tu comprends?
7: Là, ça, c'est un point à débattre. Laissons les auditeurs décider.
14: Juste pour que tu aies du contenu pour ta chronique,
7: ben oui,
14: on court à notre perte.
7: Ben oui,
14: bonne
7: là,
14: idée.
7: Parlons des choses sérieuses. Là. Ouais. Fait que là, il y a Amodé, le patron. T'sais, souvenez-vous que vendredi, fait que là, on peut remettre ma photo là, de Nostradamus, là, si on l'a. Si on l'a pas, c'est pas grave. Donc, j'ai dit ça, là, cette affaire-là, là, de Jacob, là, quand on a ça. Ça a l'air d'une opération psychologique, d'une opération de relations publiques. Puis là, pendant la fin de semaine, comme par magie, le patron d'Anthropique, Amodei, M. Whoops, comme on l'a déjà appelé ici, là, il dit là, il faut arrêter, il faut ralentir, puis on a besoin de gens indépendants qui vont mesurer ce qu'on fait. Et là, à l'unisson, Sam Altman d'OpenAI, le grand patron, Elon Musk en plus, tout le monde dit oui, on embarque, on est avec toi. Mais là, j'ai un autre impression d'écran, si on l'a, de 2017, quand ChatGPT-2, on est loin de ChatGPT-2, là, quand il est sorti, il y avait des articles qui disaient c'est trop dangereux pour le mettre en ligne. Il ne faut pas laisser les gens avoir accès à ChatGPT-2, ça cause un danger. Parce que quand tu dis qu'il y a du danger,
14: donc
7: le monde t'écoute.
14: Donc on le dit depuis 10 ans.
7: On dit depuis 10 ans où il y a une industrie à dire qu'il y a du danger. Parce que, je vais te donner un exemple. Meter.
14: Attends, où il y a une industrie
7: à dire qu'il y a du danger? Il y a une industrie à dire qu'il y a du danger.
14: Pour ralentir le développement de l'intelligence artificielle.
7: Je vais t'expliquer ce qu'ils font.
15: Parce qu'on voit, c'est une augmentation exponentielle.
7: Mais regarde, ouais, mais un instant. Quand tu regardes l'organisation que Amodei propose, qui supervise leur travail, d'accord? Un des cofondateurs, il est marié à la cofondatrice d'Anthropic. Donc, quand ils disent qu'ils ont du danger, puis à la fin de la fin, je vais vous expliquer c'est quoi le but, là. C'est de changer les lois.
14: Répète ça.
7: La police, celui qui veut qu'il soit la police indépendante de l'IA.
14: Oui.
7: OK? Le cofondateur de cette organisation-là est marié avec la cofondatrice d'Anthropic.
14: Risque de conflit d'intérêts.
7: Un peu. Je vais t'en donner un autre risque. Dustin Moskovitz, il détenait pour 7,7 milliards d'actions d'Anthropic. Fait que t'es responsable de la sécurité d'Anthropic d'un côté indépendant, mais t'as 7,7 milliards d'actions de l'autre bord. Puis là, ils disent, non, mais je les ai donnés. À qui? Ah, je te le dis pas. Mais on veut savoir...
14: Mais 7 milliards?
7: Oui. Ce qu'il faut que tu comprennes, c'est que c'est un petit monde extrêmement fermé. Amodei, quand il était en entrevue avec Face the Nation, a dit, mais là, est-ce que vous avez un group chat avec Elon Musk et Sam Altman que vous décidez, genre, du futur de l'IA? Puis il part à rire sans répondre à la question.
14: Donc,
7: il y en a un. J.D. Vance a emmené un super de bon point. Il a dit, nomme-moi une industrie qui veut plus de réglementation de l'État.
14: Non, mais ça, c'est pas un bon point. Ça, c'est... c'est un argument bullshit. Okay. Il n'y a pas une industrie qui veut être contrôlée par qui que ce soit. Le monde veut s'auto-réguler. Mais ça donne des abus.
7: Mais là, ce qui arrive...
14: Les banques ont fait faillite à cause de ça aux États-Unis.
7: Regarde bien ça. Avec Anderson Cooper à CNN, là, quand Dario parlait de la fin du monde et tout, là,
14: ouais.
7: Là il a dit, puis là, nos modèles pourraient coupler avec un sourire. Tout le long qui explique ça, tu vois qu'il y a un petit sourire en coin. Ça fait assez longtemps que tu fais ce métier-là. Quand quelqu'un te bullshit puis te ment, tu le vois, là.
14: Non, pas en tout.
7: Bon. Donc, tu le vois qu'il regarde à terre, ses yeux, comment il se promène, le petit sourire en coin. Puis là, à un moment donné, il y a une phrase qui dit, puis le jupon dépasse. Il dit, nos modèles pourraient causer des centaines de millions de dommages. Puis là, je vais te dire qu'est-ce qui est en train d'arriver. Puis encore une fois, le Nostradamus, vous verrez dans quelques semaines, qu'est-ce que je dis, c'est ça qui va arriver. Pourquoi ils veulent une réglementation de l'IA? Ils veulent enlever leur responsabilité de tout dommage. En 1986, Ronald Reagan avait signé le National Childhood Vaccine Injury Act. Quand il a signé ce document-là en 1986, il a enlevé la possibilité des poursuites contre les Big Pharma pour les dommages du vaccin diphtérie, coqueluche, tétanos. Parce que des années 70-80, quand on était en guerre avec la Russie, l'URSS, on était en guerre froide, on avait peur qu'il y ait des armes bactériologiques. Donc, on a fait toute une industrie de vaccination. Puis là, il y avait des risques par rapport à ça. Puis là, les compagnies ont dit, se faire poursuivre pour des enfants malades, on veut pas ça. Puis on va arrêter d'en faire. Fait que là, ce que les labos veulent faire, c'est de dire, nous, on veut plus faire d'accélération. Les labos d'IA.
14: Merci
7: à toi. Les labos d'IA disent, nous,
14: non, merci à toi, Isabelle.
15: Non, merci à vous.
7: On vous aime, tout le monde. Merci d'être là.
14: Donc,
7: les labos d'intelligence artificielle, ce qu'ils disent à l'unisson en fin de semaine, c'est, nous, on veut ralentir.
14: Oui.
7: Mais si Donald Trump veut accélérer, c'est de sa faute à lui. Donc là, ce qu'ils veulent, c'est passer une loi qui vont accélérer le développement de l'IA, mais que s'il y a des dommages, ils ne seront pas responsables.
14: Retirer toute responsabilité.
7: Exactement.
14: Aux créateurs d'intelligence artificielle.
7: Que s'ils font des dommages, comme les compagnies pharmaceutiques.
14: Non, je veux juste résumer, là, David. Toi, tu dis, Jacob Coxon et tous ses collègues, j'ai entendu son entrevue sur le Daily du New York Times. Ils disent de ralentir. Ils disent de ralentir dans le but de forcer le gouvernement américain d'obliger les laboratoires d'intelligence artificielle à continuer à travailler en les protégeant contre toute poursuite éventuelle.
7: Oui. Parce que Jacob, c'est un inconnu en intelligence artificielle, OK? Puis je vais te citer Yann LeCun.
14: Ça fait longtemps qu'il travaille là-dedans.
7: C'est comme si tu demandais...
14: Tu me connaissais pas avant.
7: Je te connaissais depuis que j'étais ado. L'idée, c'est que... pas personnellement, je te regardais à la TV. Mais le point, c'est que Jacob, Jacob, c'est demander un conseil sur l'avenir de l'intelligence artificielle à Jacob, c'est comme demander à ton technicien d'air climatisé qu'est-ce qui se passe avec le réchauffement climatique.
14: Attends, mais bon, je suis pas d'accord avec toi, là.
7: Non, mais je vais te citer.
14: Parce que lui, eux autres, là, ils te connaissent pas.
7: Ah ouais.
14: Puis ils disent, David Proulx, là, who gives a shit?
7: Ah ouais.
14: Ce que t'as à dire.
7: Ouais.
14: Ce que t'as à dire est pertinent. C'est pas parce que t'es pas connu des coins-coins que là, tout à coup, ce que t'as à dire est pas pertinent. J'applique la même chose à Jacob Coxon.
7: Bon, ben, sais-tu quoi? Merci. Mais je vais citer une personne qu'on cite comme le père fondateur de l'IA, Yann LeCun. Yann LeCun, chercheur français. Il était à la tête de Meta pour l'AI. Tout le monde dans mon domaine le connaît. Là. Yann, c'est pratiquement le pape de l'AI. Okay?
14: Est-tu vivant encore?
7: Il est encore vivant. Ah, okay. Et c'est un francophone. Ce serait fou si on pouvait l'avoir à Dutrisac.
14: Ben, demande à Cicel.
7: Oui. Donc, Yann, il a dit...
15: Sous-estime pas si
7: non, mais Cicel a essayé. Le gars, il est pas joignable. Le gars, il est pas joignable. Puis, c'est un roi en IA. Puis, c'est une sommité. Hey. Tout le monde respecte ce qu'il dit. Ben, tu l'aides, peux-tu juste être dans le corridor, prendre un selfie avec?
14: Ah, zut. Même pas.
7: Je vais dire ce que Yann a dit.
14: Ouais.
7: Il dit, c'est quand même surprenant que l'équipe de cybersécurité d'OpenAI, qui a pas d'expérience en cybersécurité, est surpris que leur modèle déjoue leur cybersécurité quand ils la demandent. Donc.
14: OK, matière à réflexion. On va continuer seulement, faut s'arrêter. Elle est belle ta chemise. Ben, prends l'habitude d'en porter.
7: Prends une photo mentale.
14: Ça fait bien.
15: Prends des notes, comment il est charmé, Benoît. Il aime ça, les beaux habits.
14: Parce que si ça m'impressionne, ça va impressionner tous les hauts dirigeants des laboratoires d'intelligence artificielle. Tu vas peut-être avoir une vraie job un jour. Moi, je reparle demain.
15: Hey, bye.
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14: Alors, il y a le nouveau pavillon de chimie, de biochimie de l'Université du Québec à Montréal qui va porter désormais le nom de pavillon Richard Béliveau. Il est avec nous. Richard, bonjour.
4: Bonjour.
14: Félicitations.
4: Ben, merci, merci.
14: Mais ça, c'est pas pour le travail que tu as fait en recherche. C'est parce que tu as été chroniqueur ici même à Cube Radio pour
4: exact,
14: moi.
4: Exactement. J'avais demandé que ce soit nos deux noms, mais finalement,
14: trop long.
4: Un problème d'espace. Ils ont mis juste le mien. Je suis vraiment désolé. Je vais essayer de faire corriger ça cette semaine.
14: Bon, j'apprécie l'effort. Bon. Alors, outre l'humilité, là, Richard, parce que on se connaît peu, mais assez pour savoir que faut que je te pousse à nous dire. À tes yeux, là, ce qui mérite ce pavillon, je pense que c'est pleinement mérité, parce que j'ai lu le dossier. Puis j'ai appris des affaires à ton sujet, là. C'est 53 brevets. Explique-nous pourquoi l'UQAM te fait cet honneur.
4: Ben, je pense que l'UQAM, quand j'ai été recruté au début des années 80, je revenais de Cornell, je revenais de New York, de postdoc, et l'UQAM voulait monter un programme de recherche en santé. Et c'est ce que j'ai essayé de faire quand je suis arrivé au département. Il y avait de la recherche dans d'autres secteurs, mais la recherche en santé de l'UQAM était pas présente. Ce matin, le recteur a annoncé le projet de création d'une faculté des sciences de la santé de l'UQAM, et j'ai été un de ceux qui a travaillé à monter la recherche en santé à l'UQAM. Donc, on a travaillé beaucoup en cancérologie, en oncologie, mais on a également travaillé en hypertension, on a travaillé en néphrologie, on a travaillé dans une douzaine de secteurs différents. On a couvert, vous et moi, l'aspect recherche, mais on a couvert avec les médias la pandémie COVID et ainsi de suite. Donc, on s'est impliqué dans différents secteurs de l'activité, de la recherche médicale. Je pense que ce qui est important, c'est ce que vous avez soulevé, c'est ce lien-là à une époque de désinformation et de misinformation. Ce lien-là que nous faisons ce matin entre les médias et la recherche de pointe est très important. Il va l'être de plus en plus avec les progrès de l'intelligence artificielle. Il faut que les gens aient une information crédible, valide. On l'a vu pendant la pandémie de COVID, à quel point la désinformation peut être nocive pour la santé publique. Et je pense que la nomination du pavillon, c'est une valeur symbolique dans ce sens-là. Je vais dire que c'est tous mes chercheurs, tous mes étudiants, tous mes résidents, tous mes postdocs, tous mes collaborateurs scientifiques qui devraient être sur la façade du pavillon, parce que c'est vraiment un travail d'équipe. C'est moi qui étais la pointe de l'iceberg, mais c'est vraiment un travail d'équipe, la recherche, et je suis très content que ce soit une expression de la reconnaissance de ce qu'on a fait pendant les 30 dernières années.
14: Là, fais-moi plaisir, arrête de me vouvoyer, là, Richard, là, tu sais, sacrément, il y a des limites, je sais que je suis bien, bien plus vieux que toi, mais là, lâche-moi ça. Mais ce que ça te fait à toi, là, d'avoir ton nom sur un pavillon en chimie, en biochimie, à l'UQAM, ici, à Montréal, sérieusement, là, ce que ça te fait à toi, là, quand on t'a appris ça?
4: Ça, Ça m'a bouleversé, honnêtement. J'ai eu deux. J'ai donné des conférences partout à travers le monde. Ouais. J'ai reçu beaucoup de prix de toutes sortes. Je dirais que les deux nominations qui m'ont vraiment bouleversé le plus, c'est ma nomination au titre d'officier de l'Ordre national du Québec. Et cette nomination-là, c'est vraiment... Tu touches un point très sensible. C'est quelque chose qui nous touche dans notre cœur, dans notre âme, parce qu'au départ, certainement comme des gens en comme toi, on fait ce travail-là d'abord par passion. Passion d'information dans ton cas, passion d'acquisition de connaissances dans mon cas, d'éducation de la population. Mm. On se rejoint là-dessus, les gens des médias et des scientifiques. Notre objectif, c'est de communiquer la vérité, la réalité. Et je pense que ça nous touche dans notre cœur, dans notre âme. Quand on a l'impression, quand on travaille, que notre travail on ne travaille pas pour être reconnu, mais quand on a l'expression d'une reconnaissance, ça fait chaud au cœur parce que, et comme je te l'ai dit, j'accepte cette nomination-là au nom de tous les chercheurs qui ont travaillé avec moi, mais ça nous touche directement parce que c'est un symbole de l'importance du travail qu'on a fait et que tous les chercheurs, tous les scientifiques font. Je pense qu'on vit dans une époque de grande incertitude au niveau de la connaissance, et je pense que ce rôle-là de la science va prendre une place encore plus importante avec l'avenir qui se dessine devant nous.
14: Il y a un autre aspect aussi, Richard, là, qui est intéressant, c'est le rôle que tu as joué, puis qu'on doit jouer à un moment donné quand on atteint un certain âge, puis je le fais aussi, de la formation des générations à venir. Et toi, tu as travaillé sur les chercheuses et chercheurs en biochimie, tu as eu une équipe, est-ce que tu as réussi à influencer ces chercheurs à faire leur travail autrement, d'utiliser leur imagination autrement pour arriver à des résultats?
4: Oui, ben je pense que c'est un professeur d'université, c'est à la fois un chercheur et un enseignant. Donc, c'est de former, créer la nouvelle connaissance, mais de la transmettre, de former des gens. Et nos gens sont rendus partout sur la planète. J'ai des gens qui sont oncologues à Harvard, j'ai des gens qui sont rendus en Europe, j'ai des gens qui sont rendus un peu partout sur la planète, des gens qui sont tournés en Chine. On a formé des gens, une université, c'est universel, on travaille avec des gens qui viennent de partout sur la planète. Et ce qu'on a fait, notre équipe, ça a été de former les gens à la prévention. Quand j'ai commencé à parler de prévention en 2005, c'était les gens s'étonnaient qu'on puisse parler de prévention du cancer, parce que pour le diagnostic des cancers, c'était quelque chose qui était un signe de destin inéluctable. Et là, quand on a commencé à parler de prévention, on a éduqué les gens. Et là, il y a plein de mes anciens chercheurs qui sont rendus autonomes, qui sont rendus professeurs, qui sont rendus cliniciens, qui véhiculent ce message-là et qui travaillent à éduquer les gens, à responsabiliser. On vit dans une société de déresponsabilisation individuelle. Je pense qu'en termes de santé, il faut c'est pas moi qui le dis, c'est le Center for Disease Control, c'est l'Organisation mondiale de la santé. Le surpoids, l'obésité va être au 21e siècle, ce que le tabac était au 20e, et on a de la difficulté à passer ce message-là. C'est un problème de santé publique, la surcharge de poids, et chaque fois qu'on en parle, un peu comme dans le temps de la COVID, on est attaqué de toutes parts avec la grossophobie et tout ça, mais c'est une réalité. Et je pense que cette éducation-là qu'on a fait dans le laboratoire, à former des gens à cette éducation-là, à la responsabilisation, ben au-delà de la découverte scientifique, ce sont des progrès qui sont concrets, qui sont internationaux.
14: Je prends un peu de ton temps encore. Deux, trois questions, Richard Béliveau. D'abord, auteur de 6 ouvrages traduits en 32 langues dans 40 pays, 53 brevets couvrant de multiples travaux de recherche en médecine, 260 articles dans des revues scientifiques et médicales de renommée mondiale et 426 communications dans des congrès scientifiques. T'es-tu fatigué?
4: je pense que je suis comme toi, Benoît. L'humour, ça nous libère du stress. Je pense que j'ai toujours travaillé avec... J'ai eu une équipe où on a eu toujours beaucoup de plaisir. Je pense qu'il faut trouver des moyens. Il faut travailler fort. Il faut trouver des moyens de gérer son stress, de se créer du plaisir. Je pense qu'il nous libère de la détresse. C'est... C'est l'humour et la beauté également, s'entourer de beauté, s'entourer de belles choses, s'entourer de choses qu'on aime faire. Mmh. Je pense que quand on équilibre, moi j'ai donné des conférences partout, j'ai donné des conférences à des gens politiques, à des chefs d'entreprise, je leur disais toujours, vous ne vous gâtez pas assez, faites-vous plaisir, donnez-vous. Il y a un proverbe chinois qui dit que quand le malheur frappe ta vie, ouvre ta meilleure bouteille et déguste-le lentement sur le bord de la rivière, sous la lumière de la lune, en te rappelant que demain, peut-être cette même lune-là te cherchera en vain. Mmh. Vis le moment présent, c'est là que le zen et les samouraïs m'ont aidé. Vivre le moment présent, être dans le moment présent, et savourer malgré tout le stress et les contraintes qu'on a, le plaisir d'être en vie, le plaisir quand on travaille en oncologie, quand on travaille en recherche médicale, on est confronté à la mort, on est confronté à la détresse, à la souffrance. Et ça, moi, plutôt que de trouver ça déprimant, je trouve que c'est une source d'inspiration. Mmh. Les gens très malades que j'ai côtoyés, ça m'a permis de me rappeler ces proverbes-là, zen, de vivre le moment présent et de savourer, de regarder le vin qu'on a dans le verre et non pas le vide qu'on a dans le verre. Et je pense qu'on survit avec une attitude comme ça.
14: Ouais. Richard, après toutes ces années, là, qu'est-ce que tu as appris sur le cancer? Qu'est-ce que les gens doivent savoir, là?
4: Ben, le cancer, c'est une maladie chronique. Je pense que c'est ça qu'il faut comprendre. C'est une prédisposition. La majorité des mutations qui donnent des cancers sont acquises pendant notre vie. Très peu de cancers sont héréditaires. C'est moins de 15% des cancers. On pense toujours que c'est héréditaire. Les gens confondent hérédité et génétique. Mais tous les cancers sont génétiques. C'est causé par des mutations dans des gènes. Mais très peu de cancers sont héréditaires. Ça veut dire que très peu de ces gènes-là sont transmises par les parents. La majorité des mutations sont acquises. La majorité, par les hasards de la division de nos cellules, un certain nombre de cancers, les cancers du poumon, les cancers de la peau, sont acquises. Ces mutations-là sont acquises par des mauvais comportements, le tabac dans le cas du cancer du poumon et des expositions aux ultraviolets dans le cas des cancers de la peau. Pour le 17 cancers, c'est le surpoids qui est maintenant associé au cancer, les explosions de cancer qu'on a chez les jeunes en bas de 50 ans, les jeunes adultes, c'est en bonne partie causé par la sédentarité, la surcharge de poids.
14: Ah, ouais.
4: Je pense que, ça c'est pas moi qui le dis, c'est les organismes de lutte au cancer. Le Fonds mondial à la recherche sur le cancer, et l'Institut américain de recherche sur le cancer, dans une compilation de 400 000 études, sa première recommandation, c'était « be as lean as possible », soyez aussi mince que possible. Ça, c'est la première. Si vous ne fumez pas, la première recommandation, c'est d'avoir un IMC en bas de 25. Alors, je pense qu'on a appris beaucoup dans les 30 dernières années, avec le génomique, avec le protéomique, avec le métabolomique, on est capable d'avoir une signature moléculaire du cancer, comme on en a jamais eu dans l'histoire de la science. Et je pense que, comme en stratégie militaire, il est impossible de vaincre l'ennemi si on ne le connaît pas bien. Ce que la recherche a permis dans les 30 dernières années, ça a été de mieux comprendre le cancer. Et quand on comprend l'ennemi, ben, on connaît ses points faibles et là, on attaque sur les points faibles. Et c'est ce que la recherche médicale fait. Nous, ce qu'on a créé, c'est des nouveaux médicaments. On appelle ça des PDC, des Peptide Drug Conjugates, qui attaquent le cancer sur ses points faibles. Ce sont des drones à l'échelle moléculaire. On identifie des points faibles de la cellule cancéreuse et on attaque ces points faibles-là avec des médicaments qui visent à la destruction de la cellule cancéreuse. Je pense qu'on est à une autre époque de la lutte au cancer. Les chimiothérapies classiques, c'est l'équivalent des bombardements de B-29 en 1945. C'était des laminages de bombes. Ouais, aujourd'hui, on a des thérapies ciblées avec des missiles à guidage GPS au niveau moléculaire. Et c'est ce qu'on a développé, c'est ce que les chercheurs développent en oncologie présentement, en biochimie. On développe des missiles ciblés qui visent à détruire les cellules cancéreuses dans leur intimité parce qu'on connaît leur anatomie moléculaire. On sait pourquoi ces gènes-là ont muté et on est capable d'attaquer spécifiquement ces gènes-là de façon très précise. Mmh. Si vous avez un cancer, si vous êtes d'une famille qui a une historique de cancer, soyez positif, soyez encouragé parce que la recherche avance chaque jour. Il y a des nouveaux traitements, il y a des nouveaux médicaments. On a deux nouveaux médicaments qui sont en essai clinique avec la FDA. Il y a des progrès qui se font partout sur la planète et je pense qu'il faut se rappeler que le cancer est la première cause de mortalité. Mais il faut se rappeler également que la recherche contribue de façon importante à à des nouvelles approches, à des nouvelles thérapies qu'on ne pouvait même pas imaginer. Ça a été une des contributions de la COVID, la création des vaccins ARN pour la COVID, parce qu'on a mis des milliards, parce qu'on avait une urgence médicale. Et les découvertes qu'on a faites du point de vue biochimique avec la COVID, avec les vaccins ARN, ont permettre maintenant de faire des essais cliniques pour des vaccins contre le cancer. On est capable d'utiliser, c'est ce que j'avais dit, vous en rappelez pas, mais avec vous, avec d'autres, avec Denis Lévesque et d'autres, je dis à ça, c'est ce qu'on va acquérir comme information sur la biochimie des vaccins ARN va nous permettre de créer des vaccins contre l'Alzheimer, contre l'épilepsie, contre le Parkinson et contre le cancer.
14: Tu disais, Richard, mais là, tu dis que ça se fait. Tu sais, tu l'annonçais, mais là, on le constate. Là.
4: Exact. Il y a des essais cliniques en cours. Il y a eu des belles réponses dans plusieurs types de cancers avec des vaccins. Essentiellement, on prend des biopsies du patient et on génère des vaccins ARN spécifiquement contre le type de tumeur que le patient développe.
14: Richard, j'ai un message d'un auditeur. Il dit, lâchez pas Doc Campai. Là, c'est le message. Puis, la dernière chose que je veux dire avant qu'on se quitte, Richard, parce que t'as participé à des reportages. Puis ce que je retiens aussi, là, manger un demi-sandwich. Après, t'es parti de tennis avec ta conjointe. Un demi-sandwich et véritablement, c'est assez. Vraiment, c'est assez. Et c'est ces habitudes-là qu'il faut prendre, à part des bonnes habitudes, là. Mais concrètement, là, je me souviens que tu m'avais dit ça. Puis
4: c'est un proverbe japonais qui s'appelle Hara Hachibu. Je mange à 80%. Les Japonais mangent lentement pour laisser aux hormones de satiété le temps d'atteindre ton cerveau. Et on mange à 80% de satiété. Comme ça, c'est comme quand tu bois trop vite, tu t'es malade parce que tu as bu trop d'alcool. Quand tu manges lentement, tu évites de dépasser les quantités de calories dont tu as besoin dans ta journée.
14: Richard Béliveau, félicitations pour ce pavillon. C'est pleinement mérité de ton travail. Là, tu vas pas à retraite, là. Tu lâches pas, là. Tu continues.
4: Non.
14: OK, t'as intérêt. Mais j'espère qu'on va pouvoir se reparler. Un gros merci, Richard. Merci d'avoir pris le temps de nous parler.
4: Merci beaucoup.
14: Salut, à la prochaine.
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14: Maxime, bonjour.
23: Salut mon beau Benoît.
14: Bonjour. Oui.
23: Ben, je voulais juste souligner le travail des futurs ingénieurs. La nuit dernière, école primaire Frédéric Girard à Salaberry de Valleyfield. Des gars qui sont allés incendier le module de jeu dans Côte d'École.
14: Ah oui, OK. Hein?
23: Des futurs ingénieurs. On les salue.
14: Ils ont incendié?
23: Le module de jeu. Fait que ce matin, les parents arrivent là. Ouais, les tipites. Fait que le périmètre de sécurité autour du module de jeu, probablement pour trouver des éléments de preuve. Bravo les champions, vous êtes magiques.
14: Il n'y a vraiment pas de pénurie de mouches à marde au Québec?
23: Non.
14: Sybelle, je ne fais pas de lien. Bonjour.
15: Je parle de mouchoir. Je suis là de retour.
14: Non, mais ça se peut-tu mettre le feu à des jeux? Pour Moi, à un moment donné, j'étais avec les jeunes là, dans la cour d'école, pas loin de chez nous, puis il y en avait trois là, qui commençaient à bardasser. Puis je suis allé les voir. Mm-hmm. Puis Mme Dutrisac, cet été, a dit, reste là, viens pas. Il y avait un petit crétin de, je dirais, 14 ans, qui était sur sa trottinette, puis il y a des tables de ping-pong en ciment pour jouer dans des parcs. Il était dessus.
23: Ben oui.
14: Il est allé le voir.
23: Pourquoi pas?
14: Il dit, pourquoi vous en mêlez? Il a dit, moi, je suis citoyenne ici, là, je paye des taxes, là, puis là, toi, t'es là pour rien. Puis là, j'attendais.
15: Mais ils empêchaient de jouer?
14: J'attendais.
15: Il empêchait les autres.
14: Ah, il empêchait rien. C'est juste un imbécile mal élevé qui prend sa trottinette qui embarque sur la table de ping-pong. Ouais.
23: Debout sur la table de ping-pong. Là, ouais, pourquoi pas?
14: Mais c'est ça. Tu l'accroches, débarque, tu descends, mon...
15: On va vous envoyer vous deux, là.
14: Non, mais si, bon, tu sais.
23: Ah, je comprends.
14: Comment ils ont été élevés, ces petits crétins-là? Moi, ça me dépasse. Tu sais, t'embarques sur une table avec ta trottinette. Dans le but de...
23: T'allumes un feu sur une glissade, Benoît. Ouais.
14: C'est incroyable. Bravo, mon garçon. Oh, est-ce que tu avais une contrainte? T'avais une frustration?
23: J'étais stressé,
14: oh,
23: papa.
14: Minou, c'est correct. Veux-tu mettre le feu à d'autres choses?
23: Moi.
14: La prison pour un coup de poing.
23: En tout cas, j'avais des jeux de mots. Ouais, la prison, pour un coup de poing qui a ruiné la vie de sa victime, 30 novembre 2025, on est dans un restaurant McDonald's dans le Vieux-Québec. Il est 2h du matin. Il y a un gars qui se lève de son siège et il s'approche de notre table où est assis quelqu'un d'autre, un autre gars. Les deux se connaissent pas. Il n'y a pas d'animosité, rien. Il n'y a pas eu de chicane. Et le monsieur qui est assis, qui voit l'autre s'approcher de lui, tout de suite, il se lève, il pack! Il donne un coup de poing en pleine poire. Monsieur s'écroule au sol, se fracasse le crâne sur le plancher. Le monsieur blessé, il s'appelle Yves Rouleau. Sa vie a basculé ce jour-là, si bien qu'aujourd'hui, il est littéralement prisonnier de son corps. Il a subi un traumatisme crânio-cérébral sévère, deux fractures à l'arrière du crâne, une autre à la joue gauche. Tout ça a entraîné une aphasie sévère qui fait en sorte qu'il ne peut plus s'exprimer, il ne peut plus lire, ne peut plus écrire et ne comprend plus trop ce qu'on lui dit. On a dû le placer dans un centre d'hébergement et il faut toujours verrouiller la porte de sa chambre parce que s'il sort, il perd tous ses repères, et puis il est où? L'accusé dans ce dossier-là s'appelle David Jojo Forson. C'est un Ontarien de 31 ans qui a plaidé coupable à une accusation de voies de fait grave et qui vient d'être condamné à 2 ans d'emprisonnement. Et compte tenu de sa détention préventive, il lui reste seulement 170 jours à purger. Et son avocate a maintenu qu'il y avait un contexte à ce coup de poing-là. C'est que David Jojo Forson a déjà été impliqué dans une fusillade. Et depuis ce temps-là, il avait développé un état d'hypervigilance constant et il souffrait de paranoïa. Alors, il sentait tout le temps qu'il était menacé. Alors, quand le monsieur s'est présenté à côté de sa table, lui a pensé qu'il était en danger, que le monsieur voulait le frapper, alors il a frappé en premier.
14: Qu'est-ce qu'on en a à foutre?
23: C'est ça. Puis, tu sais, je souligne...
14: Alors, depuis ce matin, là, on parle de ça. Là. Même Richard Béliveau l'a mentionné, la responsabilisation personnelle de ses gestes, de ses décisions. Mm-hmm. Et là, tu as un juge qui a dit « c'est vrai, ça, hein? » Mmh. Il met pas plus que 2 ans, puis là, il va faire quoi, 170 jours?
23: Il reste 170 jours à purger parce que le temps passé en détention préventive compte pour un
14: mais lit. La vie de la victime...
23: Monsieur est prisonnier de son corps. Monsieur est prisonnier de son corps.
14: Mais il faut comprendre l'agresseur. Il faut comprendre le contexte. Hey, c'est assez incroyable ce qui se passe, là.
23: Ah, j'en ai d'autres pour toi.
14: Vas-y, lâche pas.
23: Je vais te parler du survivant d'un triple meurtre qui risque 10 ans d'emprisonnement. Une histoire de triple meurtre survenue il y a 2 ans à Montréal. Hier, le seul survivant de l'attaque s'appelle Yero Savadogo. C'est important de dire que Yero Savadogo a quand même participé activement à la bagarre. Il a plaidé coupable à une accusation réduite d'homicide involontaire. À l'époque, Benoît, là, il y a une chicane entre quelques personnes. On parle vraiment d'une chicane banale, mais qui s'est envenimée, qui a pris de l'ampleur sur les réseaux sociaux. À un certain moment, tout ce beau monde-là décide d'aller régler ça dans une ruelle du plateau Mont-Royal, comme dans le temps un peu. Mais tu sais, dans le temps, c'était une coupe de tape sur la gueule, tout le monde reprenait son chemin, tout le monde s'en allait. La différence, c'est que là, les gens sont arrivés là avec des couteaux. Tout ça, toute la bagarre commence quand il y a un des protagonistes qui décide de ramener une claque d'en face à un des gars présents, à un des gars avec qui il est en conflit. Et il y a un ado de 15 ans qui est sur place. C'est vraiment lui qui a parti le bal. L'ado, il s'appelle Ahmed Wilal. Vient de voir son chum recevoir une claque sur la gueule. Sort son couteau, poignarde le gars qui vient de donner la claque. Celui qui voit son chum recevoir un coup de couteau, poignarde l'adolescent. Les deux se vident de leur sang, les deux meurent. Et ultimement, tout le monde s'entretue, tout le monde se poignarde. Au final, il va y avoir 3 victimes. Ahmed Wilal, 15 ans, Ulric Peterson-Célestin et Alexandre Vatamanou Salamanca. Il était âgé entre 15 et 23 ans. Et le seul survivant, Yero Savadogo, vient donc de plaider coupable à une accusation réduite d'homicide involontaire parce que, semble-t-il, les coups de couteau qu'il a donnés n'ont pas causé le décès.
14: Mais il en a donné pareil.
23: Oui, monsieur. La couronne demande maintenant une peine d'emprisonnement entre 10 et 12 ans, tandis que la défense demande une sentence de 4 ou 5 ans de détention. Ce sera au juge de trancher dans les prochaines semaines, mais c'est important de le dire. Yero Savadogo, il est détenu depuis les meurtres. Ça fait 28 mois que les meurtres ont eu lieu. Donc, s'il est détenu depuis 28 mois, chaque jour passé en dedans compte pour 1,5.
14: 42.
23: Donc, ça fait 42 mois. Tu soustrais 42 mois du 10 ans de prison qu'il pourrait écoper. Et tu purges les 2/3 restants. Ça veut dire que tu vas sortir dans 4 ans et demi. Et voilà. On passe à un autre dossier.
14: Et 14 ans de pénitencier, pour quelle raison?
23: Pour avoir tué sa fille. Et on peut dire, sans se tromper, Benoît, que Alain Cazat s'en tire à bon compte dans ce dossier-là. Le procès d'Alain Cazat devait s'amorcer dans les prochains jours au palais de justice de Salaberry de Valleyfield. On s'apprêtait à faire la sélection du jury. Et là, virement de situation, Alain Cazat décide de plaider coupable lui aussi à une accusation réduite d'homicide involontaire. Il était initialement...
14: Pourquoi réduite?
23: Mais c'est ça l'affaire. J'y vais, là. Je m'en vais là. Il était initialement accusé du meurtre de sa fille Amanda, commis en 2024 à Armstown, en Montérégie. Et c'est une nuance importante, le fait de plaider coupable à une accusation d'homicide involontaire plutôt que de subir ton procès pour meurtre. Parce que si t'es condamné pour meurtre, tu vas écoper de la prison à vie, tu vas probablement être libéré après 10, 12 ans, mais tu vas être sous le joug du service correctionnel jusqu'à la fin de tes jours. Tandis que si t'es condamné pour homicide involontaire, aux yeux de la justice, c'est pas un meurtre à proprement dit. Fait que tu vas pouvoir reprendre une vie normale.
14: OK, mais j'ai une question pour toi.
23: Vas-y donc.
14: C'est quoi le geste qu'il a posé?
23: Ben, c'est ça. Une histoire de chicane d'argent. Amanda Cazat, qui est la victime,

0: Et là, c'est parce que selon les experts, pourquoi que je te parlais d'accusation réduite d'homicide involontaire, c'est que les experts qui ont évalué Alain Cazat ont été en mesure d'établir que M. Cazat, au moment des événements, souffrait d'une dépression majeure et il souffrait d'anxiété, Benoît. Alors, du côté de la couronne, on s'est dit, bon, quand ces experts-là vont venir témoigner, il y a un risque réel qu'ils mettent un doute dans la tête des membres du jury et que le jury finisse par condamner M. Cazat pour homicide involontaire. Donc on a préféré prendre le plaidoyer de culpabilité, éviter à tout le monde de subir éviter à tout le monde un procès, puis les juges, puis le jury, puis tout ça. Fait qu'on a pris le plaidoyer de culpabilité. Fait qu'il
1: Mais
0: devrait
1: la
0: comme...
1: victime là-dedans?
0: C'est ça, Benoît. C'est ça, Benoît.
1: OK. Il a poignardé sa fille.
0: Il l'a étranglée et pendant qu'elle était inconsciente,
1: Ouais.
0: pas capable de se défendre, pas capable de rien faire, prend le couteau 9 fois sa propre fille.
1: Puis là, on va enculer des mouches à savoir si c'est un homicide involontaire, si c'est un meurtre. Moi, il me semble que je connais rien, là. Mais ça ressemble à un meurtre.
0: Ça ressemble à un meurtre, Benoît. Puis
1: Ça
0: ce qui est le
1: ressemble à
0: fun
1: ça.
0: aussi là-dedans, c'est qu'Alain Cazat a été remis en liberté sous condition peu de temps après la mort de sa fille.
1: Quoi?
0: Oui! Oui!
1: C'est incroyable. Hey, les juges, là, les juges ont besoin d'être ramenés à l'ordre.
0: Mais c'est aussi.
1: Là, les gens n'ont plus confiance en la
0: Mais il y
1: justice.
0: a la couronne aussi, tu sais, qui pourrait décider
1: Ah
0: d'aller à
1: oui.
0: procès quand
1: Ah
0: même,
1: oui.
0: puis de dire, hey, votre plaidoyer de culpabilité, on veut rien savoir.
1: Ah oui.
0: Puis si vous avez des experts pour venir dire que monsieur est en
1: On va
0: dépression
1: en trouver
0: majeure, on
1: d'autres.
0: va en trouver qui vont venir dire l'inverse.
1: Ouais.
0: Ça se
1: Peut-être
0: fait.
1: se casser le cul un peu plus de.
0: C'est ça la game judiciaire, tu sais.
1: Ouais.
0: Mais tu sais, les
1: Mais là,
0: pro.
1: les procureurs de la couronne ont l'air à abdiquer dès que la défense exige quelque
0: Puis, tu sais, je suis pas dans le secret des dieux. Est-ce qu'ils abdiquent? Je serais pas prêt à dire ça parce qu'ils ont leur
1: Ben,
0: cause à cœur. Mais c'est qu'ils
1: regarde les résultats finaux.
0: sont submergés de dossiers, sont submergés de travail. Il y a une pénurie de procureurs et évidemment, les procureurs veulent régler des dossiers.
1: Il y a un débat ce soir, là, pour la politique.
0: On va l'écouter,
1: Ça
0: Benoît.
1: va-tu être sur la table?
0: Je pense pas.
1: Engager des procureurs,
0: Je pense
1: puis leur
0: pas.
1: dire, là, les crapules, les assassins, vous allez les mettre en dedans, vous allez arrêter de plier aux demandes de la défense, puis d'avoir toutes sortes d'experts bullshit, là. Vous allez prouver que c'est un meurtre quand c'est un meurtre, puis vous allez vous arranger qu'il soit en prison.
0: Je veux pas briser tes rêves, Benoît, mais ça arrivera pas.
1: Ben, je
0: On va
1: pense que tu as
0: parler des
1: raison.
0: contrats de refonte informatique là, au gouvernement. On parlera pas de justice. On n'en parlera
1: De
0: pas.
1: toute évidence. Parce qu'on en parle à chaque jour, puis ça nous déflaboxe. Y a-t-il autre chose?
0: C'est tout.
1: C'est tout,
2: Je
1: hein?
2: pense que ça fait le tour.
1: Parfait.
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11: Ça, la question. Antoine Robitaille, bonjour.
12: Bonjour,
11: avec
12: Benoît.
11: Avec qui vont souper le samedi soir?
12: Hein? Avec qui?
11: Oui.
13: On voudrait
12: c'est
13: savoir.
12: Ça, la question, ce non, soir, qu'il faut poser lors du face-à-face.
11: Il y a le sondage Main Street, là. Puis c'est Quito Maggi, le ouais. président de ça.
12: Oui, oui.
11: C'est un ancien libéral. Il a organisé des campagnes. Je disais, est-ce que les sondages sont vraiment, vraiment objectifs? Est-ce que c'est tendancieux en fonction des origines des gens qui étaient déjà impliqués en politique puis qui ont des amis avec qui ils vont souper le samedi soir? Moi, comme citoyen, je trouve ça important de le savoir.
12: Ouais.
11: Parce que je veux pouvoir me fier aux résultats de sondage.
12: Mais il y en a qui ont des historiques. Quand on regarde, par exemple, Léger, là, ouais. ses prédictions, puis ce qui est arrivé, effectivement, ça concorde pas mal. Donc, alors qu'il y a des sondeurs qui sont plus erratiques.
11: Erratique.
12: Oui, erratique.
11: Okay. Erratique.
13: Bon, on m'a quand même expliqué que c'était une façon de différencier. S'il y a un sondage parmi tous les autres qui est complètement différent et qui donne erratique, bien là, on va moins s'y fier, peu importe la firme de sondage. Donc, il y a quand même ça aussi qui nous exact. Permet de savoir si c'est pertinent ou pas.
11: OK. Puis en termes de sondage, ça bouge pas tant, non?
12: Ça bouge pas tant, à part le sondage de ce matin auquel tu fais référence, qui ouais. a été commandité par la CAQ, mais qui est peut-être très bien fait, là, remarque, ça a été fait en fin de semaine. Mais moi, j'ai ma théorie pour expliquer pourquoi ça bouge pas tellement, mais en même temps, pourquoi il y a encore 42% de la population qui disent « ben mon vote est pas vraiment dans le béton
11: ouais. ».
12: Alors, je pense que jadis, c'était les oui contre les non, les fédéralistes contre les souverainistes. Et donc, il y avait juste un clivage dans notre société politique. Hein? C'est ajouté, je trouve, à ça, gauche-droite. On a appelé ça lucide et solidaire il y a une vingtaine d'années. Puis, on a pensé que ça allait complètement remplacer le premier clivage oui-non.
11: Ouais.
12: Or là, il est comme revenu. Je pense
11: qu'il s'ajoute à la grille d'analyse.
12: À cause ou grâce à François Legault, qui a ramené le nationalisme à l'avant-plan. Mais ce faisant, il a comme fait renaître d'une certaine façon le Parti québécois. Puis ça a ramené la question du référendum puis du statut du Québec à l'avant-plan. Mais en même temps, l'ancien clivage n'est pas complètement parti, là, le lucide solidaire. Alors, moi, je pense que devant ça, l'électeur québécois, il se dit, OK, il y a plein d'affaires. Il y a deux axes maintenant. Puis c'est compliqué. On a eu des partis qui ont pris naissance, qui sont morts ou qui se sont joints à d'autres. La DQ, la CAQ. QS est né, puis il stagne tout le temps à peu près au même niveau. Alors, puis là, maintenant, okay, on a 5 conférences de presse par jour. Ça a l'air de rien, mais... C'est un méchant tourbillon d'informations pour les gens.
11: Il faut assimiler l'information.
12: Exactement.
11: Qui est diffusée,
12: Je parlais des gens plutôt dans la rue puis qui me disaient, j'ai pas encore décidé. Je pensais voter pour Rodriguez. J'ai dit non, c'est parce que... Il dit, c'est au fédéral, ça. Non. Oh, j'ai dit, non, c'était il est plus là, il était... là, c'est M. Milliard. Ah, oui. Aïe.
11: Qu'est-ce que ça fait quand t'entends ça?
12: Ça fait que... devrait nous écouter plus souvent. 1-800 du Trisac, Robitaille, mesdames et messieurs.
13: 1-800 Cube Radio. Appelez-nous.
12: Sybelle va prendre l'appel. Nous aider d'abord à poser des questions fondamentales.
13: Oui.
12: Après ça, nous autres, les vieux Chris,
11: on s'assume.
12: C'est nous autres.
11: C'est drôle ton image de piñata, par exemple.
12: Ah oui, il va en avoir deux, je pense, co-piñata ce soir.
11: Ah oui? Lesquels?
12: Ouais. Christine Fréchette, évidemment. On va frapper sur elle à cause du bilan. Puis là, il y a un nouveau marteau qui est disponible. Ça s'appelle les contrats informatiques. Et si on frappe fort, quel bonbon espère-t-on voir sortir de cette piñata? C'est une espèce d'aveu qu'il y a beaucoup de choses qui ont été ratées quand même. Mmh. Alors,
11: ça risque pas d'être des bonbons très appétissants.
12: Non, c'est ça. Penses-tu? Mais je veux dire, les adversaires, en frappant, cherchent à avoir des bonbons.
11: Ouais.
12: De PSPP, ils vont essayer, en frappant dessus, de montrer qu'on peut pas avoir confiance en lui, qu'il cache son option. C'est ça, dans le fond. Là. Alors, il va en avoir deux, je pense.
11: OK, c'est quoi les talons d'Achille de chacun?
12: Je pense que pour M. Milliard, il y a la tentation du coup d'éclat.
11: Ah oui?
12: Oui. Le coup d'éclat, là...
11: Qui peut être un boomerang, là. Qui peut y revenir derrière.
12: Parfois, ça marche.
11: Ouais.
12: Jean Charest, en 2003, quand il arrive au débat, puis il dit que Jacques Parizeau vient de faire une déclaration scandaleuse, quasi raciste, xénophobe. Puis là, Bernard Landry, il n'a pas entendu la déclaration, puis il est comme déstabilisé parce qu'il est pris entre son devoir de loyauté envers son ancien chef, qu'il aime beaucoup, malgré tout, puis la nécessité de dire, il faut quand même être ouvert dans la vie, au Québec, tout ça. Puis il était vraiment déstabilisé. En 2007, Mario Dumont, on l'oublie, durant le face-à-face, il sort un document interne du ministère des Transports qui date de 2004, puis qui disait que le viaduc de la Concorde à Laval, qui s'était effondré en 2006, dès 2004, on savait qu'il était mal en point. Ça avait quand même fonctionné, là. Jean Charest avait dit, là, vous sortez des lapins de votre chapeau. Mais ça avait fonctionné. Un ratage complet, c'est Jean-François Lisée qui s'est attaqué à QS en 2018 en disant, c'est qui votre vrai chef? Mmh. Tout le monde était là, on s'en fout, là, on parle de santé. Mmh. Non, ça marchait vraiment pas. C'était peut-être une... Tu sais, des fois, on a des bonnes idées.
11: Ouais. Mais c'est le timing aussi. Il faut que tu le places au bon moment, à la bonne personne.
12: Ruba Gazal, je pense, son talon d'Achille, c'est qu'elle va être un peu négligée. Elle est négligée parce que c'est une underdog au sens anglais, mais elle est négligée aussi parce que personne ne va vouloir s'attaquer à elle. Donc, elle va vouloir dire « J'existe, moi aussi. » Je pense que aussi, pour Paul Saint-Pierre Plamondon, faut pas qu'il veuille avoir raison, toujours, surtout. Mmh. Ça, c'est sa pente naturelle.
11: Mais là, t'oublies Éric Duhaime. Puis t'as l'impression que Éric Duhaime,
12: c'est l'animateur de radio.
11: Chemin,
12: j'ai réécouté le débat de 2022, comme je t'ai dit hier.
11: Ouais.
12: Il était encore l'animateur de radio. Il était pas le politicien. Je pense qu'il faut qu'il... Est-ce qu'il peut, vraiment... Oui, je pense qu'il a vraiment progressé. Mais des fois, ça ressort comme quand il a dit il y a en masse de menteurs à l'Assemblée nationale. Un de plus, ça fera...
11: Menteur et raciste à l'Assemblée nationale. Ça va pas bien.
12: Ça va vraiment pas bien.
11: Non. Bon, OK. Alors,
12: Moi, je pense que c'est le débat des X aussi. Le plus vieux, c'est Éric Duhaime, 57 ans.
11: Ouais.
12: C'est la première fois dans ma vie, moi, qu'il y a un débat des chefs où le plus vieux, il est plus jeune que moi. J'ai 58.
11: Mais est-ce que les jeunes vont regarder le débat? Est-ce que les jeunes s'intéressent à ça?
12: J'espère qu'ils vont regarder aussi beaucoup ce qu'on va en ressortir dans les médias sociaux.
11: Moi, j'en ai croisé cet été, là, mais vraiment des jeunes, là, 17-18 ans, là, qui me connaissaient grâce à TikTok.
12: OK.
11: C'est extraordinaire.
13: Oui, on dit que
12: YouTube, il y a beaucoup de
13: gens qui regardent. Ils ont dit à Benoît-Antoine que Benoît, c'était le gars de TikTok.
11: Au début,
12: Gars de TikTok.
13: Le gars de TikTok.
11: J'allais me chercher un café.
12: Le phénomène de TikTok.
11: Mais je leur ai dit, je leur ai répété, les décisions qu'on prend aujourd'hui, c'est vous qui allez payer.
12: Ah oui.
11: C'est votre génération. Intéressez-vous à ce qui se passe.
12: Absolument.
11: Si tu as 18 ans, vas-y voter. Parce que c'est toi qui vas payer la facture des mauvaises décisions, des coins-coins qui connaissaient rien à l'informatique et qui passent des commandes à coups de centaines de millions, puis ils mettent ça sur la carte parce qu'on n'a plus d'argent pour les payer.
12: Ouais.
11: C'est les plus jeunes qui vont payer pour tout ça.
12: Non, t'as raison. Il faut qu'ils écoutent.
11: Ben oui, tu parlais à tes enfants.
12: Faut que c'était. Ah ben moi, mes enfants sont assez politisés.
11: C'est vrai?
12: Ils sont comme tombés dans la potion quand ils étaient jeunes.
11: Mais ils peuvent réagir aussi en disant.
12: Il y en a qui sont plus politisés que d'autres dans les trois, là.
11: Ouais.
12: Comme toi, peut-être. Mais mais quand même, ils sont éveillés à la chose.
11: Ah, ils sont woke?
12: Ah, j'ai pas dit ça.
13: J'ai une question
11: d'un
13: auditeur.
11: C'est ça que ça veut dire, hein? Éveillé, woke.
12: Je sais.
13: En fait, quelqu'un te demande, c'est Kevin, savoir si tu penses qu'Éric Duhaime va aller, entre guillemets, têter le vote anglophone comme il avait fait la dernière fois.
12: Non, c'est fini, ça.
13: OK.
12: C'est fini. Là, il fait campagne juste à Québec, puis il a sorti un livre sur l'autonomie, puis il n'arrête pas de dire que c'est important de défendre la langue française.
11: Mmh. Puis il a dit que c'est une erreur.
12: Mais, oui.
11: Une méchante erreur.
12: Mais il remonte quand même, c'est ce qui est paradoxal. Mmh. Il y a déjà des bons scores, tu sais, dans les sondages régionaux qu'on a fait là, chez les anglophones. Alors, c'est surprenant.
11: Mais est-ce qu'au Québec, le moins que tu parles en politique, le mieux que tu te portes? Parce que Charles Millière, à un moment donné, il fait rien, puis là, tout à coup, il augmente.
12: Il n'y a pas rien fait dans les dernières semaines.
11: Il y a quelques annonces coin-coin, là, mais tu sais, comme tel, Charles Millière, il a monté dans les sondages.
12: Il n'est pas très haut chez les francophones, en tout cas. Il y a un scepticisme à son égard. Il est à 10%.
11: Je ne te parle pas de faire des miracles, là. Je te parle juste d'améliorer ton sort.
12: Il m'a raconté tantôt qu'à la préparation du débat de Dominique Anglade, il y a quelqu'un qui avait dit « Bon, c'est pas le département des miracles, ici. Hein. » Parlant de Dominique Anglade, tu sais qu'elle avait dansé avant le...
11: Non?
12: Oui, on
13: mais
12: peut
13: oui,
12: regarder.
13: C'était ça...
11: Ah oui?
12: On peut regarder. Je ne sais pas si on l'a. Ah oui! Alors,
13: on s'en rappelle.
12: Tonight's gonna be
11: a
12: good night. Je pense qu'il faut pas faire ça.
11: Ouais,
12: il faut pas faire ça parce que ça y a peut-être porté
11: la poire.
13: C'est
11: la
13: poire. Danse et chant.
11: Merci Antoine.
12: Salut, à demain.
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11: Philippe Richard Bertrand est avec nous. Phil, bonjour.
32: Salut Benoît.
11: Il y a une publicité qui est publiée dans le Journal de Montréal qui dit quoi au juste?
32: En fait, le Journal de Montréal et le Journal de Québec, j'ai rassemblé, Benoît, 20 entrepreneurs qui sont vraiment tannés de tout ce qui se passe au Québec en termes des achats de plateformes numériques. Ce qu'il faut savoir là, pour les auditeurs qui nous écoutent, là, il y a 10 milliards de dollars qui se dépensent à chaque année en plateformes numériques, OK, au Québec, à chaque année, OK? Par contre, souvent, les entreprises québécoises sont pas privilégiées, OK? Si on réussissait à convaincre juste l'État québécois de mettre 5 % d'achats québécois dans les plateformes numériques, on serait capable de créer 4 000 emplois supplémentaires au Québec. OK? Emplois, pour ton information, dont le salaire moyen est à peu près de 100 000 $ par année pour des jeunes. Je te parle pas, t'as pas besoin d'avoir 20 ans d'expérience. Mm-hmm. Des jeunes. Alors, tu sais, on est un peu tanné, puis ce matin, j'avais une rencontre avec ces gens-là là, qui ont co-signé la lettre. Puis, tu sais, Benoît, il y a tellement d'histoires d'horreur. Tu sais, genre, une société d'État qui te fait venir en soumission, démonstration, tu fais 4-5 démonstrations pour après te faire dire, « Hey, on aime vraiment beaucoup ta solution, mais tu peux-tu faire un deal avec telle compagnie américaine puis resoumissionner? » Là, tu sais, l'entreprise a dit, ben pourquoi? Moi, je veux soumissionner directement pour toi. Ils disent, ouais, mais nous, on veut faire affaire avec cet intégrateur-là. Faut que tu ailles en arrière de lui. Puis là, bon, ben, cette entreprise-là, elle appelle l'intégrateur. Elle dit, ben je me suis fait suggérer de vous parler. Oui.
11: Qu'est-ce que ça veut dire, intégrateur?
32: Ben, tu sais, ça, c'est des compagnies comme LGS, là. Tu sais, ce qu'on voit, là, SIFA, SA qui clique, là, ouais, c'est des intégrateurs succès, de technologie. Ouais, tu sais, c'est un peu comme un entrepreneur général, mais en informatique, OK? C'est des intégrateurs. Sauf que tu comprends que l'entrepreneur qui nous contait ça ce matin, il dit, ben, tu sais, dis-moi, Philippe, je veux le contrat. Donc, j'ai appliqué, tu sais, à cet intégrateur-là pour être dans une solution choisie. Mais là, ils m'ont appelé pour me dire, hey, t'as envoyé ton prix déjà au client ultime. Donne-nous 30 % d'escompte. Puis là, il dit, ben pourquoi je vous donnerais 30 % de d'escompte? Ben il dit, parce qu'il faut qu'on se marge. Tu vois? Ah, tu te demandes pourquoi ça coûte cher de même? Ben ça, des histoires, là, à matin, là, j'avais 21 entrepreneurs, parce que c'était ma joke, je me disais, hey, parlez-moi d'une situation où ça a mal viré avec le gouvernement.
11: Ouais.
32: C'était toutes des histoires de même. Toutes.
11: Alors quoi, le gouvernement prend les entreprises québécoises, les infantilise, puis c'est comme si vous deviez être parrainé.
32: Oui, ils nous font venir en soumission, ils nous font soumettre des prix, ils nous font faire des démonstrations. Hey, un autre entrepreneur, Benoît, ouais. Il s'est tapé 20 démonstrations. 20 démonstrations. À chaque démo, il y avait des dizaines de fonctionnaires pour la même chose, se faire dire à la prochaine, OK, on va faire un appel d'offres, puis ils ont donné le contrat à une société française, puis ils ont poussé l'odieux de demander à la société française, tu peux-tu un peu faire comme cette compagnie-là québécoise, parce que c'est des affaires dans ta solution qu'on n'aime pas. Tu sais, c'est ça, là.
11: Puis en même c'est temps, ça qu'on okay. vit. En même temps, là, Philippe, là, tu réunis des entrepreneurs, vous êtes 21, 22 là, avec toi.
32: Oui.
11: Pourquoi vous n'êtes pas capable de nommer les gens? Pourquoi vous n'êtes pas capable de nommer les titres? Je suis allé à tel meeting, il y avait telle personne qui a tel titre, et voici ce qu'on m'a demandé. Puis c'est comme ça que ça va changer, mais à force de rester anonyme avec des anecdotes comme ça qui disent rien, dans le fond, là, on trouve ça, c'est bien choquant. Mais dans le fond, vous manquez le courage de dire, voici comment ça marche au gouvernement et qui est en charge des dossiers et comment on nous niaise. Et ces gens-là devraient être crissés dehors.
32: Je suis tellement d'accord avec toi, Benoît. Puis tu sais, c'était un peu mon ce que je leur disais ce matin. Vous devez avoir le courage de parler. Tu sais, moi, je pense qu'avec toi, dans l'émission, je parle de plusieurs situations qui sont frustrantes. Moi, j'ai pas peur des nommés, OK, les fonctionnaires. C'est pour ça qu'il y a beaucoup de fonctionnaires qui m'ont pris en grippe. Mais tu sais, à un moment donné, quand tu fais quelque chose en cabochon qui fait aucun sens, puis que t'aides pas ta nation, t'aides pas tes entrepreneurs, il faut que ça soit dit, OK? Mais ce matin, on a réalisé, parce que tu sais, on est dans des domaines connexes, les 21, là.
11: Ouais.
32: Hey, il y a des gens qu'on nommait, ah, t'as-tu tel sous-ministre, toi, dans une rencontre? Ah oui, ah lui, ça aide-tu vraiment à rien? Tu sais, on réalise finalement parce qu'on ne se parle pas.
11: Moi, je veux votre liste.
32: Non, mais c'est ça. Mais ça, c'est ma prochaine étape.
11: Mais je vais en sortir,
32: c'est moi qui
11: vais
32: faire ça.
11: Mais j'espère bien.
32: Non, mais
11: parce que
32: je vais la faire, la liste.
11: Et ces gens-là, identifiés, on devrait les appeler. Puis dire, comment se fait que vous avez pris telle décision et que vous avez préféré une compagnie française à une compagnie québécoise? Notre problème, puis je vous blâme pas, vous autres, là, mais notre problème, c'est que on peut pas les identifier puis on peut pas leur demander d'être redevable. On ne sait pas. On n'a pas le dossier. Fait que là, il est temps que les fonctionnaires trempent dans leurs shorts puis qu'ils soient moins baveux puis moins matamores avec les entrepreneurs québécois. Puis qu'il semble que, à un moment donné, vous allez sortir en public dire, « Asti, au lieu de me le donner à moi, il l'a donné à une compagnie française, puis en plus, ils veulent copier mon travail. »
32: Tu sais, dans le groupe de signataires de ce matin, tu sais, des entreprises, là, ils ont 100 employés au Québec. Là. Tu sais, c'est pas des petites PME là, qui vont pas bien. C'était toutes des PME en croissance qui vont bien. Puis tu sais, à un moment donné, tu te dis... Tu sais, moi, j'ai posé la question, avez-vous déjà, vous, là, dans les 21, ouais. là, avez-vous eu ça, des extras? Des extras dans vos appels d'offres. Il n'y en a pas un qui était capable, avec un appel d'offres, d'avoir des extras. Alors, quand tu vois SIFA qui était à 100 millions, qui va finir à 1 milliard, SAEQ-Click, si on se rappelle, Benoît, là, il y a 800 000 heures supplémentaires qui ont été approuvées pour 247 millions. Tu sais, nous, on regarde ça, le petit temps, puis on se dit, écoute, il y a quelqu'un qui parle à quelqu'un. Tu sais, imagine, il faut que tu approuves 800 000 heures additionnelles. Tu sais, c'est du zèle, c'est du vol.
11: Et comment c'est justifié? Comment c'est justifié ces heures-là? Puis ils passent leur temps à faire quoi? Moi, ça me renverse. Puis je reviens, puis moi, j'aimerais ça parler à Robert Lafrenière, l'ancien commissaire de l'UPAC. J'aimerais ça parler au nouveau commissaire de l'UPAC. Puis qu'est-ce qu'ils font? Comment ça fait qu'ils ont les doigts dans le nez? Puis qu'ils n'enquêtent pas ces contrats-là?
32: Puis tu sais, sais, en informatique, là, Benoît, il y a pas de savoir au gouvernement du Québec. Oui, il y a l'MCN, mais l'MCN, je t'en ai parlé à plusieurs reprises, l'ministère de la cybersécurité du numérique, je sais pas ce que les 2100 employés font. Mais tu sais, moi, dans mon petit domaine, des fois, je parle à des fonctionnaires puis ils me disent, OK, Philippe, on va avoir besoin d'un contracteur général. Tu sais, ils me parlent de même, un contracteur général, tu parles d'un intégrateur, là, tu veux dire.
11: Ah, ils n'ont pas le vocabulaire.
32: Ils ont même pas le vocabulaire. Tu comprends que les risques de dérapage d'un projet, quand la personne devant toi qui gère le projet utilise les termes de la construction, on n'est pas à bonne place. Là.
11: Mais ça surtout, va pas bien, là. Surtout avec des résultats assez catastrophiques en fonction de la capacité de payer. T'sais, des résultats où ça coûte. Tu sais, là, le CIFA, il dit que c'est pas un milliard, c'est peut-être autour de 400 millions, entre 300 et 400 millions. Mais c'est toujours bien 3-4 fois le prix original. Dire, c'est pas un succès.
32: Oui, mais ça, souvent, ce que tu fais, là, tu y vas par, on l'a vu, là, tous les gouvernements ont fait ça, là, c'est pas juste la CAQ, là, tu y vas par morcelage. Là, tu dis, on va commencer par annoncer, à cause de l'acceptation sociale, 100 millions. Après ça, 400 millions, on va l'annoncer, mais ce projet-là va finir à 1 milliard $, comme la SAAQ Click, ça a nécessité la vérificatrice générale. Tu sais, on est rendu loin, à un moment donné, pour nous donner les vrais chiffres d'un projet informatique.
11: Bon, ben voyons voir cette rencontre entre entrepreneurs, ce que ça va donner. C'est une belle initiative. Philippe-Richard Bertrand, merci. On se reparle demain.
32: Salut.
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11: Un peu de littérature hier sur... on va commencer ça officiellement, M. Miro. Hier, on a appris qu'il y a deux femmes, finalement. On a parlé à Sabrina Saint-Pierre. Mais il y a deux femmes qui ont été victimes de piqûres sauvages au Festival de Western de Saint-Tite, tous les lieux. Mais ça s'est passé aussi l'année passée. Mais là, c'est celles qui le dénoncent, qui le disent. Est-ce qu'il y en a d'autres? On ne sait pas. Et c'est des cas qui s'ajoutent au phénomène que le gouvernement du Québec tente de mieux documenter depuis 2023 avec son projet Trajectoire. Avec nous, le directeur général de la toxicologie au laboratoire de sciences judiciaires et de médecine légale, Pascal Miro. Monsieur Miro, bonjour.
20: Bonjour, merci pour l'invitation.
11: Ça vous tente pas d'être là, vous, hein?
20: Moi, je préfère être dans un laboratoire, mais ça me fait plaisir d'être avec vous et surtout peut-être de... faire connaître mieux cette trajectoire-là pour lorsque des victimes seront infectées ou seront impliquées là, dans des intox à leur insu, quoi faire.
11: Je pense que c'est important. Alors, expliquez-nous, M. Miro, c'est quoi le projet de trajectoire?
20: C'est un projet qui a été mis en place en 2023. Donc, ça permet aux victimes... Donc, c'est vraiment un nouveau service à la population et ça permet aux victimes qui ont été intoxiquées ou qui croient avoir été intoxiquées avec une substance à leur insu...
11: Que ce soit une piqûre sauvage dans leur drink...
20: Dans leur nourriture, dans leur boisson, n'importe quoi. Ouais. Donc, il y a plusieurs moyens d'intoxiquer une personne. Donc, du moment qu'une personne croit avoir été intoxiquée à son insu, la trajectoire est un nouveau service qui permet... rapidement une victime de se présenter dans toutes les urgences du Québec et rapidement de faire un prélèvement urinaire légal, donc qui va être transmis au laboratoire de sciences judiciaires et médecine légale pour qu'on procède au dépistage toxicologique.
11: OK, comment ça fonctionne, le Festival Saint-Tite, piqûre sauvage? Elle le sent tout de suite, elle dit en dedans de 2 minutes, là, son copain l'a prise en charge, l'a aidé, les ambulanciers, les paramédics sont intervenus. Après ça, à quel moment on appelle trajectoire?
20: C'est de se présenter le plus rapidement possible dans un centre hospitalier. Okay. Donc, les drogues ont une durée de vie qui n'est pas infinie, donc plus vite qu'on se présente, plus vite va être le prélèvement et meilleure va être notre lecture toxicologique de ce prélèvement-là.
11: C'est quoi le cas, M. Miro? C'est une piqûre sauvage. Ça prend combien de temps là, avant que ça disparaisse, avant qu'on puisse savoir c'est quoi la substance qu'on nous a injectée?
20: Dans le sens, sur les effets sur la personne ou sur la durée de vie?
11: Je vous pique à minuit pile. Là. Jusqu'à quelle heure j'ai pour aller dans un centre pour qu'on sache de ce qu'on m'a injecté?
20: Malheureusement, c'est pas une réponse simple dans le sens que il y a des drogues qui ont des courtes vies, donc après 12 heures, 18 heures, vont être sorties de l'organisme. Il y en a d'autres qui vont rester... 2 jours, 3 jours, okay, 4 jours.
11: On parle d'heures, là. On parle d'une douzaine d'heures.
20: Oui.
11: OK, au bas mot.
20: Si on se présente avant 12 heures, là, on est dans des situations idéales pour que le test toxicologique puisse expliquer un peu l'état psychologique ou physique, là, la baisse de motricité ou la baisse de capacité intellectuelle. Si on se présente à l'intérieur du 12 heures, on est vraiment dans une fenêtre optimale.
11: OK, donc on se présente dans un centre hospitalier.
20: Dans n'importe quel centre hospitalier, ils ont tous, à l'urgence, ils ont tous des trousses urinaires légales.
11: Okay.
20: Donc, c'est un prélèvement qui se fait rapidement. Donc, c'est pas une prise de sang, c'est un test d'urine. Les policiers sont pas sur place, c'est vraiment l'infirmière. Elle a un formulaire à faire remplir à la victime qui nous aide, nous, dans notre dépistage.
11: Puis elle vous informe, là, qu'elle a un cas chez elle.
20: Exactement. Donc, okay. Lorsque la victime quitte, après quelques minutes, 30 minutes, elle va appeler les corps de police pour aller chercher la trousse médico-légale, la trousse urinaire légale, et elle va être transmise au laboratoire. Donc, la victime, au moment du prélèvement, elle n'a pas à interagir avec le corps de police. C'est juste de faire... Et à tout moment, une semaine après, un mois après, un an après, elle peut dire « Je retire ma plainte et arrêter ça. » Donc, l'important, c'est pas de dire « Ça me tente d'avoir une enquête ou pas, je veux avoir un procès ou pas, j'ai-tu une vraie intoxication? » L'important, c'est de se présenter à l'urgence, de faire le test le plus rapidement possible, puis après ça, les gens réfléchiront s'ils veulent continuer le processus ou pas.
11: Okay, j'ai une question niaiseuse, là, mais pratico-pratique, M. Miro. Tu te présentes à l'urgence, là, t'es pas vu dans les 30 minutes. Est-ce que là, on passe avant la file, c'est quoi le protocole?
20: Je ne parlerai pas pour Santé Québec, c'est pas mon organisme, ouais. Je travaille pas pour Santé Québec, mais ouais. De qu'est-ce qu'on entend, la grande majorité des prélèvements sont extrêmement rapidement.
11: Okay.
20: Donc, les infirmières à l'accueil sont informées, on a juste un test urinaire à faire dans un pot, on scelle.
11: Okay, ça peut aller vite quand même.
20: Ça peut aller très vite, puis moi, c'est l'information que j'ai.
11: Alors, depuis 2023, on parle de quoi? De 400 cas qui ont déjà été traités par le laboratoire de sciences judiciaires et de médecine légale. Qu'est-ce que ça nous dit?
20: Je vous dirais que c'est 400 cas par année. Donc là, ça fait presque 3 ans.
11: Par année?
20: Par année. Donc, on est un peu plus...
11: Par année?
20: Oui, par année.
11: Mais c'est énorme.
20: Et c'est un service qui est quand même peu connu. Ouais.
11: Oui.
20: Au départ, lorsqu'on a mis en place ce service-là, au laboratoire, on se disait, on a-tu 20 cas? On va-tu avoir 2000 cas? On s'est dit, je pense 400. Basé un peu sur nos données de trousses médico-légales provenant des agressions sexuelles ou des crimes à caractère sexuel. Et on est arrivé exactement ça, à 400. Ça augmente, je pense, de 15 % par année. Là, mais donc, ça fait pas 3 ans et on est rendu à 1200 cas reçus au laboratoire.
11: Bien, je suis un peu... Et comme vous dites, le programme est peu connu. Là. Moi, je le connaissais pas. Fait que, en plus, le programme est peu connu. Ça veut dire que c'est des gens qui ont vraiment subi une interaction avec une drogue ou une injection involontaire. Ces substances-là, est-ce que vous avez réussi à savoir qu'est-ce qu'on injecte, qu'est-ce qu'on donne à ces victimes-là pour qu'elles se sentent?
20: Ben, tu sais, le prélèvement toxicologique, c'est sûr que c'est fait 48 heures, parce que les victimes ont jusqu'à 48 heures pour aller faire un prélèvement urinaire. Donc, pas parce que un dossier est négatif, nécessairement, qu'il n'y avait rien. C'est peut-être que la fenêtre de détection de la drogue est terminée, donc la drogue a été éliminée au complet. Mais reste que 70 % environ des trousses, on trouve... Donc, on a un panel de détection. On a une offre de service où on essaye de détecter les drogues les plus prévalentes, les plus toxiques, qui peuvent avoir des effets là, sur le système nerveux central, donc sur la capacité à consentir ou à avoir un choix libre et éclairé. Donc, ouais. on essaie d'avoir un panel d'une plus qu'une centaine, environ 200-250 substances. Et à date, 70 % des trousses ont relevé une substance. Donc, ça peut être un médicament de prescription, ça peut être du cannabis, ça peut être de la cocaïne, mais on a eu des dossiers où, tu sais, sensiblement, il y avait des drogues, des hypnotiques. Donc, il peut diminuer...
11: Des hypnotiques, voulant dire?
20: Donc, des sédatifs, donc, qui peuvent amortir physiquement.
11: GHB?
20: Ouais, on a eu, je crois, 5, 6, 7 cas de GHB. Mais là, après ça, l'action du laboratoire, c'est de faire le dépistage, d'accompagner ses partenaires, de faire l'interprétation, d'aller témoigner. Là, est-ce que la victime... Parlons d'une victime fictive. Est-ce que c'est elle qui a consommé le GHB de façon volontaire ou pas?
11: Ouais.
20: Ça
11: mais
20: nous appartient
11: pas. Mais si elle porte plainte, j'imagine que c'est à son insu.
20: Probablement.
11: Puis vous, après, votre rôle, c'est d'aller devant un tribunal.
20: Oui, donc, dans le fond, nous, on va envoyer notre rapport au corps de police demandeur. Eux continue l'enquête, documente, présente le dossier au DPCP, donc au directeur des poursuites criminelles et pénales. Et c'est là que joue est-ce que le DPCP va déposer une accusation ou pas. Et s'il dépose une accusation, il veut nous entendre témoigner sur les effets, qu'est-ce qu'on a trouvé.
11: Mais, OK, mais si la personne, là, comme je parlais à Sabrina Saint-Pierre hier, là, qui perd tout sens, là, tu sais, qui est en train de s'évanouir, si c'est des paramédics qui interviennent, est-ce que les paramédics vous font suivre le dossier ou les résultats? Parce que si t'es complètement presque comateux, c'est pas sûr que tu vas pouvoir te rendre à l'urgence.
20: Bien, c'est une des raisons que j'ai accepté votre invitation, c'est de faire connaître ce programme-là, ce service-là. Puis plus qu'il y a de gens qui vont le connaître, c'est ce qu'il y a des paramédics qui le connaissent pas.
11: Ah oui.
20: Ça se peut, tu sais.
11: À ce point-là, ouais.
20: Ça se peut. Donc, le but, c'est de faire connaître le programme, puis que dans le cas qu'une personne tombe inconsciente, le but, c'est de toujours être accompagné là, dans les festivals, dans les bars, tu sais, toujours avoir une amie proche.
11: Ouais.
20: Mais si c'est pas le cas, que quelqu'un puisse quand même nous amener à une urgence, puis qu'on puisse faire le test urinaire lorsqu'on retrouve conscience.
11: Comment vous faites pour faire la part des choses, M. Miro? Parce que là, il y a la science de la toxicologie, mais il y a l'aspect moral, l'agression, la tentative d'agression, d'abaisser le consentement, de manipuler, souvent c'est un homme sur une femme. Comment vous faites pour gérer cet aspect-là?
20: C'est quelque chose qu'on ne gère pas vraiment. On essaie de se mettre des œillères sur l'histoire. Oui, on utilise l'histoire pour peut-être aller plus loin dans les analyses. Par exemple, le suspect présumé est un vétérinaire. Ben, on va peut-être regarder d'autres types de médicaments qu'un vétérinaire pourrait avoir accès. Donc, on a besoin de l'histoire pour ouvrir plus large notre dépistage lorsqu'on trouve rien. Mais sur tout l'aspect psychosocial, ça fait pas vraiment partie de notre réflexion au quotidien. Nous, le but, c'est de faire des expertises médico-légales qui vont être admissibles à la cour.
11: Dernière affaire, là, je ne sais pas si vous avez une opinion là-dessus, là, mais j'ai vérifié là, les gadgets pour détecter, par exemple, le GHB. Là, il y a des bracelets, des patchs, testeurs, autocollants pour les ongles, des cartes de test rapide, des stylos réutilisables pour vérifier. Est-ce que vous croyez à ça? Est-ce que c'est faudrait en faire la promotion?
20: Ben, on a publié un article sur quelques dispositifs et la fiabilité était moyenne. Moi, je crois que si on a un doute, parce que, puis oubliez pas, c'est des tests colorimétriques, on est dans un bar, on a peut-être consommé 2-3 verres, la lumière est tamisée, ça peut être difficile de lire le résultat. T'sais, moi, je pense que le message, c'est si vous croyez que votre fer a été spiké parce qu'il goûte un peu étrange, jetez-les, tout simplement. Ça sert à rien de...
11: Vous faites-le goûter au gars qui vient de vous l'offrir. Goûte-y avant, toi, le gros, puis après, je vais peut-être considérer de le boire. Peut-être prendre des mesures de prévention. Il y a des messages?
3: Oui, il y a une question pour vous, notamment de Pierre. Il nous donne un commentaire. Il dit, moi, j'ai été intoxiqué au GHB. Je me suis rendu à l'hôpital de Granby. Ils m'ont dit que le test se faisait seulement à Sherbrooke et que le délai était trop long. Qu'est-ce qu'on peut répondre à ça?
20: Je peux pas vous dire. Théoriquement, tous les centres hospitaliers ont la trousse urinaire. On en reçoit 400 par année. Peut-être qu'il est tombé sur un intervenant qui connaissait pas le programme, qui était pas le
3: programme. J'en avais une deuxième, si on a une seconde. Est-ce qu'il y a des régions qui sont plus touchées que d'autres?
20: J'ai pas la statistique avec moi, mais c'est sûr que Montréal, Québec, les
3: grandes villes sont...
20: Avec la densité de population vient...
11: À Saint-Tite, ça commence à causer problème. Hein? Troisième cas, êtes-vous au courant s'il y en a eu d'autres?
20: Ben, j'ai regardé dans nos statistiques avant de partir. On avait peut-être une vingtaine de cas depuis l'entrée en vigueur du programme là, en 2023.
11: Vingtaine de cas à Saint-Tite?
20: De piqûres, de seringues. Okay. À peu près tous dans la dernière année, là, donc tous cet été. Puis tu sais, je pense que...
11: Ça vous inquiète? Parce qu'en France, là, ils ont commencé à amener ça à l'Assemblée nationale puis à l'aborder sur un plan national. Mais là, c'était rendu une vingtaine de piqûres sauvages. Est-ce que c'est une tendance qu'il faudrait dénoncer?
20: Bien, c'est pour ça que le gouvernement a mis en place cette nouvelle trajectoire-là. Il y avait aussi... C'est une des 11 mesures qui a été mise en place pour accompagner, conscientiser, puis protéger les victimes, puis surtout accompagner les victimes. Donc, la trajectoire n'est pas la seule mesure. Il y en a eu d'autres de conscientisation, de rendre la trajectoire connue, mais aussi que dans les bars, de faire attention. pour répondre à votre question, c'est beaucoup de mesures mises en place pour protéger, parce que oui, tu sais, je regardais hier un peu la littérature, il y a peu de choses à ce sujet-là sur les piqûres, les seringues. Tu sais, le phénomène a comme pris l'ampleur en 2021, je pense au Royaume-Uni, ils ont reçu 1500, ils ont eu 1500 dossiers de victimes.
11: C'est fou, hein?
20: Puis la littérature semblait dire que oui, ça peut être pour injecter des substances, mais ça peut être aussi comme un phénomène de peur sociale, une game, un jeu. Mais oui, on peut aussi... Puis il faut faire attention. Tu sais, les victimes qui se présentent dans les centres hospitaliers, lorsqu'on est victime de piqûres, de seringues, oui, il y a l'enjeu toxicologique, mais il y a tout l'enjeu sérologique. Donc, des maladies infectieuses, le HIV, l'hépatite, ça doit être pris au sérieux. Donc, les hôpitaux vont...
11: Êtes-vous au courant s'il y a eu des cas comme ça au Québec?
20: J'ai
11: une maladie avec une piqûre sauvage?
20: J'ai aucune connaissance de l'article français que j'ai consulté hier. Il semblait pas avoir, là, sur, je me rappelle, je sais pas, 70 victimes, là, il semblait pas avoir de contamination, mais c'est une préoccupation, puis après ça...
11: On l'a à l'œil. Parfait.
20: Mais c'est sûr que ce type de crime-là, c'est principalement des femmes, tu sais, 75-85% de femmes, des jeunes femmes, tu sais, autour de 25 ans. Donc, c'est cette population-là qui semble être un peu plus visée par les intoxications à leur insu.
11: OK. Donc, le projet de trajectoire, on a avantage à le connaître, puis soyez prudentes, parce qu'on sait que c'est des femmes qui sont victimes principalement par des types. Pascal Miro, directeur général de la toxicologie au laboratoire de sciences judiciaires et médecine légale, ça s'est bien passé.
20: Bien, merci.
11: Je vous retourne dans votre laboratoire.
20: Peut-être juste répéter, tu sais, que les victimes doivent se présenter le plus rapidement possible. Puis s'ils changent d'idée dans leur... Ça me tente pas d'aller en processus judiciaire. Tu retires ta plainte et personne ne te pose des questions.
11: Si allez-y,
20: puis posez-vous la question après. Puis si vous êtes une amie, une collègue, puis vous voyez quelqu'un qui fait le mal, puis qui semble pas avoir trop consommé cette soirée-là, amenez-la à un centre hospitalier, puis parlez de la trousse urinaire légale, et la victime va être accompagnée par la suite.
11: Très bien. M. Miro, merci. À la prochaine.
20: Bien, merci.
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11: Ben Maroney est avec nous. Bénédicte. Bonjour.
16: Bonjour.
11: Comment allez-vous?
16: Bénédicte. Martin Paul. Très bien, merci.
11: Martin Paul?
16: Martin Paul.
11: Oui. Comme dans Paul Martin, mais à l'envers? L'ancien Martin, premier ministre libéral? Je comprends plus rien.
16: Non, j'ai le nom de mon grand-père, c'est Bénédicte Martin Mulroney. Mon père, c'est Martin Brian Mulroney.
11: Oui.
16: Et Paul, je pense que c'est le nom d'un de ses amis.
11: OK. Donc, c'est Ben Maroney. On va garder ça simple.
16: C'est ça.
11: Alors, il y a une annonce de notre ami Mark Carney qui veut ouvrir les aéroports les plus importants au capital privé. Et peux-tu commencer par l'aéroport de Montréal, qui est un bordel fini?
16: Ça fait partie de sa liste et c'est vraiment c'est une grande surprise ce matin parce que on sait que c'était lors de l'ouverture de son sommet canadien sur l'investissement où il veut attirer presque 500 milliards de dollars de l'étranger dans des investissements dans le IA, les ressources naturelles, le transport, toutes sortes de secteurs de l'économie et c'était une grande surprise parce qu'il dit en fait il veut des investisseurs privés pour exploiter Montréal, Toronto, Calgary et Vancouver. Et écoute, le système qu'on a aujourd'hui, c'est un système où les organismes qui ménagent et organisent nos aéroports sont des organismes à but non lucratif, c'est-à-dire ils peuvent pas donner des actifs ou attirer des partenaires du privé. Donc, si jamais tu veux réaménager ton aéroport ou augmenter la capacité, la seule façon de le faire, c'est avec la dette. Et je pense, d'après moi, je sais pas si tu es d'accord, mais on a déjà assez de dettes au Canada, donc il est peut-être temps de trouver un nouveau système.
11: J'ai deux questions pour toi. Un, il y a quand même une préoccupation de sécurité nationale. Parce que, deuxième question, où tu prends l'argent? La Chine? L'Arabie Saoudite? Qui a de l'argent pour investir?
16: Ben, apparemment, il y a un groupe australien qui a beaucoup d'expertise organisationnelle dans ce secteur. Je pense qu'il gère une douzaine d'aéroports. Mais il faut le dire, d'après les recherches que j'ai faites, les succès qu'ils ont en Australie, c'est pas un succès unanime. C'est-à-dire, il y a des situations où les voyageurs payent des frais plus élevés et l'expérience pour les voyageurs n'est pas exactement sublime. Donc, Donc, le modèle, je ne sais pas exactement, parce qu'écoute, on n'a pas de détails. On ne sait pas exactement le système que veut dans lequel on va transformer notre système. Mais le statu quo, il ne fonctionne pas. Déjà, à Toronto, la ponctualité de nos vols est à 60%. On est au 263e rang sur 279 dans le monde.
11: Juste Toronto?
16: Juste Toronto, c'est le pire au Canada. Et il y a toutes sortes de problèmes. Aussi, c'est tellement cher, apparemment, pour les frais pour les voyageurs. Parce que si jamais... J'ai dit avant que pour financer le réaménagement d'un aéroport, il faut on fait ça avec la dette, mais c'est aussi avec les frais aux passagers. Et au Canada, les frais d'amélioration, on met ça sur le billet. C'est une surcharge sur les billets. À Montréal, c'est 40 $ par billet. C'est le plus élevé au Canada. À Toronto, c'est 35 $. Et Air Canada, d'après Air Canada, les frais avec les taxes, les redevances, peuvent représenter plus que 35% du coût total d'un billet. Donc, imagine si on avait un système où on pouvait mitiger ce coût. Tout à coup, ça coûte moins cher pour voyager, surtout à l'intérieur du Canada. Et si on peut voyager plus, il y a plus de business qu'on peut faire. C'est une bonne chose.
11: Mais là, on va avoir un train. On va avoir un train.

0: Et ça, ça peut représenter à peu près 10 à 12 % des revenus totaux des aéroports. C'est de l'argent qu'on ne va plus jamais revoir. Donc, s'il y a un nouveau système où il y avait un partenariat avec le privé, peut-être qu'on pourrait trouver un nouveau système pour se loyer. Il faut le dire, déjà, c'est pas une idée avec beaucoup de sport au Canada. Je pense que c'est 35% des gens aiment cette idée, plus de 54% ne l'aiment pas. Et bien sûr, t'as un problème avec toutes sortes de groupes qui se disent on aime très bien notre système privé public. Mais je pense que d'après moi, c'est un peu un parallèle avec nos systèmes de services santé. J'aimerais voir, regarder, si vraiment c'est un problème important, on devrait regarder tous les scénarios, toutes les possibilités, tous les partenariats pour voir est-ce qu'en fait on a le meilleur système pour le but qu'on veut réaliser.
1: Mais écoute, la dernière fois, je suis revenu à Montréal en avion, je me demande, est-ce qu'on a passé 3 quarts d'heure sur le tarmac? Ouais. En attendant, il n'y avait pas de place pour accueillir l'avion. Il l'avait pas prévu. Ben, fait que là, t'attends comme un sans-dessin dans l'avion.
0: Et oui.
1: Puis, écoute, on revenait, quand on est revenu, c'est rien passé. On est revenu de Vancouver, puis on arrivait du Japon. Oui. Puis là, l'aéroport n'a pas prévu de faire de la place pour pour l'avion, pour que les gens puissent débarquer et nettoyer les toilettes.
0: Moi, j'ai toujours pensé... Une fois qu'ils ont décidé qu'ils voulaient que Dorval, maintenant Trudeau, soit l'aéroport primaire de la ville de Montréal, ce qu'ils auraient dû faire, c'est rediriger tous les avions vers Mirabel pendant 3 à 5 ans pour complètement rénover du début Dorval. Mais ce qu'ils ont fait... Oui, tout ce qu'ils ont fait, c'est ils changent ça pendant qu'ils l'utilisent. Et ça va te prendre encore 10 ans, 15 ans avant que c'est fini complètement.
1: Bon, fait que voyager en voiture, ça va être moins compliqué. Merci Ben, on se reparle demain.
0: Merci, bye-bye.
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7: Richard.
8: Écoute, j'ai un sujet explosif.
7: OK.
8: Mais là, je me suis dit, je vais le mettre dans le show à Benoît parce que je veux pas mettre mon show dans la marde.
7: OK.
8: Ben, tu comprends-tu? Je veux pas mettre mon show dans la marde, mais mettre ton show dans la marde, j'ai aucun problème avec ça. Je pose seulement une question. Puis après ça, on passe à autre chose. Okay. Si tu veux commenter la question, libre à toi.
7: Vas-y.
8: C'est belle aussi.
9: Je t'écoute.
8: C'est une fille qui s'appelle Stéphanie Lafortune qui pose la question sur sa page Facebook. Je peux-tu savoir pourquoi, quand Safia Nolin se fout à poil, vous trouvez ça cool et fabuleux, mais que dans le cas de Sydney Sweeney, c'est antiféministe et scandaleux? Je pose la question.
7: C'est une bonne question.
8: C'est une excellente question.
7: Ouais. C'est deux poids, deux mesures.
8: C'est effectivement deux poids, deux mesures.
9: Mais il y a la notion de sport là-dedans, déjà, qui est absente chez Safia Nolin. Là, je veux dire, c'est pour sa propre autopromotion.
8: OK, je continue la crise.
7: Pourquoi on juge dans
8: attends une minute,
7: on ne juge pas dans l'autre? On devrait ne pas juger dans les deux cas.
9: C'est vrai qu'on devrait ne pas juger dans les deux cas.
7: Mais il y a un cas où elle le fait pour faire de l'argent. Et l'autre, elle le fait pour s'exprimer.
9: Bah, je sais pas. En même temps, en fait, l'autopromotion, ça vient de là. C'est très bien que ça va lui apporter une certaine publicité.
8: Je peux continuer message de Stéphanie Lafortune.
9: Vas-y.
8: Ouais. OK?
7: Qu'on salue.
8: Et là, vous dites, ah oui, mais le sport. Comme si les athlètes ne jouaient pas avec leur apparence pour s'attirer des commanditaires ou de la visibilité. Soyons honnêtes, là, s'il vous plaît. Les athlètes féminines dans le volleyball portent des G-strings alors qu'elles ont le choix de se vêtir davantage. Les joueuses de tennis qui portent des jupes très courtes ou qui portent des petites culottes très révélatrices en dessous de leur jupe, elle dit, et moi, je m'en fous. Personnellement, je m'en fous. Mais arrêtez de dire que c'est épouvantable de se montrer les fesses pour une pub de sport. Mais c'est pas moi qui dis ça, c'est Stéphanie Lafortune.
7: Non, mais attention, l'erreur qu'elle fait, Stéphanie Lafortune, puis on le fait le sujet à 10h, c'est que c'est pas une publicité de sport.
8: Mm-hmm.
7: C'est
8: oui,
7: une publicité de paris sportif et qui s'adresse surtout au monsieur.
8: Mais une entreprise dont elle est actionnaire.
7: Mais c'est des paris sportifs.
8: Elle fait ça pour son entreprise, elle fait ça pour son argent.
9: C'est pas une publicité Nike, c'est pas une publicité où on encourage les femmes à faire du sport. Non. C'est une publicité où on encourage les gens à aller faire des paris sportifs.
7: Mais qu'est-ce qu'on veut?
8: Mais indépendamment de ça, comment ça se fait que certains types de femmes, quand elles se montrent à poil, c'est fabuleux, c'est fantastique, elles s'épanouissent, c'est audacieux. Puis d'autres femmes, regardons ça, des femmes qui rentrent dans les critères, les standards de beauté, là, ça n'a pas de bon sens. Je m'excuse.
7: La question est bonne.
8: La question est bonne,
7: mais c'est sur les paris sportifs, c'est pas sur les sports.
9: Une autre chose, moi, à laquelle j'ai pensé plus tôt ce matin, c'est, tu sais, sur Instagram, faut pas se mentir, sur les réseaux sociaux, on en voit tout plein de femmes qui vont se montrer leur corps de toutes les manières qu'elles veulent. Mais si on parle de sport comme tel, maintenant, il y a une nouvelle approche aussi du corps parfait ou du corps auquel on veut ressembler. C'est le corps athlétique. Moi, je vois ça beaucoup. C'est les femmes qui sont au gym, qui ont des belles formes, mais qui sont musclées, qui sont fortes. Je pense qu'il y a beaucoup des femmes qui auraient voulu voir ce genre de modèle-là, peut-être même tout nu, mais pour une version sportive qui aurait plutôt illustré à quoi ça ressemble une fille qui s'entraîne de manière athlétique.
7: La nudité s'applique pas en fonction du standard de beauté. Oui. La nudité, c'est de la nudité.
9: Oui, mais...
7: T'es tout nu ou t'es habillé.
9: C'est vrai.
7: T'as des foufounes ou t'as des pantalons.
9: Ouais, mais si ça avait été une sportive de haut niveau tout nu, est-ce que la réaction aurait été la même? Je le sais pas. Sydney Sweeney, c'est parce que les gens la trouvent un peu fatigante avec son autre, avec Good Jeans. Je pense qu'il se passe, trouve que c'est la sexualisation qui est derrière ça.
8: Décide, alors, regarde, ça, là, c'est mon seuil. Ça, je peux faire beaucoup, beaucoup d'argent avec ça. Avec mes foufounes, avec mes
7: Mais toi, t'as pas posé pour Playgirl en 1988?
8: On en a parlé de ça.
7: On n'en parle plus.
8: Que je payais pour pas le faire. On l'a dit, ça. Tout le monde m'en parle, là, ça.
7: Oui, c'est vrai.
8: Ils payent combien? Tout le monde me dit que c'est une crise de bonne idée, ça.
7: Qu'en fait? Non, puis tu veux pas des joueuses de volleyball en burqa? Fait que, tu sais, elle est où la norme, là? Qui va décider ce que les femmes vont porter? Tu sais, puis moi, mon problème avec la burqa, c'est que c'est souvent le bonhomme, le père, le cousin, le frère qui décide. Mais la femme, comme telle, qu'elle fasse donc ce qu'elle veut, ça gramouille. Tu sais, ça me regarde
9: pas. Non, ben oui, quand même.
7: Ça me regarde pas.
8: C'est Valérie Assouline.
7: Safia Nolin, si elle veut se mettre tout nu, moi, je suis content pour elle, là. Tu sais, puis c'est parfait parce que ça prend pas juste un modèle de corps.
9: Ben vraiment,
7: dans,
9: c'est ça.
7: Dans,
9: ben oui.
7: Dans les médias, puis c'est parfait.
8: Ben c'est parfait qu'il y ait une diversité.
7: Absolument.
8: Mais la diversité, ça joue ses deux sens.
7: Ça s'applique à tout le monde.
8: Ça s'applique à tout le monde. Parfait.
7: Pas juste les biens ruminants.
8: Bon, puis ici, ils sont majeurs, vaccinés, ils feront bien ce qu'ils voudront.
7: Entre adultes consentants.
8: Valérie Assouline, tu la connais?
7: Très bien.
8: Avocate qui critique beaucoup la DPJ.
7: Ouais.
8: Elle se présente pour le Parti libéral dans Saint-Laurent.
7: Oui, elle risque de gagner.
8: Mais là, il y a toute une controverse autour d'elle.
7: Non.
8: Oui, pourquoi? La communauté musulmane demande qu'elle s'excuse pour des propos qu'elle a tenus sur... des musulmans rigoristes. Alors, Mme Assouline, elle est allée à un moment donné, elle a vu des photos au parc safari africain. Il y avait des musulmans qui priaient au parc safari africain dans un air pique-nique. OK? Puis elle a dit, coudon, on dirait que c'est une mosquée itinérante. Elle a dit ça, comme ça. Elle a écrit ça. Elle a dit que Justin Trudeau, il était trop complaisant envers les fondamentalistes religieux musulmans, etc. Puis là, on lui demande en disant que c'est des propos choquants, épouvantables, qui mettent la communauté musulmane mal à l'aise, puis là, on la somme de s'excuser. Là, elle veut rencontrer les gens de la communauté, puis on veut pas la rencontrer. Il y a des gens de la communauté qui veulent rien savoir d'elle, parce qu'elle est islamophobe. Attends une minute, là. Elle a critiqué. Elle aurait vu, Mme Assouline, des catholiques. Je la connais, Valérie Assouline.
7: Ben oui.
8: On l'a eu souvent à l'émission. Mmh. Elle aurait vu des catholiques fondamentalistes de prier avec leur chapelet en groupe au parc safari africain. Elle aurait dit, qu'est-ce que c'est ça?
7: On a le
8: droit de se poser la question. Là, dès que tu critiques, Christy, les rigoristes musulmans, t'es raciste et islamophobe.
7: Mais c'est long, ils n'ont pas entendu quand la tête de Ramen a dit à la policière « sale pute » puis « esclave sexuel ». On les entend pas dénoncer
8: ben
7: ça. Ou les quatre qui ont sauté sur les deux policières, jamais on entend parler de ça. Ou les jeunes qui ont sauté sur le monsieur de 66, on n'entend pas cette critique-là. C'est toujours à l'inverse. L'autre réflexion que j'ai, c'est, je pense que Mme Assouline s'est trompée de parti politique.
9: C'est quoi le bon?
8: Oui, oui.
7: C'est pas le Parti libéral, en tout cas.
8: Ben non, c'est pas le
7: Parti. La CAQ a appliqué la loi 21. Mmh, elle aurait pu aller à la CAQ. Le Parti québécois est pour la laïcité aussi. Sûrement pas à Québec solidaire. Puis Éric Duhem, on sait pas où il se situe. Il change d'idée comme il change de bobette.
8: Ben oui, effectivement. C'est certainement pas le Parti libéral du Québec.
7: Ben non.
8: Qui va se lever. Puis c'est le Parti libéral du Québec. Il savait les positions. Il connaissait les positions de Mme Assouline.
7: Ben
8: ils
7: n'ont
8: pas fait un check, une vérification avant. Puis de toute façon, elle a pas besoin de s'excuser.
7: Je pense
8: c'est
7: le
8: pas
7: même.
8: Raciste, ses propos.
7: Je pense celui qui vérifie les candidatures au Parti libéral, c'est le même qu'au Parti conservateur du Québec. Je pense qu'ils l'ont échappé une couple de fois.
8: Mais tu sais, Doom Dumas, là, on dit qu'il tient des propos choquants et controversés. C'est peut-être choquant pour certains, puis c'est peut-être pas choquant pour d'autres. Moi, quand on me dit « tu es controversé, Richard », bon, peut-être... Dans la République indépendante du plateau, je suis peut-être très controversé, mais venez à Terrebonne avec moi, puis je suis pas controversé pantoute. Ça dépend. Ce qui choque les uns, je choque pas les autres. Doom Dumas, on a sorti des trucs qu'il a écrits, OK? Il a dit, par exemple, en parlant d'une comédienne qui fait de l'embonpoint, Il a dit, ben c'est pas un signe de santé, l'embonpoint. Puis je m'excuse, mais les médecins le disent.
7: Richard Béliveau vient.
8: Les médecins le disent, ben ouais. Ça amène plein de problèmes de santé est en bon point.
7: Ouais.
8: C'est pas un signe de santé. Mm-hmm. Puis c'est un conseil, un bon conseil à donner à quelqu'un, essaie de perdre du poids. C'est pas de la grossophobie. Deuxièmement, il y a une femme qui avait porté plainte pour une question d'agression sexuelle, mais elle était anonyme. Elle voulait pas. Puis lui, il a dit, ben moi j'ai de la misère avec ça, les allégations anonymes. Sors, montre ton visage, dis c'est quoi. Ben, je pense qu'il y a bien des gens qui sont d'accord avec ça. Puis là, on dit, c'est controversé, c'est choquant. Choquant, controversé pour certaines personnes, mais pas pour d'autres.
7: Qui va écrire le petit livre, Richard, de ce qui est permis et ce qui ne l'est pas?
8: Ben ouais.
7: Quelqu'un à Québec solidaire? Tu sais, Haroun Boisy s'est jamais excusé d'avoir traité ses collègues de racistes, en passant. Puis il se présente encore.
8: Ben oui.
7: Puis il n'y a personne qui sait sur son cas, là. On le laisse aller, que les gens vont décider par eux-mêmes. Tu sais, à un moment donné, faire confiance à la population. Là.
8: C'est pas objectif. Un propos choquant, controversé, c'est pas objectif, c'est subjectif. C'est choquant pour toi, c'est peut-être pas choquant pour l'autre.
7: Mmh.
8: Et en terminant, vu-tu, je vais te faire peur, tu dormiras pas. Mais j'ai discuté dans la salle de nouvelles tantôt avec deux analystes politiques que je n'en aimerais pas. Parce que c'est une discussion privée.
7: Ouais.
8: Deux analystes politiques reconnus, respectés.
7: Oui.
8: Ils me disent que c'est les libéraux qui vont gagner. Les libéraux. Parce que les gens veulent rien savoir du référendum. Ils veulent rien savoir du référendum, puis ils veulent pas reconduire la CAQ. Ils veulent du changement. Tu veux pas de référendum, tu veux du changement, tu vas être libéral.
7: Moi, j'ai vu
8: Charles Millard, premier ministre du Québec.
7: Moi, j'ai pense vu à ça. Quelqu'un mettre un produit douteux dans le café. Je pense qu'il y en a trop vu dans la salle des nouvelles. Il y a quelque chose dans le café. Je pense qu'ils ont mis de l'ecstasy ou je sais pas trop, là. Mais,
8: regarde la tendance des derniers sondages.
7: Non,
8: le PQ baisse.
7: Jamais
8: le PLQ monte.
7: Jamais de la vie.
8: Regarde la tendance.
7: OK, parfait. On va le savoir au mois d'octobre. Ouais, parfait. Alors, on t'écoute à 15h, Richard.
8: Je vais me mettre nu.
7: Oh, je t'en prie.
8: OK, si vous voulez pas, envoyez 50$ chacun ici à Cube. Merci beaucoup.
7: Attends une seconde, j'ai ça pas loin.
8: Quand on va arriver à, je sais pas, 100 000 piastres, je vais dire, c'est correct, je mettrai pas ma menace à exécution.
7: Parfait.
8: À 100 000.
7: Il y a un don de 2 000 piastres, c'est Sophie Durocher. Salut.
8: Allez.
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7: Dans 9 minutes, Rémi Villemur sera en onde. Rémi, bonjour.
11: Bonjour.
7: Puis, t'as le choix de l'embarras ou l'embarras du choix là pour les sujets aujourd'hui. Tu parles de quoi?
11: Ben, au tout début de l'émission, je vais donner des conseils quoi faire, quoi ne pas faire pour chaque chef. J'ai vraiment pensé à eux individuellement. C'est pas toute la même affaire qui se présente devant eux ce soir. Ils n'ont pas le même défi.
7: OK.
11: Fait que c'est 10 conseils, 5 à
7: pas faire.
11: Les conseils de Rémi. Puis c'est okay. En librairie...
7: Gratuit?
11: C'est gratuit. Pour le moment, ça vaut pas grand-chose.
7: Généreux. Ouais. Non.
11: Pour le moment.
7: Tu le proposes.
11: Oui.
7: Tu l'offres. Tu t'envoies ça dans l'univers.
11: Dans le nerf.
7: En souhaitant que quelqu'un l'attrape au vol.
11: Oui.
7: Puis donc, des vrais conseils pour gagner, évidemment.
11: Pour gagner. Pour bien paraître.
7: Pas pour perdre.
11: Non.
7: Crois-tu que les libéraux risquent de gagner?
11: Écoute,
7: Richard vient de.
11: Je sais, j'ai entendu ça, puis moi je sais à qui il a parlé.
7: Oui.
11: Je le dirai pas non plus.
7: Non
11: c'est
7: plus.
11: C'est pas la personne qui répare la machine à café. Là. Quoi?
7: Non.
11: Et, ils ont bu du café ce matin. Ils sont réveillés.
7: C'est ça qui est arrivé.
11: Réveillé.e.s.
7: Il y a quelque chose dans le café.
11: Non, mais toi, tu as dit ça pendant longtemps.
7: Parti libéral.
11: Que les libéraux allaient gagner?
7: Non.
11: Non,
7: pas avec Charles Millard.
11: Non.
7: Avec M. Rodriguez. Ouais.
8: Ah oui.
7: Avec Pablo.
11: Ça se passait avec lui. Hein?
7: Non. Avec lui. Là, il allait. Parce que c'est un snoreau politique. Là.
11: Ouais.
7: Il est très bon à faire ce qu'il faisait.
11: Mais Charles Millard doit gagner. C'est un pharmacien. Il est homosexuel. Il y a plein de gens qui se disent « Je veux voter pour un premier ministre gay. Je veux voter pour ça. Je veux pouvoir dire que je suis enfin dans la modernité. »
7: Ça
11: ne
7: devrait
11: pas
7: nous concerner qu'il soit homosexuel ou pas.
11: Oui, mais ça nous concerne quand
7: même. On veut juste savoir s'il est bon pour gérer le Québec.
11: Oui, mais c'est de la théorie, ça.
7: Ouais.
11: Tu sais que le monde ne vote pas comme ça. Les gens votent. Non. Regarde, le monde, sont là à se dire « Il ne sourit pas assez. Il a l'air un petit peu d'être, de pas être heureux. » Tu sais, le monde accorde beaucoup d'importance à l'apparat.
7: Tu es en train de dire que l'analyse est assez superficielle de la part des Québécois? En ce qui a trait à la politique.
11: Mais tu viens de le dire.
7: Je pose la question.
11: Mais
7: j'affirme rien.
11: Oui, mais il y avait comme un point d'exclamation à la place du point d'interrogation. L'un ou l'autre à la place de l'un.
7: Non, c'est correct. Donc, ça, c'est des conseils de Rémi.
11: Oui, je reçois aussi la visite.
7: J'espère que tu as préparé une petite musique. ça prend de la musique, là. Faut t'enrobe ça, là, ces chroniques-là.
11: Bon, ben, Jean-Philippe,
7: c'est important. Jean-Philippe, une petite chronique. Tu sais, les émissions de couture, tu sais, une musique agréable, là, où Rémi va être mis en valeur pour conseiller les partis politiques pour gagner les élections.
11: Un petit heavy metal.
7: Non, quelque chose de léger.
11: De léger.
7: N'agresse pas les gens.
11: OK, du Chopin.
7: Tu prends la relève pour être là pour aider.
11: Oui.
7: Ça, donner le conseil, le but, c'est d'aider.
11: Ben écoute, je vais suivre tes conseils. T'en as beaucoup ce matin.
9: Il t'oublie.
11: J'ai pas de crayon, là, pour prendre ça en note.
7: Non, que ça te rentre dans la tête, là. Oui, je t'attends pas pour rien, ça gramouille.
11: Merci.
7: Bon, ben parfait. Commence ça dans quelques minutes. Moi, je dis un gros merci à toute l'équipe et à vous d'avoir été là. On fait ça demain à 9h30.
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27: Bon après-midi à tous, ici Alex Laramé.
0: Le gouvernement Carney va privatiser les quatre grands aéroports du pays, dont celui de Montréal-Trudeau à Dorval. Le fédéral gardera la propriété des terrains, mais le gouvernement cherche à céder les opérations courantes de l'aéroport à des investisseurs privés. Mark Carney n'a pas fermé la porte à ce qu'une entreprise étrangère soit en charge des aéroports, mais il croit que des entreprises d'ici, citant notamment la Caisse de dépôt et de placement, ont l'expertise nécessaire. Les normes de sécurité resteront dans les mains de Transport Canada. M. Carney croit que ce nouveau partenariat va également profiter aux voyageurs.
1: Des exemples, les meilleurs gestionnaires des aéroports, que les coûts de voyage seront plus bas que dans l'alternative.
0: Les mairesses de Montréal et de Longueuil lancent un appel aux différents partis provinciaux en ce jour de débat pour demander plus de financement pour le maintien des infrastructures. Soraya Martinez-Ferrada et Catherine Fournier plaident que les villes détiennent plus de 60 % des infrastructures publiques et qu'ils n'ont pas assez d'argent pour les maintenir. La mairesse de Montréal explique qu'elle et son homologue de Longueuil sont prêtes à faire leur bout de chemin, mais qu'elles ont besoin d'aide.
2: Le statu quo, c'est pas la solution. De penser qu'on va continuer à investir dans des projets de développement, il faut ramener un ratio qui est celui de au moins 75 % d'investissement dans le maintien. Montréal et Longueuil, nous, on est prêts à en faire davantage.
0: Madame Martinez-Ferrada a aussi demandé aux participants de la manifestation prévue ce soir devant la maison Benoît-Labre de faire preuve de compassion. La manifestation prévue à 18h est organisée par le propriétaire de restaurant Peter Sergakis. Il demande carrément la fermeture du centre d'injection supervisé qui cause de nombreux désagréments depuis son ouverture. En terminant à la météo, il fait présentement 18 degrés à Montréal. C'était les actualités. 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
11: Bonjour, bon mardi 15 septembre. Déjà mardi, ben oui, on est déjà mardi. Sentez-vous l'effervescence? C'est le jour du débat, l'un des trois qui auront lieu durant la campagne électorale. Sentez-vous là la ville frimousser, s'agiter, brasser? C'est le plus gros mensonge au Québec en ce moment, c'est qu'il se passe quelque chose avec la campagne électorale. Moi, j'ai l'impression que nous, dans les médias, on est un peu comme... Vous rappelez-vous quand vous aviez 16-17 ans? Puis que vous aviez, que vous essayiez pour la première fois, là, ce petit truc-là, là, qui se roule, là, dans un espèce de petit papier, là, puis qu'on allume, là. Puis que là, t'es dans un parc, là, puis t'es un peu à l'écart, puis là, tu dis à ton chum, tu sens-tu quelque chose? Tu sens-tu que ça marche-tu, cette affaire-là? On dirait que c'est un peu ça, les élections. On essaie de trouver des mots pour dire qu'il se passe quelque chose. J'ai lu, par exemple, c'est une drôle de campagne. C'est une campagne particulière. C'est une campagne spéciale. Tant de mots pour dire que ça lève pas. Honnêtement, ça lève pas pantoute. J'ai la chance d'avoir toutes sortes de gens dans mon entourage, y compris des gens qui sont passionnés de politique, mais y compris des gens qui composent la majeure partie des gens, finalement, puis qui, pour qui la politique, c'est pas quelque chose d'essentiel, quelque chose qui traverse leur vie. Et quand je compte sur les doigts de ma main le nombre de ces personnes-là qui m'ont parlé dans les derniers jours de la campagne électorale, j'arrive à zéro. Sincèrement, là, je veux dire, on m'en parle pas, ça fait pas partie des priorités des gens. Et c'est pour ça que le débat de ce soir est très important. C'est un face-à-face, c'est à 20h, c'est sur les ondes de TVA, LCN. On va les voir à l'œuvre sous pression, les chefs. Et c'est quand même assez particulier, la pression. Ça me fait penser au stress en général dans la vie, parce que si vous êtes pas quelqu'un de stressé, en général, dans la vie, ben vous n'avez pas vraiment le choix d'être stressé si vous êtes chef. Parce qu'il y a tellement de gens stressés autour de vous que veut pas, ça vous rentre dedans. T'es pas stressé, mais t'as 150 personnes autour de toi qui le sont. C'est sûr que ça empiète sur ta propre capacité à gérer le stress. Ce que j'ai décidé de faire pour peut-être déstresser certains des chefs qui seront donc à 20h au face-à-face ce soir, c'est de préparer une liste. Et c'est personnalisé, là. On va passer au travers des 5 chefs. Un conseil, 2 fois. C'est-à-dire, une fois, un conseil à faire et une deuxième fois, un conseil à ne pas faire. En gros, je vais prendre un chef et je vais dire ce que tu dois faire et ce que tu ne dois pas faire. Puis on va faire ça en ordre décroissant parce que, ben voilà, il faut choisir un ordre. On va partir du plus loin dans les sondages au premier. Ruben Gazal, Donc, co-porte-parole de Québec solidaire, elle n'est pas chef, elle est co-porte-parole, mais c'est elle qui est désignée par le parti pour ce soir participer au face-à-face. Affaire, Ruba Gazal, elle doit être incisive ce soir. Et là, vous pourriez me dire, ben là, tout le monde doit être incisif, mais j'ai l'impression qu'elle, particulièrement, elle doit l'être parce que c'est une élection, vous aurez remarqué, qui tourne beaucoup autour du coût de la vie et aussi des finances publiques, du rôle de l'État, du destin de ce gros éléphant-là qui ne remplit plus ses promesses. Et QS est un peu champ gauche là, sur ces questions-là. En fait, il propose quelque chose qui sont les seuls à le faire. Donc, on a par exemple le PCQ, on a la CAQ, on a le PQ et on a même le PLQ là, tout dernièrement qui propose de réduire la taille de l'État. Et on a QS qui propose le contraire. Donc, à ce moment-là, faut que le monde le sache ce soir. Ça, il faut savoir que QS se démarque et QS compose avec un électorat qui est quand même jeune et qui, en 2022, n'est pas beaucoup allé voter. 54 % des 18-24 ans sont allés voter en 2022 aux élections provinciales du Québec. Ça veut dire que même s'ils sont avant-derniers chez les 18-34 dans le dernier léger, c'est quand même sur ces jeunes-là qu'ils misent tout particulièrement, les jeunes qui viennent de pogner 18 ans au cégep, des jeunes à l'université, c'est l'électorat de Québec solidaire. Il faut les faire sortir de chez eux le 5 octobre. Et pour les faire sortir de chez eux, ben, il faut absolument se démarquer ce soir en étant incisif, en marquant au crayon rouge, en gras, on surligne, on souligne, on fait un carré, on met un astérisque. Voici notre proposition. Éric Duhem, qu'est-ce qu'il doit faire ce soir? Là, vous allez voir, j'aurais envie de dire qu'il doit lui aussi être incisif, mais j'ai trouvé autre chose. Il faut qu'il insiste sur le fait, il faut qu'il le révèle, il faut qu'il l'apprenne à un plus grand nombre de personnes ce soir, qu'on s'est beaucoup inspiré de ses idées autour de lui. C'est une campagne à cinq, c'est une chose qui arrive quand il y a autant de partis. Veux, veux pas, à un moment donné, on pige dans le sac de propositions des autres. Et on fait même pas juste ça. À un moment donné, on est un petit peu obligé de reconnaître que notre adversaire a des bonnes idées parce qu'il y a tellement d'idées sur la table que ce serait relativement mal vu que de dire il y a juste nous qui avons des bonnes idées. Et là, Éric Duhem, ben, il se retrouve dans un drôle de siège. Il a été le premier, il y a quelques mois, il y a quelques années même, à parler de réduire la taille de l'État. Il a été le premier à dire qu'il faut aller beaucoup plus loin avec le privé en santé. Il a été le premier à proposer ces idées-là. Et là, ben, le résultat, c'est qu'on lui a volé ces idées-là. Et ce soir, ça, il doit l'apprendre à beaucoup de gens. Il y a des gens qui le savent déjà, mais il y a beaucoup, beaucoup, beaucoup de gens qui ne le savent pas, ça. Ça serait peut-être ça, à mon avis, la priorité d'Éric Duhem ce soir. Il y aura trois débats en passant, hein. Donc là, c'est juste un des trois exercices. Ça se peut que la prochaine fois, ce ne soit pas les mêmes conseils que je leur donne. Charles Milliard, chef du Parti libéral du Québec. « The show must go on ». OK, la rumeur, elle circule depuis déjà quelques semaines. Il miserait tout sur le débat, à peu près, Charles Milliard. Et ça expliquerait pourquoi il est quand même encore capable de sourire, même si il y a eu, par exemple, hier, une sortie de plusieurs membres du parti, de plusieurs proches de sa garde, qui, de façon anonyme, disaient « c'est vraiment pas la campagne qu'on voulait, il n'est pas l'homme de la situation ». Et pourtant, il sourit. Pourquoi? Parce qu'il miserait tout sur le débat. Ben là, c'est pas mal là, le débat. Là. C'est pas mal. On n'est plus rendu à se dire « je prévois faire ça, vous allez voir, je m'en viens ». Non, non, non, non, c'est ce soir, là. C'est fini Twister, mettre un pied sur place, puis un autre pied en avant, puis se dire « regardez bien l'enjambé que je vais faire ». Là, on veut les deux pieds sur le même parallèle, c'est là que ça se passe, on est rendu. Christine Fréchette, je n'ai qu'un mot à dire, il faut qu'elle soit humaine ce soir, elle doit être humaine. Elle peut pas nous sortir des phrases du genre, on va sortir l'extrait, là. Est-ce que c'est prêt, Jean-Philippe? Écoutez bien ça, elle peut pas faire ça ce soir.
4: On est dans le manque de prévisibilité. Puis c'est ce qu'on essaie de ramener le plus possible, c'est de la prévisibilité. C'est surtout pas le temps d'en rajouter, de l'imprévisibilité et de l'incertitude. On a essayé de contrôler tout ce qu'on peut pour créer une certitude, créer de la prévisibilité. Et c'est ce que je dis, on n'est vraiment pas au bon moment pour créer une imprévisibilité puis une incertitude politique associée à la tenue d'un référendum qui va nous en rajouter.
11: Non, non, non, non, non, non. Tu peux pas faire ça ce soir, là. Tu peux pas faire ça ce soir, là, là, t'as 2 millions de personnes ou 1 million de personnes qui vont te regarder. Tu peux pas dire prévisibilité, incertitude, imprévisibilité, incertitude, imprévisibilité. Faut être l'imprévisibilité. Faut que vous soyez humaine, Madame Fréchette. Moi, il y a quelques mois, j'avais interviewé François Rebello. François Rebello, c'est le père de l'enfant de Christine Fréchette. Et je l'avais pas reçu pour ça, mais je l'avais appris en préparant l'entrevue. Et quand je l'avais su en préparant l'entrevue, j'avais cru bon poser une question à Monsieur Rebello. Parce que je voyais Madame Fréchette s'exprimer de cette façon-là. Puis je dis, écoute, elle a-tu un autre côté? Un côté peut-être un peu plus givré. Ça lui arrive-tu de monter sur les tables des fois dans des parties puis de danser? Et François Rebello m'avait dit, oui, c'est quelqu'un de drôle, c'est quelqu'un de festif, c'est quelqu'un de le fun. Il faut le voir ce soir-là. Faut voir ça, là, parce que les Québécois, ils aiment le monde qu'ils inviteraient à leur party. François Legault avait bien des défauts, mais tu voulais François Legault dans ton party. Jean Charest, tous les gens à qui j'ai parlé, Jean Charest, m'ont dit « c'est un homme drôle, Jean Charest ». Puis quand il y avait le fameux exercice à l'Assemblée nationale en fin de session où on devait faire des blagues, c'était le plus drôle, c'était peut-être même le plus drôle de toute l'histoire récente du Québec. Il y avait ça, Jean Charest, en lui. Donc, Christine Fréchette doit nous montrer ça ce soir. Je dis pas qu'elle doit faire un show d'humour, mais il faut qu'elle nous montre quelque chose d'autre que ça, parce que ça, ça ne passe pas. On est rendu à PSPP. Sourire. Monsieur Plamondon, faut sourire aujourd'hui. C'est le moment de sourire. Il doit sourire parce que s'il sourit pas, qu'est-ce qu'on va faire? Jean-Philippe, s'il vous plaît, on va mettre à l'écran une photo. J'en ai parlé hier, mais ça, c'est une photo de la presse. Donc, on dit le PQ présente son plan santé. Et là, on a pas Saint-Pierre Plamondon, regard pas belliqueux, la main en avant, comme s'il était en train de jeter un sort. Il n'est pas en train de dire « on va expulser du monde », il n'est pas en train de dire « on va faire la guerre à Terre-Neuve pour reprendre le Labrador », il est en train de dire « voici mon plan en santé ». Le sous-texte, c'est « si vous ne souriez pas, M. Plamondon, disons que il y a quelques médias qui ne feront pas l'effort de trouver la photo où vous étiez en train de sourire, la presse ». Donc, mais ça lui appartient. Même il y a des gens dans son entourage qui disent qu'il pourrait sourire plus. Donc, c'est pas juste les journalistes qui font pas l'effort de trouver les photos où il sourit. Il pourrait sourire plus. Ruba Gazal, maintenant, qu'est-ce qu'elle ne doit pas faire? On accélère un peu, là, parce qu'on a un invité dans pas long. Là, je le fais attendre. Qu'est-ce qu'on ne doit pas faire pour Mme Gazal? Regardez, théorie de genre, racisme climatique, racisme systémique, tampon dans les toilettes des gars. On évite. OK, ça n'a jamais été une bien bonne idée, ça n'a jamais fonctionné. Je pense que QS s'en est rendu compte en faisant sa tournée des régions il y a quelques mois. Mais il y a quelques années, les Québécois avaient des opinions là-dessus. Là, aujourd'hui, ils ne sauraient même pas de quoi on leur parle si on leur arrivait avec un langage pareil, parce qu'ils sont complètement ailleurs. Les gens veulent savoir ce qu'on va faire pour le coût de la vie. Ils veulent savoir qu'est-ce qu'on propose pour qu'ils en aient plus pour leur argent. Ils veulent entendre parler de santé, ils veulent entendre parler d'éducation. Je vais quand même lancer une fleur à QS. Ils semblent avoir compris le message. Donc, quand on regarde leur plateforme, ça déborde pas de propositions pareilles. Donc, peut-être juste d'appliquer quelque chose qu'ils ont déjà décidé d'appliquer. Éric Duhaime, la semaine passée, je vous ai fait jouer en onde là, une réponse qu'il avait donnée à des journalistes qui le talonnaient sur un candidat qui avait menti devant un tribunal. Et Éric Duhaime avait dit, écoutez, je ne comprends pas c'est quoi le problème. Il y en a des menteurs à l'Assemblée nationale. Ce soir, évitez ça. On évite ça ce soir, c'est trop compliqué. On n'est pas dans une mêlée de presse devant un nombre donné de personnes. Là, on est devant le Québec au grand complet. Ça serait trop compliqué d'expliquer par la suite, d'éteindre ce feu-là. Donc, on évite ça. Je sais pas, c'est comme quand vous visitez vos beaux-parents. Là. Votre petit côté flyé, là, c'est peut-être des fois, c'est mieux de le laisser à la maison. Hein. Les beaux-parents, ils essaient de voir si leur enfant est en sécurité quand ils sont pas là. Donc, Éric Duhaime, ce soir, juste... l'espèce de stature un petit peu classique, ça lui réussit déjà bien quand même. Ça réussit déjà même plus qu'on avait imaginé. Charles Milliard, je l'ai un peu dit tantôt, évitez de dire que quelque chose s'en vient. Ça, c'est plus le temps de faire ça. Parce qu'il y a passé des mois à dire ça s'en vient. Ah, écoutez, ça s'en vient. Ben là, c'est parce qu'on est là. Donc là, voilà, là, on est là. On peut plus se projeter nulle part ailleurs dans la campagne. On est là. Christine Fréchette, qu'est-ce qu'elle ne doit pas faire? Trump. Ça ne passe plus. Ça ne marche plus. Les sondages le confirment. On est allé booster le nombre de votes chez les gens qui avaient peur de Trump. Il faut proposer autre chose. Donc, c'est gratuit, là, en passant tout ça. Là, hein? Moi, je n'ai pas payé par personne pour donner ces conseils-là. PSPP, très délicat, ce qu'il ne doit pas faire, parce que, et je sais que vous serez peut-être pas tous d'accord avec moi, mais je pense qu'il ne doit pas attaquer. Paul Saint-Pierre Plamondon n'est pas premier ministre du Québec. Et normalement, dans un débat, c'est le premier ministre ou la première ministre qui se fait attaquer, et c'est ce qui est attendu. Mais Paul Saint-Pierre Plamondon est premier dans les sondages depuis 3 ans. Donc, ce soir, et on le connaît déjà comme chef de l'opposition, il est bon, il est doué. Ce soir, il faut qu'il montre autre chose. Il faut qu'il montre qu'il est le premier ministre en attente. Et le premier ministre en attente, c'est pas celui qui attaque, c'est celui qui se fait attaquer. Et c'est très délicat parce qu'il doit aussi remettre sur la table tout le bilan de la CAQ. Il doit montrer qu'est-ce qui s'est pas marché. Ça va être tentant de parler de SIFA, par exemple, le dépassement de coûts. On en parle avec mon chef d'Éragie tantôt, il s'en vient. Ça va être tentant et il faut qu'il le fasse. Mais il faut qu'il le fasse sur un ton qui est pas celui de l'attaque. Il faut qu'on le voie souriant, il faut qu'on le voie premier ministrable. Ça lui appartient parce que si l'élection avait lieu demain, ce serait lui. Va-t-il être capable de le faire? On verra.
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11: Avez-vous déjà eu des difficultés à vous faire rembourser par la RAMQ? Si oui, c'est quoi votre condition? Comment ça s'est passé? Je veux que vous nous écriviez 187 Cube Radio. Appelez-nous aussi si vous voulez nous raconter ça. Moi, ça m'intrigue. On est des centaines de milliers au Québec, des centaines de milliers au Québec à avoir déjà rencontré ce problème-là. On le sait, le petit rappel au Québec, si vous voyez un médecin, ça c'est si, j'ai bien dit si, eh bien, il va vous prescrire des médicaments si vous en avez besoin. Puis ensuite, le régime d'assurance maladie du Québec, si vous êtes membre de ça, bien, il va vous rembourser une partie ou au complet le médicament en question. Mais ça, c'est un mirage, diraient certaines personnes, un mensonge, diraient d'autres. Parce que si vous êtes obèse, par exemple, l'Ozempic, dont on parle beaucoup, c'est pas remboursé par la RAMQ. Les problèmes de dysfonction érectile qui peuvent être traités par des médicaments, si vous avez, par exemple, eu un cancer de la prostate, ce n'est pas remboursé par la RAMQ également. L'alopécie également, c'est une maladie auto-immune où votre système immunitaire attaque les poils du corps, ça entraîne souvent la perte de cheveux. Ça aussi, c'est la même chose. Je vous l'ai dit, ça, on parle de centaines de milliers de Québécois. Ça fait du monde, ça. C'est sûr que ça vous est déjà arrivé. On en parle avec Geneviève Brault, qui est avec nous. Bonjour.
6: Bonjour.
11: Vous êtes agente de liaison francophone pour la Fondation canadienne de l'alopécie. On va en parler de l'alopécie, mais vous avez fait une sortie avec d'autres personnes. C'est un collectif là, de signataires sur les difficultés que rencontrent les Québécois à faire appel avec la RAMQ, des fois. C'est quoi le raisonnement de la RAMQ? Pourquoi, comment on décide que certains médicaments, on va les rembourser, puis certains autres, non?
6: En fait, pour certaines conditions comme l'alopécie areata, la cachexie, dysfonction érectile à la suite d'un cancer, puis l'obésité, entre autres, là, il y en a probablement d'autres aussi, mais la coalition, là, on est ces cinq parties-là. Il y a juste un refus d'emblée de la couverture des traitements parce que c'est considéré comme des conditions plus esthétiques ou XY. Pour l'alopécie areata, c'est vraiment considéré encore, malheureusement, comme une condition esthétique. Donc, seulement le diagnostic, même si tu es suivi depuis des années par un dermatologue, que le diagnostic est posé, qu'il y a plusieurs lignes de traitement qui ont été essayées, c'est juste pas couvert du tout. Là, on vaut même pas la peine d'essayer.
11: OK. Donc, esthétique. Donc, on dit, par exemple, avoir des cheveux sur la tête, ben ça, c'est une question d'esthétique, c'est un choix. Il y en a des gens qui préfèrent ne pas en avoir. Donc, puisque c'est un choix, ça aussi, ben c'est de l'esthétique. C'est complètement ridicule, là.
6: Oui, c'est oui, complètement. Surtout, faut considérer, c'est sûr que quand on parle d'alopécie areata, c'est vraiment la condition auto-immune. Donc, mon système immunitaire s'attaque à mes poils et mes cheveux qui causent une réaction inflammatoire et qui les fait tomber. On est plus à risque aussi d'avoir d'autres conditions auto-immunes. Puis après ça, il y a plein d'autres petits trucs au quotidien. Si on parle juste de l'estime de soi puis de la santé mentale, qui a un impact immense sur la plupart des personnes qui vivent avec l'alopécie, c'est sûr que ça joue aussi. Donc, c'est loin d'être juste esthétique. Puis c'est ça qu'il faut que le système public le comprenne.
11: L'obésité, par exemple, ça, encore une fois, je ne comprends pas parce qu'on me dit que c'est une maladie, puis ça a été reconnu par des médecins. L'OMS dit que c'est une maladie qui prend de l'ampleur un peu partout. Mais là, ensuite, on dit ben être moins gros, c'est une question d'esthétique. Là, à un moment donné, c'est parce qu'il y a une contradiction, là, vraiment. Là.
6: Oui, complètement. Puis on vient causer d'autres coûts, on vient amener d'autres coûts dans le système de santé en traitant pas ces conditions-là à la source. Fait que si on va aller traiter toutes les autres complications, par exemple, qu'une personne obèse peut avoir dans sa vie versus on traite l'obésité tout de suite, on va venir agir en prévention. Même chose pour l'alopécie. Si on vient traiter tout de suite, si moi, je retrouve mes cheveux demain matin, je vais aller beaucoup mieux. Je vais avoir des cils. Là, ça paraît pas parce que j'ai des cils collés, mais je vais avoir des cils. Je vais avoir des poils dans le nez. Fait que tout ce qui est les poussières, les allergies, tout ça, c'est des choses que j'ai en moins aussi. Donc, il faut réfléchir aussi de cette façon-là, je pense.
11: Combien ça coûte, les médicaments, donc, qui ne sont pas remboursés là, sur une année, par exemple? Prenons votre cas, l'alopécie.
6: c'est plusieurs milliers de dollars par année. Là, ça peut aller jusqu'à 10 000 $. Ça dépend aussi des molécules. Là, ce qu'on parle vraiment, les traitements qui sont pas couverts, c'est les inhibiteurs de JAK, qui est l'enzyme là, qui vient faire la réaction inflammatoire. C'est des médicaments qui sont utilisés dans d'autres maladies immunitaires. Donc, c'est approuvé par Santé Canada. Ça a été prouvé sur d'autres conditions immunitaires. C'est sécuritaire. Mais si on décide de se rendre à ce niveau-là, par exemple, moi, c'est mon cas, je serais rendue à prendre des inhibiteurs de JAK parce que ma maladie est réfractaire à tout. Mais après ça, j'ai des assurances privées qui ne couvrent pas, puis mes assureurs, leur AMQ non plus, ne couvrent pas. Donc, j'ai pas 3 000 $ à mettre par mois pour avoir des choses dans ma tête.
11: Attends des minutes, là.
6: Même si je le voulais.
11: 3 000 $ par mois, ça coûterait.
6: Ça peut aller jusqu'à ça. Je connais des familles là, qui ont des enfants qui sont atteints par cette condition-là et qui payent plusieurs milliers de dollars par mois présentement, puis ils se demandent comment ils vont faire pour continuer.
11: Il y a combien de gens au Québec, la polycystite, qui sont touchés par ça? L'alopécie.
6: Oui, pardon. L'alopécie areata, c'est à peu près 2% de la population là, qui vit avec ça. Puis ça discrimine pas, l'alopécie. C'est tant les hommes, les femmes, peu importe l'âge, peu importe l'ethnicité, ça peut toucher tout le monde. Puis ça peut arriver à n'importe quel moment dans votre vie aussi.
11: Non, mais c'est incroyable parce que là, c'est parce que c'est quelqu'un qui doit mettre des dizaines de milliers de dollars par année. Il peut juste pas mettre de l'argent de côté, il peut pas vivre une vie normale, il peut pas décider qu'il voyage parce que au début d'une vie, on n'est pas, dire, on sort des études, on fait pas un gros salaire, c'est une injustice totale. Là.
6: Complètement, puis c'est pas à négliger aussi les personnes qui peuvent pas obtenir ce traitement-là, les conséquences, comme j'ai parlé de la santé mentale ou juste de pouvoir porter des prothèses capillaires, tout ce qui vient autour de ça aussi, d'une condition qui est pas traitée, est extrêmement coûteux, tant sur la santé mentale que financièrement aussi.
11: Au Canada, ils ont trouvé une autre façon de faire. Le Québec est honnêtement un mouton noir là, en cette matière-là, parce qu'au Québec, la RAMQ empêche l'institut là, l'INES, là, qui est en charge de déterminer quels sont les produits qui vont être touchés par, qui seront pas finalement sur la liste de l'exception. Au Canada, eux autres, tous les produits qui sont homologués peuvent subir le fameux exercice qui consiste à classer ou non. On faudrait peut-être imiter. Il faudrait peut-être imiter le Canada anglais.
6: Ouais. C'est ça que la coalition demande. On ne demande pas que automatiquement parce que tu as l'alopécie ou que tu es obèse, tu sois tout de suite, tu reçois tout de suite le traitement. On demande d'être évalué au même titre que d'autres conditions le sont aussi, d'autres maladies, comme c'est le cas par exemple en Ontario qui ont récemment accepté le Olumiant, qui s'appelle le médicament qui traite les alopécies plus sévères. Fait qu'on veut juste être traité comme toutes les autres personnes qui ont une condition diagnostiquée par un professionnel de la santé selon les critères là, qui sont fondés.
11: On a quelqu'un au téléphone. On demande à 187 Cube Radio aux gens de nous raconter s'ils ont déjà, oui ou non, eu du mal à se faire rembourser par la RAMQ. Bonjour.
7: Bonjour, allô?
11: Oui, bonjour Michel. Pouvez-vous nous raconter votre histoire?
7: Bon, moi, j'ai une condition. Je fais des colites ulcéreuses. Dans les derniers 10 ans, je suis allé 5 fois faire des colonoscopies. C'est le médicament ou les additifs qu'on met dans l'eau pour qu'on puisse nous purger. Ça coûte 35$ l'enveloppe. Ça prend deux enveloppes dans la même journée pour nous purger. C'est pas payé par la RAMQ. Fait que ils nous parlent de prévention puis tout ça, puis tout le kit. Puis moi, j'ai pas eu le choix d'y aller. Mais ça me coûte quasiment 60$ à chaque fois. Okay. Ça fait 6 fois que j'y vais.
11: Fait que là, six fois, vous êtes allé payer 60 $.
7: Oui. Puis la RAMQ, il ne paye pas le produit qui nous purge pour aller faire notre examen le lendemain.
11: Mais voyons donc. Voyons
7: non,
11: donc.
7: Il ne paye pas ça. Il ne paye pas ça, c'est pas couvert.
6: Par contre, si vous êtes hospitalisé, j'imagine, suite à votre condition, là, ils vont payer puis ça va coûter pas mal plus cher.
7: Oui, mais quand même, là, quelqu'un qui n'a pas des gros.
6: Oui, mais c'est ça ce que je veux dire. C'est ce que je veux dire. Si on agissait d'abord en prévention.
7: Oui, mais pour faire de la prévention, il faut nous aider. Hein? Comme les personnes qui ont des cancers, des affaires du genre, là, ils ont des médicaments à acheter. Je ne sais pas si c'est couvert par la RAMQ. Des fois, qu'il y en a qui c'est couvert, il y en a qui c'est pas couvert.
11: Merci beaucoup. Ouais. Merci beaucoup, Michel, d'avoir appelé. J'ai posé la question sur Facebook cet après-midi, puis il y a beaucoup de gens qui m'ont parlé de l'obésité, l'Ozempic, ça ressortait beaucoup, ça. Mais là, on réalise qu'il y a toutes sortes de, conditions qui s'ajoutent à ça. C'est pour ça que ça touche des centaines de milliers de personnes au Québec, là.
6: Mm-hmm. Tout à fait.
11: Ouais, OK. Bon. Mais l'obésité, ça pourra pas durer bien longtemps, là, parce que là, l'alopécie, si vous dites 2% de la population, l'obésité, c'est beaucoup plus que 2%. À un moment donné, ils pourront juste pas continuer comme ça, là.
6: J'ai pas les chiffres exacts, là, mais c'est certain que ça l'engendre aussi des coûts si c'est pas traité. Donc, c'est sûr que, comme je viens de dire, en traitant à la base, on va faire des économies au bout de la ligne, j'ai l'impression. Après ça, je suis pas économiste, vous me direz, là, mais je travaille en santé, donc la prévention est toujours à la base.
11: Mais là, en plus, durant la campagne électorale, j'ai jamais entendu ça une seule fois. Là. On est d'accord, là? Vous avez suivi ça peut-être de façon plus attentive que moi, là?
6: Oui, pour l'instant, on n'a rien entendu. On espère que les différentes entrevues qu'on mène, puis les publications qui sortent là, vont faire bouger les choses un petit peu, puis faire une prise de conscience là, du côté politique.
11: Merci beaucoup, Geneviève Brault. Ben, le message est entendu. Un débat ce soir. Vous êtes agente de liaison francophone pour la Fondation canadienne de l'alopécie Areata. Merci.
6: Merci.
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6: Alexandre Moranville-Ouellet, aux nouvelles.
7: C'est moi.
6: Fraîchement marié.
7: Fraîchement marié, c'est vrai.
6: Félicitations, mon vieux.
7: Merci, j'ai oublié mon alliance chez nous la première journée où je m'expose en public après mon mariage. Ça, c'est du mauvais karma, hein, je pense.
6: Je sais pas, mais en tout cas, ce soir, tu devrais peut-être faire un détour avant d'arriver chez vous. Arrive le plus tard possible, parce que là, tu viens de l'apprendre, donc, elle va t'attendre.
7: Avec une brique, un fanal.
6: Une brique, un fanal.
7: Oh, ça s'est très bien passé.
6: Concentrons-nous, là.
7: Heureusement marié. Oui, concentrons-nous, parce qu'il en arrive de l'actualité. Entre autres, une véritable bombe économique qui a été lancée aujourd'hui par Mark Carney, hein, le premier ministre, qui se trouve à Toronto. C'est le sommet canadien de l'investissement. Et là, on cherche à attirer des investisseurs privés, il l'a déclaré officiellement, pour aller exploiter des concessions à long terme dans 4 des plus gros aéroports du Canada. En grosso modo, donc, on veut privatiser en partie nos aéroports. Comprenez que le terrain de l'aéroport, tu sais, ça reste toujours une propriété fédérale. Mais que ce soit l'aéroport ici, Montréal-Trudeau, donc ici à Montréal, ou à Toronto, celui de Vancouver, celui de Calgary, on est dans les plans, donc, d'aller chercher des investisseurs qui, eux, viendraient, par exemple, tu sais, pour une période de 35 à 50 ans, payer certaines concessions d'actifs des aéroports. Donc, pourraient gérer certaines sections, certains services qui sont offerts dans les aéroports, ça deviendrait complètement privé. On espère comme ça venir pouvoir améliorer le service qui est donné aux voyageurs. Bon, est-ce que ça va être capable d'améliorer le trafic autour de l'aéroport Montréal-Trudeau? Ça, j'en doute encore un tout petit peu. Mais quand même, c'est pas nouveau. Il y a beaucoup de grands régimes de retraite, par exemple au Canada, qui investissent déjà dans des grands aéroports. La Caisse de dépôt et de placement ici au Québec ne fait pas exception, le fait déjà. Donc, est-ce que ça pourrait être eux aussi qui reviennent investir? Ça serait du privé, mais semi-public. Bref, pour l'instant, personne ne s'est manifesté. Ça a de l'air même que M. Carney l'a annoncé juste lundi soir à son conseil des ministres. Ça va être intéressant de voir la suite puis savoir qui va s'y intéresser également.
6: Mais tu vois, quand tu dis que tu t'es pas convaincu que ça pourrait améliorer la circulation, moi, je sans être convaincu, je vois pas. Je pense que c'est peut-être de l'ordre du possible, dans la mesure où quand le privé s'occupe de certaines affaires, c'est un autre rythme, c'est une autre cadence, une autre façon de gérer des problèmes. Puis la circulation, c'est aussi le rythme de circulation des voitures. S'il y a des voitures qui sont pognées en file, ben c'est sûr que là, en queue de file, ben ça engendre du trafic. Donc, si on a une autre façon de procéder, ben peut-être que ça va affecter la... Moi, en tout cas, rendu là, j'ai pas entendu personne s'opposer à ça aujourd'hui. Je pense qu'on est tellement écœuré de comment ça se passe qu'on se dit, écoute, il y a une autre solution, il y aurait donc une autre façon de voir les choses. On dit oui, on vote oui.
7: C'est vrai qu'on peut essayer quoi que ce soit. En même temps, moi, je reste cynique parce que tous les alentours de l'aéroport, ça va pas devenir des investisseurs privés qui les possèdent.
6: Non, pas les autoroutes, effectivement.
7: Ouais, c'est ça. Ouais. Ça risque de continuer à être congestionné un peu partout autour. Mais parlant de congestion, tu sais que c'est notre gros dossier ici, là, le journal TVA, Cube Radio. On est en train de faire une grosse offensive appelée Débouchons Montréal. Hein. Entre autres, tous les matins, vous allez pouvoir m'entendre. Je me promène un peu partout en essayant de trouver les points les plus chauds, les gros nids de poule, tous les endroits qui peuvent être les plus catastrophiques. D'ailleurs, on a une adresse courriel pour ça, scoop@commercial.tva.ca. Si vous avez des histoires comme ça, là, que ce soit du transport en commun qui prend trop de temps, des bouchons de circulation éternels, des endroits où il y a un chantier fantôme, envoyez-moi un message. Je me rends à ces endroits-là pour aller tester ce qui se passe. Ce matin, j'étais dans le quartier latin, en train de me promener, hein, qui évidemment nos anciens bureaux se trouvaient là. Mais c'est aussi un endroit où il y a quelque chose comme entre 143 et 180 quelques entraves routières, travaux, chantiers, dépendamment de la journée. Puis ça, je prends ces chiffres-là sur la carte interactive elle-même là, de la ville de Montréal. C'était bouché partout ce matin. Le problème, c'est qu'on n'a pas le choix de commencer à faire de la réfection de ces routes-là. Il y en a que c'est des travaux justement pour améliorer la chaussée. Ben, pourquoi? Ben, parce que sinon, on tombe dans des nids de poules. Puis dans les nids de poules, on finit par devoir dépenser pas mal d'argent. C'est le cas, entre autres, de Danny Ricard, 40 ans, automobiliste de Longueuil, qui s'est fait contacter par notre collègue Olivier Fauché du journal. Lui, là, écoute bien ça. Il a cassé 3 fois 2 autos différentes dans des nids de poules dans l'espace de quelques mois. Il y avait une première auto, tombe dans un nid de poules, brise la jante, doit la réparer. Deuxième auto, brise une première fois, brise une deuxième fois, s'arrête plus son affaire, puis même qu'il y a des beaux véhicules. Là, tu sais, on parle quand même d'une BMW.
6: Ouais, j'ai vu les photos,
7: ouais, c'est des belles bagnoles qu'il possède. Il a remplacé ça avec des pièces d'occasion. Là. Ça vient pas du concessionnaire malgré tout. On parle d'au-dessus de 4 000 $ de facture en quelques mois à peine, juste à rouler sa 132 sur la rive sud. Et là, comme beaucoup d'automobilistes, il a essayé d'avoir un dédommagement de la ville ou encore du ministère des Transports.
6: Bonne chance.
7: Je rappelle que c'est moins de 5% des gens qui réussissent à obtenir gain de cause là-dedans. Donc, il envisage de poursuivre aux petites créances. Est-ce que ça va fonctionner? Évidemment, c'est le genre de dossier là, qu'on va continuer de suivre parce que selon une étude là, qui avait été réalisée par CAA Québec en 2021, imagine, on est avant là, l'inflation là, qui s'est passée de manière galopante dans les 5 dernières années, c'était 258 $ par année par automobiliste au Québec que ça coûtait juste en frais de réparation d'auto qui sont causés par nos mauvaises routes.
6: Ouais,

0: sais, la structure de la voiture est pétée. Là, ils disent, ah ouais, ça veut dire que c'était déjà affaibli par. Ouais, par quoi? Par des nids de poules. Par des nids de poules.
1: Ça devient extrêmement difficile. Là. Oui. Ça devient vraiment difficile de prouver que c'est bel et bien la ville ou encore le ministère qui sont responsables. Mais on se comprend que ça fait suer pas mal les automobilistes un peu partout. Je parle un tout petit peu de politique québécoise parce qu'on apprend une nouvelle qui va faire sourciller un tout petit peu. Vous allez pouvoir tirer votre propre jugement de tout ça. Olivier Primeau, vous connaissez, influenceur, entrepreneur ici au Québec, qui, bien sûr, en ce moment fait campagne pour la coalition Avenir Québec. Il n'est pas lui-même candidat, mais il est comme enregistré comme un influenceur lobbyiste qui se promène un peu partout au Québec pour faire la promotion de la CAQ. Sauf que... on apprend qu'au moment où il envisageait de se présenter à la course à la chefferie de la coalition Avenir Québec, hein, c'est ce qu'il avait fait, finalement, il s'était jamais présenté, ça avait laissé une course à deux entre Mme Fréchette et M. Drainville. Mais à ce moment-là, on apprend dans des textos, là, un échange de textos qui a été obtenu par nos collègues du bureau parlementaire, que M. Primeau a abordé aussi le président du Parti libéral du Québec, M. Ferraro, en lui écrivant pour savoir, là, dans un échange en décembre dernier, un peu avant Noël, mais combien ça prenait de cartes qu'il fallait vendre pour être un aspirant chef. C'était quoi les règles, la course à la chefferie, tu sais, aurait eu des échanges téléphoniques aussi avec lui en janvier. Alors, est-ce qu'il envisageait lui-même de se lancer donc à la chefferie du Parti libéral du Québec? Mais ça, c'est ce qu'on peut supposer parce que M. Primeau lui-même, son excuse, c'est qu'il faisait ça pour un ami.
0: Mais écoute, pour lui. C'est tellement ridicule comme excuse que j'ai envie de la croire, moi. Non, mais si tu n'as pas ton devoir à l'école, tu dis mon chien l'a mangé, aujourd'hui en 2026, moi, si j'étais prof, je le croirais. Je serais comme, c'est tellement l'excuse typique. Comme, non, mais c'est tellement comme la caricature de la mauvaise excuse que si on ose me la sortir, c'est forcément vrai. Fait que moi, j'ai envie de le croire, Olivier Primeau. Puis, plus sérieusement, on le savait déjà, là, qu'il avait butiné. Il avait rencontré tous les partis, il avait rencontré tous les chefs, pas juste en entrevue, mais il les avait rencontrés derrière des portes closes pour faire avancer son projet d'eau, là, de nationalisation de l'eau. Donc, moi, je sais pas, c'est du pareil au même. Je vois pas c'est quoi vraiment le problème non plus, là.
1: Voilà, mais c'est de savoir, disons, qu'il pourrait avoir des allégeances changeantes, lui ou son ami. Je parle rapidement d'un prix qui risque d'augmenter fortement cette année. Prix des pneus d'hiver, hein. Malheureusement, je sais, là, je suis peut-être en train de gâcher votre party, là. On est dans le mois de septembre, fait encore beau, fait encore chaud, mais on se dirige bien évidemment, inévitablement, vers les premières neiges, les premières glaces et donc la pose de pneus d'hiver au Québec. Et là, ce qu'on apprend, c'est que les différents distributeurs, là, de pneus un peu partout au Québec ont appris par courriel le 11 septembre dernier, là, que toutes sortes, là, des marques les plus utilisées, le BF Goodrich, Dunlop, General Tire, Goodyear, Michelin, Falcon, Cooper, tout ça vont avoir des augmentations de prix, là, qui vont bondir entre 3% et 4%. Mais quand tu additionnes transport maritime et routier avec le prix du diesel qui augmente, c'est 10% d'augmentation sur le prix des pneus. C'est le plus fort qu'on a vu dans les dernières années. C'est le triple des hausses qui sont mises habituellement. Et bien sûr, mais on ramène tout ça au conflit au Moyen-Orient en disant que ça ajoute toutes sortes de pressions supplémentaires, pas juste là, à cause de l'augmentation du prix du diesel, mais également des produits chimiques là, qu'on raffine au Moyen-Orient qui sont utilisés dans la fabrication des pneus. Et ça, ben, on commence à en manquer malheureusement en raison du conflit. Ça rend tout ça plus difficile et ça met de la pression sur les chaînes d'approvisionnement.
0: Merci, Alexandre Morin-Wallet.
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0: La nouvelle avait été ébruitée par des journaux américains il y a quelques semaines. C'était quoi? Qu'il y avait une pénurie de munitions de l'armée américaine liée à la guerre en Iran. Eh bien là, je pense que ça ne peut qu'être vrai parce que l'inspecteur général du Pentagone l'affirme désormais. Coudonc, est-ce que le monde change? Est-ce que la première puissance mondiale militaire du monde n'aurait plus de munitions et on serait passé dans un autre monde? On va en parler avec Éric Sauvé, ex-officier des Forces armées canadiennes et président d'Inovigo. Bonjour.
4: Oui, bonjour à vous.
0: Donald Trump avait nié cette nouvelle-là. Là, le Pentagone dit non, c'est vrai. Je pense qu'on peut plus vraiment tourner autour du pot, là.
4: Écoutez, c'est le Pentagone, mais c'est l'inspecteur général. Donc, c'est une entité indépendante du secrétaire à la guerre, le bien nommé secrétaire à la guerre, Pete Hegseth. Donc, lui va probablement nier dans les prochaines heures l'information. Cependant, c'est une entité indépendante qui a pour but justement de vérifier les stocks d'intercepteurs. Il faut comprendre aussi que c'est pas toutes les munitions, c'est pas les munitions de petit calibre, c'est les intercepteurs de style Patriot, comme on connaît bien, ou de TAD, qui sont à plus haute altitude, qui sont dans des niveaux qu'on dirait critiques en ce moment.

0: Et donc, ouais, mais en même temps, c'est ce qu'on utilise pour contrer des attaques de l'ennemi.
1: Des attaques balistiques ou des missiles de croisière, ou ça a servi contre des drones aussi. Le problème ici, c'est qu'avant, ça servait contre des missiles balistiques de longue portée, mais ils ont dû utiliser des Patriotes contre des drones Shahed, peut-être à 40 000 $. Et c'est pas nécessairement la meilleure utilisation, mais il y a justement des trous dans la couverture des Américains parce que là, ils devaient protéger leur base, leur navire et tous les alliés de la région. Si vous regardez les pays de la région, la majorité sont alliés et ont demandé aux Américains de les aider avec des intercepteurs. Donc, c'était quelque chose à prévoir, mais ça a coûté très cher en termes d'armement, en termes de coûts, parce que l'Iran a frappé tout azimut dès que la guerre a commencé.
0: Mais qu'est-ce qui s'est passé? Est-ce que c'est parce qu'on a dépensé particulièrement beaucoup? Là, on a le chiffre, c'est 22,3 milliards en munitions tirées. Puis l'opération en fureur épique a coûté 33,4 milliards. Mais en munitions, on parle de 22 milliards. Est-ce que c'est parce qu'on a dépensé beaucoup ou c'est parce qu'il y a eu une erreur stratégique puis on n'en a pas produit assez?
1: On n'en avait pas assez, puis aussi, il faut comprendre, c'est utilisé sur différents conflits ou différents théâtres. Il y en a aussi pour préparer pour la Chine, la Corée du Nord. Là, il a fallu les utiliser pour contrer l'Iran, mais la stratégie de l'Iran, dès le départ, c'était de frapper les autres pays du Golfe. Donc, avant de commencer à aller brasser les choses en Iran, il fallait prévoir ça. Tous les spécialistes le savaient. Tous les spécialistes savaient qu'il allait activer les Houthis, le Hamas, le Hezbollah. Et tous les spécialistes disaient aussi qu'en cas de perception qu'il ne pourrait pas survivre, il allait fermer le détroit d'Ormuz. Donc, c'est trois erreurs stratégiques au niveau du Pentagone et de la Maison-Blanche qui font en sorte qu'on se retrouve dans la situation dans laquelle on est aujourd'hui.
0: Bon, là, vous dites, puis vous faites bien de faire la nuance, là, que c'est pas le Pentagone qui sort, c'est quelqu'un qui est indépendant par rapport au Pentagone, mais
1: Oui.
0: ça reste une instance américaine. Moi, ça me surprend, sur le plan stratégique, que, on communique ces informations-là. Il me semble que si je suis la Chine, là, j'envahis
1: Oui,
0: Taïwan.
1: c'est une instance officielle, comme vous l'avez dit, indépendante du Pentagone. Sûrement qu'au Pentagone, ça doit brasser aujourd'hui parce que chaque fois que l'information sort qui n'est pas contrôlée par Pete Hegseth, ça cause un problème. Mais comme vous l'avez mentionné, on n'a pas eu les nombres exacts parce que c'est de l'information classifiée. Cependant, les spécialistes peuvent dire que on est parti de 2 300 patriotes environ à moins de 1 000 aujourd'hui. Puis les TAD, les missiles TAD, il y en a environ 500, on est à moins de 250. Donc, c'est plus que 50 % de l'inventaire qui a été, pas gaspillé, mais utilisé. Alors, comme vous avez dit, la Chine qui a des visées sur Taïwan ou la Corée du Nord qui veulent faire du trouble, c'est peut-être le meilleur moment en ce moment parce qu'ils savent non seulement qu'il y a moins d'intercepteurs, mais c'est aussi que l'ennemi, les États-Unis, dans leur cas, l'ennemi est très, très occupé au Moyen-Orient.
0: Non, mais c'est quand même révélateur, là. C'est méga irresponsable de communiquer des informations comme ça. Est-ce que j'ai envie de me poser des questions concernant le patriotisme de certaines personnes? Il me semble que tu veux pas mettre ton pays dans l'embarras comme ça.
1: Je ne sais pas si c'est un problème de les révéler parce que c'est le rôle de l'inspecteur général, justement, de mentionner ça. Comme
0: Publiquement?
1: j'ai dit, oui, publiquement, mais ils l'ont pas fait de manière classifiée. Ils n'ont pas donné des chiffres exacts. Ils n'ont pas donné des locations exactes. C'est leur rôle. C'est un peu comme l'inspecteur général qu'on a ici à Ottawa qui sort des rapports annuels. Évidemment, comme j'ai mentionné, leur indépendance leur permet de le faire. Mais le problème n'est pas de révéler ça. Le problème, c'est de ne pas avoir prévu que les stocks baisseraient autant et justement d'avoir empêché la Maison-Blanche ou le Pentagone de pouvoir aller de l'avant avec les plans qu'ils avaient parce que ça a mal été planifié dès le départ. Ils n'ont pas prévu que ça allait coûter aussi cher en intercepteur depuis le début.
0: Est-ce que c'est pas un peu ça le destin des États-Unis? C'est moi, depuis que je suis jeune, qu'on me dit un jour la Chine va dépasser les Américains. Les Américains sont encore la plus grande puissance, mais pour encore si peu de temps. Et là, c'est un signal quand même assez clair. Là, on manque de munitions.
1: Mais le 21e siècle, il y en a plusieurs qui disent que c'est le siècle de la Chine. Puis si vous vous rappelez, en 2008, il y a eu les Jeux olympiques qui ont épaté la planète. Ça a été comme un peu le coup d'envoi. Les Chinois ont des visions à long terme. Cependant, au niveau militaire, il faut pas oublier que la Chine, c'est une armée qui n'est pas testée depuis des décennies. Donc, une armée aguerrie, comme on peut prendre les Ukrainiens, les Russes, l'Iran, même les États-Unis, est souvent plus forte, non seulement, pas juste sur papier, mais en réalité. Les Chinois n'arrivent pas à projeter leur marine aussi loin qu'ils veulent et auraient beaucoup de difficultés à prendre Taïwan malgré ce que tous les gens disent. C'est pas un objectif facile pour eux parce que si c'était facile et simple, ils l'auraient fait depuis longtemps.
0: En même temps, ils sont nombreux, quand même, les Chinois, là, puis dans l'armée. mais même dans l'armée, ils sont beaucoup plus nombreux, puis j'ai l'impression, on a peu d'informations, évidemment, c'est une dictature, là, cette affaire-là, là, mais en Chine, on dirait que la guerre, il n'y a pas un enjeu d'acceptabilité sociale, là, alors qu'aux États-Unis, c'est de plus en plus compliqué de vendre ça aux Américains que c'est le destin de l'Amérique d'aller, d'aller faire la loi et l'ordre un peu partout.
1: C'est la différence entre une démocratie et une dictature. Mais le nombre aujourd'hui ne veut plus dire la même chose que c'était au 20e siècle. On voit qu'avec l'intelligence artificielle, il y a des rapports qui sortent que l'Iran, avec quelques programmeurs et beaucoup de clones, sont capables de faire des choses impressionnantes. Donc, c'est sûr que la Chine peut enligner beaucoup de gens, mais est-ce qu'ils peuvent enligner beaucoup de capacités? Est-ce qu'ils sont habitués à enligner des capacités dans un but de ciblage comme la Taïwan? C'est autre chose. C'est vraiment pas partie facile pour eux.
0: Mais vous, Éric Sauvé, si je vous disais c'est le siècle de qui, le 21e siècle, sur le plan militaire, si vous deviez trancher, vous diriez quoi?
1: Je vous dirais que le siècle va se terminer 1-0 pour la Chine, probablement, parce qu'ils s'enlignent vers ça, ils établissent leur capacité, mais ils ont une vision à très long terme. C'est pas comme nous, en Occident, où on a une vision pour la prochaine élection dans 4 ans. Xi Jinping est là jusqu'à sa mort, est capable de mettre des choses en place, est capable d'aller chercher les ressources qu'ils ont besoin. Ils sont en train d'exploiter l'Afrique, l'Amérique latine pour avoir les ressources dont ils ont besoin pour devenir le futur empire. Est-ce que ça va être de notre vivant? Je ne sais pas. Peut-être mes enfants ou mes petits-enfants, ça, probablement oui.
0: Puis un truc dont on ne parle pas suffisamment, mais le visage des États-Unis a changé. On a accueilli des gens issus de plein de pays dans le monde et c'est mal vu quand les Américains, par exemple, tirent sur un pays dont sont originaires beaucoup de gens aux États-Unis. Tu sais, dans les années 60, l'Amérique était encore très blanche. Ouais. Il y avait évidemment cette population afro-américaine. Mais maintenant, avec de plus en plus de musulmans, les guerres des Américains au Moyen-Orient sont de plus en plus difficiles à justifier.
1: C'est un peu l'effet de la mondialisation, la globalisation de nos jours. Il y a des gens de partout. Puis les États-Unis, ça a toujours été un melting pot aussi. Hein? On prend les gens de différentes ethnies, différentes races, et on les brasse ensemble. Mais ça reste que avec quelqu'un comme Trump, on regarde comme une Amérique blanche, qu'il y a des gens qui se rebellent justement contre les changements qu'on voit au niveau mondial.
0: Merci beaucoup, Éric Sauvé. Vous êtes un ancien officier des Forces armées canadiennes. Bon après-midi.
1: Merci, à une prochaine fois.
0: Bye.
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0: D'habitude, c'est Emmanuel Latraverse à cette heure-là. Là, ça va être Luc Laliberté. On a fait un échange parce que Emmanuel Latraverse, elle avait un meeting. C'est le face-à-face ce soir. Je me désorganise. Je peux plus, là. Je comprends pas qu'est-ce qui se passe. Je vais me désorganiser. Luc, aide-moi. Aide-moi. Besoin de toi, là.
19: Bonjour, Rémi. Que ne ferait-on pas pour Emmanuel, tous les deux? Donc, écoute, changeons la formule pour aujourd'hui. Ça va bien, j'espère.
0: Oui, ça va bien. Puis, écoute, c'est une bonne histoire, ça. Puis, je suis content que tu dises que c'est pas juste un vulgaire potin mondain. Parce qu'on passe des fois à côté d'affaires qui sont un peu fluo, là, puis qui sont de l'ordre, effectivement, de certains magasins de potins. Puis, on se dit, il n'y a rien qui se cache d'autre derrière ça. Mais c'est un oligarque russe qui a payé pour le mariage de Donald Trump Jr.
19: Écoute, c'est intéressant parce qu'on a... D'abord, ça a fait les revues à Potin, ce fameux mariage. Écoute, c'est deux îles qu'on a réservées. Il y avait des photos qui ont circulé en abondance. Mais là, ce que le couple a confirmé, Don Jr. et sa nouvelle épouse, c'est qu'il y a bel et bien eu une intervention de M. Krevlev, qui est un oligarque mêlé au pétrole, très proche de Vladimir Poutine. Et il faut vraiment chercher sur les photos pour le trouver. Mais en utilisant un compte offshore, ce sont des centaines de milliers de dollars qu'il a offerts. On le présente comme un ami cher ou un cher ami, interprété cher comme vous le souhaitez maintenant. Donc, on le présentait comme un ami du couple et un ami de la famille. Et des centaines de milliers de dollars pour un mariage, pour le fils du président des États-Unis... Il y a plein de gens, dont moi, pour qui ça fait sonner des clochettes où on se dit « Attends, on n'a pas déjà entendu ça, les Trump avec des Russes. » Et bien sûr, trêve de calembre d'aine ou de propos légers. Oui, il y a eu pendant 8 ans des accusations de collusion entre la Russie et l'équipe Trump, ce qui n'avait pas été prouvé ou confirmé dans le rapport Mueller. Mais alors qu'on a passé 8 ans à se détacher de la Russie puis à dire que Donald Trump n'était pas finalement le vassal de Vladimir Poutine, ben voilà qu'il y a ce proche de Vladimir Poutine qui allonge l'argent pour le mariage. Est-ce que c'est illégal, le compte offshore? On ne le sait pas. On sait que la somme est colossale puis que les deux, ben, ont en commun de connaître Donald Trump et Vladimir Poutine.
0: Mais il faut quand même faire la part des choses dans la mesure où ce n'est pas... Parce que là, de la façon que tu as présenté la nouvelle, c'est comme si on disait qu'il avait payé pour le mariage, mais c'est pas ça qu'ils ont fait. Ils ont fait un cadeau de mariage.
19: Ils ont payé pour des dépenses du mariage, pour la location, entre autres, des deux îles où on a regroupé les convives. Donc, Je ne sais pas si c'est la totalité du mariage.
0: Mais pourquoi, pourquoi ils ont fait ça? Ils ont de l'argent, les Trump?
19: Tout à fait. Et c'est un peu ce que Don Jr. a répondu en disant « Il vaut, sa fortune est estimée à quoi, 300 millions de dollars, je crois. » Donc, il a l'argent pour payer ce mariage, mais ils ont accepté ce qu'ils ont présenté comme un cadeau. Mais littéralement, Kremlev a investi donc de son argent ou de l'argent de ce fameux compte enregistré à l'étranger. Il s'est servi de cet argent pour payer des dépenses du mariage. Puis on parle entre autres de l'allocation des deux fameuses îles là, sur lesquelles on a alterné pour les célébrations. Donc, bien sûr, c'est la proximité avec la Russie qui revient constamment. Ça faisait un certain temps qu'on en parlait un petit peu moins, mais ça revient avec ce sujet-là.
0: Bon, ben restons avec Donald Trump, mais le père, cette fois-ci, bloqué deux fois par les tribunaux en 24 heures. Raconte-nous ça.
19: Oui, bien écoute, dans un premier temps, c'est intéressant parce que nous parlions, donc, dans le cas de Donald Trump et de ses relations avec la Cour suprême. On dit souvent, cette Cour, hein, elle a tendance à pencher du même côté, ce qui, sur plusieurs questions, n'est pas vrai. Ce sont des juges résolument conservateurs et on les a sélectionnés exactement pour ce motif, mais il leur arrive tout à fait de s'opposer à Donald Trump. Et dans ce cas-ci, on est venu bloquer le fameux décret présidentiel sur le vote par la poste qui avait eu pour conséquence une nouvelle consigne du service postal aux États-Unis. Donc, le USPS, le United States Postal Service. Et on n'a pas, ce qui est intéressant aussi, on n'a pas jugé sur le fond. Donc, on a jugé en urgence donc de cette cause parce que il y a des États qui ont déjà fait parvenir leur bulletin de vote par la poste, puis parce que ben on vote au mois de novembre. Donc, on a décidé de bloquer provisoirement. Ce que ça veut dire, donc, c'est que Donald Trump, qui fait une véritable obsession de la fraude postale, ben ne pourra pas se manifester dans le vote postal, pas cette élection-ci. Donc, on va voter comme on l'a toujours fait, mais on peut parier que ça va revenir. Est-ce que le président a ce pouvoir de décret qui changerait le vote postal, mais surtout qui gérerait finalement une agence fédérale en imposant un changement de règles. Et l'autre cause qui est revenue devant les tribunaux, donc c'est le fameux nom Donald Trump. Ça fait plusieurs fois qu'on en parle, ça fait longtemps. Le Kennedy Center est acculé à la faillite. Et cette faillite, elle est en partie attribuable à l'arrivée de Donald Trump, mais surtout au fait que c'est son équipe maintenant, ce sont des gens qu'il a sélectionnés pour diriger le Kennedy Center, ce qui a engendré tout un mouvement très fort d'artistes, de donateurs. Donc, le Kennedy Center, qui a déjà été un endroit prisé, on voulait y être, c'était très prestigieux, ben maintenant, on peine à remplir le calendrier, puis en fait, il n'y a plus d'opération maintenant au Kennedy Center. Et le comité, donc, choisi par Trump, avait dit, ben nous, la façon de sauver ce centre de la faillite, de ne pas le fermer, parce que ça peut fermer dès aujourd'hui, ben, ils avaient dit, nous, ce qu'on voit, c'est de ramener le nom de Donald Trump. Et les tribunaux sont simplement revenus en disant, non, c'est un mémorial, c'est pas prévu qu'on l'utilise comme ça, et vous n'avez pas le droit, nous l'avons déjà mentionné, d'apposer le nom de Trump sur le Kennedy Center.
0: Le vote postal, je veux qu'on revienne de deux secondes là-dessus, Luc, parce que la population américaine, elle est où là, dans ce débat-là? Parce qu'il y a évidemment, moi je me rappellerai d'avoir lu dans le Wall Street Journal une lettre ouverte écrite par le sénateur de l'Alaska, si je ne me trompe pas, qui expliquait très clairement c'était quoi le problème, c'est que ben on n'a pas d'endroit physique pour voter à, comme dans des États, disons, plus urbanisés. Ça représente un gros enjeu. Mais la population, celle qui, par exemple, est sensible à l'idée qu'il y aurait peut-être eu de la fraude, effectivement, est-ce qu'elle est derrière Trump sur cet enjeu-là?
19: C'est très intéressant. On est partagé. C'est que si on prend ça au pied de la lettre, mais c'est toujours ce que ça cache, l'intention, elle est noble. Qui est contre, finalement, la vertu? On veut avoir un vote qui est exempt de fraude. En passant, c'est le cas aux États-Unis. C'est marginal la fraude qu'il y a dans les élections aux États-Unis. Mais prenons quand même l'argument pour ce qu'il est. Oui. On veut éviter la fraude. Ce n'est pas impossible. Le problème, c'est qu'on choisit un mécanisme qui désavantage des régions, des électeurs en particulier, et qu'on pourrait comme ça freiner donc la participation au vote. Et ce qu'on a choisi comme dispositif, là, il y a quelque chose que j'ai hâte de voir dans la suite, c'est finalement, on demande au service postal américain de jouer le rôle de chien de garde du vote par correspondance aux États-Unis Et USPS, ou le service postal américain, n'a pas été pensé pour ça. Donc, le mécanisme, je pense, n'était pas le bon, où il faudrait plus de temps pour en arriver à un mécanisme qui satisfasse ceux qui critiquent ou ceux qui évoquent la possibilité de fraude. Mais donc, on est pour la vertu, on veut un vote exempt fraude. Ce que proposait Trump maintenant, la vitesse à laquelle il le faisait, on ne sait pas si on avait le pouvoir et si on avait la bonne approche.
0: Rapidement, Luc, destitution au Congrès, il y a eu Trump qui était menacé, puis Texet également, ça ira pas de l'avant, ça. On n'ira jamais jusque-là, là.
19: Ni dans un cas, ni dans l'autre. Dans un premier temps, c'est un démocrate qui a été critiqué vigoureusement par son propre parti. C'est Al Green que vous avez vu se faire éjecter, sortir déjà d'un discours sur l'État de l'Union à deux reprises. Donc, on a accusé Al Green de tous les maux, entre autres de vouloir se mettre en évidence. Mais les démocrates n'iront pas de l'avant, entre autres parce qu'on s'est dit, on l'a essayé deux fois, c'est très politique, puis on va parler aux Américains des sujets dont ils veulent entendre parler, plutôt que de s'investir dans une troisième procédure de destitution. Dans l'autre cas, c'est un représentant, Thomas Massie, dont on a déjà parlé, M. Massie qui est en froid avec l'administration Trump, et qui lui dit, Pete Hegseth, dans son entêtement à gérer la guerre, va beaucoup trop loin, et il défie même le Congrès. Il se moque du Congrès. Et c'est Thomas Massie qui veut proposer une procédure de destitution. Dans un jeu très partisan comme celui auquel on a droit présentement, les démocrates ne dérogent pas, les républicains non plus. Ne vous attendez pas à ce que ça aille au-delà de la proposition de Massie. On ne votera pas en destitution ni contre Trump, ni contre Pete Hegseth.
0: C'est du niaisage, honnêtement, on va se le dire, là, parce que si on sait en partant que ça donne rien, ben ça coûte de l'argent, ces affaires-là. Là.
19: Ben, c'est-à-dire que les critiques sont fondées, mais considérant qu'une procédure de destitution, c'est un jeu partisan, et ça n'a pas de chance d'aboutir. Pour l'instant, ça demeure un écran de fumée. Revenez sur le terrain des vaches et parlez aux Américains des défis qui les attendent. La guerre, le coût de la vie, les prochaines élections, la santé, etc.
0: Merci, Luc Laliberté. À demain.
19: À demain.
0: Bye.
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0: Bon, c'est le débat ce soir, le premier, on aura trois face à face à 20h, LCN, TVA. Moncef Déragy est avec nous. Bonjour.
31: Bonjour.
0: Député,
31: bonjour, bonjour.
0: Député sortant de Néligan pour le Parti libéral. Êtes-vous excité?
31: Oui, très excité. C'est une journée extrêmement importante. Je vais vous dire pourquoi. Les gens vont découvrir notre chef Charles Millard et j'ai hâte au débat d'aujourd'hui.
0: Là, là, c'est vrai, là, cette affaire-là. C'est la stratégie, c'est de vous miser sur le débat. Il l'a dit un peu, hein?
31: Ben, c'est très important parce que les gens vont découvrir le chef. Moi, je le connais, je travaille avec, je vois, et je sais ce qu'il veut pour le Québec et les aspirations de notre chef pour les Québécois. Et les gens, aujourd'hui, vont découvrir qui Charles est, effectivement, et sa vision pour le Québec. Et aussi, c'est un public francophone. Beaucoup de gens vont le voir. Et j'en suis sûr et certain que les gens vont apprécier le voir. Le vrai Charles.
0: Mais je veux pas qu'on parle trop longtemps de l'autobus, là, la fameuse affaire il fallait-tu mettre la photo du chef sur l'autobus, là elle est sur l'autobus, mais j'ai quand même trouvé, je sais pas si vous êtes d'accord avec moi, que ça révélait peut-être quelque chose. Vous me dites, ce soir on va le découvrir, c'est important, mais l'été dernier, je me serais attendu à ce qu'il passe à sucré-salé, à ce qu'il fasse des plateaux de télévision, qu'on l'entende à la radio. Puis je questionne pas le fait qu'il était au Québec là, à un moment donné dans l'été, mais pourquoi on arrive au débat puis c'est là qu'il va enfin se faire connaître? On est rendu loin quand même là.
31: Non, mais il était un peu partout au Québec. Il a visité beaucoup de régions, il a rencontré beaucoup de candidats. C'est un travail aussi de fond, travailler avec les associations locales, rencontrer le monde, le vrai monde, travailler sur la plateforme électorale. Il n'a pas chômé, Charles. Il était partout au Québec et ça a donné qu'on a une belle équipe. Il a recruté des bonnes personnes, équipe en santé, équipe en économie. Ça, c'est un travail essentiel. Maintenant, écoutez, la campagne, il n'y a personne qui espérait ou qui visualisait que Trump va monopoliser la première semaine. Il faut pas se le cacher. Là, maintenant, on revient aux vraies affaires. Les gens voient les différences entre les partis. Un plan rigoureux, il y a un cadre budgétaire. C'est pas des annonces farfelues, c'est des annonces mesurées parce qu'on prend en considération la capacité des Québécois à payer, l'état des finances publiques, mais on veut aussi innover.
0: Le moral est-tu bon? Tu sais, il y a eu la sortie d'un bizarre dans Radio-Canada là, au début de la semaine. Un tas de gens, de façon anonyme, qui disent on trouve qu'il manque de jugement, on trouve qu'il est pas assez présent, qu'il est trop discret. Ça a dû vous faire mal, ça?
31: Non, je suis très excité. J'ai rencontré plein de collègues. J'étais dans plusieurs régions. J'étais à Québec, j'étais en Mauricie, j'étais sur la Rive-Sud, dans mon comté. Les gens font du porte-à-porte parce que le vrai sondage, c'est le 5 octobre.
0: Non, mais attendez une minute.
31: C'est le 5 octobre.
0: Moncef Déragy, ça a dû vous faire mal un peu. C'est-à-dire, là, vous devez peut-être même connaître une partie de ces gens-là qui ont pris la parole. C'est une petite famille, là, quand même. Là.
31: Écoutez, ça prend vraiment beaucoup de choses pour que quelque chose me fasse du mal.
0: Okay. C'est pas le bon mot, politique, alors, ça a dû vous déranger.
31: En politique, là, écoutez, on voit beaucoup de choses, des hauts et des bas. Le plus important, revenir à l'essentiel. Pourquoi on veut faire de la politique? Pourquoi on est là? C'est pour changer les choses, pour éviter les fiascos, comme le fiasco SIFA, éviter le fiasco SACLIC, s'occuper des finances publiques, s'occuper de l'État, des missions essentielles de l'État, la santé et l'éducation. C'est ça qui me motive chaque jour et qui motive aussi notre chef Charles Millard.
0: Non, on va parler de SIFA, là. Ce n'est pas un piège, là. Je vous invite pour qu'on parle de ça, mais on nettoie le linge sale pour commencer, là, puis après, ça va sentir bon.
31: On est là.
0: Il n'y a pas un putsch en ce moment au PLQ?
31: Et putsch par rapport à quoi?
0: Il n'y a pas des gens qui veulent que Charles Millard soit pas élu?
31: Tout le monde est mobilisé derrière notre chef. Le débat d'aujourd'hui, c'est une autre étape où les gens vont le découvrir parce que moi, je le connais comment il est. C'est une étape importante. C'est un débat important sur les ondes de LCN et TVA. Les gens le suivent. Tous les Québécois vont avoir accès direct à notre chef sans filtre. Ils vont voir le chef en réalité sur plusieurs aspects qui touchent leur quotidien. Et ça, c'est important parce qu'il y a un travail qui a été fait avant. On est sur le terrain, on a fait beaucoup d'événements, nos candidats sont sur le terrain, on a assisté à beaucoup de débats. Bon, je viens de finir un débat sur la santé publique et l'aspect de la prévention. Mais aujourd'hui, il va s'adresser à la nation, il va s'adresser aux Québécois.
0: Une deuxième fois, il l'a fait une première fois.
31: Oui, et ça a bien été. Ça a bien été la semaine dernière. Oui,
0: c'est un peu moqué de lui. C'est un peu moqué de lui avec les drapeaux, là, puis vous rappelez pas, vous lisez pas les mêmes journaux.
31: Bah, on parle
0: l'adresse
31: de quoi?
0: À la nation de Charles Millard.
31: Ah, mais ça, écoutez, ça, c'était un moment important où il y avait un contexte particulier par rapport à Trump. Le message, moi, je focus sur le message. Son message, il était bon. Il voulait rassurer les Québécois. C'est quelqu'un qui vient du milieu économique et il a une bonne équipe économique et il a pensé que c'est une bonne chose s'adresser à la nation. Et bien, à mon avis, il a bien fait.
0: OK, dernière question. Après, on parle de SIFA. C'est quoi pour vous réussir un débat? Mettons, là, vous allez le regarder ce soir. Vous allez réagir en direct, vous avez dit. Sur vos réseaux sociaux?
31: Oh oui, on va suivre un peu les déclarations aussi des autres.
0: À la fin de la soirée, là, c'est quoi, mettons, un débat réussi? Vous allez pouvoir faire, c'est exactement ça qu'il fallait qu'il fasse. Faut-il qu'il soit sur l'attaque, sur la défensive? Comment ça marche?
31: Ce n'est pas à moi de juger une performance de qui que ce soit. Aujourd'hui, on s'adresse aux Québécois. Les Québécois savent ce que la CAQ a fait. Des finances publiques dans un piètre état. Un retour à l'équilibre budgétaire. Le réseau de la santé qui mise à mal, le réseau de l'éducation. Charles, sur l'ensemble de ces aspects, il a des bonnes propositions. Au niveau de l'éducation, il a une bonne proposition. Au niveau de la santé avec la télésanté. Au niveau économique, il a une bonne proposition. Et surtout, on n'a pas des mesures farfelues comme les autres partis.
0: Mais ça, c'est votre plateforme. Mais ça veut dire quoi, réussir un débat?
31: Ben, il faut que les gens puissent savoir pourquoi on va voter pour le Parti libéral. Parce que oui, le chef et Charles incarne ce renouveau au Parti libéral, mais il a aussi une bonne plateforme et une bonne équipe.
0: Bon, SIFA, vous êtes l'expert là, de numérique au Parti libéral. Vous avez été l'un des plus vocaux lorsqu'il y a eu SACLIC. Là, j'ai de la misère à comprendre cette affaire. Le Radio-Canada nous dit hier, c'est un projet, c'est Thomas Gerbet, qui était évalué à 96 millions, qui a finalement vu son prix être revu à la hausse 11 fois. Donc, on est au-dessus d'un milliard. Là, l'opposition est sautée là-dessus, c'est un peu normal, dans l'honneur et l'enthousiasme. Et là, François-Hélène Duranceau du Conseil...
31: C'est une catastrophe.
0: Ben oui, bien sûr. Vous n'avez pas compris mon sarcasme.
31: Mais je vous connais. J'embarque avec vous dans le jeu.
0: Ben non, mais c'est très normal de s'opposer à ça. Franchement, c'est notre argent.
31: Ouais, ouais.
0: Mais là, François-Hélène Duranceau du Conseil du Trésor dit c'est pas ça, c'est un truc qui coûtait 96 millions, mais qui avait été mal évalué. Le prix, c'est 320 et quelques millions. Et le milliard, c'est ce qu'on va sauver. Vous l'avez entendu dire ça?
31: C'est du grand n'importe quoi. C'est du grand n'importe quoi. Premièrement, on va démêler les choses. Ça a été lancé pendant le règne caquiste. OK? Je peux dire le régime caquiste. C'est en 2022. Et ça a été 95 millions. En cours de route, ils ont dit, on n'a pas d'argent, on enlève les ressources humaines. 96 millions, c'est devenu 300 millions. Et hier, dans sa tournée médiatique, il disait non, ce n'est pas un dépassement de coût. Je ne sais pas où il a fait ses maths, mais 96, c'est pas 300 millions. L'erreur majeure de ce gouvernement, encore une fois, tu as le directeur principal de l'information, le bras droit de Madame la ministre au ministère de la cybersécurité, qui lui dit attention par rapport à ce projet. Il ne l'a pas écouté.
0: Stéphane Le Bouillonnec.
31: Absolument.
0: Payé 283 000 $ là, quand même.
31: C'est un caquiste. J'espère qu'on l'écoute. Vous avez raison. Rajoute KPMG et MNP, des firmes comptables. Tout ce beau monde a dit à Madame la ministre, ne fais pas. Ben, écoutez, si vous ne les écoutez pas, ben, mettez-les dehors. Ils servent à rien. On les paye pour rien. Pourquoi demander les avis d'experts si au bout de la ligne, c'est des hypothèses et se sont trompés. On va sauver un milliard. Sur sauver un milliard, je lui ai lancé un défi. Si on va sauver un milliard, dévoile les factures qu'on paye maintenant. Hein? S'il est sûr de son 1 milliard, je lui lance un défi public devant vous maintenant. Qu'il publie les factures qu'on paye maintenant pour garder le même système. Je vais vous dire pourquoi. On s'est fait servir la même recette avec la SAC. Et ça clique. Et vous avez vu où tout a été fini avec un milliard. Donc, par rapport à CIFA, le gouvernement était piégé parce qu'ils ont injecté beaucoup d'argent. Ça a déjà coûté le poste à Gilles Bélanger parce que lui a levé beaucoup de drapeaux. Ils l'ont mis dehors parce que il jouait son rôle de protéger son ministère, parce que son ministère, avec la loi que la CAQ même a instaurée, ils doivent dire oui ou non à des projets. Après, c'est le politique qui prend la décision. Mais là, moi, hier, Madame Duranceau, il est devenu la porte-parole de Santé Québec et non pas la ministre responsable de la cybersécurité qui, elle, dans sa mission, doit nous protéger des dérapages informatiques.
0: Oui, puis dans le rapport du commissaire Galland, c'est bien écrit transparence, hein? Oui. Les 26 recommandations. Moi, j'ai pas compris un truc. Le 17 juillet, selon Radio-Canada, on aurait menti, là. On n'aurait pas donné le bon prix, là, dans le communiqué. Oui. Le prix du projet.
31: Oui.
0: Mais ça, c'est pas de la transparence. Ça, c'est le contraire. C'est de laisser,
31: absolument.
0: C'est de la boue, là.
31: Absolument. Et il ne s'engage même pas, Madame la ministre, à dévoiler publiquement, les avis. Vous avez aujourd'hui, Thomas Gervais, avant que je rentre en studio, l'avis du directeur principal de l'information, il est public. Il l'a rendu public. Donc, c'est là le problème où je vous ai dit que Madame Fréchette, qui a signé cet ajout d'argent, n'a pas posé les bonnes questions. Et si Monsieur Legault avait son fiasco, ça clique, ben Madame Fréchette va avoir son fiasco CFA, mais il ne sera pas là au pouvoir parce que les Québécois vont les renvoyer
0: Mais ailleurs. Vous feriez quoi, vous, si vous étiez au pouvoir? Parce que Radio-Canada, même chose ce matin, la une, c'est ça coûte des milliards de toute façon, ouais, faire le virage à Santé Québec pour le virage numérique. Donc, quand bien même on n'est pas vraiment prévu les bons coûts, ça va coûter des milliards. Donc ouais, là, s'ils ont un bon argument maintenant, là, ce soir au débat, si elle se fait talonner, Christine Fréchette, elle va dire, mais vous pensez que ça vaut combien ce travail-là qu'on doit faire? Ça vaut des milliards. Bon, ben ça va coûter un milliard.
31: Mais écoutez, premièrement, la commission Gallo nous a donné beaucoup de solution. Améliorer la gouvernance, ce n'est pas juste un hasard. Là, la gouvernance des projets informatiques, c'est plus que nécessaire. Deuxièmement, l'intelligence artificielle a révolutionné le mode de codage, les applications. On est dans l'open source. De plus en plus, il y a des solutions qui coûtent pas cher. On est rendu là parce que l'État a une capacité très limitée pour payer. On ne peut pas dire aujourd'hui, on a 8 milliards et sur les 8 milliards, juste la santé, ça va nous prendre 6 milliards. C'est beaucoup d'argent. Donc, améliorer la gouvernance, chercher des nouveaux modes de collaboration avec le privé, s'asseoir avec le privé.
0: Ah oui, le privé? On est rendu là?
31: C'est eux qui font les applications, c'est pas l'État, là.
0: Oui, les gros joueurs.
31: Les gros joueurs, faut s'asseoir avec eux. Le partage de risques doit être là. On ne peut plus continuer à signer des contrats où le risque n'est pas partagé et au bout de la ligne, vous et moi, on va payer la facture salée. Ça, c'est quelque part quelqu'un qui n'a pas bien fait son travail. Et quand je vous ai dit que le directeur principal de l'information a dit non, la KPMG a dit non parce qu'ils ont évalué des paramètres, que ce qu'on leur a vendu comme plus-value avec CIFA ne justifie pas l'injection du 1 milliard. Et c'est là où aujourd'hui je lance encore une fois un défi à Madame la ministre. OK? Si elle est
0: ça
31: honnête.
0: Ça fait deux défis, là, un à la fois.
31: Non,
0: là.
31: un. Si elle est honnête et elle est transparente, et du moment qu'elle a accepté de parler au nom de Santé Québec hier, je l'invite à dévoiler les factures payées par Santé Québec au niveau du volet CIFA. Pas les ressources humaines, CIFA uniquement, pour voir si effectivement on va réaliser des économies de l'ordre de 1,1 milliard. Ou bien c'est encore une fois un chiffre qu'il a lancé dans les airs.
0: Là, vous pensez qu'on a mis combien d'argent au total là-dedans, là? Parce que ça, c'est pas clair, là. Hein? Combien d'argent on a déjà injecté là-dedans, qui est parti, là, qu'on peut pas récupérer?
31: On date d'aujourd'hui 300 et quelques millions.
0: Oh. Mon Dieu.
31: Pour un projet qui a été évalué à 96. Mais écoutez, non, la ministre vous a déjà dit, ce n'est pas un dépassement de coût, ça a été prévu. Bon, ça a été évalué à 96, on paie 300, mais selon les mathématiques de Mme la ministre, ce n'est pas un dépassement.
0: Faites attention, on va vous watcher. Hein. Si c'est vous qui prenez le pouvoir, on va vous watcher en tabarnouche. Les libéraux, là...
31: Les libéraux vont améliorer la gouvernance.
0: Avec l'argent des Québécois, là, on va vous watcher. Si vous perdez l'élection, là, Charles Milliard, un pharmacien beau comme un cœur, là, à qui on a envie de, vous savez, de pincer la joue comme ça, s'il perd
31: vous
0: ça,
31: êtes drôle,
0: qu'est-ce que ça prendrait pour gagner le vote de cœur des francophones?
31: On va gagner le 5 octobre et on va tout faire pour gagner le 5 octobre. Je ne suis pas venu pour perdre et on va tout faire pour charmer les Québécois et on va leur dire que le Parti libéral du Québec mérite votre confiance parce qu'on va réparer le Québec, on va rassembler et on va bâtir l'avenir ensemble.
0: Commence à me faire douter un peu de...
31: Vous allez changer d'allégeance?
0: On verra. Merci beaucoup, mon secrétaire.
31: Merci à vous. Bonne journée.
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0: Maître François-David Bernier est avec nous, avocat, analyste judiciaire, et dans son char aujourd'hui, qu'est-ce que tu fais là?
5: C'est mon bureau roulant.
0: OK.
5: Donc, je suis au golf, j'avais pas le choix.
0: C'est ça, t'es au golf. La meilleure journée, c'est ça l'explication, t'es au golf. Ça. Voilà, voilà.
5: Un petit peu plus sportif.
0: Il faut pas travailler fort, puis ça sort, le chat sort du sac. Écoute, parlons justement des voitures, parce que tantôt, on a parlé avec Alexandre Moranville-Ouellette de ces nids de poules qui causent des ennuis aux automobilistes qui ont du mal. Parfois, c'est 5% apparemment la proportion des plaintes, des demandes de remboursement qui s'avèrent positives. Pourquoi? Pourquoi c'est si compliqué que ça? Quand on tombe dans un nid de poule, que notre voiture est maganée, puis qu'on regarde la ville, puis on dit c'est de ta faute, pourquoi c'est si compliqué que ça, avoir un droit à réparation?
5: Parce que la ville, les villes sont protégées. Il y a une loi qui s'appelle la loi sur les cités et villes, et cette loi-là prévoit que tu ne peux pas faire de réclamation pour un bris, un pneu ou la suspension. Quand tu la brises sur la route. De base, tu n'as pas le droit de réclamer ton bris. Donc, ils sont protégés. Cependant, il y a toujours des soupapes, il y a tout le temps des failles. Et la faille, il faut que tu prouves que la ville a commis une faute lourde dans l'entretien de la route. Donc, c'est sûr, s'il y a un cratère, là, tu peux prendre une photo. Puis la preuve se fait quand même. Tu sais, faut savoir, il y a deux volets. Hein. Tu peux, quand ça t'arrive, malheureusement, tu peux faire une réclamation. Et c'est là le faible pourcentage là, de évidemment, tu demandes, pouvez-vous me rembourser? Et là, il y a souvent des noms. Mais tu as l'autre voie aussi. Tu peux poursuivre la ville. Et là, quand tu as des bonnes photos, là, c'est rare que les juges sont réticents à donner des dommages parce qu'on sait que des fois, l'entretien laisse adhérer, puis il y a des fautes lourdes, parce que c'est pas normal dans une route là, qu'il y a un cratère, puis que ce trou-là soit tellement important qu'il brise un pneu ou ta suspension. Tu sais, c'est pas supposé.
0: Mais moi, j'avais...
5: À moins que tu sois en campagne, une route de terre, là, c'est d'autres choses.
0: Mais moi, j'avais entendu dire, il y a quelques années, je sais pas si ça a changé, que c'était pas tous les dommages qui étaient admissibles là, dans ce genre de demande-là. Parce que si c'est par exemple un truc de suspension, ben là on se dit c'est quand même bien pas, quand bien même pas juste un nid de poule qui a scrappé ta suspension. Est-ce que ça a évolué ça?
5: Pas tant. C'est toujours une question de preuve. C'est pour ça qu'on conseille aux gens, prenez des photos, documentez tout ça. C'est sûr si t'arrives à la ville puis que, excusez l'expression, t'as un choc qui dans mon temps dit qui coule ou qui commence à avoir un peu trop de suspension de
0: On a perdu la connexion. On va essayer de rappeler François-David Bernier, mais je vais lire les commentaires des auditeurs pendant ce temps-là. Marc-Olivier Fecteau des Laurentides dit « Quand la route appartient au ministère des Transports du Québec, attache ta tuque. » Fait que ça, apparemment, c'est pire que quand ça appartient, quand l'entretien dépend des villes. Vous avez droit, mais qui protège nous, les automobilistes, Laura de Blainville? François-David Bernier, t'es de retour.
5: Ouais,
0: apparemment, c'est pire quand ça appartient au MTQ, apparemment, les routes. As-tu déjà entendu ça?
5: Ouais, ben c'est ça. Il y a la ville MTQ, mais la MTQ est aussi protégée. Donc, de base, on ne peut pas réclamer. Il faut prouver cette faute lourde-là. C'est pour ça, comme je disais, il faut documenter vraiment. Puis, parce que il faut vraiment que ça soit anormal. Et là, MTQ ou la ville, mais comme, puis tu sais, ce qu'il faut savoir, c'est que il faut donner un avis dans les 15 jours aussi. C'est très rapide, là. Ça arrive 15 jours après, faut donner un avis. Et tu peux poursuivre dans les 6 mois. Et, évidemment, c'est assez rapide, ça aussi. Mais c'est pour ça que, moi, honnêtement, je conseille aux gens de se retourner vis-à-vis les petites créances puis poursuivre malgré que le no fault s'applique-tu. Non, tu peux poursuivre, il y a un arrêt fort qui s'appelle Fortin, justement, où est-ce que c'est une ville là, qui a été déclarée qui, comme quoi négligente. Puis c'est là qu'on a déterminé que si vous pouvez la faute lourde, là, vous avez un recours.
0: Ah, il y a François de Bellet qui dit « J'ai menacé le MTQ pour une faille sur la 116. 3 courriels, 16 appels. Quand j'ai téléphoné la dernière fois, je leur ai mentionné que je les accuserais aux criminels s'il y avait accident. » Ah, et si quelqu'un se blesse, là, c'est pas, là, on parle de, des voitures qui prennent des dommages, mais si quelqu'un se blesse, c'est une autre game, ça. Ça pourrait fonctionner différemment, je sais pas, là. Peut-être qu'on pourrait avoir une ligne, là, où on appelle quand ça nous arrive, puis en dedans d'une demi-heure, quelqu'un qui vient vérifier sur place, parce que là, c'est toujours dans la cour du citoyen, là. Tu dois rentrer chez vous, sur ton temps, imprimer des documents, là, je suis pas mal. Ah, est-ce qu'il faut faxer ça, là, ou sont en 2026?
5: C'est un formulaire, ça dépend des villes et tu remplis ça, tu fais ta demande. Mais c'est vraiment pas. C'est honnêtement, il indemnise pas souvent. Faut le demander. Sinon, on se retourne vis-à-vis des petites créances. On va sur le site internet, on fait une réclamation. Puis les juges, c'est rare qu'ils ont pitié de la ville ou du MTQ. Donc, ils peuvent donner un montant, se faire rembourser. Mais c'est toujours la même chose. Est-ce que ça vaut le temps? Est-ce que ça vaut la peine? Souvent, la plupart des gens vont payer puis ils vont tourner la page là, parce que c'est trop laborieux. Là.
0: Bon, je te laisse aller jouer au golf dans une minute, là, mais avant, je veux qu'on revienne sur un truc que j'ai lu dans le National Post hier. Ça arrive souvent au Canada anglais. Moi, je veux pas donner de preuve une autre là que c'est deux pays différents, là, mais ça arrive moins au Québec des affaires de même. C'est un Autochtone qui s'est ramassé devant le juge pour un enjeu de conduite. Et là, on dit, ah, ben c'est le colonialisme qui a fait en sorte qu'il a eu des problèmes à bord de sa voiture. Puis là, ben s'il s'en va en prison, il pourra pas reprendre main sur sa culture. Ça, c'est du Christi de niaisage, là.
5: Ça, là, c'est la nouvelle qui, dans ma carrière d'analyste judiciaire, là, c'est ce qui choque le plus les gens. Mais imagine, c'est pas rien, là. C'est écrit dans l'article 718 dans le Code criminel. C'est écrit. Quand c'est la situation autochtone, le juge se doit de donner des peines moins sévères pour éviter la surreprésentation. Et oui, puis ça vient d'un arrêt de la Cour suprême qu'on appelle Gladue qui dit ça. Puis là, je vais essayer de t'expliquer l'inexplicable, il y a une raison pour ça. C'est que toi, moi, là, puis ben de nos auditeurs, là, on est dans on est souvent dans une vie avec un peu de ouate. T'sais, on n'est pas dans la criminalité où est-ce qu'il y a une forte criminalité. Donc le principe, il vient dire que ces gens-là, souvent sur les réserves, il y a beaucoup plus de criminalité. Donc, qui naissent là-dedans, ils ont beaucoup moins de chances de ne pas commettre un crime. Donc, on fait la différence. On dit, eux, on va être plus permissifs. On veut les réhabiliter. Mais quelqu'un qui a tout eu dans la vie puis que ça a été plus facile, quand il commet un crime, ben, on va être plus sévère avec lui. C'est ça le principe, au final. Je sais que c'est dur à expliquer, mais c'est la raison puis c'est prévu dans le code criminel. Là.
0: Mais là, je le précise quand même, j'aurais peut-être dû le dire, là, fait que je me rattrape, cet homme-là a tué une fille de 12 ans à bord de sa voiture, qui conduisait en cabochon, il l'a tué. Et là, la sentence, c'est 2 ans de prison à la maison. À la maison. Donc, pas derrière les barreaux. Donc, à la maison, parce que monsieur est d'origine autochtone. Puis voilà, il y a deux justices. Il y a deux justices au Canada.
5: Ben, le dernier, pas autochtone, là, ce genre de crime-là, c'est peut-être 10 ans en prison. C'est sûr que ça frappe, mais allez lire là-dessus. Gladue, c'est le pouvoir judiciaire, la Cour suprême qui a établi ça. Ils ont dit, il faut, les juges, que vous teniez compte de ça, parce que la criminalité est omniprésente dans les réserves, et c'est pour ça qu'il faut agir comme ça pour les réhabiliter et éviter la surreprésentation. C'est dur à expliquer, mais c'est tellement un principe établi quand je dis que c'est écrit dans le code criminel, là, c'est pas rien. C'est le pouvoir judiciaire qui a forcé ce principe-là. Là.
0: Mais c'est bien fait pareil. C'est parce que dans le fond, regarde, pour éviter qu'il y ait plus de gens proportionnellement à leur population, dans la population civile en prison, on va prendre ceux qui commettent des crimes puis on les enverra pas en prison. On va les garder en liberté. Comme ça, ben la statistique va être de moins en moins honteuse. C'est pas si fou que ça. C'est même con. Merci beaucoup, François-David Bernier. Va jouer au golf.
5: On s'en
0: parle. Je suis plus capable. Bye-bye.
5: Bye-bye. Bonne journée.
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8: Bon, on était dû, ça faisait un petit bout que Sydney Sweeney n'avait pas fait parler d'elle. Cette actrice américaine de 29 ans qui est très jolie. Une très jolie femme, franchement là, ça aide mon goût. Moi, je le dis ouvertement. Là, elle a participé à une publicité sur les paris sportifs. On va la mettre à l'écran. Et pour ceux qui nous écoutent seulement, je vais faire de la description du mieux que je peux. C'est une actrice blonde qui est elle est belle. Elle a beaucoup de personnalité aussi. Là, elle fait rouler un ballon. Il n'y a pas beaucoup de vêtements. Vraiment pas beaucoup, là, je vous dirais. Et là, le monde est choqué. Le monde est pas mal choqué. Pas tout le monde, mais j'ai lu. Ah, ouais. Non, c'est ça. Il n'y a vraiment pas beaucoup de... Il n'y a pas beaucoup de linge. Je l'étudie, Jean-Philippe? Ouais. Vous, là, en arrière, là, pour ou contre ce genre de pub-là, Jean-Philippe Leroux à la mise en ligne, là, à la régie, pour ou contre ça?
9: Ben, je serais fou de dire que je suis con, parce que c'est plaisant à regarder quand même, on va se le dire.
8: Ah! Ignoble opinion. Marianne Bessette, gars, fille, et puis après on est d'autres gars, d'autres filles en arrière. Marianne Bessette, pour ou contre?
10: Contre.
8: Contre? Mais pourquoi?
10: Ouais. Ben, je veux dire, ça illustre pas pantoute le propos de la publicité. Là. Je veux dire, ça a juste pas rapport...
8: C'est vrai.
10: De montrer, tu sais, je dis oui, Sydney Sweeney est super belle, mais je vois pas c'est quoi le plus-value de la montrer complètement nue pour faire la promotion des paris sportifs.
8: Oui, OK, non, mais c'est sûr que c'est cohérent, c'est rationnel. Toi, Olivier Guillet, toi, t'es contre, toi, t'es pas
11: non, ton genre. Mais en fait, ça me surprend toujours quand on est surpris que des compagnies veulent faire de l'argent avec la nudité. C'est toujours comme ça et c'est la même chose depuis la nuit des temps. Ça a marché, là. Je serais curieux de voir les chiffres de cette compagnie-là.
8: Ignoble, ce point de vue. Ça n'a pas de bon sens. Jessica, là, c'est deux filles, deux gars, là. Il faut que tu viennes trancher. Pour ou contre, Jessica?
10: Ben, on dirait que j'ai un malaise. Fait que je vais dire que je suis contre. On n'avait pas terminé de sexualiser les femmes pour vendre un produit. On n'était pas rendu ailleurs.
8: What? Ah, ben là, ça, c'est la question qu'on va poser à Nicolas Massé, qui est publicitaire chez 1111 Alignement Créatif. Il est avec nous. Bonjour.
12: Bonjour. Enchanté.
8: C'est une vraie question. C'est bon, ça. Est-ce qu'on n'était pas passé à autre chose?
12: Ben écoutez, moi je respecte quand même tous les points de vue. J'ai vu la publicité plusieurs fois. Pour moi, c'est quand même de bon goût. Là, je comprends qu'il y a une certaine forme de provocation, mais ce qu'il faut comprendre dans notre domaine en publicité, c'est qu'il faut mériter l'attention du consommateur. Puis le problème qu'on a en pub,

0: C'est les formats. C'est-à-dire qu'en 30 secondes, en 15 secondes, là, c'est rendu avec Instagram, tous les médias sociaux, c'est rendu qu'il faut mériter l'attention des gens en 5 secondes. Fait que c'est sûr qu'il y a des codes conceptuels qui sont plus utilisés comme la sexualité, la nudité. C'est sûr que ça fonctionne. Puis ça fonctionne tellement que dans ce cas de figure-là, avec cette compagnie Novig, Sydney Sweeney est elle-même investisseur dans cette compagnie-là. Donc, la publicité qu'elle a fait, c'est clair que ça va marcher. C'est clair qu'il y a une audience pour ça. C'est du gaming sportif en ligne. C'est magistère. C'est sûr, c'est plus masculin, on va se le dire. Fait que pour moi, au niveau stratégique, au niveau marketing, c'est un coup de circuit, cette pub-là. Puis quand je la regarde, je veux dire, on
1: T'en
0: manque pas de
1: parles.
0: respect à
1: Voilà.
0: Sydney Sweeney. C'est quand même une belle pub. C'est quand même bien fait. Puis moi, je trouve que c'est fait de bon goût, là, tu sais.
1: Ouais, vous m'en voudrez pas,
0: Fait que
1: là.
0: moi,
1: On va
0: je...
1: la remettre à l'écran parce que je sais déjà plus de quoi on parle. Donc, on va la remettre à l'écran puis on continue l'entrevue, là, sans le son. Là.
0: Ouais.
1: Ouais.
0: Non, mais puis...
1: Attendez une minute, là. Il faut que je le retrouve dans mes notes. Écoutez, est-ce que vous, là, vous avez des clients? Est-ce que ça a changé les mœurs quand vous proposez c'est sûr que c'est compliqué de se concentrer là, mais quand mettons vous recevez, vous avez des clients là, vous là, quand vous avez des
0: Ouais.
1: clients, eux autres là, est-ce que des fois vous leur faites des propositions puis ils vous disent non, non, non, non, non, nous on touche plus à ça, ce genre d'offre là.
0: Ben écoutez, j'ai fait une campagne, moi, pour le Québec, pour un organisme qui s'appelle Centraide, il y a quelques années, où j'avais déshabillé le star système québécois là, de Patrice Lécuyer à Mitsou, à je sais, plein de célébrités québécoises. Puis le message était en dessous, on est tous pareils, puis ils étaient tous tout nus, là. Et cette campagne-là, on va se le dire pour Centraide, ça a été la campagne qui a récolté le plus de dons ever de tous les organismes au complet, de tous les temps. Fait que ça a fonctionné. Fait que le but de la pub, c'est de créer une conversation, c'est de provoquer, c'est de, je veux dire, en quelques secondes, tu dois faire réagir les gens pour les pousser à l'action, c'est-à-dire donner de l'argent, faire acheter, s'abonner au site Novig. Donc l'idée là-dedans, c'est que, tu sais, c'est un métier qui est, je veux dire, c'est ça la pub là, c'est des coups de poing là, c'est de trouver le concept qui va ré faire réagir les gens le plus possible. C'est ça que les clients demandent. Et des campagnes comme celle-là, c'est des millions de dollars. Fait que c'est sûr que créativement, il faut trouver quelque chose, trouver une porte-parole qui va générer des clics, qui va générer des abonnements. Donc pour moi, c'est un, comme je l'ai dit encore, puis
1: On
0: tu
1: est-tu
0: sais ce que
1: hypocrite?
0: la
1: Est-ce qu'on est
0: demoiselle a dit
1: hypocrite?
0: tantôt.
1: On est hypocrite dans le fond.
0: Non, puis non, mais je veux juste revenir au fait que, puis ça, c'est personnel, puis ça, c'est un truc que moi, je crois que la femme d'aujourd'hui, en 2026, c'est une femme émancipée, c'est une femme qui peut être aussi sexy que Sydney Sweeney, mais en même temps, une grande sportive, puis en même temps, une femme d'affaires, puis en même temps, une mère de famille, puis en même temps, c'est ça, la femme de 2026, c'est une femme forte, fière, libre. C'est ça que je trouve que ça incarne comme publicité quand je la vois. Si on avait manqué de respect à Sydney Sweeney, si on l'avait dénigrée, là, je peux comprendre la révolte d'une telle pub, mais en ce moment, je trouve que c'est une célébration de la femme en 2026 pour moi.
1: Alors, en même temps, moi, je vous demande de vous prononcer sur le mot hypocrisie, qui est un mot quand même dur, parce que à partir de, on en
0: Ouais.
1: parle. Peut-être que le chiffre d'affaires de l'entreprise va augmenter. Peut-être que la pub aura été efficace et on aura encore du monde qui vont dire, ben c'est une pub qui a pas de bon sens. Sauf que si la pub a pas de bon sens, le chiffre d'affaires devrait baisser. On devrait tous collectivement ne pas couvrir ce sujet-là, puis en se disant, écoute, on donnera pas de l'attention à quelqu'un qui demande de l'attention. Mais j'ai l'impression que c'est pas ça
0: Ouais.
1: qui va arriver.
0: Non, mais j'ai l'impression, puis là, je vais dire des choses, là, j'espère qu'on me lancera pas des roches, là, mais
1: Faites attention,
0: tu sais,
1: là.
0: si on est capable d'être inclusif, puis de célébrer des femmes en surpoids avec des tatouages, qui ont les cheveux multicolores, puis qui prônent le wokisme, puis si on trouve que ça c'est de l'inclusivité, puis qu'on célèbre ça dans des campagnes, ben moi je pense qu'on peut aussi célébrer des femmes comme Sydney Sweeney qui sont magnifique également. Pour moi, c'est l'inclusivité, ça inclut tout le monde. Puis tant et aussi longtemps qu'on manque pas de respect aux gens, on peut les mettre de l'avant pour capter l'attention du monde. Je trouve que Moi, on inclut tout le monde dans cette inclusivité-là.
1: On va remettre la vidéo une dernière fois, Jean-Philippe, juste pour se dire bye-bye après comme ça, mais mettons, oui, regardez, parce que c'est... Ouais. OK.
0: C'est quand même bien fait, là. C'est
1: Oui,
0: quand
1: oui.
0: même super beau. C'est esthétique. C'est pas. Il n'y a rien de. Je disais.
1: Non, c'est quelque chose, je
0: Bon,
1: veux dire
0: OK,
1: tout.
0: c'est
1: OK.
0: sûr. Oui.
1: OK, ben
0: Oui.
1: merci beaucoup, Nicolas Massé.
0: Ça
1: C'était
0: me
1: très
0: fait
1: intéressant.
0: plaisir.
1: Bye bye.
0: Bonne journée. Bye.
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3: On devrait en faire le plus possible en dépensant le moins possible.
2: Emmanuel Latraverse.
3: Kitching, kitching, kitching, kitching, kitching. On va mettre plus d'argent, ça va régler le problème.
2: Ça règle
3: ça
2: pas
3: règle
2: les problèmes.
3: Est-ce que l'électorat va en avoir pour son argent?
2: Ça se peut pas.
1: On se ressaisit tout le monde. Les commentaires, vraiment, c'est pas. Il y en a des commentaires de gens qui disent que c'est la publicité, pas la meilleure publicité. Linda dit si c'était une publicité de sous-vêtements, je serais d'accord, mais pas pour une publicité de sport. Mais sinon, je vous cacherai pas que c'est pas mal assez consensuel en faveur de la publicité. Je pense que les gens sont un petit peu tannés de certaines hypocrisies, d'un certain jugement aussi qui vient avec ça. Puis il y a eu des exemples, parce qu'il y a eu des entreprises qui ont voulu faire un genre de fuck you à ce genre de pratique-là. Et ça s'est pas bien passé. Bud Light, Victoria's Secret, hein, la fameuse expression go woke, go broke. Bonjour Emmanuel Latraverse.
3: Bonjour.
1: Comment vas-tu?
3: Ça roule.
1: Très occupé, hein?
3: C'est son jour de débat. T'as vu,
1: Pour ou
3: Carl?
1: contre la publicité de Sydney Sweeney, on vient d'en parler, l'as-tu vu?
3: Je l'ai vu.
1: Ouais, ok, on la remet pas, là, non?
3: Non, mais ça me.
1: Toi, tu es une femme de carrière, une femme émancipée. Est-ce que,
3: Ouais.
1: mettons, ça, c'est comme la preuve qu'on est encore dans le passé, puis tout? C'était pas prévu que je te pose ça, là, mais vas-y.
3: Ça me. Je...
1: Ça te fait rien? T'as des trop grosses journées, toi. C'est ça
3: Non,
1: l'affaire.
3: c'est pas que j'ai trop. C'est comme si il y a des enjeux. Je fais le ménage de ce qui compte dans ma vie.
1: Ça compte pas, ça.
3: Puis la publicité. Ce qui me choque, je vais te dire, par exemple, c'est une chose. Ce qui me choque, c'est que ma fille voit ces publicités-là. Puis que ma fille, qui est une adolescente, elle pense qu'il faut avoir l'air d'une guidoune pour être belle dans la vie. Puis elles sont toutes comme ça. Regarde les ados, là, c'est une génération. Où il faut toutes qu'elles soient hyper sexualisées dans la façon dont elles s'habillent, les faux cils, les seins remontés, les mini-jupes. Parce que c'est toute la publicité qui leur est destinée. Fait que quand t'es un parent, t'sais, moi, à mon âge, là, ça me fait pas une petite différence, là. Tu comprends-tu?
1: Mais
3: Je
1: ça
3: pense
1: t'oblige à
3: pas.
1: avoir des discussions que t'as peut-être pas le temps d'avoir, là
3: C'est
1: aussi.
3: pas que j'ai pas le temps, mais ça me surprend
1: Ouais.
3: qu'on est en 2026. Puis qu'on est obligé d'avoir ces discussions-là avec nos filles. Tu sais, dans un âge où, tu sais, tu croirais, on est. Tu sais, c'est. Tout le buzz, c'est que les filles peuvent aller en science, être ingénieures, aller dans l'espace, faire ce qu'elles veulent, non? Puis là, tu te rapproches, puis t'as des adolescentes, puis t'es obligé d'avoir des discussions des années 80 avec eux. Gaminou, t'es pas obligé d'être sexy pour être respectée.
1: Je comprends, je
3: Puis
1: comprends. C'est, mais
3: c'est ça.
1: ton avis est un peu, il est pas majoritaire. Mais c'est correct en passant, là.
3: Mais
1: C'est
3: c'est
1: bien
3: mon
1: correct.
3: avis de maman.
1: Ben oui, mais non, mais t'as raison, je
3: Puis
1: comprends.
3: moi, j'ai comme, tu sais,
1: Non, non, mais je
3: il y a juste
1: comprends.
3: l'espace pour ça dans ma tête. Il a élevé ma fille, il a travaillé, puis c'est à peu près ça.
1: Ce soir, tu vas travailler, là.
3: Ce soir, mais tu vois, j'ai sorti mon bout d'ailleurs.
1: C'est beau, ça.
3: Oui, je l'ai
1: Ça,
3: traîné.
1: c'est Sarcelles, la couleur.
3: Sarcelle,
1: Ouais,
3: oui,
1: moi, j'ai
3: peut-être.
1: travaillé au château.
3: Mais
1: C'est Sarcelles,
3: c'est
1: ça.
3: pas gris bleu aviation.
1: On va regarder sur l'étiquette après. Tu finis le show
3: OK.
1: avec moi. Là, de toute façon, on va avoir le temps, là.
3: Oui, parce que moi, il y a deux choses. Le face-à-face,
1: Ouais.
3: puis la soirée électorale, c'est des nouveaux kits.
1: Oh! Parce que tu veux pas que le monde dise « Ah, pas de linge, elle s'habille tout le temps
3: Non,
1: pareil.
3: non, non, c'est psychologique.
1: » OK. T'es-tu superstitieuse?
3: Très.
1: Bon, OK, d'accord. Là, explique-nous qu'est-ce qui va se passer ce soir. Moi, je t'ai demandé hier, puisqu'on allait se parler
3: Je te mets
1: aujourd'hui.
3: 10 piastres que dans le monde égalitaire où on est, tout le monde va regarder comment est habillée Mme Fréchette ce soir.
1: Ben, c'est sûr.
3: Es-tu habillée comme un homme en marine? Es-tu pas habillée comme un homme? C'est ça.
1: Mais regarde ça, je le répète à chaque fois que je peux le répéter. Je suis pas le gars considéré le plus féministe, le plus à cheval avec les. Mais ça, j'avoue que c'est vrai. Il y a un double traitement, puis on regarde plus comment les filles
3: Non,
1: sont
3: mais ça peut
1: habillées.
3: être un avantage.
1: De quoi? Ce que je viens de dire?
3: d'être une femme dans un débat
1: Oui,
3: d'hommes. Parce que.
1: d'accord. On a du mal à se comprendre aujourd'hui, on dirait là.
3: Ben non, ben non, ben non.
1: OK, face à face. Je t'ai dit hier, qu'est-ce qu'on surveille? Qui part en. Tu sais, c'est une course, mettons. On
3: Ouais.
1: transforme ça en une course. Qui part le premier, là?
3: C'est Paul Saint-Pierre Plamondon. Paul Saint-Pierre Plamondon, il se passe rien ce soir. Il ne gagne pas, il ne perd pas, il est quand même premier, puis il est quand même à la porte d'une majorité. T'sais, objectivement, là. Donc, il a vraiment l'avantage indubitable du terrain. Parce que la lecture que moi j'en fais, c'est qu'on. Il ne peut rien arriver à Paul Saint-Pierre Plamondon tant que la course au meilleur deuxième n'est pas réglée. Puis tant que la course au meilleur deuxième est un duel à finir entre Frichette puis Millard, la CAQ et le PLQ, bien, le PQ va gagner les élections. C'est ça. Alors, lui, il a comme un mandat en deux étapes. Bien faire ce soir, passer au travers, être première ministrable. Déjà ça. Puis après ça, essayer de faire la petite couche de plus pour espérer l'avoir sa majorité. Puis ça, c'est le bout le plus difficile parce que si c'était facile à atteindre, si c'était pas une montagne extrêmement difficile, ça aurait commencé à bouger puis on l'aurait vu puis c'est coulé dans le béton si les gens veulent pas de référendum. Fait qu'il faut qu'il les convainque que le Québec va pas reculer en attendant les deux ans de son référendum. Madame Millard, Monsieur Fréchette, c'est le duel, en vérité, le plus à l'heure où on se parle dans
1: Madame
3: la campagne.
1: Madame Millard, Monsieur Fréchette, c'est excellent. C'est la première fois que j'entends ça. C'est la première fois que j'entends ça. C'est excellent, ça.
3: Excusez-moi.
1: Donc, c'était dans le désordre. Parfait.
3: Monsieur Millard, Madame Fréchette, c'est... est-ce qu'il y en a un des deux qui est capable de coaliser le vote anti-référendaire? C'est ça, en ce moment, la course. Et Mme Fréchette porte le poids des 8 ans de la CAQ. Donc, est-ce qu'elle est capable de trouver une formule ou un qui dirait aux Québécois, je comprends que vous en avez ras-le-bol, mais donnez-moi une chance de faire mieux, je le mérite.
1: Mais si elle dit ce soir, je t'interromps, mais si elle dit ce soir, parce que je pense qu'elle va se faire poser la question, là, à savoir, êtes-vous souverainiste, êtes-vous fédéraliste, si elle répond, moi, je pense qu'on est mieux dans le Canada, puis qu'elle prend ce risque-là, là, que n'a jamais pris un François Legault, parce qu'il ne pensait pas.
3: Dit, François Legault, par moment. Mais elle ne le fera pas. Regarde, ils ont, à un moment donné, là, tu fais ton lit, là.
1: Oui, mais okay? Si tu fais ça, tu fais d'air le vote fédéraliste, non? C'est la meilleure façon de répondre, là. Parce qu'après, Milliard, il a l'air d'un. Il est deuxième à le dire, il n'est plus le seul à le dire, là.
3: Moi, je pense qu'elle, son défi ce soir, sur cette voie-là, c'est d'articuler une vision de l'avenir sous la CAQ. Et c'est un peu ça, tu sais, on faisait des blagues, toi et moi, ce matin. C'est quoi, c'était instabilité, stabilité? Quoi,
1: on l'a fait jouer tantôt. Imprévisibilité, incertitude, ça manque de prévisibilité et d'incertitude. Il faut surtout bon, alors, pas...
3: Ça, c'est le fun, là, mais on s'en va où, là?
1: Ben ouais.
3: Alors, elle, puis c'est intéressant parce qu'ils ont comme le pendant de M. Carney, son gros sommet d'investissement. C'était quasiment un discours du trône, là, tu sais, réinventer le Canada, machin. Alors, elle, comment elle s'insère là-dedans? Il est où le Québec? C'est quoi sa vision? Ça, sur ce front-là, face à Millard, elle a un avantage parce qu'elle a quand même le vernis nationaliste que lui n'a pas. Lui, c'est un peu comme son grand soir. Rappelle-toi, Paul Saint-Pierre Plamondon, dans la dernière campagne électorale, il était dans l'errance, là, tu sais, je veux dire, c'était comme, c'est tout juste s'il n'y avait pas sa photo, ses pains de lait, là, tu sais. Puis là, il est arrivé au débat, puis tout le monde a dit, ah, oh, wow, il est bon, etc. Puis, bon, les choses n'ont pas assez bougé pour lui, mais Milliard, c'est son moment, tu sais, pour vraiment que les Québécois commencent à le regarder, puis c'est le moment où les Québécois décident de l'écouter ou les Québécois décident que finalement, ils l'écouteront pas.
1: Oui, mais lui, il faut qu'il se mette des écouteurs bien forts dans puis il mette du gros Guns N' Roses avant d'entrer, là. Welcome to the jungle, puis fort, il faut qu'il arrive là, puis qu'il tape une balle, puis que ça sorte du stade, là.
3: Oui, lui, ça y prend, choix, là, mais lui, ça y prend plus. Lui, ça y prend des coups de circuit,
1: ouais.
3: Alors que Paul Saint-Pierre Plamondon, ça y prend des coups sûrs.
1: Du M, là, en 30 secondes?
3: Duhem, rester où est-ce qu'il est, sur son X.
1: C'est moi où j'ai l'impression qu'il ne faut pas qu'il lève trop le ton, là, sinon il va gosser le
3: non,
1: monde.
3: Non, non, il faudrait pas en savoir. Lui, ça lui prend de la camomille, un peu comme Paul Saint-Pierre Plamondon, puis convainc qu'avec la, il saura utiliser la balance du pouvoir de manière responsable. Puis dans mon esprit, Ruba Gazal, elle a l'as pour ce soir. C'est de rappeler aux gens à quel point Québec solidaire a été une opposition efficace. Les lois qui ont fait changer, donc on a besoin de QS, mais pour ça, ça veut dire qu'elle arrête d'essayer de se convaincre elle-même qu'elle peut être première.
1: C'est à 8 heures, puis tu portes ce veston-là.
3: Oui.
1: On a hâte. Donc, on avec se retrouve demain, tout le monde.
3: Non, mais ça commence à 6h30 quand même, avec le pre-show de Pierre-Olivier.
1: Merci, Emmanuel. À demain, 13h.
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20: Bon après-midi à tous. Ici Alex Laramé. Le gouvernement Carney va privatiser les quatre grands aéroports du pays, dont celui de Montréal-Trudeau à Dorval. Le fédéral gardera la propriété des terrains, mais le gouvernement cherche à céder les opérations courantes de l'aéroport à des investisseurs privés. Mark Carney n'a pas fermé la porte à ce que des entreprises étrangères soient considérées, mais il croit que des entreprises d'ici, citant notamment la Caisse de dépôt et de placement, ont l'expertise nécessaire pour opérer des aéroports. Les normes de sécurité resteront dans les mains de Transport Canada. M. Carney croit que ce nouveau partenariat va également profiter aux voyageurs en faisant baisser les prix. Les mairesses de Montréal et de Longueuil lancent un appel aux différents partis provinciaux en ce jour de débat pour demander plus de financement pour le maintien des infrastructures. Soraya Martinez-Ferrada et Catherine Fournier plaident que les villes détiennent plus de 60 % des infrastructures publiques et qu'elles n'ont tout simplement pas assez d'argent pour les maintenir. Madame Fournier se dit consciente des défis qui attendent le prochain gouvernement, mais réitère que la situation est critique.
11: Nos infrastructures, elles craquent de partout, qu'on parle des chaussées, qu'on parle de nos infrastructures d'eau. L'image là, qu'on a actuellement du déficit de maintien d'actifs, elle est sans doute bien pire dans la réalité, mais c'est qu'on manque de données. Alors le mur qui nous attend, il est important.
20: La mairesse de Montréal a aussi demandé aux participants de la manifestation prévue ce soir devant la maison Benoît-Labre de faire preuve de compassion. La manifestation est prévue à 18h et le groupe demande la fermeture du centre d'injection supervisé qui cause de nombreux désagréments depuis son ouverture. Et 83 % des Québécois demandent au gouvernement de publier la nouvelle carte des zones inondables. 3 Québécois sur 4 demandent aussi à Québec d'en faire plus pour s'adapter au changement climatique. La presse rapporte ces chiffres d'un sondage de la firme Léger. Le gouvernement Fréchette a reporté la publication des nouvelles cartes qui devaient être rendues publiques le 1er août dernier. Il fait présentement 17 degrés à Montréal. C'était les actualités. 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
1: Bon mardi, ma gang de malades. Je pensais pas aller là, je pensais pas en parler parce que j'en ai parlé avec Benoît tantôt. Mais là, j'ai entendu Emmanuel Latraverse qui a appuyé sur mon bouton réaction. OK? Sidney Sweeney. Alors, Emmanuel disait, ça n'a pas de sens, je suis mère d'une fille adolescente, puis toutes les filles sont confrontées à des idéaux de beauté, puis tout ça. Pensez pas que les gars, nous autres, on n'est pas confrontés aussi à des idéaux de beauté. Les gars qui jouent, là, les stars qui jouent dans les films Batman, Superman, Aquaman, Iron Man, Ant-Man, puis tout ça, c'est des gars avec des dates bédaines, hein, qui ont en poitrine flasque, puis tout ça. Hein, non, ils sont tous super beaux, ils sont tous shapés, des pectoraux incroyables. Je suis allé voir avec Sophie « Once Upon a Time in Hollywood » de Tarantino, entre parenthèses, son meilleur film, ferme la parenthèse. Et à un moment donné, il y a Brad Pitt qui est sur un toit de maison, il a chaud, il enlève son T-shirt. Sophie a reculé de 15 pieds. Elle me regardait, puis dans son regard, je voyais, ça disait tout. Elle n'a rien dit, mais dans son regard, elle me disait, « Regarde, il a le même âge que toi, puis coulisse. Il a-tu vu les pecs? » C'est ça qu'elle disait. Dans son regard, mais elle m'aime bien. Elle était gentille. Tom Cruise, dans Top Gun 2, hein, il y a une scène totalement gratuite qui sort de nulle part où il est en train de jouer au volleyball sur le bord de l'eau. Il enlève son T-shirt. Même affaire. Sophie est avec moi. Pouh! Il a le même âge que toi. Il a-tu les pecs? Ben oui, mais on est confrontés, nous autres. Ça s'appelle, regardez, du cinéma, là. Puis la publicité, il montre des belles personnes. On aime ça voir des gens qui sont beaux. Qu'est-ce que vous voulez? On n'aime pas ça voir des moches. On en voit à longueur de jour des moches. Tout le temps. On se regarde dans le miroir, on en voit des moches. Ce qu'on veut, c'est voir des belles personnes. Puis quand on voit une belle femme ou un beau gars avec un accessoire, on se dit dans notre tête, c'est niaiseux, mais c'est comme ça qu'on fonctionne. Si on a cet accessoire-là, on va être beau comme lui, on va être belle comme elle. Les gars puis les filles, on est tous confrontés à des idéaux de beauté aussi. Les gars, la même Christie d'affaires, c'est tous des gars hyper shapés, hyper musclés. Pourquoi vous pensez que les gars, les jeunes, sont tout le temps dans des gyms des fois, puis qu'ils se regardent? Moi, je vais au gym de temps en temps pour essayer de être pas trop décrépite, OK? Pour pas imploser. Je vais au gym de temps en temps, puis j'y vois les jeunes qui lèvent des poids devant le miroir, puis qui se regardent des biceps, puis qui veulent être beaux, puis qui veulent être shapés, puis qui veulent que les filles les regardent. C'est la même affaire. Arrêtez de nous dire que c'est rien que les filles qui sont confrontées à des idéaux de beauté. Ça s'appelle la publicité, ça s'appelle du rêve. On ne rêve pas d'être moche. C'est pas ça. Alors voilà, c'est tout ce que j'avais à dire là-dessus. Hier, ma blonde revient, ça fait 8 jours, je ne l'ai pas vue. On sort ensemble, on va aller dans notre resto préféré, le Loméac, sur Laurier. Mais j'avais pas pensé que la rue Laurier hier n'était pas une rue ordinaire, c'était une rue cycliste. Ils ont fermé la rue pour faire un événement cycliste. Je pouvais pas traverser la rue Laurier pour aller au restaurant. Il fallait que je marche jusqu'au bout de la rue, puis revenir, parce que toute la rue était bloquée parce qu'il y a des gens qui font du Bessec. Il y a sur la rue Notre-Dame une belle piste de course qui est utilisée une fois par année. Une fois par année pour la F1. Le reste du temps n'est pas utilisé. Elle est toute là. Il y a l'Académie du guide de l'auto qui tourne des émissions là, de courses de chars électriques là-dessus. Là. Mais c'est tout. Elle est libre. Les Bessic pourraient organiser des courses là, sans faire chier personne. Ben non! Faut fermer des routes dans le plein milieu de la ville. Faut embêter les commerçants pis le monde. C'est bien plus le fun. On va faire chier du monde. Mais ils pourraient faire ça là-bas. Sur le circuit Gilles Villeneuve, qui est fait pour ça, Christy. Puis les gens iraient voir des courses de Bessic sans fâcher personne. No way! No way! C'est pas comme ça qu'on fonctionne à Montréal. Je veux encore vous entendre sur le Christie de trafic en ville, un 8-7 Cube Radio. Ça a l'air qu'il faut pas dire ça, parce que les jeunes, j'ai lu ça quelque part, les jeunes savent pas que sur les claviers de téléphone, il y a des lettres associées à des chiffres. Fait que quand tu dis 1-8-7 Cube Radio, dis c'est quoi ça? Les Cube Radio, c'est quoi? Donc, c'est le 1-877-827-2346. 1-877-827-2346, ça fait 1-8-7 Cube Radio. Alors, il y a un chauffeur d'autobus qui nous a écrit, et je vais lire, son courriel est assez long, mais ça vaut la peine. « Bonjour, je suis chauffeur d'autobus depuis 18 ans. J'ai entendu votre tribune hier et je voulais vous donner mon point de vue professionnel de la route. Je parcours Montréal d'est en ouest et du nord au sud et je peux vous dire que la circulation s'est énormément détériorée au cours des dernières années depuis l'élection de qui? Valérie Bessic-Plante. » Bessic, c'est moi qui ai acheté ça. Il dit là, écoutez, il y a des boulevards qui sont rétrécis et des intersections qui sont constamment engorgées. Il y a des trottoirs élargis. On a décidé d'élargir les trottoirs, souvent au détriment des stationnements et de la circulation. Il y a des rues piétonnes qui retirent encore de l'espace aux automobilistes. Il y a des flux de circulation mal synchronisés, avec des arrêts à répétition. Ce matin, pour m'en venir ici, j'étais sur le boulevard Saint-Joseph. Vous savez, le boulevard Saint-Joseph, il y a un flux de circulation à tous les coins de rue. Il était rouge, tombe au vert, je roule, oups, jusqu'au prochaine intersection, il était rouge. Faut que j'attende, il n'y avait pas de char devant moi, il n'y avait aucun Christy de char devant moi. J'aurais pu continuer, ben non, rouge, j'attends. Vert, je continue, ah, le prochain est rouge, le coin de rue d'après. Bon, feu de circulation mal synchronisé, des limites de vitesse réduites sur des artères pourtant névralgiques, des pistes cyclables implantées de façon précipitée, parfois au détriment des voies de circulation essentielles, des parcours d'autobus et des arrêts modifiés ou supprimés pour permettre l'aménagement de pistes cyclables, même lorsqu'elles sont peu utilisées, et peu de considération pour l'impact réel de ces aménagements sur la congestion, les autobus et les résidents. Aucune étude ni consultation réelle. On décide de fermer une rue comme ça, puis les gens, ils se débrouilleront, puis on s'en sac totalement de l'impact que ça peut avoir. Il dit, je le vois directement dans Huntsic, j'habite à quelques centaines de pieds d'une piste cyclable qui a coûté des dizaines de millions de dollars, alors que mon entrée d'eau municipale est encore en plomb et que la ville ne sait toujours pas quand elle sera remplacée. Après 18 ans derrière un volant d'autobus, je trouve difficile de comprendre qu'on puisse investir autant pour réduire la capacité routière alors que le parc automobile ne cesse d'augmenter au Québec et particulièrement dans la région de Montréal. Voilà, c'est un chauffeur d'autobus. Donc, écrivez-nous, appelez-nous, on veut vous entendre parce que vous n'êtes pas tout seul à en avoir. Roll-pompon. Merci beaucoup.
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1: Vos pneus d'hiver pourraient coûter beaucoup plus cher cette année en raison de la guerre en Iran. Avant, c'était la pandémie. Tout était la pandémie. T'avais des ongles incarnés, t'avais des hémorroïdes. C'était la pandémie. Aujourd'hui, c'est la guerre en Iran. C'est ça. T'as la guédille au nez, ça doit être la guerre en Iran. Alors là, les pneus vont coûter plus cher. Nous en parlons avec M. Stéphane Bellil, vice-président de l'Association des spécialistes des pneus et mécaniques du Québec. Bonjour, M. Bellil.
3: Bonjour.
1: Pourquoi ça va coûter plus cher?
3: Bien là, j'aime pas vous corriger, mais je vois pas encore la tendance qui va nous frapper pour l'automne qui vient.
1: Okay.
3: Les stocks de pneus d'hiver sont entrés déjà depuis le printemps dernier, donc les effets des hausses de prix sur les différents produits qu'on comprend aujourd'hui à cause de la guerre en Iran ne s'appliquera pas nécessairement cette année, mais
1: okay, ben parce que là,
3: pour le printemps prochain, c'est
1: ça. Il y a les Mack Cooper, BF Goodrich, ouais, Dunlop, General Tire, Goodyear, Michelin, Falcon, Continental, qui annoncent des hausses de 3-4%. Donc, vous dites, peut-être ouais, pas cet hiver, mais au printemps prochain, c'est sûr, les pneus vont coûter plus cher.
3: Il faut s'attendre à avoir des hausses de prix, même probablement plus hautes que ça encore, parce que La composition des pneus, je vends beaucoup de pneus, évidemment, mais je ne suis pas un spécialiste dans la construction. Bien évidemment, il y a des produits pétroliers, il y a du noir de carbone qui est un dégoût de pétrole. Donc, c'est inévitable que l'effet du baril de pétrole, puis la hausse du baril de pétrole va faire en sorte que ça va se refléter sur les pneus. C'est indéniable.
1: Marie-Laurence et Stéphanie, vous êtes toutes les deux automobilistes. Hein? C'est à chaque fois qu'on va acheter des nouveaux pneus, là, capote bien raide.
4: Je suis exactement là-dedans. J'essaie de vendre mes pneus. J'avais une voiture à essence, là, j'ai une voiture électrique. Puis les voitures électriques sont beaucoup plus pesantes. Tu le sais, toi aussi, Richard, et c'est vraiment plus cher. Et je me demande d'ailleurs, est-ce que les gens vont pas plus aller justement vers des marques chinoises, des marques asiatiques, vous pensez?
3: Bien, c'est des produits qui sont déjà implantés sur le marché depuis plusieurs années, puis avec les années, ils se sont améliorés. Donc, ça demeure une alternative. Il faut toujours se méfier. On parlait de la voiture électrique. C'est certain que ça peut être une économie à court terme, dans le sens où on paye moins cher. Théoriquement, je dis, c'est pas vrai pour tous les produits, mais il y a des chances qu'on n'en ait pas pour notre argent autant en termes de durabilité, en termes d'adhérence sur la route quand c'est des sols enneigés ou glacés. Donc, on va avoir un peu de sacrifice à faire de ce côté-là, mais ça reste quand même des produits qui sont sécuritaires, qui vont faire le travail. Il faut s'assurer que ça respecte les cotes de poids et de charge que le véhicule demande. C'est de plus en plus important, surtout avec les véhicules électriques, d'avoir ces notions-là en tête quand on fait nos achats.
1: C'est quoi les marques de pneus chinois?
3: Vous voulez dire les plus populaires?
1: Oui, c'est ça.
3: Il y en a une panoplie.
1: Ah oui.
3: Les marques qui sont les plus implantées au Québec, là, qu'on distribue de façon régulière, on parle de Ceylon, qui est une marque quand même qui est établie au Québec depuis plusieurs années. On parle de JT Radial, qui sont aussi une marque qui est quand même connue, qui est distribuée par plusieurs marchés au Québec.
1: Et là, ça se peut-tu qu'il y a des enjeux de sécurité? C'est-à-dire que ça coûte tellement cher, les pneus, les gens, peut-être, vont garder le pneu trop longtemps, ils veulent pas échanger, ou alors... Oui, c'est ça, Stéphanie.
5: Ben, on a justement reçu un texto de quelqu'un qui nous dit, ben, ça peut être une bonne stratégie économique, le pneu hiver chinois, tu les gardes l'été, puis comme ça, tu fais juste mettre un nouveau set l'hiver d'après pour 450 $ taxine.
1: C'est ça, ouais. Monsieur, est-ce que ça peut être dangereux?
3: C'est pas recommandable. Chaque pneu a sa fonction selon la saison. Un pneu d'hiver en été, quand on a des pavés qui montent si on prend l'exemple de la température ambiante à 35, 30, 30 degrés, le pavé va être à 35, 40. Ben, les gommes sont pas faites pour travailler au niveau du freinage si on compare un pneu d'été par rapport à un pneu d'hiver. Donc, la distance de freinage va être un peu plus longue. Ça peut nous jouer des tours dans les cas exceptionnels de freinage d'urgence.
1: Okay,
3: dans la conduite de tous les jours, je vais chez Métro, je fais mes petites commissions à la pharmacie, ça ne changera pas rien. Fait que c'est vraiment dans les conditions extrêmes où là, on va se trouver à avoir, dans le fond, on ne sera pas optimal au niveau de ce qu'on a besoin d'avoir pour avoir une bonne réaction de la voiture.
1: Puis les pneus 4 saisons, c'est-tu recommandé ça?
3: Les pneus 4 saisons, c'est pas bon l'été et c'est pas bon l'hiver.
1: C'est des pneus zéro saison.
3: C'est un peu la bonne manière de le résumer. Donc, c'est un peu un sacrifice par rapport à ce qu'on a de besoin pour l'été dans les conditions extrêmes. Puis ça ne performe pas super bien l'hiver non plus parce que les gommes sont faites pour travailler aussi un peu l'été. Donc, quand on va arriver dans des températures extrêmes, dans les moins 15, moins 20 degrés, ils ne performeront pas très bien au niveau de l'adhérence sur la glace, par exemple. Mais bon, chaque marque essaie de tirer un peu cette plage-là de travail en travaillant, en faisant de la recherche au niveau des gommes, en utilisant les bonnes... en faisant beaucoup de recherches justement là, au niveau des produits chimiques, les produits pétroliers, pour essayer de trouver des manières à ce que les plages de travail soient meilleures, mais il n'y a pas de miracle.
1: Merci beaucoup, M. Stéphane Bellil. Merci. Bonne journée.
3: Ça m'a fait plaisir.
1: Merci.
3: Bonne journée.
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1: Alors, Marie-Laurence Delaney aux nouvelles. On va avoir des aéroports privés. J'espère que ça va être un peu mieux géré que les aéroports qu'on a actuellement.
4: Absolument, si on regarde dans certains domaines, c'est vrai que le privé peut faire mieux que le public. Là, on veut-tu qu'on on va pas te repartir sur tous les fiascos sacrés informatiques dont on parle depuis tellement de mois. Le gouvernement Carney a annoncé plus tôt aujourd'hui, ben en fait, ça avait déjà été annoncé dans le budget, dans le dernier budget du gouvernement en novembre 2025, mais que 4 des grands aéroports du pays, dont Montréal-Trudeau, allaient être privatisés. Faut savoir qu'en ce moment, le gouvernement est propriétaire des aéroports de Toronto, Vancouver, etc., etc., mais c'est géré par un organisme à but non lucratif. Et là, on veut que ce soit le privé qui gère, donc qui exploite l'aérogare, par exemple, et les installations. On veut ainsi réinvestir des dizaines de milliards de dollars de capitaux, donc avec le privé, pour assurer l'exploitation des aéroports. Ça pourrait faire une différence, en effet. En fait, c'est ce que souhaitent bien des gens. Exactement.
1: On l'espère, parce que c'est le Christi de bordel. Il y a quelqu'un, un auditeur, qui m'a envoyé une vidéo la semaine dernière. Il est arrivé encore à Yule, l'aéroport Trudeau. Foutu bordel. Totalement. 2 heures d'attente pour prendre jusqu'au bagage. Là. 2 heures d'attente pour passer les fameuses bornes de douane.
5: Sécurité.
1: Pis tout ça, la sécurité. Foutu bordel.
4: C'est pour ça que je voyage toujours avec un carry-on, c'est-à-dire un bagage. En français, un bagage à main. Merci.
1: Un bagage à main.
4: Non, ça fait toute la différence parce que même dans les deux directions, que tu arrives à l'aéroport ou que tu reviennes, je vais en parler tantôt d'ailleurs, plus en profondeur, là, mais c'est l'enfer pour les voyageurs. Ouais.
1: Alors, il y a la mairesse de Montréal et la mairesse de Longueuil qui interpellent les partis politiques.
4: Soraya Martinez-Ferrada et Catherine Fournier ont fait un point de presse un peu plus tôt et on demande au prochain gouvernement, j'imagine que ça a peut-être un lien, un drôle de momentum avec le face-à-face de ce soir, d'investir davantage, à faire des investissements consacrés au maintien des infrastructures, entre autres les routes, mais aussi les infrastructures de l'eau. On dit que la part du programme québécois des infrastructures destinées aux municipalités est passée de 7 à 4 diminution. Quand même. Il y a aussi l'Union des municipalités du Québec qui a invité les partis politiques en campagne électorale à faire du maintien des infrastructures une priorité.
1: Merci Marie-Laurence. Stéphanie Villeneuve, hein, Jean de Poitrine.
5: Ben, c'était hier soir leur performance à l'émission de Tonight Show de Jimmy Fallon. En Jean de Poitrine qui aurait pu vraiment se la couler douce et jouer par exemple Fabien qui ont maintes et maintes fois là, joué dans plein de vidéos dans leur spectacle et tout ça. Mais non, ils ont quand même décidé d'être audacieux et de jouer une nouvelle chanson. Là. Ils sont quand même mis en danger parce que tu sais c'était pas rodé là, cette chanson. Là. Et ils avaient même, moi c'est ça que je trouve savoureux, c'est qu'ils avaient donné le droit à Jimmy Fallon de prononcer la chanson de la façon qu'il voulait. C'était une exclusivité. Ils ont dit, voici le titre de la chanson, t'en fais ce que tu veux. Et ça a donné ceci.
6: Performing their new song. Give it up for Angine du Poitrine.
4: Oh, c'est tellement cute.
5: On peut peut-être écouter un petit bout tant qu'à avoir la prestation.

0: Donc... Et voici maintenant la critique musicale de Gilles Proulx. Alors, Gilles, qu'est-ce que vous pensez de ce nom? Mais.
1: Bon, le titre, ce serait, mettons, Zugzek. Mais je pense que j'aime bien la façon que Jimmy Fallon l'a nommé. L'équipe d'Angine de Poitrine a donné une entrevue au journal et pensez pas là, que vous pourrez écouter cette chanson-là bientôt dans votre auto. La chanson n'a jamais été enregistrée. C'est pas prévu qu'elle sorte sur les plateformes. Un volume 3 n'est pas en processus non plus pour l'instant. Et c'est pas prévu qu'il joue cette chanson-là non plus dans un spectacle, dans un avenir rapproché. Donc c'était vraiment comme une exclusivité pour de Tonight Show. Il la jouait jusqu'à maintenant.
0: Il y a des gens qui font les différences entre les tunes en jeune de poitrine. Il y a des gens qui disent, oh non, c'est pas ma tune, celle-là est bonne.
1: Mais je pense que c'est comme les connaisseurs de vin. Okay, il y a une grande gang qui font pas trop la différence, mais quand t'as un bon vin, il y en a que oui, là, ils ont le palais aiguisé. Mais il la jouait jusqu'à maintenant en test de son. C'est pour ça que c'est arrivé une fois que la pièce a fuité sur YouTube, par exemple, c'est que quelqu'un qui avait assisté au test de son dans jeune de poitrine et et bon, on avait déjà entendu donc quelques notes. C'est que les tests de son, c'est souvent le terrain de jeu du duo pour essayer des nouvelles affaires puis se laisser aller dans un génie créatif. Angine de Poitrine qui n'a pas donné d'entrevue à Jimmy Fallon. C'était prévu comme ça. Et justement, l'équipe du duo a dit dans l'entrevue avec le journal que Angine de Poitrine a toujours été un band de musique qui parle avec sa musique. Et c'est pas parce que les choses changent que eux doivent changer. Bon. Donc, je trouve ça quand même le fun qu'on garde la ligne directrice.
0: Ils me font capoter.
1: Ben oui.
0: J'adore ces gars-là.
1: Tout ça, là, tout le cirque autour d'Angine de Poitrine. Ben, je dis cirque, mais en même temps, je veux dire, c'est du talent. Là. Ces deux gars-là ont énormément de talent. Mais tout ce qui vient autour, c'est juste le fun de les voir briller à l'international.
0: J'irai où ils iront. Bon, merci.
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0: On parle de politique et Dieu sait qu'il y en a à dire avec Rodolphe Osni en cette journée de débat. Rodolphe, j'ai croisé dans la salle de nouvelles ici un de tes collègues, je le nommerai pas, qui m'a dit très sérieusement que selon lui, le Parti libéral du Québec va gagner les prochaines élections. Alors, est-ce que tu penses que ça se pourrait ou il prend trop de drogue?
18: Ben, je pense que l'erreur numéro un en politique, c'est de pas trop monter les attentes. Donc, si maintenant, il y a un spin comme ça qui circule et que même si monsieur Charles Milliard fait une bonne performance, ben, on va tous dire, ah, ben, il a pas gagné. Tu sais, en politique, toute une question de gestion des attentes, une question de spin. Et là, je crois pas que c'est un bon spin si c'est un ancien de mes collègues.
0: OK. Écoute, à quoi s'attendre ce soir? Là? C'est quoi les défis des différents chefs?
18: Ben, écoute, la réalité, c'est que, comme je viens de te dire, c'est une question d'attente, c'est une question d'avoir l'air compétent, c'est une question d'avoir l'air d'être un premier ministre en attente. Pour Mme Fréchette, c'est d'avoir l'air rassurante, de montrer qu'elle est expérimentée, qu'elle connaît c'est quoi les défis. Pour M. Milliard, on vient d'en parler, moi je pense que c'est plutôt de se démarquer parce que on n'a qu'une chance de faire une bonne première impression. Et pour l'instant, M. Milliard, il y a beaucoup de gens qui ne le connaissent pas, donc il faudrait qu'il montre un côté, un peu mettre ses tripes. Ça veut dire, on sait que c'est quelqu'un de sympathique, M. Milliard, mais il manque quelque chose, pourquoi il est en politique. Donc je pense que ça va être la clé. Paul Saint-Pierre Plamondon, son problème, c'est qu'il arrive comme ça en tête dans les sondages. Les attentes sont élevées. Il va se faire attaquer sur le référendum.
0: Ben oui.
18: Donc, c'est toute une question de montrer qu'il arrive à s'élever, de peut-être pas des fois prendre la mouche, de bien cibler son message et surtout, dire qu'on a besoin de changement. Ça va être ça, en tout cas, son message, parce que sinon, les gens ne voudront pas voter pour le Parti québécois s'il n'y a pas ce besoin, ce désir de changement. Les chiffres sont de son côté. 61% des Québécois veulent du changement. Mais il faut qu'après, il consolide en tout cas ce vote. Éric Duhem, je me demande à quel point il va vouloir tirer quelques flèches, mais pas trop, parce qu'on dirait que les gens, certaines personnes, il y a comme un repoussoir envers Éric Duhem. Donc, je me demande si sa stratégie, ça va être de consolider sa base, ou est-ce qu'il va vouloir ratisser un peu plus large, puis peut-être montrer un côté un peu plus givré. Je ne sais pas. Et il faut faire toujours attention, ça, je termine avec ça, il faut faire toujours attention à quelqu'un où les attentes sont moins élevées. Ruba Gazal, elle peut surprendre, puis elle, il faut qu'elle sauve aussi les meubles dans son propre parti.
0: Écoute, Mme Fréchette, il y a une question très simple à lui poser. Elle se dit autonomiste, hein, c'est ce qu'elle a dit. La question à lui poser, c'est pendant 8 ans, vous avez eu 2 gouvernements hyper majoritaires, vous êtes allé chercher 0 pouvoir à Ottawa. Alors, je pense que vous avez prouvé que l'autonomisme est un cul-de-sac. En quoi vous allez faire différemment et mieux que M. Legault? Tu poses cette question-là, elle est faite, non?
18: Oui, elle est faite. Elle va parler, bien sûr, qu'elle a réussi à faire des gains sur Churchill Falls. Elle va dire qu'ils ont fait des gains pour aller chercher comme ça 10 milliards de dollars. On attend encore plus de pouvoir en immigration. On attend même de l'argent en termes d'immigration. C'est drôle parce que tous les cadres financiers ont été maintenant déposés. Puis chacun a comme transfert fédéraux, comme la on va dire, la case qui peut équilibrer tout ça. On ne sait pas combien d'argent, en tout cas, là, il va venir d'Ottawa. Donc oui, je pense que Richard, elle va être sur la défensive exactement sur ça. Non seulement elle a été ministre, elle est première ministre, on va voir ce que ça va donner, ses réponses.
0: PSPP, c'est sûr qu'il est pogné avec sa promesse de référendum. S'il l'abandonne, les souverainistes vont être fâchés. S'il la maintient, il y a des gens qui vont hésiter avant de voter PQ. C'est comme une patate chaude pour lui, là. Ça a toujours été le cas avec le PQ, là.
18: Ouais, mais je pense que c'est surtout sa personnalité. Ça veut dire, moi, pour moi, Paul Saint-Pierre Plamondon, il y a les qualités de ses défauts puis les défauts de ses qualités. On sait que c'est quelqu'un d'intelligent, quelqu'un d'extrêmement rigoureux, de bien préparé. Mais il faut pas non plus vouloir gagner chaque petite bataille. Il faut pas oublier, c'est des face à face. De temps en temps, il faut peut-être des fois prendre un peu plus de hauteur. Alors, ça va être peut-être un peu son défi. Puis surtout, surtout, des réponses courtes. On a besoin de réponses courtes. On a besoin d'une phrase, une idée, merci, bonsoir, parce que sinon, après, ils n'auront pas à avoir tout le contenu pour faire des vidéos par la suite. Monsieur Paul Saint-Pierre Plamondon, des fois, il fait des longs argumentaires. Ça ne marche pas comme ça dans un débat. Une phrase, une idée, une phrase choc, on passe à un autre appel.
0: Oui, sa qualité de ce défaut, c'est que des fois, sa qualité, c'est qu'il est sûr de lui, mais son défaut, c'est que des fois, il paraît arrogant. Éric Duhaime, le pire ennemi d'Éric Duhaime est Éric Duhaime.
18: Exactement, ça veut dire, on va voir quel style il va adopter. Il peut surprendre, ça veut dire, tout le monde sait qu'Éric Duhaime est capable de lancer une bonne ligne, c'est un ancien communicateur, c'est un ancien conseiller politique, c'est un ancien animateur de radio, mais peut-être qu'il peut surprendre, peut-être que s'il arrive à avoir un peu d'humour, ou en tout cas un peu de réussir à prendre, tirer son épingle du jeu, peut-être qu'il peut en surprendre quelques personnes.
0: Monsieur Milliard, bon, ton collègue que je citais tantôt, c'est vrai que dans les derniers sondages, on voit une tendance, le PQ qui baisse, le PLQ qui monte. Il y a peut-être des gens, Rodolphe, qui se disent, moi, je veux pas rien savoir du référendum, mais je veux pas reconduire la CAQ au pouvoir, parce que ça fait 8 ans qu'il est là, puis on a besoin de changement. Fait qu'ils vont parquer leur vote au PLQ. Ça peut bien, ça.
18: Oui, mais le défi pour Monsieur Milliard, c'est de se démarquer. C'est-à-dire, pour l'instant, on dirait qu'il n'a pas réussi, en tout cas, à se démarquer. On regarde la CAQ, on regarde... Tu sais, regarde Madame Fréchette, vient de Chambre de commerce. Monsieur Milliard vient de Chambre de commerce. Les deux proposent à peu près la même chose. Tu sais, il n'y a pas de... Tu sais, en politique, on veut tout le temps une ligne de démarcation, un wedge, quelque chose qui nous différencie. Puis un élément... Il faut qu'il aille chercher le vote franco, là. Il faut qu'il ressorte de ce débat.
0: Oui.
18: Ah, avec certaines personnes qui disent, ah, OK, je suis prêt. Si tu me dis que la stratégie, c'est de parquer le vote, très bien, mais il va falloir qu'il y ait des franco qui aillent parquer leur vote chez OPLQ.
0: En terminant, Nicolas Duvernois, l'entrepreneur, il était avec nous hier, et puis il disait, il n'y a aucun des chefs qui arrive avec un plan pour la croissance économique, créer de la richesse. Et c'est vraiment le talon d'Achille de chaque parti.
18: Tu as tout à fait raison. Écoute, moi, quand j'étais en politique, j'avais 2 rapports sur mon bureau. Création de richesse et productivité. Et en fait, j'ai l'impression qu'on parle tout le temps de distribution de richesse, à qui on va donner quoi, mais on ne parle pas de comment agrandir la tarte. Tu as tout à fait raison. Mais le problème, c'est qu'actuellement, conflit tarifaire, Trump, etc., on dirait qu'on parle de beaucoup de choses, mais... Ça fait tellement longtemps qu'on a un problème de productivité au Québec, au Canada. On va voir ce que ça va donner. Au lieu de dépenser, des fois, il faudrait penser à en créer plus. Mais attends, Richard, personne ne veut parler d'hydrocarbures au Québec. Donc, ça va être compliqué aussi de créer de la richesse.
0: Ben, effectivement, tu sais, on n'en veut pas de pipeline sur notre territoire parce que nous autres, on est propres et on est vertueux. C'est à quelle heure le face-à-face ce soir déjà?
18: 20h, et avec Pierre-Olivier Zappa qui va accueillir tous les chefs, émission spéciale à partir de 6h30.
0: Écoute, ça fourmille ici de policiers de la SQ puis de gardiens de sécurité, c'est complètement délirant, c'est juste s'il n'y a pas des chiens renifleurs. En tout cas, écoute, ça commence à 8h. À chaque fois qu'ils vont dire le mot Trump, on prend une petite shot de gin. Moi, je te prédis, à 8h10, on est pompette.
18: Ben, ça dépend. Il y aura référendum, autonomisme, caquise, besoin de changement, échec, scandale, dépassement de coûts, code des crédits du Québec, gaspillage, bilan désastreux, coût de la vie, panier d'épicerie, etc. Puis on va peut-être terminer avec « Vous ne répondez pas à la question » ou « On va mettre plus d'argent dans vos poches, on verra
0: ». On risque d'être à quatre pattes. Allez, merci, on regarde ça à 20h. Salut Rodolphe, on s'en reparle. Bye.
18: À demain, merci.
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0: sondage, c'était justement, il y a 6 Québécois sur 10 environ, là, j'arrondis, qui ont peur à terme, d'ici les 10 prochaines années, de manquer d'eau, parce que des fois, c'est l'usine de transformation qui est désuète et où les tuyaux dans la rue qui sont désuets. Donc, de notre côté, c'est pas pour rien qu'on demande depuis longtemps d'avoir un fonds qui est dédié aux infrastructures municipales, parce qu'on parle pas de nouveau, on parle de remettre à niveau.
1: Et Marie-Laurent, ça arrive de plus en plus qu'on demande aux gens de faire bouillir l'eau puis tout ça.
2: Oui, ou sinon, une des solutions, c'est de taxer l'eau potable. Puis j'imagine que c'est pour ça que les gens réagissent, parce que dans le fond, c'est pas une question de est-ce qu'on peut manquer d'eau, parce que rien ne se perd, rien ne se crée, tout se transforme. Mais c'est une question d'eau potable, puis les infrastructures sont vieillissantes. Donc, corrigez-moi si je me trompe, Monsieur Tremblay, mais il n'est pas question de manquer d'eau. C'est vraiment les coûts qui seront nécessaires pour s'assurer d'avoir de l'eau potable avec les infrastructures.
0: Tout à fait, parce que l'usine qui filtre l'eau, qui modifie l'eau pour s'assurer qu'elle soit potable lorsqu'elle arrive à la maison, et eux autres sont, vous savez que Québec a été fabriqué, construit dans les années 60-70, puis des fois au Québec, on n'a peut-être pas eu la bonne mentalité d'investir dans l'entretien, on aimait mieux couper des rubans année après année. Ben là, on est devant un fait qu'il faut investir massivement. C'est pas pour rien que j'étais à la tête d'une union qui a mobilisé les maires et les mairesses. T'sais, je veux dire, c'est audacieux ce qu'on a dit. On a dit on est prêt à faire notre part comme municipalité, à investir de l'argent dans la remise à niveau de nos infrastructures. Mais si on veut le faire, ben on peut difficilement le faire tout seul, là, si on n'a pas l'aide des deux paliers de gouvernement.
1: Elles sont vieilles, les infrastructures. On a vu ce que ça a donné. Là, le geyser là, près de Télé-Québec qui a pété. Là, pis c'était complètement délirant. Pis on a peur que ça arrive aussi dans d'autres municipalités. Là.
0: Ben, ça peut arriver partout. Là, je vous parle même pas des changements climatiques avec les tuyaux, les pluviaux, les égouts pluviaux, mais juste au niveau de la distribution de l'eau en tant que telle, remise à niveau de nos usines. Ça, pour nous, c'est clairement un enjeu important. Comme je vous le disais tantôt, on est prêt à faire notre part, mais il va falloir que le gouvernement du Québec et du Canada fasse la sienne aussi. Puis, tu sais, comme ville, là, on a 205 programmes faut appliquer année après année. On avait fait le calcul, là, M. Martineau et votre équipe, là, c'est environ 4100 fonctionnaires municipaux qui travaillent année après année pour appliquer dans des programmes, pour faire de la reddition de comptes. Tu sais, quand on dit qu'on est facilement, on peut faire des choses rapides pour enlever, peut-être ramener tout ça à un programme, donner l'argent aux villes. On est imputable, il y a des élections à tous les 4 ans. Puis on va prendre, je pense qu'on est capable de prendre des bonnes décisions pour nos citoyens. Mais là, on parle pas d'investir dans des terrains de pickleball puis des arénas réfrigérées.
1: Mais oui.
0: On parle d'investir dans ce qui est réel, ce qui est là présentement, qu'il faut remettre à niveau.
2: Si le gouvernement répond pas à votre demande, ça pourrait être quoi la conséquence? Est-ce que c'est encore une fois pour les villes d'augmenter les taxes ou d'augmenter ou d'installer de plus en plus de compteurs d'eau pour peut-être éventuellement charger l'eau potable? Ça serait quoi? T'sais, pour les gens qui nous écoutent, dans le fond, comment ça va les toucher, eux?
0: T'sais, c'est clair que, puis t'sais, je l'ai dit, on l'a dit ouvertement, nous, on est prêts comme municipalité à faire notre part. Est-ce que ça va être par exemple, une ville va créer un fonds dédié aux infrastructures? Donc, c'est pas de l'argent qu'une ville va pouvoir prendre puis dire, je vais faire des nouveaux terrains de basket. Puis si ça serait de l'argent qui serait tagué obligatoirement dans un fonds qui est dédié aux infrastructures. Mais ce qu'on demande à terme, c'est d'avoir 3 $ du gouvernement, des gouvernements, là, qui s'entendent ensemble. On n'est pas dans la chicane. Puis donnez-nous cet argent-là pour qu'on puisse mettre, donc, 1 $ du municipal à terme pour avoir 3 $ du gouvernement, des gouvernements pour investir dans la remise à niveau de nos stations d'épuration, remise à niveau de nos stations de pompage pour les égouts, remise à niveau de nos tuyaux. Donc, pour nous, c'est comme un incontournable.
1: Stéphanie?
3: J'avais vu dans un documentaire, c'est la ville de Sutton qui avait interdit, en fait, la construction de nouvelles résidences dans un certain secteur, justement en raison d'une crise d'approvisionnement en eau potable. Est-ce que c'est le genre de choses qu'on pourrait voir davantage si rien se fait, si rien se règle, finalement?
0: Bien, il y a beaucoup de villes qui le font, des règlements de contrôle intérimaire, comme moi, chez nous, comme ville. Une année, on a vu d'autres villes qui ont manqué d'eau au pourtour de chez nous. Donc, on s'est dit, pendant l'année un peu plus calme, on a remis nos stations de pompage à niveau. On a travaillé autour du TOT, là, autour du développement à haute densité. On a tout remis nos stations de pompage. Le RCI a été retiré, donc on est prêt à aller au niveau du développement. Mais oui, il y a des terrains qui sont présentement au Québec en zone de développement. Puis selon l'étude de l'UMQ, c'est pas rien, là, c'est 36 000 logements pourraient être libérés demain matin, construits, mais les villes sont pas capables de fournir en eau les terrains en tant que tels. T'sais, on parle des fois de pénurie de logements, de l'itinérance, là-dedans, du logement abordable, du logement communautaire. Donc, on dit toujours tout est dans tout, mais là, vous avez un exemple. 36 000 logements, là, c'est l'équivalent de la ville de Drummondville qui, demain matin, pourrait lever, mais les villes, des fois, le coût est tellement cher pour amener le tuyau en eau. Donc là, on parle de nouvelles constructions. Moi, aujourd'hui, je suis devant vous pour parler d'existants, donc de remise à niveau de tuyaux.

0: qui sont dans nos rues présentement, qu'il va falloir. Puis, tu sais,
1: OK, mais Guillaume Tremblay, en terminant, là, c'est que est-ce qu'un politicien, parce que tous les politiciens veulent se faire réélire, là, puis c'est tout à fait normal, est-ce qu'un politicien peut dire aux gens, vous n'en aurez pas d'aréna, puis vous n'en aurez pas de nouveau terrain de pick-up-ball, ce qu'on va faire, c'est qu'on va prendre l'argent, puis on va rénover les tuyaux parce qu'ils ont besoin d'être rénovés. Les gens sont-ils assez matures pour entendre ça, puis comprendre que c'est ça la priorité?
0: Ben moi, je suis obligé de vous dire qu'aujourd'hui, on s'en va dans un cul-de-sac. Donc, je roule en auto. Puis si j'agis pas de cette façon-là, c'est direct dans le fossé que je vais tomber. Donc, comme ville, on n'a pas le choix. Puis c'est pas pour rien que l'Union des municipalités du Québec, à l'unanimité, en Assemblée générale, on a voté cette résolution-là. On est prêt à faire notre part. Mais s'il vous plaît, le gouvernement du Québec, travaillez dans vos normes, travaillez à un peu plus de prévisibilité dans vos façons que vous donnez des sous, mais créez un fonds dédié. D'ailleurs, ce rapport-là a été signé par Monique Jérôme Forget et Nicolas Marceau, qui ont signé aujourd'hui. Donc, on va avoir des résultats.
1: M. Guillaume Tremblay, président de l'Union des municipalités du Québec et maire de Mascouche, merci. Bonjour.
0: Merci à vous. Super de belle émission. Bonne continuité.
2: Merci.
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1: Alors les filles, je parlais d'hier à mon souper avec mon amoureuse. On est allé manger en tête à tête au restaurant. Il y a eu vin. Et dans mon cas, il y a même eu apéro.
19: Ben tu voyons donc. Tu as brisé la séquence.
1: Oui.
20: Tu nous annonces ça comme ça, là, en deux, comme si c'était pas une nouvelle de dernière heure.
1: Depuis le 19 juillet dernier, là, je dis, je suis pas rentré dans les ordres. Mais est-ce on était sages quand même. C'est correct.
19: C'était bon, c'était...
1: C'était super, mais il n'y en aura pas tous les jours du vin. Il n'y en aura pas tous les jours comme avant, mais hier, c'était festif, on se rencontrait. Il y a eu vin.
20: Qui a insisté, l'autre dans le vice?
1: Bon, on s'est regardé. On prend-tu du vin? Oui. Bon. Sophie avait pris du champagne aussi parce qu'elle est allée à une soirée VIP là, pour Cécile.
19: À 85 euros.
1: Et le champagne était gratuit.
19: Ben là, à 85 euros, j'espère que ça vient avec un petit verre.
1: Fait que voilà. Alors, il y a eu 20. Fait qu'on on verra. C'est quand la prochaine fois?
20: On va dire ça à Péo Zappa, hein? Péo qui n'arrête pas de dire leur chance.
1: De
20: c'est intéressant. Alors, bon,
1: qu'est-ce qu'il a fait encore Donald Trump? C'est vrai qu'il a fait un appel assez surréaliste.
20: Hey, c'est incroyable ça. Mais il faut dire qu'on rappelle que de plus en plus d'élus, en fait, du Congrès, tant républicains que démocrates, appellent à une réglementation plus grande autour des entreprises en intelligence artificielle. Donald Trump, lui, continue de dire que tant qu'il était à la tête des États-Unis, il n'y avait aucun risque, aucun danger avec l'intelligence artificielle. Il y a eu un sondage de l'Université du Maryland qui montre que 85 % des démocrates et 79 % des républicains souhaitent la création d'une nouvelle agence fédérale chargée de surveiller et de réglementer l'intelligence artificielle. Il y a aussi 82 % des démocrates et 78 % des républicains qui sont favorables à ce que le gouvernement impose des tests de sécurité au système d'IA.
1: Pas besoin, parce que Donald Trump est là. Donald Trump, il a dit. Il y a aucun... Moi, je suis là, il n'y a aucun problème.
20: Tout ça, c'est un complot et un canular. Alors, Donald Trump s'est dit, bon, il y a un peu une opération de public, d'image publique à faire avec tout ça. Donc, il en a profité pour appeler, comme tu l'as dit d'entrée de jeu, quelqu'un qui est très connu dans le domaine de l'intelligence artificielle, c'est-à-dire le grand patron du grand géant des puces NVIDIA, Jensen Huang.
1: Ah oui?
20: Le grand patron, lui, faisait participer à un balado hier, devant public, c'était en direct. Et durant le balado, ben, il a reçu un appel de qui? Du président américain. Est-ce que c'est arrangé avec le gars des vues? Ça, c'est pas clair. Mais ce qui est un peu drôle, c'est que vous le voyez, ceux qui nous regardent à la télé, sur les images, quand il a reçu l'appel, il a tenté d'abord et avant tout de mettre l'appel sur haut-parleur, mais il a eu un petit peu de difficulté. Alors, Donald Trump a d'abord eu le réflexe de le taquiner parce que quand on est un géant comme ça de l'intelligence artificielle et de la technologie, c'est un peu drôle d'avoir un peu de difficulté à mettre l'appel à l'intercom. Mais finalement, il en a profité pour dire qu'il n'y avait aucun risque, que les robots n'allaient pas prendre le contrôle du monde, que Donald Trump était là pour protéger tout le monde, et finalement, il s'est allé dans la flagornerie,
1: Monsieur Yang, le boss de NVIDIA, ce gars-là, c'est l'entreprise, une des entreprises les plus riches au monde, il chie des lingots d'or, littéralement, quand il va aux toilettes. Pouf! Un autre lingot, et voilà.
20: Bon. C'est quoi ça?
1: Ben oui. Patrice Michaud a fait une nouvelle toune.
19: Oui, puis Patrice Michaud, c'est mon chouchou. Vous me connaissez, là, Vincent Vallière est dans une classe à part dans mon cas, mais Patrice Michaud fait partie de mes chouchous, et ça faisait longtemps qu'il n'avait pas sorti du nouveau matériel. On le sait, dans les dernières années, il a pris entre autres une pause pour sa santé. Ça lui a permis quand même même de faire d'autres projets à côté. Entre autres, il anime une émission qui s'appelle Bar Central. Mais je m'ennuyais de la plume de Patrice Michaud, des images qu'il utilise pour nous passer ses messages et du son aussi. Patrice Michaud, je trouve qu'il y a toujours de bons arrangements. Et Patrice Michaud revient justement avec une chanson qui parle de santé mentale. Ça s'intitule Super Bien. Tu sais, ça parle du fait que on pousse la machine trop fort des fois. D'ailleurs, dans les premières paroles, il dit « On bâtit une grande façade à trop vouloir la sortir du stade. » Donc, on se donne à vouloir trop en faire, puis après ça, on fait semblant que ça va super bien. Ben oui, il n'y en a pas de problème. On peut écouter un extrait de la chanson.

0: pourras pas toujours courir, t'es déjà sur la roue de secours, on finit par payer pour, tu sais, clairement c'est quelqu'un qui parle par expérience, mais je trouve ça intéressant, tu sais, ça reste quand même une chanson, tu sais, qui parle d'un sujet sérieux, mais avec
1: joyeuse
0: en même temps, c'est ça, c'est ce que j'ai trouvé d'intéressant de la chanson qui s'intitule Super Bien, et Patrice Michaud, c'est vraiment quand même payé la traite, là, au cœur, c'est Marie-Pierre Arthur, Ingrid Saint-Pierre, Claude Pelgag, excuse-moi, mais la chorale parfaite. C'est produit et mixé par Louis-Jean Cormier, accompagné de Guillaume Chartrain. Donc, on est bien content du retour de Patrice Michaud. La chanson est disponible sur les plateformes.
1: Toi, la première.
0: Moi, la première.
2: Et je dois le dire que j'ai eu vraiment un coup au cœur ce matin. Catherine Ringer de Erika Mitsuko, la chanteuse. C'était mon groupe dans les années 80. Je tripais sur Erika Mitsuko et j'allais les voir pour le journal Voir. Ils m'avaient envoyé à Paris et j'étais en coulisses avec eux. Je capotais bien raide. Il y a mes deux groupes francophones préférés des années 80, c'était deux groupes français, c'était Niagara.
0: Oui.
2: Avec la très, très, très sexy Muriel Moreno qui hantait mes nuits.
0: Oh.
2: Et Catherine Ringer qui était extraordinaire, la punk la plus sympathique au monde.
0: Et les vidéoclips aussi, ces mini-films-là qui étaient hypnotisants, là. Tu pouvais pas décrocher du vidéoclip tellement là, qu'il y avait d'éléments, puis que c'était bon, puis sa théâtralité, tout
2: ça. Elle partait dans l'opéra des fois, puis tout ça. Elle avait fait des films porno quand elle était jeune, puis elle ne reniait pas du tout, là. C'était vraiment une punk, cette fille-là. Elle était incroyable. Donc, un grand morceau.
0: Hein?
2: 68 ans, cancer, fulgurant, Rita Moreno. Alors, les Rita Médicaux, on vous salue.
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2: On est avec Nicolas Duvernois et dans le journal Les Affaires, il y a Kevin Gagné qui signe un texte. En avez-vous pour votre argent? Puis on n'en a pas pour notre argent. Dans le système de santé, là, on envoie beaucoup d'argent. Ça coûte cher, puis on n'en a pas pour notre argent. Système d'éducation, même chose. Même quand on fait l'épicerie, t'achètes un sac de chips, il y a plus d'air que de chips dans le sac. T'achètes des pommes, la pomme est farineuse, elle n'est pas bonne pantoute. On n'en a plus pour notre argent. Alors, ça t'a inspiré, Nicolas?
5: Ça m'a inspiré. C'est un nouveau jour, OK? On va aller dans le positivisme.
2: Okay.
5: On a entouré de 200 policiers
2: c'est incroyable,
5: autour de TVA pour le débat. Moi, je croyais que c'était pour moi, pour un accueil, mais regarde, je m'en foutais de moi, ils m'ont demandé qui j'étais. Mais bref, tout ça pour dire que j'ai lu l'article, puis là, je me suis dit, non, Nicolas, tu sais, quand il pleut, sache qu'en arrière des nuages, il y a un soleil.
2: Oh.
5: Et puis hier... Ah non, mais vous sentez quand même la fébrilité du premier
1: c'est pas,
5: débat.
1: C'est pas candidat.
5: Et puis hier, on a parlé de redistribution, de création de richesse. Mark Carney, on va y revenir. Enfin, il a fait quelque chose pour la création de richesse. De très intéressant aujourd'hui, tantôt. Mm-hmm. Mais c'était trop proche. Tout ça pour dire que... Je me suis dit, oui, effectivement, tu sais, est-ce qu'on en a pour notre argent? Parce que, on s'entend, bon, on paye des impôts. Pas tout le monde, mais pour la plupart, on paye des impôts, des taxes. Et puis, ben, on aime regarder s'il y a un fameux ROI en anglais, hein, Return on Investment, le retour sur investissement en affaires. C'est important. Quand tu mets 100$ dans une campagne publicitaire, bon, ça fait des années que c'est plus 100$, mais bref, il y a combien de dollars qui te revient ou qui possiblement te revient? Et donc, je me suis amusé à regarder ça. En France, Sarah Knafo, du Parti Reconquête, la tendre moitié d'Éric Zemmour, elle a sorti un livre dernièrement qui s'appelle...
2: Elle est brillante, cette fille.
5: Elle est brillante, oui. Qui s'appelle Le casse du siècle, puis elle a joué ce même jeu-là. Elle a regardé les finances publiques, et puis elle a regardé quand tu payes un euro pour elle d'impôt, il va où? J'ai trouvé ça intéressant. J'ai pas fait ce travail-là, parce que c'est un travail exhaustif, mais j'ai quand même regardé... notre argent va où, puis comment on le dépense, puis c'est qui paye? Parce que, tu sais, moi, j'adore ça, hein, la fausse idée que au Québec, on dit « Ah, c'est gratuit! » Non, il y a absolument rien de gratuit dans la vie, donc il n'y a rien de gratuit. En 2026, Québec prévoit dépenser 160,5 milliards de dollars. Donc, il faut bien que ça arrive de quelque part. Donc, c'est qui paye ça? Alors, on regarde où va l'argent. Ce 160 milliards de dollars, il l'utilise comment? 40% c'est la santé et les services sociaux, 21% l'éducation du primaire à l'université, et le troisième poste, c'est garderie CPE, 6%. Donc 67% c'est quand même, tu sais, la santé, l'éducation, puis la famille. ça dit quelque chose d'une société. C'est quand même intéressant. Et puis, il faut en être fier de ça. Ça veut dire qu'on, mm-hmm. qu'on veut avoir une société avec des jeunes enfants, avec des familles.
2: Mais si ça fonctionnait, ça serait encore
5: mais
2: mieux.
5: Mais si ça fonctionnait, c'est ça, c'est ça, c'est ça. Mais l'argent vient d'où? J'ai regardé le Revenu Québec, là. Tu sais, il pige où? Hein? Sans grande surprise, l'impôt sur le revenu des particuliers, donc l'impôt sur le salaire, c'est le poste numéro un, c'est 36 % 60 milliards de dollars qui viennent nous chercher. Le deuxième, taxe à la consommation. Dès qu'on dépense quelque chose, il y a des taxes, 25 % Et après, bon, ben, c'est transferts fédéraux. Donc, 61 % c'est nous directement qui payons. Donc, quand on dit que c'est gratuit, je m'excuse, non. 61 % de chaque denier qu'on donne à l'État, ben, tu sais, pour qu'ils nous redonnent des services, c'est nous qui le payons. Donc, nous, on peut être exigeant. Puis, je fais un retour sur à quel point c'est important d'être exigeant envers nos dirigeants politiques parce qu'on, c'est nos employés. Quand tu payes quelqu'un pour faire une job, pour gérer ton argent, ça s'appelle un employé. On est leur employeur, hein? Rappelons-nous de ça.
2: Ils sont là pour nous. Et non l'inverse.
5: Exactement. Puis, ça me rend fou qu'on comprend pas ça. Qui paye pour tout ça? Qui paye pour tout ça? Au Québec, on est 9 millions d'habitants. Il y a 7,2 millions de particuliers qui ont fait une déclaration de revenus, mais c'est pas tout le monde qui paye des impôts. Il y a 4,9 millions de contribuables imposables. OK? Donc, à peu près la moitié de la province qui paye des impôts. Si tu prends 9 millions, c'est sûr, les enfants, tout ça ne paye pas, mais comprenez, la moitié. Et là, c'est là où ça commence à être intéressant. Puis là, moi, j'ai pas l'habitude de toujours arriver avec des chiffres, mais là, les chiffres parlent. Donc, j'ai mis ça en quatre tranches de revenus, OK? Il y a les personnes qui gagnent 40 000 $ et moins. Ça peut être des étudiants, comme ça peut être des personnes, peu importe. Ça, ça représente 3,3 millions des contribuables. Donc, tu sais, c'est quand même beaucoup de monde. C'est 46 % presque la moitié des personnes qui reçoivent ne serait-ce qu'un dollar de revenus reçoivent moins de 40 000 dans l'année. Entre 40 et 100 000, c'est 3 millions de contribuables. C'est 40 % Et là, c'est là où c'est intéressant et c'est là où c'est important, je répète mon point, l'importance de créer de la richesse pour pouvoir la redistribuer. Ceux qui gagnent entre 100 000 et 200 000, je répète, je ne parle pas de entre 100 000 millions et 200 000 millions, je parle de 100 000 $ et 200 000 $ Il y a 759 000 contribuables, 10 % de la population.
2: On est pauvres en riches.
5: Attends. Ceux qui gagnent 200 000 et plus... On est 163 000. Ça, c'est 2,2 % de la population. Je te parle pas de 2 millions, je te parle de 200 000. Oui, c'est beaucoup d'argent, mais wake up and smell the coffee, c'est pas tant d'argent
2: mais
5: que ça.
2: Non.
5: Donc, au Québec, 900 000 Québécois, 10 % de la population totale, payent 72 % de tous les impôts.
2: Répète-tu, qui paye?
5: 900 000 Québécois.
2: 900 000 Québécois qui paient 72 % de tout
5: le total des impôts.
2: Quand on dit qu'on n'impose pas suffisamment les gens qui sont riches, c'est faux.
5: Les 200 000 et plus, c'est 163 000 personnes. Ils représentent 2,2 % des contribuables et ils payent à eux seuls 35 % des montants total des impôts payés. Je suis 100% pour la redistribution, OK, de la richesse, et je trouve que le Québec est le paradis pour ça. Mais il faut qu'il y ait plus de monde que ça pour faire vivre le Québec entier, là. On peut pas être 10% de la population à payer 72% de la facture. Ça ne fait aucun sens.
2: Alain Dubuc avait écrit un livre qui s'appelait « Éloge de la richesse ».
5: Oui.
2: Faut pas.
5: Il faut détabouiser ça. Il faut arrêter de croire encore une fois que c'est le méchant capitaliste qui veut. Est-ce qu'il y a un trou de cul riche? Absolument. Mais il y a un trou de cul pauvre aussi. Mm-hmm. C'est pas vrai que c'est tous les riches ou toutes les. Puis riches, je parle de entre 100 000 et 200 000, là. Je te parle pas de Elon Musk, là.
2: Écoute, il m'est arrivé d'aller dans des balles, dans des soirées bénéfices là, pour telle ou telle cause, puis des hôpitaux, puis tout ça. C'est des gens qui ont beaucoup d'argent, qui sont là, puis qui donnent
5: énormément d'argent. Ils donnent énormément. Il y en a qui donnent pas, bien entendu. Mais tu sais, on arrive toujours avec l'autre contrebalan, plutôt que se concentrer sur ceux qui font du bien pour la société. Alors là, moi, je me suis amusé, puis j'ai regardé le contribuable moyen québécois, c'est quoi son portrait? Il gagne 65 000 $ par année. Donc, en impôt provincial, on se rappelle qu'il y a un impôt fédéral, mais juste restons dans la province. En impôt provincial, il paye 6 800 $ okay, par année. Il paye en moyenne donc 2 700 $ pour la santé et les services sociaux et 1 400 $ pour le système d'éducation. Bien entendu, il y a des frais connexes quand tu achètes tes livres, quand tu t'inscris, tout ça. Mais juste pour calculer, parce que je voulais savoir s'il y en avait vraiment pour son argent. Et là, j'ai fait le calcul pour celui qui gagne 100 000, celui qui gagne 200 000 et celui qui gagne 420 000. Pourquoi 420 000? Parce que c'est la moyenne des 163 000 personnes que je vous parlais qui gagnaient plus de 200 000. Celui qui gagne 420 000 $, c'est un excellent salaire, je le dis. Okay? Il paye en moyenne 95 000 $ en impôts provinciaux. Donc, il paye 38 000 $ pour santé et services sociaux et 20 000 $ pour le système d'éducation. Donc, est-ce qu'il en a pour son argent? Je te dirais que jusqu'à un certain niveau, tous les Québécois en ont pour leur argent. Cependant, rendu à ces montants-là, je te dirais que si tu vas ailleurs dans le monde où il faut que tu payes pour ces services-là, autant pour l'éducation que pour la santé, ben là, on arrive dans des montants où tu peux payer, hein, 38 000 $ pour le santé et services sociaux. Aux États-Unis, tu peux avoir une assurance exceptionnelle maladie autour de 30 000 $ et tu as des services exceptionnels.
2: Mais ces gens-là peuvent aller au privé.
5: Exactement. Et ces gens-là vont au privé en plus de payer leurs impôts.
2: Ben c'est ça. Mais d'où l'importance de créer de la richesse, et on revient là-dessus.
5: Absolument.
2: Ce soir, c'est le face-à-face.
5: C'est pour ça qu'on en parle.
2: Et tu le disais, toi. Oui. Aucun. Puis j'en parlais à Rodolphe Fossini tantôt. Je disais, Nicolas Duvernois me dit qu'il est très déçu parce qu'il n'y a aucun des chefs qui a un plan pour la création de richesse. Il me dit qu'il a tout à fait raison.
5: Ben merci, Rodolphe. Tout à fait raison. Et je vais juste finir. Je sais qu'on est un peu pressé, mais quelques questions qu'il faut se poser pour savoir si vraiment on en a pour notre argent. Est-ce qu'au fil des années, nos services s'améliorent ou se détériorent? Ça, on pourrait répondre tout un chacun. Retour dans le passé. Est-ce qu'on avait moins de temps d'attente dans les urgences dans les années 80? Est-ce qu'on pouvait avoir un médecin de famille en 1990 plus facilement qu'aujourd'hui? Et le chiffre qui dit tout, en 2000 et 2026, 26 ans, on est passé de 430 000 à 608 000 fonctionnaires. Plus de 41% d'augmentation.
2: Est-ce que ça va mieux?
5: Est-ce qu'il y a une amélioration flagrante dans nos services? Voilà. C'est la question qu'on pose. Donc, je vais me préparer pour le débat.
1: C'était beaucoup de chiffres, hein?
5: Poser, oui, je l'ai dit, hein. Mais j'ai pas l'habitude.
2: Poser ces questions-là, c'est y répondre.
5: Oui, exactement.
2: Exactement. Merci. Ouais. Bon débat. Salut.
5: Merci.
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2: Marie-Laurence, on parle beaucoup de bouchons puis de congestion, mais s'il y a un endroit qui est jamais en ville, c'est bien aux abords de l'aéroport. C'est fou.
20: Tant pour y aller que pour venir. Quand vous voyagez, je vois Stéphanie aussi qui a créé, c'est fou à quel point tout le monde qui est déjà allé à Yule a
0: moi,
20: une...
0: J'ai tout haï de revenir.
20: C'est triste. En plus, quand tu reviens, t'es écœuré en plus.
2: On a vu les images des gens qui sortent du taxi puis qui font le reste du chemin à pied. Là,
20: exactement. C'est ça sur quoi je me penche aujourd'hui parce que j'ai parlé avec beaucoup de chauffeurs de taxi, des Uber, puis des conducteurs de navettes. Puis on le dit, ça arrive plus que jamais des gens qui décident carrément d'abandonner le véhicule en plein milieu de la route pour se rendre à pied de peur de manquer leur vol. J'ai parlé entre autres avec un conducteur de navette qui, lui, travaille pour une compagnie de stationnement privé à moins de 2 km de l'aérogare, puis il dit pour faire en moyenne 1,6 km, ça va me prendre jusqu'à une heure de temps.
2: Ben voyons.
20: Donc, des gens qui arrivent de Sherbrooke, t'as peur de manquer ton vol, t'arrives à Montréal, t'es déjà pris dans le trafic, là, t'arrives dans ta navette, puis là, tu vois le compteur qui tourne, t'as peur de manquer ton vol, alors l'homme, il le dit lui-même, les gens, ils quittent mon véhicule, puis ils s'en vont directement à pied. Et j'ai parlé aussi avec un voyageur qui, lui, a dû le faire, mais son histoire, elle est assez rocambolesque. C'est arrivé en 2023. Il s'appelle Alexandre Touchette, il a 39 ans, et voici son histoire. Il était parti, en fait, de Blainville, 3h45 avant son vol, pour être certain de ne pas le manquer.
21: Quand on est arrivé à la fameuse passerelle de la 520, on était à peu près 3 heures d'avance, mettons 2h45 d'avance. On a vraiment fait, sans exagérer, là, 1 km en une heure. Puis on s'est dit, on va le faire à pied, ça continue de même. Fait que là, on était vraiment sur l'autoroute. On n'a pas eu le choix, on a vraiment débarqué toutes nos affaires sur l'autoroute. Puis on a fait le reste à pied parce que ça disait un gros 10 minutes à pied. Fait que ça, on a fait 1 km en véhicule en une heure, mais on était sûr de manquer notre vol parce qu'il restait à peu près, quand on a débarqué du véhicule, 1h45 avant le décollage de l'avion. Fait que ça a pris un 15-20 minutes de marche à peu près grosso modo pour se rendre jusqu'à l'aéroport. Puis c'est là qu'on s'est rendu compte qu'on n'était pas des nounous ou je sais pas trop quoi parce qu'on a rencontré beaucoup de monde. Fait que là, puis nous autres, on allait en marchant parce qu'on savait qu'on était encore dans les temps, mais le monde, ça courait. Sur le bord de la route. Là.
2: Mais Marie-Laurence puis Stéphanie, on a tous voyagé. Moi, j'ai vu ça nulle part ailleurs dans le monde. Nulle part que les abords des aéroports soient jamais de même.
0: Ben, non, c'est vrai, la configuration, oui.
20: Et puis, il y a des aéroports, Charles de Gaulle, par exemple, où le trafic est pas mal plus important qu'à Montréal. On s'entend qu'à Montréal-Trudeau, c'est un petit aéroport, si on compare avec Heathrow, par exemple, où il y en a d'autres.
2: Mais c'est quoi le problème? C'est-tu les travaux du nouveau stationnement?
20: Il y a les travaux, mais même, je pense que c'est la configuration aussi. Puis en même temps, c'est que tout Montréal est bloqué. Quand tu arrives à l'aéroport, je sais pas si c'est pas une question aussi de configuration puis de communication, de savoir dans quel stationnement on s'en va. Puis c'est vrai qu'il y a beaucoup de travaux depuis un certain moment, mais même quand tu reviens aussi, juste de trouver un Uber. Moi, la dernière fois que je suis arrivée à l'aéroport, d'attendre pour un Uber, c'est l'enfer. Là, si t'as pas de truc, t'es mieux de partir.
0: Et t'as plein de Uber ou de Lyft aussi, l'autre application qui est disponible, qui, ben, tu le vois là, sur l'application, il est en route et là, finalement, il t'appelle pour dire hey, je pourrais juste pas y arriver, donc pourrais-tu annuler la course, s'il te plaît, parce que moi, je vais juste quitter le
20: secteur. Parce que c'est pas rentable pour moi, tu sais.
0: Ben non, c'est ça, puis là, ça fait déjà 20 minutes là, que t'attends après, puis là, tu le vois virailler. Là,
20: ou sinon, il annule carrément le trajet.
0: Puis là, il annule la course, puis là, tu te dis, ben là, je repars à zéro.
20: Mais c'est fou, en tout cas, il y a clairement pas de solution miracle pour l'instant, mais Alex Touchette, lui, pour éviter d'avoir à descendre d'un véhicule avec sa valise, a décidé d'y aller autrement. On l'écoute encore une fois.
21: Je me suis dit, plus jamais ça va m'arriver une affaire de même. Là. Je sais que c'est plate, là, mais je pars vraiment à 5 heures d'avance. Fait qu'en partant 5 heures d'avance, ben, ça me permet d'éviter le rush de trafic à cette période-là.
20: Parce que le trafic, c'est vraiment à partir de 15 heures. Pour aller à l'aéroport, c'est vrai que c'est plus calme le reste de la journée. Ce que l'aéroport Montréal-Trudeau dit maintenant, parce que je leur ai parlé, j'ai parlé entre autres avec Maxime Landry des communications, et on dit, les gens ne savent pas, mais il y a des manières beaucoup plus simples que d'aller directement au débarcadère pour les départs, par exemple, et ce sont les parkings P4 et les stationnements, pardon, P4 et P10. Vous pouvez mettre ça dans votre GPS et vous allez vraiment gagner du temps. Donc, si vous mettez dans votre GPS plutôt que l'aéroport carrément, P4 et P10, vous allez vous rendre directement à un stationnement et là, il y a une navette qui va vous transporter gratuitement jusqu'à l'aérogare. Le problème, c'est que pour se rendre jusque-là, vous allez peut-être être dans le trafic aussi. Mais une fois que vous êtes rendu là, c'est vrai que c'est plus rapide et j'ai même parlé avec une autre personne qui me disait que c'était le cas puis qu'il l'avait essayé.
2: Maxime Landry, c'est notre ancien collègue de TVA Nouvelle.
20: C'est notre ancien collègue qui était dans
2: l'hélicoptère.
20: Exactement, dans l'hélicoptère. Oui, ah, il est rendu là, donc on le salue. Okay. On a bien hâte de lui parler de vive voix aussi pour parler de cet enjeu-là parce que ça, on n'a pas fini d'entendre parler de l'aéroport, n'est-ce pas?
2: De l'hélicoptère à TVA, à l'aéroport à Montréal.
20: De toutes les façons, il y a un lien. Je pense qu'il y a pas mal les avions aussi.
2: Il y a des deux.
0: Nicolas Duvernois nous écoute encore et il vient de m'envoyer des vidéos. Il marchait sur l'autoroute avec ses valises lui-même parce qu'il n'était pas capable
20: c'est
0: de se rendre.
20: Ça n'a pas de bon sens. Non, mais ça va prendre un accident aussi ou clairement une collision pour qu'on se rende compte que ça n'a pas de bon sens de faire ça. C'est vraiment dangereux.
2: C'est super dangereux.
20: Il y a même Georges aussi, on pourrait faire une tribune, une émission spéciale là-dessus. Georges, quand il est revenu de Paris, je pense, la semaine passée, il a fait un post sur Facebook disant que c'était une honte nationale, l'aéroport de Montréal.
2: T'imagines s'il y a une urgence à l'aéroport puis un besoin de camion de pompiers pour se rendre là rapidement?
20: Faut rappeler en fait que l'aéroport a ses propres pompiers.
2: OK.
20: Mais on fait souvent appel aux pompiers du service des incendies de Montréal aussi. C'est seulement dans certaines circonstances. Donc, pour se rendre, les premiers répondants, c'est l'enfer aussi.
2: Merci pour tes reportages super intéressants. Et Jonathan Mercier, c'est un Québécois qui demeure au Mexique. Il revient à Montréal trois ou quatre fois par année. Il va nous donner son truc pour que ça soit plus rapide. Jonathan Mercier, bonjour.
3: Bonjour à vous tous.
2: Bonjour. Alors, qu'est-ce qu'on fait là, pour ne pas trop attendre pour un taxi ou où on stationne notre auto quand on arrive à l'aéroport?
3: Ben, en fait, moi, j'essaie d'utiliser le stationnement P4, donc le débarcadère express principalement, surtout en fin de journée. Donc, comme le disait
20: Marie-Laurence
3: de 15h à fin de journée, 20h, quelque chose de même. Donc, c'est beaucoup plus simple. En fait, au lieu de sortir à la sortie qui est identifiée pour l'aéroport, donc qui est la sortie 56 Ouest,
2: okay.
3: On attend un petit peu plus, on sort à la 56 Est, on fait le tour du rond-point d'Orval et on arrive un petit peu de trafic. Évidemment, il va tout le temps y avoir du trafic, mais on passe par les routes secondaires de l'aéroport et puis on finit par arriver au stationnement P4.
2: Okay.
3: Le débarcadère express est au sud du P4. Puis, donc, on se fait débarquer là. On peut prendre un petit peu plus de temps aussi, ce qui est très bien, parce qu'au débarcadère de l'aérogare, 2-3 secondes, puis vous dites, hey, il faut s'en aller, on se dépêche. Mais tu sais, au débarcadère express, on a le temps de faire nos adieux, mettons. Ensuite, la navette jusqu'à l'aéroport, qui nous laisse en bas de l'hôtel Marriott. C'est vrai que c'est un petit peu long à marcher si on a un vol international, mais bon. C'est vraiment plus rapide, en fait.
2: Mais la navette, est-ce qu'on l'attend longtemps?
3: Non, j'ai jamais. Les deux fois que je l'ai utilisé cette année, la navette était déjà là. En théorie, c'est aux 5 minutes, mais moi, j'ai jamais eu à attendre.
20: C'est quoi la différence de temps? C'est sûr que ça dépend toujours d'où on part, mais à partir du moment où on arrive à l'aéroport, dans le secteur de l'aéroport, c'est quoi le temps qu'on gagne quand on fait ça?
3: Ben moi, quand je reviens au Québec, je vais chez ma famille à Granby. Donc, quand je reviens à la maison à Mexico City, à peu près après le pont Champlain, je regarde sur Google Maps pour voir s'il y a beaucoup de trafic directement pour monter. Et si je vois qu'il y a beaucoup de trafic pour aller directement à l'aérogare, donc on va prendre la sortie suivante pour aller au P4. Et généralement, c'est un bon 10-15 minutes. 10-15 minutes jusqu'à 30 minutes qu'on peut sauver.
2: Mais là, malheureusement, on vient de donner le truc. Là. Fait qu'il y a plein de gens qui vont aller au P4, là, puis là, ça va être aussi jamais qu'à l'autre place.
20: Ben justement, je pense que vous avez quelque chose à ajouter par rapport à ça. Hein?
3: Oui, ben ça peut être un peu ça. Le risque, c'est que si tout le monde se déplace du chemin principal, du débarcadère, du chemin qui va jusqu'à l'aérogare, jusqu'au P4 ou au P10, en fait, ça peut peut-être éventuellement causer plus de trafic, déplacer le trafic ailleurs, en fait.
20: On va garder ça pour nous.
2: Mais oui.
20: Hein?
2: Si vous avez un peu d'argent, là, puis vous allez au Marriott de l'aéroport, il y a un restaurant qui est très bon.
20: Oh, un restaurant.
2: C'est vrai, là, tu vas manger là avant de prendre ton vol. Tu arrives un petit peu plus tôt. Pour être sûr, puis si t'es suffisant devant toi, tu vas
20: surtout, tu prends un verre de vin avant le vol.
2: Ah ben là, on parle pas là-dessus, toi. Merci beaucoup, Jonathan. Merci. Il y a M. Ankoy au téléphone. On vous écoute, monsieur.
5: Bonjour, monsieur.
2: Bonjour.
5: Bien, ouais. En fait, c'est moi je déteste me rendre à l'aéroport en voiture parce que malheureusement, l'autoroute 520 qui mène vers l'aéroport, ce n'est pas une autoroute à péage. Et personnellement, et moi, depuis deux ans, et je prends l'autobus 747 qui part de la station Lionel Groulx.
2: Ah oui? 747, puis ça prend pas de temps?
5: Non, ça prend environ une demi-heure, parce que durant la première moitié du trajet, ben on est dans la voie express sur l'autoroute 20. Et c'est juste durant la dernière moitié que ça se gâte un peu, parce que l'autobus qui va partager la voie avec les voitures. Puis une fois qu'on est aux portes de l'aéroport, ben il faut aussi que l'autobus se ferait un chemin parmi les voitures qui sont carrées en double au débarcadère de l'aéroport.
2: Ben merci. Chacun son truc. Merci beaucoup. Donc, la 747 à partir de Lionel Groulx, il va y avoir le REM à un moment donné aussi.
0: Un jour.
2: Qui va se pointer là.
20: On espère que ça va aller mieux que celui qu'on connaît actuellement avec la rosée qui bloque parfois certains parcours et les ascenseurs qui ne descendent plus.
2: Merci beaucoup.
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22: Montréal pue, et ça pue partout, partout, dans tous les quartiers. J'entends déjà les gens rire dans leur voiture. Tout le reste n'est que fumisterie. Donc, on veut un monde qui sent l'eau de Javel. Un monde blanc, blanc, blanc, blanc, blanc, sans défaut.
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2: Alors Rémi, ça va être la fin du monde à cause de l'intelligence artificielle. Naomi Klein, est-ce que tu la connais? La militante Naomi Klein, auteure canadienne-anglaise, une égérie de la gauche canadienne. Pour le New York Times, elle a donné une entrevue et elle a dit, là, c'est sur la table, la fin du monde est une possibilité.
23: Ouais. Puis ça fait, il n'y a rien de nouveau là-dedans, hein. Ça fait des années qu'on se dit ça, le diagnostic n'a pas changé.
2: On est catastrophiste, un peu alarmiste, tu trouves pas?
23: Ouais, mais attends une minute, là. Quand il était question de se lancer ou pas des bombes nucléaires qui menaçaient chaque fois d'exterminer toute l'humanité, est-ce qu'on était catastrophiste? Ou on mesurait tout simplement de façon assez logique l'ampleur des dégâts qui étaient à venir? Non, moi je pense que quand on a des employés, et c'est le cas d'un employé d'OpenAI qui a démissionné avec éclat dans les derniers jours. Imagine-toi, c'est quelqu'un qui travaillait pour OpenAI qui a dit « je vais aller travailler pour Anthropic parce que OpenAI, je trouve qu'ils sont pas très très sérieux puis ils prennent pas au sérieux les menaces. » Il est allé travailler pour Anthropic, qui est le joueur adverse, puis il a dit « Non, mais eux autres aussi. » Et là, il a juste décidé de changer de domaine en disant « Faites-leur pas confiance. » Ils ont laissé à la machine le pouvoir de décider ce qui allait nous arriver. Parce que c'est ça qui est arrivé dans la dernière année. Mila, là, qu'on connaît très bien au Québec, il dit « Avant, il y a un an, là, donc il y a deux ans, on n'était pas rendu là, c'est-à-dire qu'on était encore maître de la machine. Et là, on a décidé d'autoriser la machine de faire en sorte qu'elle puisse agir quand on a le dos tourné. Donc, la machine se protège. Des fois, il y a des cas, Richard, c'est des films, là.
2: Elle peut mentir.
23: Oui.
2: Comploter. Ils se parlent entre eux autres, les machines, en langage codé pour pas que l'humain comprenne.
23: Oui, et des fois, donc t'engages une IA, en fait, tu fais appel à une IA. T'as vu, une grande déformation du langage déjà et de l'esprit. Tu fais appel à une IA et là, tu dis, on va la virer. Tu vires l'IA et là, l'IA veut pas se faire virer. Et ça, c'est un vrai cas, là, où elle est allée fouiller dans les courriels des employés pour trouver, par exemple, le fait qu'il y en avait un qui trompait sa femme, puis elle a fait du chantage avec l'employé.
2: Non, non, oui, mais... Tu me niaises.
23: Non, je niaise pas. Non, mais Richard, mais arrive.
2: L'IA a fait un chantage parce qu'elle voulait pas être déplugée.
23: Oui, elle a dit à l'employé, si tu prends pas mon bord... Moi, je révèle à ta femme que tu la trompes. J'ai vu dans des courriels que t'envoyais, des textos que t'envoyais. Et mon point, c'est que c'est nous qui avons instillé ça. en elle. On est derrière ça, là. Lyon, on l'a autorisé à apprendre ces choses-là.
2: Le magazine The Atlantic, qui n'est pas n'importe quoi, il y a des textes d'experts puis qui disent que l'IA, à un moment donné, va développer une conscience d'elle-même, comme un être humain.
23: Ben moi, je pense qu'on est là. Vous savez ce que je viens de te décrire, je pense qu'on est là.
2: Mais le pire, c'est qu'on a laissé ça dans les mains d'entreprises privées. Tu sais, quand on a développé la bombe atomique, c'est le gouvernement qui chapeautait ça. On n'a pas dit à un entrepreneur, développe-moi une bombe atomique, puis tout ça, puis lui est parti. Mm-hmm. C'est le gouvernement en disant, c'est important. Là, c'est l'entreprise privée qui fait, puis eux autres, ils veulent être les premiers. Fait que, tu sais, ils veulent pas trop encadrer, puis ça prend du temps, puis ça. Ils veulent être les premiers à arriver avec l'IA la plus performante.
23: Oui, puis on a des drôles de sorties. Le Sam Altman, qui est derrière OpenAI, il y a quelques mois, ou je sais pas, il y a quelques semaines, il dit, bon là, je trouve que ça va un petit peu, ça va très vite, puis ça va dans tous les sens, fait que je pense qu'on devrait peut-être décider de réguler ça d'une façon, ah oui, c'est là que tu as cette idée-là qu'on avait déjà avant. Mais Charles, mon point que je veux apporter aujourd'hui, c'est pourquoi c'est toujours dans le même film qu'on joue. La bombe nucléaire, c'était pareil. Hein? Pourquoi, là, tu vois, c'est même plus une nouvelle là, que quelqu'un nous dise, attention, on s'en va dans le mur, attention, on s'en va dans le mur. Et si c'était ça qu'on voulait. C'est-à-dire, pour vrai, là, c'est un peu déprimant ce que je dis, mais est-ce que ça se pourrait qu'à titre d'humanité, on veuille et on caresse peut-être le rêve qui consisterait à disparaître?
2: Tu sais, Oppenheimer, lorsqu'il a fait son premier test de la bombe atomique, il y avait une petite possibilité, puis on le voit dans le film de Christopher Nolan, il y avait une petite possibilité que ça déclenche des explosions à répétition et que ça détruise la Terre. C'était une petite possibilité, mais elle était là. Puis ils l'ont quand même lancé, la bombe atomique, en sachant que peut-être ça serait la fin du monde. Mm-hmm. Ding dong!
23: Oui, absolument. Le risque n'était pas zéro. Non. Tu sais, quand un enfant met sa main sur le poêle... Non, les enfants font tous ça. Le poêle est chaud. Là,
20: quand tu lui dis de pas le faire, surtout.
23: Oui, oui, puis là, ils font pourquoi? Là, la main s'approche. Moi, je vais me rappeler toute ma vie, j'ai fait ça. Là. Je me suis mis la main là-dessus. Puis je savais qu'il fallait pas le faire. Y a-tu peut-être un petit peu de ça dans ce qu'on fait? Je sais pas. Est-ce qu'on se teste? Est-ce qu'on s'ennuie à un point tel qu'on cherche un défi colossal?
2: On est blasé.
23: Non, mais c'est peut-être ça. C'est peut-être tellement emmerdant. Il y a peut-être tellement rien qui se passe. Tu sais, je sais qu'il y a des guerres dans plein de pays, là, mais nous, là, concrètement, ici, c'est quoi qu'on a traversé comme société de pénible depuis 50 ans?
2: Où il y a, moi, ça, c'est toutes les études, et moi, ça me fascine à chaque fois, où il y a le moins de suicides dans les pays en guerre.
23: Ah, mais ça m'étonne pas pantoute.
2: C'est spécial en Christie. Mm-hmm. C'est dans les pays où il y a la paix, puis il y a une certaine richesse où les taux de suicide sont plus élevés, alors que Christie, tu sais, ils sont en guerre, mais ils ont toutes les raisons de se tuer, pantoute.
23: Ils sont occupés.
2: De le rester en vie.
23: Oui, oui, mais ils sont occupés à vivre, ils sont occupés à survivre, puis ils savent c'est quoi aussi la valeur de la vie. Après, bon, faut pas faire non plus de... Il y a plein de détresse aussi, puis on ne veut pas m'exprimer au nom de ça, mais tu sais, le simple fait de savoir qu'on s'en va vers ça et d'y aller quand même, toujours une étape de plus, et de ne pas écouter les gens qui nous disent... Pour moi, c'est un instinct de mort. C'est sûr que c'est ça. Puis, mais il y a peut-être une bonne nouvelle. Peut-être que c'est quand on va être rendu si proche de ce but-là, qui est de mourir, parce que ça semble être avoué là, collectivement que c'est ça qu'on veut, peut-être qu'on va retrouver le goût de vivre. Mais il faut peut-être s'approcher de son contraire. Je sais pas. Parce que
2: trop tard.
23: Non, peut-être pas. Peut-être que c'est la dernière seconde qu'on va... On a fait pareil avec la bombe. Hein? On a fait pareil avec la bombe. On l'a donné à tout le monde. Puis bon, pourtant, on se la garoche pas. Parce qu'on sait exactement...
20: On la menace en tabarouette, par exemple.
23: Ah oui, oui, oui, on la menace, mais on la garoche pas.
2: Puis la pollution, les changements climatiques...
23: Même principe.
2: T'sais, on nous dit, même hey, principe. Là, c'est grave, là.
23: Oui, oui, oui.
2: Tu sais, Midnight Oil, la chanson, là, comment on fait pour dormir quand nos lits sont en feu?
23: C'est très bien dit,
2: super
23: ça.
2: Super tune, ben incroyable,
23: oui.
2: Ça.
23: Oui, mais l'être humain aussi n'est pas capable de se projeter si loin que ça. On vit pas dans le présent, ça, je pense que c'est assez convaincant. Là. On reçoit du monde pour nous parler du moment présent. Du moment présent, les livres qui se vendent le plus, c'est des livres qui nous enseignent à vivre dans le moment présent. On vit dans le passé, mais c'est pas vrai qu'on vit tant que ça dans le futur. Parce qu'on n'est pas capable de comprendre un problème avant d'avoir de l'eau jusqu'aux genoux. C'est là qu'on fait « je pense que je suis mouillé ». Je pense que je suis trempe. Mais ça coulait pourtant. Ça s'approchait de toi. Tu vois, ça, le coulis s'approchait. Tu disais, peut-être que je vais réussir à l'éviter.
2: Merci. On dirait Jacques Languérand qui était à Radio-Canada, l'art philosophique. Merci beaucoup,
23: c'est
2: Rémi.
23: C'est un beau compliment, ça.
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34: C'est facile de succomber à la tentation. On a une opportunité d'agir différemment. Vous pouvez agir. Vous êtes libres, chers amis.
2: Alors, ça, je capote. Tu me fais capoter, Francis. C'est toi qui m'as montré ça. Un sondage de la Banque Royale. Un parent sur cinq qui a un enfant de 35 à 40 ans assure encore son soutien financier. Un enfant de 35 à 40 ans.
36: Ça n'a pas de bon sens. C'est triste.
2: Un sur cinq. C'est quoi ça, Francis?
34: Ben, c'est ça. C'est ça qui est ça. Qu'est-ce que tu veux que je te dise? On n'a plus la jeunesse qu'on avait en 35 ans. Est-ce qu'on est encore jeune?
36: Lui-même, il était un parent?
34: Ben.
36: Tu sais?
34: Non, mais c'est. Oui. Évidemment, tout ça, c'est un rapport. Je pense que ça dévoile. C'est un rapport financier là, entre parents et enfants. 35 ans, là, tu sais, c'est quand même l'âge là, où je pense que beaucoup de gens, historiquement, étaient complètement affranchis de leurs parents. Ce qu'on constate, c'est qu'aujourd'hui, à 35 ans, on est non seulement pas affranchi, on est encore dans un rapport de dépendance. Là. Donc ça, c'est un véritable problème. Je pense que ça découle de bien plus que juste la question de donner des sous. Tu sais, c'est les mêmes parents quand même qui souvent sont hyper protecteurs, tu sais, vont vraiment intervenir à l'école, intervenir, tu sais, on en parlait il y a quelques semaines, Richard, des parents qui viennent à l'entrevue d'embauche avec leurs enfants.
2: Oui.
34: Tu sais, à un moment donné, t'imagines-tu cette affaire-là? Moi, je veux dire, j'aurais jamais accepté ça en tant qu'enfant, mais apparemment aujourd'hui, les parents s'imposent parce qu'ils ont peur que leur enfant soit malmené par l'intervieweur ou qu'il ne se défendent pas bien et ses qualités devant une job potentielle. Et donc, tu sais, c'est un ensemble de facteurs, je pense, qu'il faut voir. Ce qui est intéressant, c'est que parmi ceux que tu mentionnes, 1 sur 5, donc la principale raison là, qui est avancée, c'est 35 %. Donc, un parent sur 3, là, parmi ceux qui donnent encore ces sommes-là, ils disent que en fait, le coût de la vie est juste trop élevé pour leur enfant. Puis, tu sais, c'est comme une posture de pauvre enfant, tu sais, finalement, tu sais, c'est pauvreux, tu sais, oui. La vie est dure. Là. Puis c'est sûr que quand tes parents, quand t'es rendu à 35 ans puis qu'ils disent ça, il y a des chances qu'ils disaient ça quand t'avais 25, puis quand t'avais 15, puis quand t'avais 5. Et donc, toute ta vie, tes parents t'ont dit « Ah, pauvre toi, tu sais, c'est dur, tu sais, c'est dur la vie. » Tu sais, mais c'est sûr que ça fait pas des PDG de grandes institutions multinationales, là, ces gens-là, après. Là, tu comprends? Je veux dire, c'est le retour, malheureusement, à un petit pain, là, j'ai l'impression, pour beaucoup de ces Québécois, de ces Canadiens-là. Puis moi, ça me fait craindre, en fait, parce qu'à un moment donné, leurs parents, ils vont mourir, tu sais, ou ils vont être moins aptes. Puis là, qu'à 40 ans, tes parents, ils seront plus là pour te dire que la vie est dure, puis qu'il faut que tu sais, comment gérer ta vie.
2: Mais Francis, à 11h30, mon fils de 18 ans m'a écrit en disant, tu peux-tu, s'il te plaît, m'envoyer des 30$? Tu es en train de me dire que j'en ai encore pour 22 ans de ça.
34: Non, ben c'est toi qui décides à un moment donné, Richard, c'est toi qui décides.
0: Ouais.
34: Puis je vais t'avouer quelque chose, tu sais, après c'est on sort du registre strict de l'économie, mais tu sais, il y a quand même à un moment donné, surtout quand tu arrives passé la vingtaine, une certaine logique à dire à ton enfant, hey, démerde-toi, tu sais, mange du Kraft Dinner, là, comme vis la vie, tu sais, de la bohème, puis je vais toujours être là, tu sais, comme il y aura toujours une chambre pour toi au sous-sol, là, mais comme, tu sais, crève un peu de faim, là, parce que sinon, je veux dire, comment apprends-tu la valeur de l'argent, la valeur de l'effort, la valeur de la débrouillardise, tu sais, quand il y a toujours une espèce d'encadrement total.
0: Une surprotection, oui.
34: Et dans ces parents, un parent sur cinq, le Richard, que tu évoquais en début de chronique, il transfère 6 000 $ par année en moyenne, ces parents-là. 6 500 $ par mois. Tu sais, c'est comme une petite allocation là pour payer. T'sais, je sais pas. Moi, il y a quelque chose là-dedans qui me dépasse. Il me semble qu'à un moment donné, moi, je vivais avec ça, 500 $ par mois, toutes charges comprises. Là, peut-être tu me diras que c'était il y a longtemps. Mais tu sais, on était en coloc à 4. Ça me coûtait 224 $. Puis on mangeait du Kraft Dinner. Puis on faisait du pouce. Puis tu comprends? Quand il n'y en a pas d'argent, il n'y en a pas. Hein, à un moment donné, c'est quelque chose, c'est un apprentissage. Puis si en plus, tu as la chance d'avoir des parents qui ont du fric, ce que moi, j'avais pas, dis-toi qu'au moins, tu as un buffer. Tu sais, d'apprendre que ces jeunes-là sont complètement pris en charge bien dans l'âge adulte, ça m'inquiète énormément pour l'avenir de notre nation. Ceci dit, c'est peut-être... En fait, 1 sur 5. Je sais pas quoi faire avec ça, Richard. J'ai envie de donner des électrochocs à du monde.
36: C'est vraiment décourageant parce que moi-même, puis j'ai l'impression que mon père, mettons, mes parents ont peut-être plus souffert monétairement que moi. Ou, tu sais, le Kraft Dinner, le macaroni au fromage avec les saucisses hot dog au cégep en colocation, je l'ai fait. Puis quand je regarde dans mon entourage, les parents sont beaucoup plus gâteaux avec les enfants. Puis j'ai vraiment de la difficulté avec ça. Puis je vais juger ça. Puis je me dis, est-ce que c'est juste parce que moi, je l'ai eu plus difficile et je m'attends à ce que les autres l'aient plus difficile. Mais c'est vraiment, pour moi, c'est un gros conflit de valeurs, puis c'est vraiment quelque chose qui mérite, cet exemple-là mérite encore plus.
34: Ben, on est deux, Marie-Laurence, toi et moi, parce qu'honnêtement, puis ultimement, j'ai envie de dire, malgré l'irritation puis le jugement, il y a quelque chose aussi de très pragmatique là-dedans. Pour moi, là, tu sais, je parle aux parents, puis tu sais, moi, je suis papa de deux très petits garçons, mais il faut à un moment donné qu'ils se pètent la gueule. Tu sais, il faut qu'à un moment donné, il y ait faim une journée. Mm. Tu sais, faut qu'il y ait plus d'argent dans le compte, puis qu'ils soient comme, oh my God, je fais quoi, tu sais, puis tu sais, laissez-les pas se rendre à vendre de la drogue, là, mais tu comprends qu'à un moment donné, d'être confronté à l'adversité, ça fait partie des apprentissages clés dans la vie humaine. Puis j'ai peur, évidemment, que à vouloir le mieux pour nos enfants, ce qui est un instinct protecteur naturel, on finisse par leur

0: Merci beaucoup, voilà. Francis. C'était intéressant. Journée. Salut.
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0: Avez-vous vu la vidéo de la plongeuse de haut vol, Lisanne Richard, sauter, c'était quoi, dans 10 pieds d'eau? 25 mètres
3: dans 10 pieds d'eau.
0: Est-ce qu'on a un extrait de cette vidéo-là? On va regarder ça. C'est parce qu'au début, elle s'accroche avec ses pieds.
3: À l'envers, oui, c'est ça.
0: À l'envers, puis ses pieds tremblent.
4: Mais tout en fait, tremble. c'est la structure qui tremble.
0: Toute la structure tremble. Moi, j'ai le vertige, j'ai capoté en regardant ça complètement. On va retrouver la vidéo, puis on va vous montrer ça dès qu'on l'a, mais elle était avec... Non, ben, regardez ça. Regardez, je capote.
4: C'est ça, pour ceux qui ne peuvent pas voir, elle s'agrippe à une structure qui fait juste trembler. Sincèrement, on dirait le viaduc de la Concorde, il y a certaines années. Puis elle se place d'une façon à... Non, mais sincèrement, on dirait vraiment que ça va lâcher.
0: Puis là, elle se lâche. Je ne sais même pas si je peux regarder ça encore une autre fois.
5: Non, mais on sait que ça a fonctionné, je suis là.
4: Oui. Bonjour. C'est rassurant.
0: Alors, Lisanne Richard.
5: Bonjour.
0: Pourquoi faire ça?
5: Mais c'est sûr que là, on attrape 3 secondes de ma vie. Là, avec le positionnement et tout, on attrape plus une dizaine de secondes. Là, mais moi, ça fait 26 ans là, que je fais du plongeon de haut vol. Donc, j'étais rendue à ce type de plongeon-là, à ce type de défi-là. Mais dans ce contexte-là, dans un contexte de plateforme grande comme une feuille de papier, c'était la première fois là, que je faisais un départ.
0: Ça, c'était à Toronto.
5: Oui, au CNA. Là, ça fait quelques jours.
0: Ça, OK, ça, c'est quoi? C'est des semaines de pratique, ça?
5: Non, c'est des gros spectacles CNA, là, c'est vraiment une.
0: Non, mais ça prend des semaines de pratique.
5: Ça prend des années. Pour... Moi, ça fait 26 ans que je fais du plongeon de haut vol, là, de 20 mètres et plus.
0: Même d'un hélicoptère.
5: Exact. J'ai tout fait ces affaires-là. Mais ça m'a rendu prête pour ce prochain défi-là.
3: Là, tu dis que tu étais rendu là, à ce genre de défi-là. On dirait que j'ai besoin d'imaginer à quoi ressemblent vos rencontres créatives. Là. Tu dis, OK, bon, l'hélicoptère, c'est fait que là, ce serait quoi la prochaine chose? Je pourrais me suspendre par les pieds à l'envers. Ouais. C'est comme ça que ça.
5: Ça part de moi en général, mais les idées sont très bienvenues. Fait que gênez-vous pas, tu sais, comme à plusieurs cerveaux. Ouais. Mais puis quand j'ai des projets comme ça, ben là, j'approche mon équipe, justement, entre autres mon entraîneur de plongeon. Tu sais, comme on a réfléchi ensemble, puis on s'est dit oui, ça se peut. Puis on avait des références, on a regardé des vidéos. Il y a certaines personnes qui l'avaient fait par le passé. Mais ce qui est certain, c'est que là, moi, je pense que je suis la personne que la tour bougeait le plus au moment où je l'ai fait, parce que ça va avec on craint les câbles pour que ça devienne vraiment solide. Puis peut-être qu'il était moins crinqué que... Parce que c'est quand même rare, le monde qui font ça. Mais ouais. Peut-être qu'il était moins crinqué
0: que... Est-ce que tu as peur?
5: Non, moi, j'étais super calme. En fait, moi, j'ai peur quand je prépare mes projets. J'ai peur en amont, puis ça m'aide à me préparer. Tu sais, qu'est-ce qui pourrait mal se passer? Mais je m'attendais à ce que ça bouge.
4: Okay.
5: Mais il y a quand même eu... Tu sais, quand j'ai dit « oups, je suis pas à la bonne hauteur », c'est parce que ce que j'avais pratiqué, quand j'avais pratiqué à 15 mètres, parce que là, j'étais à 25 mètres sur cette vidéo-là, j'étais entre deux câbles. Donc, c'était beaucoup plus solide. Il y avait des câbles en bas puis des câbles en haut de moi. Mm. Tandis que quand le plongeon final du spectacle, on est à 25 mètres, il n'y a plus de câbles en haut de moi. Là, les câbles sont en bas de moi. Donc, c'est sûr que ça bouge davantage. Puis, quand j'avais pratiqué, ça bougeait déjà, tu sais, à 15 mètres, mais ça bougeait bien plus. Mais je le savais que ça allait bouger. Mais en même temps, quand ça bouge dans la vie, ça veut dire que c'est solide aussi. Ça pourrait casser si ça bougeait
4: tout
5: pas.
4: À fait, quand c'est trop tendu. Oh, oui.
0: 2021, plongeon d'une montgolfière. 2023, plongeon d'un hélicoptère. C'est quand ça a commencé, le clic? Quand il y a eu un clic où tu te dis, c'est ça j'ai le goût de faire dans la vie?
5: Vraiment tôt. Moi, dans le fond, j'ai fait du plongeon par hasard, enfant, parce que mes parents voulaient m'inscrire en natation parce qu'ils voulaient que je devienne sauveteur pour la sécurité. Fait que là, eux autres, ils sont pas super contents. Là, tout le monde va connaître ma tête de foi. Mais en même temps, fait que tôt, je me suis mis à plonger par hasard, mais j'ai adoré ça. Puis j'ai vu un spectacle au Village Vacances Valcartier à l'époque. Là, Village des Sports, ça s'appelait dans le temps. Puis j'ai su, là, déjà quand j'étais enfant, que je voulais faire ça dans la vie. Mais ça a pris beaucoup de temps. Tu sais, moi, j'ai un parcours en art du cirque aussi. Là, j'ai été personnage principal au Cirque du Soleil une bonne dizaine d'années. Puis à 35 ans, après mes 3 enfants, je me suis dit, OK, là, je veux vraiment m'investir en plongeon de haut vol. J'avais appris à l'an 2000, mais le sport n'était pas encore développé beaucoup, là, tu sais, comme là,
0: mais
5: en 2015.
0: Mais c'est ça, t'étais une pionnière au Canada.
5: Oui, c'est ça. Il n'y avait pas de coach, il n'y avait pas d'installation. Ouais, fait que j'ai tendance à faire les affaires.

0: qui sont jamais faites puis qui ont l'air bien compliquées, mais ça me stimule justement de trouver. C'est, dans le fond, c'est comme si je me propose des problèmes auxquels on trouve des solutions ensemble.
1: Quand tu vois des gens, par exemple, sur des vidéos là, dans le sud là, qui plongent en haut d'une grosse roche puis tout ça, pour toi, c'est comme bouh!
0: Ben non, mais je me dis, c'est où? Je veux y aller. Ben, c'est qu'eux autres. Ça peut être mes amis.
2: Mais les risques sont hallucinants. Là. À 25 mètres, il suffit que quoi? Tu tombes de juste de 2 degrés de différence, puis déjà, tu as une cervicale là, qui est déplacée. Là.
0: Ben, les risques sont vraiment grands en plongeon. Déjà en plongeon olympique. Hein. Au 10 mètres, ils arrivent à 42 km/h. On le voit quand on regarde les compétitions. Ils ont mal aux poignets, ils ont mal aux coudes, aux coups. Nous, on arrive pied premier parce qu'on arrive beaucoup plus vite. Là. Ça avoisine les 90 km/h. Donc, il y a vraiment des risques énormes. C'est vrai qu'on doit être pratiquement complètement vertical.
1: Est-ce que tu peux rebondir sur l'eau?
0: Comme tu peux pas rebondir, mais l'enjeu, c'est qu'on va tellement profond, tellement rapidement.
2: Tu peux toucher le fond.
0: Cette piscine-là a 10 pieds de profondeur. En compétition, c'est... Tu sais, moi, je les ai faites, j'en ai remporté plusieurs, des Red Bull Cliff Diving, puis où les lieux sont incroyables. Là. Des fois, se rendre en haut, on escalade et tout, puis le niveau est vraiment impressionnant, mais faire ce type d'affaires-là, c'est beaucoup plus difficile. Là, les filles du circuit, en ce moment, je pense pas, la plupart, ils me disent c'était folle, là, ils le feraient pas eux autres non plus.
1: C'est
0: là.
1: Vrai.
0: Parce qu'une toute petite plateforme, une toute petite échelle, et surtout très peu de profondeur d'eau, là, ça ajoute, tu sais, c'est des éléments de difficulté supplémentaires. Fait que nous, il faut prendre chaque fraction de seconde à la fois du plongeon, puis être sûr qu'on a le contrôle de toutes les secondes. Puis c'est pour ça que je tremblais pas réellement, puis que j'avais pas peur. J'ai même senti une excitation parce que j'étais là, oh boy, ça bouge plus que prévu, mais j'ai su comment réagir. J'ai changé la hauteur de mon bassin pour créer moins de mouvement de la tour en m'installant. Une chance que je l'ai faite parce qu'on a eu quand même beaucoup de mouvements là, de la tour. Mais pendant, moi, j'étais calme, je savais quoi faire. Puis,
2: mais ça, c'est l'expérience qui parle.
0: Ah. Oui, non, ouais, ben c'est ça. Une chance que j'ai 45 ans. Il y a plus d'impact, évidemment, sur mon corps. Là, c'est plus difficile la récupération musculaire et tout qu'avant. Mais la grosse différence, c'est d'être en pleine connaissance de soi. Être capable de gérer la pression puis rester calme.
1: Mais tu peux pas toujours faire plus haut, plus loin, plus haut, plus loin. À un moment donné, tu vas dire, ben là, ça va être quoi de la station spatiale?
0: J'aimerais ça. Mais c'est pour ça que là, je varie le type de départ. Comme là, un départ en équilibre, c'est mince. J'étais à la même hauteur que j'ai l'habitude. J'en ai fait plusieurs. On peut parcourir sur mes réseaux aussi. J'ai une autre vidéo qui a été virale au début de l'été où on m'entend me parler avant de partir dans un contexte comme ça. Mais là, je pars les pieds premiers. Fait que là, je me suis dit, OK, ben là, à partir de notre expérience passée, comment on peut augmenter le niveau de difficulté? Comme dans n'importe quoi. T'sais, vous êtes tellement excellent, ça fait des années que vous faites ça, vous continuez de vous améliorer.
1: Mais la vie ordinaire quotidienne doit trouver ça plate.
0: Non, moi j'aime tout. Moi, je suis capable d'être full tranquille aussi.
3: Florence, oui. En fait, c'est ce que je veux être certaine qu'on ait du temps. On aimerait ça t'entendre parler du dernier scandale et de la controverse autour de Sydney Sweeney.
0: Mais tu sais, moi justement, je viens juste de dire j'aime tout. J'aime tout puis j'aime tout le monde. T'sais. Fait que. Puis aussi, je trouve, en fait, je suis full pour les femmes dans le sport. Moi, je fais partie des femmes dans mon sport qui se sont battues pour qu'on atteigne l'égalité salariale, chose qui a été atteinte, puis tu sais, on était très peu à l'époque. Là. Tout ça, je suis super contente, puis de vraiment valoriser le sport féminin, puis les femmes, on a tellement de capacités, puis différentes, tu sais. Puis juste tout le storytelling autour du sport féminin, les femmes sont incroyables pour raconter sur les réseaux sociaux les émotions qui vont avec le sport et tout, mais j'ai l'impression que... On serait même pas obligé de faire un débat actuellement parce que, dans le fond, c'est pas une annonce par rapport au sport féminin, c'est une annonce par rapport à des paris sportifs. Donc, c'est pas le même message. Puis cette fille-là, c'est une sexe symbole dans tout ce qu'elle fait.
1: Ben oui.
0: Fait. Puis tu sais, elle est magnifique, là. Tu sais, moi, j'ai pas le goût d'être jalouse d'elle, tant mieux. J'aurais été comme vexée ou fâchée si ça avait été une réelle athlète qui est sexy aussi, tant mieux pour elle, mais sans subvention, puis que là, elle a été obligée de faire ça parce que là, elle veut financer sa saison de compétition. Mais cette femme-là, elle est en pleine conscience de ses décisions, puis elle est super intelligente. Elle savait qu'il y aurait une polémique autour de ça.
1: Est-ce que tu as des commanditaires?
0: Oui, maintenant c'est différent un peu parce qu'avec les réseaux sociaux, c'est plus tant des commanditaires, des partenaires qui demeurent sur le long terme, c'est plus des ententes de publication pour de la visibilité par période. Mais oui, tu sais, moi j'ai beaucoup de beaux alliés autour de moi là. Mais il y a personne qui me demande d'être tout nu en tenant des
2: accessoires de sport.
1: OK, tu ne demandes pas ça. T'as non, pas de non, pression.
0: Non. J'ai pas de pression. Non, puis mes partenaires, je l'ai choisi aussi, puis on a une belle relation, puis c'est tout dans l'échange. Mais tu sais, moi, je me suis beaucoup questionnée sur le fond de cette histoire-là, puis j'en ai appris davantage. Je pense qu'il y a eu beaucoup de réactions spontanées qui connaissaient pas complètement le contexte. Mais tu sais, je pense que c'est vraiment sa stratégie depuis le départ, là, tu sais. Fait que.
3: De faire réagir, hein?
0: Ben oui, de faire réagir. Puis de toute façon, dans tout ce qu'elle fait, oui, là, on parle de sport parce que c'est des paris sportifs, mais toutes les campagnes qu'elle a faites, c'est une sex symbole. Fait que. Elle est demeurée dans son identité. Mais tu sais, je suis pas non plus fâchée. En fait, ce que je suis contente, c'est qu'on parle du sport féminin. Il y a beaucoup d'athlètes qui se sont levés puis qui font des vidéos magnifiques puis qui mettent leur performance de l'avant. Puis c'est le fun qu'on en parle. T'sais. Fait qu'il y a des points positifs à tout ça, mais j'aime pas la guerre. Je trouve pas qu'on a besoin de rabaisser ou de critiquer les autres. Là, tu sais, je suis contente de voir tout. C'est ça le sport féminin, mais je trouve qu'on a même pas besoin de mettre un nom avant. Là, tu sais.
3: Est-ce qu'il y a encore un gros poids ou une grosse une importance sur quant à l'image des jeunes filles, par exemple, dans le sport?
0: Ben moi, je trouve que la plus belle image de tous les humains, mais de la femme puis de la jeune fille, c'est la confiance en soi. Oui. C'est quand on a confiance en nous puis en nos capacités qu'on va avoir accès à notre plein potentiel. Puis la variété, c'est parfait. Puis, tu sais. Puis j'aimerais qu'il y ait moins de pression, tu sais, j'ai aussi été beaucoup impliquée avec Filles Actives et tout, puis j'ai une jeune, moi, ma Flavie, elle a 12 ans, là, tu sais, fait que je le sais c'est quoi, là, puis moi, je me souviens d'avoir été adolescente, puis d'être dans un sport en maillot de bain, puis de trouver des changements corporels difficiles et tout, mais tu sais, je pense que l'important, c'est vraiment de savoir prendre soin de nos jeunes, puis de leur consolider une confiance en soi qui est basée sur qui ils sont, puis pas de quoi ils ont l'air. Puis après, s'ils sont à l'aise avec ce qu'ils ont l'air, tant mieux, mais de toute façon, on est encore mieux d'être à l'aise avec qui on est que de quoi on a l'air.
1: Dans mon corps de jeune fille, il y a des changements.
0: Oui, toujours les liens.
1: Sois prudente.
0: Ben oui.
1: Les gens autour de toi, moi, j'aurais tellement. Moi, avec ton chum, je capoterais.
0: Mais les gens autour de moi, ils ont moins peur que le reste du monde parce qu'ils voient toutes les étapes. Oui. Mais ils voient toutes les étapes. Moi, tout le monde le savait. Puis aussi, cette vidéo-là s'est promenée au bout, puis les gens ont vu le résultat final. Mais moi, c'était un projet en quatre étapes. Là. C'est la quatrième vidéo de. J'ai partagé mes apprentissages, j'ai montré les différentes étapes au public qui me suit depuis le début de tout ça. Fait que je trouve ça le fun que ça fasse un peu une controverse parce que ça permet de voir aussi qu'on juge souvent rapidement. Puis c'est la même chose qui arrive dans le débat actuel. Parce que dès que je réponds et que j'échange avec les gens, ils font hey, finalement, crime, t'es la bonne personne pour faire ça, même si t'as de l'air complètement folle. Tu sais.
2: C'est quoi le prochain projet?
0: Ben là, moi, j'ai des livres. Fait que là, je suis beaucoup occupée avec les salons du livre ces temps-ci. Là, j'ai un nouveau roman enfant-jeunesse. En plus, justement, on parle des jeunes filles. Tu sais, c'est mon époque du début de secondaire qui est très ludique, très le fun. Ça s'appelle La drôle de vie de Liz. Okay. Donc, j'ai des salons du livre qui s'en viennent. Là, je m'en vais à Dieppe, je m'en vais au Saguenay, Rimouski. Beaucoup de conférences aussi.
1: Et le lancement du livre est fait à partir d'un hélicoptère.
0: On les garde.
2: Oui, c'est ça.
0: Tout le monde s'en sert, puis les
1: attrape. Merci, quel sourire. Merci beaucoup, Lisanne Richard. Merci d'être passée ici, plongeuse de vos vols.
0: Merci. Bye.
3: Merci.
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23: Les contribuables te remercient, Richard. Ton retour à la Société des alcools du Québec rassure le Conseil du Trésor, le ministère des Finances. Je t'ai entendu un peu plus tôt dire que tu avais mis fin à ton 2 mois sans alcool.
1: Mais je vais y aller moins souvent. À la SAQ.
23: Mais il faut que tu y ailles quand même souvent, parce que je lisais Francis Gosselin en fin de semaine, qui nous apprenait, en tout cas il m'a appris pour ma part, qu'il y avait une date d'expiration sur nos points Inspire. Et que si tu t'absentes, hein, tu iras relire cette chronique-là de samedi dans le journal, si tu t'absentes pendant une période de temps, comme tu l'as fait à la Société des alcools, tu risques de voir partir en fumée tes points Inspire. Donc me voilà rassuré, je vais pouvoir slacker enfin, Richard, parce que j'essayais par tous les moyens de compenser ça. Je me disais le trou que ça va faire dans les finances publiques. Alors voilà. Bon retour à la SAQ, Richard.
1: Merci. Est-ce que c'est une bonne idée de privatiser les aéroports?
23: Ça dépend, Richard. Est-ce que c'est une bonne idée? Oui et non. Ça dépend ce qu'on en fait. La nouvelle donc fait la manchette aujourd'hui. Mark Carney annonce l'intention de privatiser les aéroports de Montréal, Toronto, Vancouver et Calgary. Faut pas qu'on rejoue dans certains scénarios, comme je vais donner l'exemple en 2015 de l'aéroport de Toulouse en France, qui avait été privatisé et qui avait été cédé à des intérêts chinois. Ce qu'avait fait cet actionnaire-là, c'est vider les coffres, se verser de généreux dividendes et quelques années plus tard, revendre les opérations de l'aéroport à profit à un autre groupe, en l'occurrence français. Donc, les actionnaires sont arrivés, ils ont vidé les coffres, sont repartis. Est-ce qu'on veut que des intérêts étrangers viennent opérer Montréal-Trudeau? Première question. Deuxième question, jusqu'à quel point on veut que le passager paye plus cher pour accéder à l'aéroport. Et là, là-dessus, je vais te donner l'exemple d'un autre aéroport, Sydney en Australie, qui a été privatisé ces dernières années. Le prix du stationnement a littéralement explosé. De mémoire, ça te coûte entre 60 et 70 $ par jour pour stationner ton véhicule à Sydney. Le gouvernement a été interpellé parce que c'est une entreprise privée qui l'opère. Même chose à Heathrow, à Londres. L'aéroport est privé. Et régulièrement, ça fait la manchette parce que les actionnaires veulent faire plus de rendement. Et pour faire plus de rendement, ben, ils chargent plus cher aux passagers. Mmh. Ça coûte près d'une cinquantaine de dollars seulement accéder à l'aéroport Heathrow à Londres. Donc, quelles seront les balises qui vont encadrer la privatisation des opérations de nos aéroports? C'est le grand point d'interrogation. Je veux bien, par exemple, que la Caisse de dépôt, qui a d'ailleurs signalé son intérêt pour investir dans les aéroports canadiens, prenne une partie des opérations. Encore faut-il que les passagers soient les grands gagnants de ça. Il faut que les investissements se fassent au bénéfice des passagers. On veut accroître le nombre de liaisons à l'international. Ça, c'est parfait. Mais il ne faut pas non plus que la facture explose.
1: Ben c'est ça, on comprend que bon, une entreprise privée a le droit de faire des profits, puis le droit de faire de l'argent, bien sûr, mais à un moment donné, il n'est pas trop ambitionné, comme on dit. Là.
23: Et à quel point, exemple, ce qu'on fait, c'est qu'on privatise, mais on octroie un bail à l'entreprise qui va venir investir à Montréal-Trudeau. C'est un peu l'équivalent, Richard, tu es propriétaire d'un chalet et tu te cherches quelqu'un pour le sous-louer pendant 20 ans, oui. Et tu dis à cette personne-là, écoute, toi-même, tu vas pouvoir le louer à qui tu veux, tu peux faire ce que tu veux, tu vas pouvoir l'agrandir, tout ça.
1: Ce qu'ils veulent.
23: Tu vas pouvoir faire ce que tu veux.
1: Le rebaptiser même?
23: Ben, je crois
1: enlever
23: que ça...
1: Enlever le nom Trudeau à l'aéroport? Peux-tu faire ça?
23: Mais je doute qu'un actionnaire ose faire ça. mais écoute, le gros point d'interrogation, c'est quelles seront les balises et surtout, surveillez votre facture. Lorsque vous achetez un billet d'avion, il y a des frais d'amélioration pour l'aéroport Montréal-Trudeau qui sont à une quarantaine de dollars en ce moment. On ne voudrait pas que ça contribue à augmenter les prix, mais on souhaiterait que ça contribue à améliorer le service parce que l'aéroport, par définition, Richard, c'est un monopole. Si demain matin, tu veux aller, à Paris, il va falloir que tu partes de Montréal-Trudeau, à moins que tu décides de traverser la frontière, aller à Burlington ou à Plattsburgh, ensuite transférer à New York, puis te rendre à Paris.
1: Ou y aller en pédalo.
23: ou prendre l'autobus, te rendre à Québec, puis partir pour Paris. Bref, ce sont des organisations qui ont une position monopolistique. Le consommateur peut chialer, mais si ça prend 2 heures se rendre en raison de la congestion routière à Montréal-Trudeau, puis que ça bouge pas, ben c'est notamment parce qu'il n'y a pas de concurrence dans ce secteur-là.
1: Ben c'est ça. Si il donne une entreprise privée, si elle donne un mauvais service, on peut aller dans une autre entreprise puis la mettre en danger. Mais là, t'as pas le choix d'aller à l'aéroport Trudeau.
23: T'as pas le choix.
1: Faut pas qu'il en profite. Écoute, à 6h30, tu es en onde, l'émission pré-débat.
23: Oui.
1: Ça va ressembler à quoi? Quel genre de soirée on va avoir?
23: T'as vu, j'ai mon petit bracelet rose.
1: Ben oui.
23: Est-ce que t'as ton bracelet rose?
1: Ben oui, on a tous ça.
23: Est-ce que t'as parlé de ton bracelet rose en onde?
1: Non, parle-en donc.
23: Alors, on a tous ici, dans nos studios de Cube et de TVA, un bracelet rose. Certains vont penser que c'est parce qu'on a droit à, je sais pas, à un cocktail gratuit dans ton cas, Richard.
1: J'aimerais ça.
23: Il n'y a pas de Negroni gratuit. Non, c'est en raison de la sécurité. Pour pouvoir circuler dans le bâtiment qui s'apprête à recevoir les 5 chefs de parti, j'ai rarement vu un tel dispositif de sécurité.
1: Écoute, j'ai dit un peu plus tôt, 45 tout ce qui manque, c'est des chiens renifleurs. Ben, il y en a.
23: Il y en a, tout à fait. Ils sont venus à mon bureau tout à l'heure.
1: Ils ont sniffé.
0: Qu'est-ce qu'ils ont trouvé?
23: On le voit.
1: Le chien renifleur.
23: Ils ont sniffé mon bureau.
0: Hey, j'ai une anecdote par rapport au chien renifleur que je voulais vous partager. Pardon, Pierre-Olivier, de te retirer du temps. Il y a une certaine époque, les chiens renifleurs de la Sûreté du Québec, je ne sais pas si c'est encore comme ça, mais fonctionnaient avec leurs maîtres devaient leur parler en allemand. Pour être certain que les autres personnes, que ce soit les criminels, pouvaient pas leur lancer des appels, viens ici mon chien, ou puis qu'ils comprennent la même langue. Donc c'était en allemand qu'ils devaient parler.
1: Ils parlaient allemand.
0: Donc ils respectaient seulement les ordres des maîtres. Ouais.
1: Là, ils prenaient des bergers allemands, ils comprenaient.
0: Okay. T'as tout compris, Richard.
23: C'est exactement
0: T'as
23: ça,
0: tout Richard. Compris. Tu peux poursuivre, Théo, merci.
23: La bonne nouvelle, c'est que le chien n'a rien trouvé dans mon bureau, Richard, parce qu'il n'y a rien dans mon bureau. Cela dit, oui, ce soir, 18h30, je prends l'antenne avec certains la qualifient de redoutable, je la qualifie d'inimitable équipe politique de LCN. Emmanuel Latraverse à mes côtés, Mario Dumont, Philippe-Vincent Foisy et Jean-Marc Léger. On va mettre la table avec l'arrivée des caravanes de campagne ici à nos studios. Les chefs vont donner leurs premières entrevues avant d'entrer et se regrouper avec leurs équipes. Alors, ce sera l'occasion de voir un peu d'analyser les différentes stratégies, les objectifs des chefs pour ce premier grand débat de la campagne électorale qui pourrait être aussi un pivot dans cette campagne. Et ensuite, je serai aussi à la barre de l'émission Le Verdict à 22h après le débat. Donc, on va soulever les meilleurs moments, les moments qui seront peut-être déterminants pour la suite de cette campagne.
1: Je ne veux pas mettre de la pression sur tes épaules, mais je connais des gens qui ne regardent jamais les débats et qui vont regarder ce débat-là ce soir parce qu'ils ne savent pas pour qui voter.
23: Et la formule des face-à-face, ce qu'elle permet, Richard, c'est d'avoir deux chefs ensemble qui prennent un moment pour échanger d'un sujet.
1: C'est moins cacophonique.
23: Il y aura des moments dans le débat où les questions seront ouvertes. Les cinq chefs vont pouvoir intervenir. Mais d'avoir cette possibilité de vision qui se confronte pendant 2 heures, c'est un luxe, 2 heures en télé, ça va nous permettre aux électeurs d'avoir une lecture plus claire de ce qui est proposé, puis des positions des différents partis et de l'aisance des chefs également. Tu sais, il y a encore 4 électeurs sur 10 au Québec qui ont un point d'interrogation dans le front en ce moment.
1: Oui.
23: Et tu as des luttes hyper serrées. Tu sais, je prends un exemple, Mégantic, un magnifique comté, les couleurs de l'automne sont en train d'apparaître. Je pense qu'il y a autant de chances qu'un candidat gagne qu'il y a de couleurs sur une feuille d'érable l'automne là-bas. les 4 partis, il y a 4 partis politiques qui sont là et qui sont dans la lutte. Donc, avec des luttes aussi serrées, chaque mot, chaque erreur, chaque faux pas peut avoir un impact ce soir au face-à-face de TVA, à compter de 20h sur TVA et LCN, et soyez des nôtres sur LCN à compter de 18h30 pour l'avant-match, en quelque sorte.
1: Et il y a des pancartes demain, quoi? Qu'est-ce que tu dis?
2: Mais je vois des syndicats là, qui sont déjà placés.
1: Ah, il y a des syndicats qui sont devant TVA.
0: Ils sont là pour toi,
1: déjà,
0: Richard. Là,
1: qui sont en train de manifester.
23: Ouais.
1: Ils vont pouvoir s'attaquer. D'après moi, là, jamais au cours d'un débat, on va entendre des politiciens autant s'attaquer. C'est souvent.
23: Je pense qu'il va y avoir je pense que ça va être assez frontal comme confrontation. Et pour la première fois de l'histoire, on aura un sondage éclair à la fin du débat. Donc, tout de suite à la fin du débat, Léger va mener un sondage éclair et pendant mon émission, avant 23h ce soir, on saura qui aura gagné le débat selon les Québécois qui seront sondés. Ça va être intéressant.
1: Je vais te regarder en buvant de la bière sans alcool.
23: Ah, Richard!
0: Ouais, c'est ça.
1: Ben là,
23: tu retournes à tes anciennes habitudes?
1: D'avant
23: hier?
1: Oui. Salut, bon débat, merci.
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1: On est avec nos deux amis, Marie-Laurence Delaney et Stéphanie Villeneuve. Donc, petite nouvelle?
0: Oui, des nouvelles concernant les augmentations salariales. Je ne sais pas si vous avez déjà remarqué, moi j'ai toujours eu en tête que les femmes, quand il vient le temps de négocier, par exemple, des augmentations salariales, on est comme plus timide que les hommes à demander, on s'excuse plus. Puis il y a peut-être un sondage qui vient un peu donner raison à cette
1: les filles sous-estiment leur valeur, puis les gars surestiment leur
0: valeur. Puis il y a beaucoup moins de jeunes à le demander. Des fois, c'est une question de ton, je pense aussi, mais bref, l'Ordre des conseillers en RH du Québec a fait un sondage et on se rend compte, en fait, on constate que les hommes s'attendent à des hausses salariales de près de 2 fois plus que les femmes pour l'année prochaine, parce que les hommes s'attendent à des hausses de 4,6%. Et chez les femmes, c'est 2,6%. C'est un sondage qui a été fait de l'Ordre, qui a été commandé, en fait, par l'Ordre. Et c'est un sondage léger qui a été réalisé du 31 juillet au 3 août auprès de 529 travailleurs et travailleuses. Donc, on se rend compte, encore une fois, qu'il y a vraiment une disparité énorme. Pour ce qui est d'un autre sujet, là, pour ce qui est des avantages non pécuniaires, les congés, les vacances arrivent en tête des préférences avec 54%, surtout chez les 35 et 54 ans, si on n'est pas surpris, suivi des avantages liés à la santé cette fois-là, tandis que 22% des répondants considère le télétravail comme un avantage important.
1: Et il y a un homme qui a été interpellé à Saint-Hyacinthe.
0: Oui, si je te dis, Richard et Stéphanie, que vous vous trouvez aux galeries de Saint-Hyacinthe et que vous apercevez tout à coup un individu qui est habillé tout de noir, qui porte une cape, un chapeau, qu'est-ce que vous faites? Est-ce que vous êtes inquiet ou est-ce que...
22: Je le trouve suspect.
0: Il y a des gens qui ont contacté le 911 et ils ont vraiment bien fait parce que les policiers ont découvert que cet homme qui se trouvait pas loin du commerce Sport Expert, donc au centre commercial du boulevard La Framboise, ils ont trouvé que l'homme sur lui avait des armes, dont 3 couteaux et même un sabre japonais.
1: Ah non, comme à Québec, dans le vieux
0: exactement.
1: Québec.
0: C'est vrai que quand on pense à cette arme-là, on fait le lien avec le vieux Québec. Donc, bon, les policiers se sont rendus sur place. On ne sait pas pourquoi cet homme avait ça sur lui, mais clairement, il y a des gens qui ont bien fait de contacter le 911.
1: Un autre coucou, peut-être?
0: C'est sûr que ce kit-là, en tout cas. Non, c'est pas vrai. Il y a plein de gens qui peuvent porter une cape et être habillés tout vêtus de noir.
1: Non, c'est ça.
0: Tout à fait.
1: Aïe, aïe. On a des nouvelles de Nick Reiner. C'est le gars qui a tué son père, qui était cinéaste, Rob Reiner.
4: Rob et sa mère, Michelle Reiner, le 14 décembre dernier. Donc, Nick Reiner qui est poursuivi pour assassinat et pour avoir préparé un guet-apens aussi pour commettre le meurtre. On apprenait aujourd'hui que les procureurs ont décidé de ne pas requérir la peine de mort après avoir fait un examen rigoureux du dossier, en incluant entre autres des discussions avec la famille Reiner, donc le frère et la sœur de l'accusé, ce qui veut dire que, vu qu'on met de côté la peine de mort, là, la peine maximale à laquelle Nick Reiner s'expose, ben, c'est l'emprisonnement à perpétuité sans possibilité de libération conditionnelle. On a précisé que le procès ne s'ouvrirait pas avant 2027, mais c'est sûr que ça va être un cas très médiatisé.
1: On a des nouvelles de Quentin Tarantino. Il vient d'écrire une pièce de théâtre.
4: Ben, en fait, oui, mais c'est parce que tu en as parlé en ouverture que Once Upon a Time in Hollywood, c'était son...
1: Pour moi, son meilleur film.
4: Que c'est son chef-d'œuvre. Pièce de théâtre, oui, mais on sait qu'il y a le spin-off, les nouvelles mésaventures de Cliff Booth qui est en chantier. Ça s'en vient, là. Ça va être sur IMAX le 25 novembre. David Fincher qui a réalisé. Tarantino qui a quand même écrit le scénario, mais qu'il ne voulait pas réaliser parce que il a dit qu'il allait réaliser 10 films. Il est à 9 et il ne veut pas que son dernier soit la suite d'un film. Donc, c'est pour ça qu'il n'a pas accepté de le réaliser. Mais ça sort sur IMAX le 25 novembre et Netflix le 23 décembre. Et là, j'ai envie de te dire, attends peut-être, Richard, avant de voir le film sur IMAX. Pourquoi? Parce que je te sais amateur de livres et Tarantino va sortir un livre sur les aventures de Cliff Booth. Ah, on s'entend pas?
1: Parce que, tu sais, il dit qu'il veut écrire des romans. Là. Il va faire un film, puis après ça, il écrit des romans. Mais il a écrit un premier roman à partir de Once Upon a Time in Hollywood. Il a fait, c'était pas bon.
4: Le
1: film était super, le roman était pas bon, j'ai pas trouvé, donc keep your day job, continue à faire des films.
4: Le roman va sortir le 8 décembre, et comme je vous disais, donc le film un petit peu plus tôt sur IMAX, mais sinon sur Netflix le 23 décembre, donc à voir peut-être si...
1: Ben, tu sais, le gars, il a un talent fou pour faire des films, continue à faire des films.
4: Mais sur tes forces, ben tout simplement. Et laisse les faiblesses de côté.
1: Puis sa pièce de théâtre, j'ai hâte de voir ça. Ça va être présenté à Londres, je crois, la première, c'est ça?
4: Oui, à Londres, à la fin de l'année, je pense, au début de 2027. Là.
1: Merci beaucoup. Merci.
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1: Alors, on parle de politique internationale avec Georges Mercier. Est-ce qu'il va y avoir une guerre entre les forces de l'OTAN et la Russie? Parce que là, l'OTAN vient d'abattre un drone qui a été lancé par les Russes, c'est ça?
22: Ouais. Écoute, Richard, pour te répondre, je vais répondre à une question qu'un auditeur m'avait posée cet été. L'auditeur me disait, écoute, pourquoi est-ce que les Européens ont si peur de la Russie alors que ça fait plus de 4 ans et demi de guerre, puis la Russie parvient même pas à envahir et à abattre l'Ukraine? Si la Russie est pas capable de faire ça, pourquoi est-ce qu'on devrait la craindre? Puis la réponse que j'aurais dû donner à l'auditeur, c'était que c'est pas vrai que cette guerre-là, c'est seulement l'Ukraine contre la Russie, c'est l'Ukraine, armée de l'appareil militaire occidental contre la Russie. Donc, lorsque tu poses la question, est-ce qu'il va y avoir une guerre éventuellement entre l'OTAN et la Russie? La réponse que j'ai envie de te donner, c'est est déjà parti en guerre contre la Russie. Bon, il n'y a pas de soldats français, britanniques, allemands, américains, canadiens sur le sol ukrainien, quoique peut-être dans quelques années, on apprendra qu'il y avait des missions de force spéciale, des choses comme ça. Mais néanmoins, on a fourni des dizaines de milliards de dollars d'aide monétaire à l'Ukraine, d'armement, surtout de ciblage, de renseignement. Au début de la guerre, là, il y avait un long article dans le New York Times là-dessus. les Américains ont dit aux Ukrainiens où frapper des troupes russes.
1: Donc,
22: c'était un peu plus compliqué parce qu'on joue sur une ligne qui est très fine pour pas directement attaquer la Russie. Mais néanmoins, notre implication...
1: On leur donne des informations.
22: On leur donne des informations. Aujourd'hui, les Américains ne fournissent plus d'armes directement à l'Ukraine. Les Européens les achètent aux Américains qui les redonnent à l'Ukraine pour que l'Ukraine puisse les acheter. Mais au final, au niveau du renseignement, du ciblage, les Américains aident encore les Ukrainiens. Donc, on est déjà parti en guerre. Donc, la vraie question, c'est est-ce que cette guerre-là pourrait être plus ouverte? Est-ce que là, vraiment, vous pourriez avoir des avions de chasse français ou allemands qui frapperaient des Russes sur le sol ukrainien ou en Russie? Ça, c'est la grande question, puis c'est la grande inquiétude surtout, parce que ce qui est fascinant de ce conflit-là, c'est que malgré le fait, Richard, qu'on a tant, nous, les Occidentaux et les Européens, aidé les Ukrainiens, on n'a pas eu de conflit ouvert avec la Russie. Mais il y a toujours un risque de dérapage, et la question, c'est si les Russes continuent leur petite provocation, comme envoyer peut-être un drone en Lituanie, tenter de détruire un avion ukrainien en Allemagne, ou faire des choses comme ça, ben peut-être qu'on va se dire, c'en est assez, puis on va s'impliquer plus directement.
1: Puis l'avion qui transportait Zelensky récemment avait presque été attaqué, là.
22: Ben, les Russes jouent bien sur la ligne, puis ils font beaucoup, beaucoup de petites provocations, puis il y a une campagne de sabotage russe en Europe, en ce moment, dans plusieurs pays européens, qui est à peu près pas voilée. La question, c'est comment on réagit à ça, parce que la vérité, c'est que les Européens, eux, ont très peur d'une vraie guerre avec la Russie, parce qu'il y a une grande inconnue dans tout ce conflit-là, c'est qu'est-ce que feraient les Américains? Est-ce que les Américains décideraient de répondre à la garantie de l'article 5 de l'OTAN, de considérer que si, par exemple, les Russes s'attaquaient à un pays balte ou à la Pologne, ce serait bel et bien une attaque contre l'OTAN, et donc ils embarqueraient dans le conflit? Et de ce qu'on comprend, selon plusieurs analystes, c'est que Vladimir Poutine a peur d'une chose, et une seule chose, c'est pas de la France, c'est pas de l'Allemagne, c'est pas de la Grande-Bretagne, c'est d'une implication américaine. Et là, avec Donald Trump, c'est pas clair ce que feraient les Américains. Est-ce que Trump enverrait des troupes, des GI américains sur le sol ukrainien?
1: Est-ce que les Américains sont prêts à ça?
22: Est-ce qu'ils seraient prêts pour défendre la Lituanie, la Lettonie ou l'Estonie? Moi, je suis persuadé qu'il y a un Américain sur 10, peut-être, qui peuvent les situer sur une carte, ces
1: pays-là. Au premier body bang qui revient, ils vont dire « Hey, arrêtons ça, là! »
22: Ben, c'est ça. Et si les Américains ne sont pas prêts à défendre les pays européens et surtout les pays baltes, qui sont des plus petits pays, peut-être un peu moins stratégiques, mais là, il y a un gros incitatif pour la Russie à continuer la guerre. C'est peut-être pour ça qu'on n'a pas de cessez-le-feu. C'est que le Kremlin n'a pas suffisamment peur de la dissuasion américaine pour faire autre chose.
1: C'est très intéressant. Parlant de Donald, on sait qu'il teste tout le temps les institutions, Donald, jusqu'où il peut aller. Et puis là, il vient de se faire mettre un peu à sa place par la Cour suprême.
22: J'aime la métaphore que tu emploies. Il teste les institutions. C'est vrai. Donald Trump, c'est un peu comme un gamin qui veut avoir de plus en plus d'affaires de ses parents, qui en demande toujours trop pour voir jusqu'à qu'est-ce qu'on va lui donner.
1: Exactement.
22: Et ça, il l'a beaucoup fait avec le système légal américain. Tu sais, aux États-Unis, par exemple, les élections, là, c'est une compétence des États. C'est pas une compétence du gouvernement fédéral. Mais il tente quand même de s'insérer dans le processus électoral en jouant sur les leviers qu'il contrôle. Et là, le levier qu'il contrôlait, c'était le service postal américain. Il avait signé un décret qui demandait aux postes de faire des vérifications additionnelles sur les bulletins de vote qu'on envoyait par la poste. Parce que Donald Trump est persuadé que c'est à cause de ça que les démocrates gagnent, à cause du vote postal.
1: Il se fait voler.
22: Il se fait voler ses élections à cause de ça. Et là, la Cour suprême a dit, si on examinait ce cas-là sur le mérite, le fond de l'affaire, vous ne gagneriez pas, donc je suspends votre décret, ce qui est une victoire pour ceux qui s'y opposaient, puis ce qui veut dire essentiellement que les élections de mi-mandat qui s'en viennent vont se jouer selon les règles normales du système américain.
1: Mais là, OK, il va dire c'est fait voler ses élections par la Cour suprême.
22: Oui, mais justement,
1: c'est ce qu'il va dire.
22: Oui, mais ça, on peut le lire de deux manières, cette affaire-là. Parce que d'un côté, bon, Donald Trump n'aura pas la mesure qu'il voulait mettre en place. De l'autre côté, il va avoir une bonne excuse. Parce qu'il cherche toujours des excuses lorsque les Républicains ou lui perdent l'élection. Et là, il pourra blâmer sa défaite, si défaite il y a, sur la décision de la Cour suprême. Et pour un homme qui a quasiment un besoin psychologique de se réconforter lorsqu'il perd, ben, c'est une voie de sortie pas honorable, mais une voie de sortie qu'il risque d'employer.
1: Évidemment, mais là, ça veut-tu dire qu'il va avoir une horde de coucous si jamais ils passent ces élections qui vont prendre d'assaut la Cour suprême américaine comme ils l'ont fait avec le Congrès?
22: Ça, je pense pas, mais il y a une partie de l'électorat américain qui croit Donald Trump. C'est pas une partie immense, c'est pas toujours des gens qui se mobilisent. Bon, je pense pas qu'on va avoir un nouveau January 6th, lorsqu'on avait pris d'assaut le Capitole, si les démocrates remportent les élections de mi-mandat. Mais néanmoins, Donald Trump, lui, va certainement blâmer quelqu'un. Est-ce que ce sera le vote postal? Est-ce que ce sera le vote illégal? Il y en a pas beaucoup dans les faits aux États-Unis. Est-ce que ce sera la Cour suprême? On verra. La question, c'est quelle va être la réaction des républicains, eux autres.
1: Et rapidement, qui risque de représenter les républicains au cours de la prochaine élection présidentielle et les démocrates?
22: Ah, ben, les deux prochaines vont nous le dire. Ça dépend si les républicains en ont finalement assez du Trump trumpisme. Et là, je pense que quelqu'un comme Marco Rubio, le secrétaire d'État, serait très bon pour prendre le flambeau. Si on veut encore du trumpisme, ça risque d'être J.D. Vance, qui est présenté aujourd'hui comme l'héritier. Mais bon, les jeux ne sont pas encore faits là-dessus, Richard.
1: OK, puis les démocrates, ils cherchent eux autres. Là.
22: Les démocrates ne se sont toujours pas trouvés. On ose espérer qu'ils se trouveront un jour. Est-ce que ça va être l'aile dure?
1: Kamala a dit qu'elle est prête, là.
22: Oui, mais
1: elle veut se représenter, Kamala Harris.
22: Si c'est Kamala Harris, c'est qu'ils ont vraiment rien compris à leur précédente défaite, puis ils veulent laisser les républicains avoir la chance de reprendre la Maison-Blanche en 2028.
1: Toujours un plaisir de discuter avec toi, Georges. Merci.
22: À demain, Richard. Okay.
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0: On va parler à Fabien Major, mais juste avant, de retour avec Georges, tu as pris l'avion récemment, tu es arrivé de Paris. C'était comment l'aéroport Trudeau?
22: L'aéroport Trudeau était fidèle à lui-même, c'est-à-dire absolument catastrophique. Mais le truc le plus déprimant, Richard, dans mon vol, tu n'es même pas encore atterri à Montréal, qu'Air France t'annonce, en raison de travaux majeurs autour de l'aéroport Pierre Trudeau, veuillez arriver 4 heures à l'avance pour votre retour. Imagine l'image, ça envoie un touriste qui vient ici pour la première fois. Tu n'es même pas atterri, puis on te dit, l'aéroport est tellement dysfonctionnel que tu dois arriver 4 heures avant ton vol juste pour être sûr de te rendre à temps. C'est pas un message d'une ville disons, qui va très bien que ça envoie aux visiteurs.
1: T'as pas envie de repartir? Puis quand t'es arrivé en France, comment ça s'est passé cette fois-là?
22: Ah non, mais en France, c'était extraordinaire. Tu sors de l'aéroport, tu sors de l'avion, tu marches dans Charles de Gaulle, tu rentres dans le RER, on va en avoir un jour, un train. Puis là, t'arrives à Paris en 45 minutes, c'est jouissif, c'est délectable, c'est civilisé. On se sent dans un pays du premier monde.
1: Alors qu'on, c'est poétique, ça.
22: Non, mais on arrive, non, mais c'est vrai. L'aéroport Pierre Trudeau, on arrive à Pierre Trudeau, même en quittant Montréal, on a l'impression d'être dans le tiers-monde. Ce n'est pas digne d'une ville qui est la métropole francophone des Amériques. Vous direz que c'est un problème de personnes riches? Peut-être, mais c'est aussi un problème de l'image qu'on envoie sur la scène mondiale.
0: Exactement. Merci beaucoup, Georges. Merci. Alors, on parle avec le planificateur financier Fabien Major. Salut, Fabien.
2: Salut, Richard.
0: Alors, tu dis que
2: de l'aéroport Trudeau.
0: Tu dis que les investisseurs prudents sont fortement pénalisés par le marché actuel. Pourquoi?
2: Ben, c'est par le marché obligataire. Encore aujourd'hui, ça fait des siennes. Là. Les obligations de 10 ans ont dépassé les 5 % et ont clôturé justement à ce taux historique qui nous rappelle l'avant-crise de 2008-2009. Alors non, ça va pas vraiment très bien. Mais les obligations, là, on dit normalement, on a besoin de ça quand on veut dormir tranquille. Mmh. Les investisseurs qui sont prudents veulent avoir des obligations, mais depuis 5 ans, je regardais l'indice obligataire américain de référence, c'est le Bloomberg. Il a reculé d'environ 3 % intérêts réinvestis compris. Ça veut dire qu'on s'enfonce pendant que l'inflation augmente. Alors, c'est évident qu'on s'appauvrit. Puis au Canada, c'est un peu la même chose. C'est la hausse des taux d'intérêt. Alors, quand les taux montent, la valeur des obligations existantes baisse. C'est mécanique comme une balançoire. On s'en est parlé quelques reprises. Mais l'ennui, c'est qu'il y a de plus en plus de retraités et ceux-là veulent sécuriser le portefeuille. Alors là, ça marche plus du tout, là. On prévoit même une hausse de taux de la Fed demain. Et on verra bien, mais c'est à ça que le marché a pensé aujourd'hui. Puis ça a été, disons, désastreux, là. Alors, qu'est-ce qu'on fait quand on est un investisseur prudent en 2026? Il y a moins de choix qu'avant, mais il faut avoir le courage de le faire. On se dirige pas nécessairement vers les CPG, parce que le CPG, notre argent, est emprisonné, des fois pour des termes assez longs. Vous avez ce qu'on appelle des FNB à échéance fixe. Alors, ça se comporte un peu comme des obligations qu'on garde jusqu'au bout, avec des échéances. Et c'est très court, de 1 à 3 ans. On mise pas sur le très long terme. Vous avez le marché monétaire, les FNB d'épargne à intérêt élevé, et vous avez aussi des trucs qui sont assez intéressants, merci, des billets structurés émis par les grandes banques. Les garanties vont de 100 % des fois jusqu'à 60, 75 %, mais ça peut avoir une exposition au marché et on ne subit pas les dégelés si jamais il y a une forte contraction et même un crash, là. Alors ici, les billets structurés, ben, il y en a qui ont offert sur le long terme du 7, 8 %. C'est quand même pas mauvais et c'est la sécurité des grandes banques canadiennes. Un petit piège fiscal à ce sujet, c'est que les intérêts sont imposés à 100 %. Alors, on dit détient ça dans un CELI, dans un REER, mais pas si on a des sommes de côté qui sont dans ce qu'on appelle des comptes taxables. Alors, être prudent, Richard, ça veut pas dire acheter n'importe quel fonds obligataire à longue échéance et ne plus y penser, parce qu'on a la démonstration maintenant, c'est négatif les rendements là-dedans aussi. Alors, le vrai risque pour un investisseur prudent, selon moi, c'est pas nécessairement la volatilité, c'est de mal comprendre ce qu'on détient, puis il y a l'inflation et l'impôt, évidemment.
0: Les gens vont se tourner vers l'or, quoi. On dit que l'or est la valeur refuge.
2: Oui, il y a l'or, mais l'or ne peut pas vous donner un revenu quand vous êtes à la retraite. On peut pas tirer de l'or des dividendes comme on le fait avec des actions ou encore des revenus d'intérêt. C'est l'accroissement de la valeur des lingots. Mais ça, on peut en détenir même sous forme de FNB avec la monnaie royale du Canada. C'est entreposé en votre nom, dans une voûte à Ottawa. Et puis, ça fait le travail. Depuis 20 ans, on peut même dire, preuve à l'appui, que le rendement de l'once d'or a été supérieur à celui des actions. C'est quand même pas rien, là.
0: Écoute, j'ai reçu mon premier chèque de pension de vieillesse.
3: Grosse étape.
0: Une grosse étape, tu dis? C'est ça, puis un coup de batte de baseball dans le front.
1: Ça explique le vin, Richard.
0: Je pense que oui. Quand j'ai vu ça, là, j'ai dit, attends une minute, mon premier chèque de pension de vieillesse. Mais je le cache pas. Hein?
2: Non.
0: Non, je le cache pas.
2: J'ai fait laminer.
0: Je fais laminer. Mais on reporte ça. On peut reporter là, notre pension de vieillesse. Hein?
2: Oui, en effet. Si on fait son plan financier et on se rend compte qu'on n'en a pas besoin et qu'on a une santé relativement bonne, on peut faire certains petits calculs à l'aide de son planificateur ou sa planificatrice financière qui peut nous dire, on va retarder quelques années puis voici les bonifications que tu vas recevoir parce que c'est comme ça des deux côtés, des deux paliers, au fédéral, au provincial. Si on n'encaisse pas à 65 ans, ben il y a des récompenses pour ça. Puis quand on est en bonne santé puis on a des revenus ou encore, comme toi, on travaille encore, ben oui. Pourquoi pas le reporter?
0: Bon, ben parfait. On va le faire laminer. Puis quand tais-toi! Chèque de pension derrière. Merci Fabien Major. Salut.
2: À demain.
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0: Avec Sophie Durocher, écoute, t'as écrit un texte concernant pas nécessairement Sydney Sweeney, là. On la connaissait pas à l'époque, mais ce débat-là, comment on réagit lorsqu'une jeune et jolie jeune fille se montre dénudée sur une photo? T'avais écrit là-dessus en 2019. Reviens sur ton texte.
6: Ouais, c'est ça. C'est qu'en fait, là, il y a toute la controverse en ce moment parce que Sydney Sweeney monte ses... elle monte ses ballons. Elle monte ses deux gros ballons à côté. Voilà, c'est ça. On voit la photo à l'image à côté de deux ballons de... Oui, c'est subtil, mais tu sais, je veux dire, quand la nature t'a doté de deux beaux ballons, moi, je dis, pourquoi pas les montrer? Et ça crée toute une controverse parce que dans le milieu du sport, il y a plein d'athlètes féminines qui disent c'est l'hypersexualisation des femmes. Écoute, j'ai même vu que le Comité olympique canadien s'est mêlé de ça en disant, voyons donc, c'est pas ça l'image des femmes. Il y a personne qui prétend que Sydney Sweeney est une athlète. Hein. Elle est peut-être athlète à faire du jogging horizontal, je le sais pas. Mais elle n'est pas du tout présentée comme une athlète. Elle fait une publicité pour un site de paris sportifs. Donc, il y a plein de gens qui parlent en ce moment du deux poids, deux mesures. Pourquoi on reproche à Sydney Sweeney de se sexualiser ou de se montrer nue alors qu'il y a plein de gens qui se montrent nus puis qui font partie de la bonne gang et qui ne se font pas critiquer? Donc, en 2019, on se souviendra qu'il y a une chanteuse du nom de une auteure, compositrice, interprète, en fait, Safia Nolin, qui avait fait une vidéo d'elle toute nue où on voyait, elle avait une pieuvre sur son corps et tout l'intelligentsia québécoise, ça allait de Hélène David au magazine Voir à l'époque, avait dit c'est formidable, elle assume son corps, que c'est beau de voir une femme nue. Mais quelques temps auparavant, des gens comme Kim Kardashian, des gens comme Eugénie Bouchard, des gens comme Anne-Marie Lezic se faisaient critiquer, se faisaient traiter de cruches, de personnes qui n'avaient pas de crédibilité parce qu'elles se montraient nues. Et j'avais écrit à l'époque, ben voyons donc, vous écoutez vous parler, ma petite gang d'amis entre vous. Ça veut dire que vous êtes en train de nous dire qu'il y a des femmes qui se mettent à nu, puis c'est correct, puis on applaudit, puis mon Dieu que c'est donc formidable, puis personne va parler de l'hypersexualisation du corps des femmes. Mais il y a une autre catégorie de femmes, si elles se montrent nues ou ne serait-ce qu'un petit peu de façon suggestive avec des vestons qui laissent entrevoir un début de nichon, ben elles se font tomber dessus. Donc il y a un deux poids, deux mesures depuis des années.
0: Et Sophie, on avait Lisanne Richard, la plongeuse de haut vol avec nous tantôt.
6: Ouais.
0: Puis elle, elle disait, moi, je suis pas outrée. Elle, c'est une athlète. Puis elle dit, je suis pas outrée pantoute parce que elle dit, c'est pas une athlète, Sydney Sweeney, c'est un sex symbol. Son bread and butter, son pain puis son beurre, c'est son corps. T'sais?
6: Mais c'est pour ça que je ne comprends pas pourquoi la controverse vient des athlètes féminines. Les athlètes féminines qui disent, ça ressemble à pas ça. Ça ne ressemble pas à ça, une fille qui fait du sport. Mais ça ressemble à ça, une fille qui vend des paris sportifs. Il y a personne qui prétend d'aucune façon que Sydney Sweeney est une sportive. Je veux juste rappeler pourquoi Sydney Sweeney est tant l'objet de tant de critiques. juste pour situer, Sydney Sweeney, on l'a vu dans Euphoria, The White Lotus, La Servante écarlate. Et on se rappelle qu'il y a quelques mois seulement, elle avait fait une publicité pour une marque de jeans, oui. Une marque américaine. Hein? Puis le slogan, c'était « She has good jeans » ou « I have good jeans », je me souviens plus. C'était un jeu de mots en anglais avec « J'ai une bonne génétique, j'ai des bons gènes ». Parce que ça sonne pareil en anglais. Elle s'était fait tomber dessus, les gens avaient dit que c'était une publicité de suprémaciste blanc. Parce qu'elle, elle est blonde, aux yeux bleus, blanche, blonde, aux yeux bleus. Donc, il y a des gens complètement hystériques, complètement coincés du ciboulot, qui avaient dit « c'est épouvantable quand elle dit « I have good jeans ». C'est une façon de promouvoir la suprématie, le suprémacisme blanc, comme si c'était une nazie, comme si elle allait faire le signe hitlérien. Je veux dire, je sais pas pourquoi les gens capotent à ce point-là à chaque fois que Sydney Sweeney fait une publicité. Mais en fait, je pense que je l'ai la réponse. Richard, je vais enlever mes lunettes pour te parler, ça va être peut-être moins crédible. Mais c'est important de le mentionner. Elle est belle. Ça écœure bien du monde de voir une fille qui est belle, qui a des beaux seins, splendides. Moi, je pense qu'au contraire, il faut applaudir le fait que Sydney Sweeney a un corps fabuleux, qu'elle le montre, qu'elle l'utilise, elle est jeune. Moi, j'ai juste envie de lui dire « Go girl, vas-y ma fille, que tes seins pointent vers le haut et non pas vers le bas, profites-en. »
0: Et Sophie, je disais, les gars aussi sont confrontés à un idéal de beauté. Je disais ça en début d'émission. Quand on a vu toi et moi, Once Upon a Time in Hollywood de Quentin Tarantino, puis que Brad Pitt sur le toit enlève son t-shirt, t'as reculé de 15 pieds.
6: Regarde, j'ai reculé comme ça.
0: Ouais. T'as reculé de 15 pieds.
6: J'ai reculé de 15 pieds parce que c'est vrai qu'il était tout découpé comme une tablette de chocolat, là, avec toutes les petites carreaux, comme toi. Avec un 12-pack. Puis tout ça, il était tout vraiment pareil. Mais t'as tout à fait raison qu'il y a un certain idéal. Mais faut pas dire des conneries non plus. Je veux dire, les idéaux physiques sont pas du tout les mêmes pour les femmes que pour les femmes. Je peux comprendre qu'il y a une certaine pression, mais la pression sera pas la même. S'il me reste un petit peu de temps, Richard, c'est à toi de me le dire, je veux juste soulever une question. Tu sais que j'ai écrit un livre qui s'intitule « Où sont les femmes ?» dans lequel je parlais de la disparition peu à peu des femmes biologiques dans le sport féminin. Tous les gens qui aujourd'hui sont en train de s'attaquer à Sydney Sweeney parce qu'elle montre ses ballons de football dans une publicité puis qui disent « c'est pas ça le sport féminin », ils étaient où ces gens-là, quand il y avait des hommes, et qu'il y a encore des hommes aujourd'hui, transidentifiés soit, qui s'identifient comme des femmes soit, je le concède, mais ce sont des hommes biologiques qui vont dans les vestiaires des femmes pendant les compétitions sportives. On pense à Lia Thomas, par exemple. Aux États-Unis, ça met extrêmement mal à l'aise les autres femmes qui sont des femmes biologiques. Et ils montent sur le podium et remportent des prix, des médailles qui normalement devraient aller à des femmes biologiques.
0: Mais je pose une autre question dans le même sens un peu, mais Sophie, mettons si c'était un homme qui était transformé en femme et qui montre son corps de femme presque nu.
6: La gauche applaudirait.
0: La gauche
6: serait toute là en train d'applaudir.
0: La gauche, comme ils l'ont fait quand c'était Kathleen Jenner qui le fait. À montrer ses foufounes à un moment donné, Kathleen Jenner, puis je pense ses seins, je ne sais pas trop quoi, mais
6: Kathleen,
0: puis c'était fantastique que c'était beau.
6: Ben. Alors, encore une fois, un cas de deux poids, deux mesures. Si là, vous avez tellement à cœur le sport féminin, puis les femmes dans le sport, soyez cohérents, c'est tout ce que je vous demande. Défendez les femmes quand c'est le temps de défendre les femmes. Faites pas vos vierges offensées dès que vous voyez une paire de ballons.
0: Merci beaucoup, Sophie. À demain.
6: Ouais. À demain.
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7: Alors, ben écoute, c'est ton entrevue, Stéphanie. On reçoit Andréane Fortin.
8: Oui, Andréane Fortin, qui est actrice, cascadeuse, humoriste et porte-parole de l'Association québécoise du syndrome de la Tourette. Andréane, on te reçoit. Merci d'abord d'être là.
9: Ben là, ça fait plaisir, merci à vous.
8: Et on te reçoit parce que, à mon retour de voyage dans l'avion, j'avais du temps et j'ai visionné le film I Swear.
7: Okay.
8: Plus fort que moi. C'est un film qui est sorti au printemps dernier. Je ne l'avais pas vu encore. Et ça raconte l'histoire de John Davidson, un Écossais qui est atteint du syndrome de Gilles de la Tourette. Donc, on est vraiment basé sur une histoire vraie. Puis c'est super intéressant parce que lui, il fait la découverte du syndrome à l'adolescence. Et c'est comment il grandit avec ça, comment il apprend à vivre avec le syndrome de Gilles de la Tourette. Il y a exclusion sociale, exclusion familiale. C'est vraiment pas facile, sa vie. Ça m'a beaucoup touchée et je me suis dit, mais mon Dieu, je veux en parler avec quelqu'un. J'avais plein de questions et je voulais en parler avec quelqu'un qui a le syndrome. Donc, merci de prendre le temps, Andréane, aujourd'hui.
9: Ça fait tellement plaisir.
8: Qu'est-ce que t'as pensé du film?
9: Ah, moi, je l'ai adoré, là.
8: Ouais.
9: J'ai trouvé ça tellement beau. Enfin, on en parle, en fait. La seule chose, c'est que je me dis, on en parle, mais tu sais, on met encore de l'avant un peu la coprolalie, là, qui est dire des mots vulgaires.
7: Mais c'est
9: souvent,
7: ça.
9: Oui. Fait que c'est comme peut-être le petit hic, mais il faut en parler parce que ça existe.
7: Mais c'est pas seulement que
9: mais
7: ça.
9: Mais c'est pas que ça, là. Même que c'est 10% des gens qui ont la Tourette qui vont dire des mots vulgaires.
8: Ah, fait
9: que c'est pas tant que ça. Fait que tu sais, ça m'a un peu chicoté. Fait que je me dis, bon, faut faire un film.
7: C'est l'affaire le plus spectaculaire, là.
9: C'est ça. Tu sais. Puis, il y a une scène à un moment donné où on voit beaucoup de personnes Tourette se rassembler. Puis, tu sais, il y en a qui sont en chaise roulante, ils ont l'air comme mal amochés un petit peu. Puis, je me dis, mais voyons, tu sais, on n'est pas.
8: OK, donc ça reflète un peu moins bien, là.
9: Ouais,
8: peut-être. La réalité.
9: Mais, tu sais, veux pas, c'est la vie d'une vraie personne. Puis, c'est de même que lui, il la vit. Fait que, tu sais, c'est bien correct. Puis, ça m'a vraiment touchée comme histoire, là. C'est vraiment.
8: Lui, il découvre qu'il a le syndrome à l'adolescence, autour de 15 ans. Toi, c'est à quel âge tu l'as découvert? Puis est-ce que c'est vraiment. Est-ce que ça apparaît comme ça? Est-ce que c'est à n'importe quel âge on peut développer? Je sais pas, c'est quoi les mots, en fait?
9: Oui, ben, en fait, tu nais avec le syndrome de la Tourette, fait que c'est génétique. Moi, je l'ai su. J'ai été diagnostiquée à l'âge de 10 ans, mais tu sais, à partir de 4 ans, j'avais mes premiers tics, là. Fait que mes parents voyaient ça, puis j'ai vu un documentaire à un moment donné qui parlait de la Tourette, puis j'étais comme, ah, ça me fait vraiment penser à moi, ça. C'est comme la personne comptait les marches, elle soufflait sur ses jointures comme je faisais, il y avait beaucoup de tics qui me ressemblaient, fait que j'avais dit à mes parents, j'aimerais ça, aller me faire diagnostiquer pour ça. Puis finalement, j'ai eu le diagnostic à l'âge de 10 ans.
8: Mais c'est quoi qui peut faire que, exemple, avant, t'as pas de tics, puis à un moment donné, t'en as?
9: Mais en fait, t'en as toujours. C'est juste que des fois, sont juste plus petits, sont plus discrets. T'sais, tu t'en rends compte à un moment donné que, OK, là, ils deviennent de plus en plus dérangeants. Fait que, tu sais, ils apparaissent pas comme ça par magie. Là. C'est vraiment dans tes gènes. Là. Tu nais avec ça, dans le fond.
8: Et toi, tes tics, ça ressemble à quoi?
9: Ben moi, j'ai des tics beaucoup qui sont moteurs. Fait que c'est mon corps qui vraiment va squeezer, va faire des petites contractions musculaires. J'en vois pas promener. Ben, un peu, mais attends, non. Ça dépend, là, c'est parce que c'est à cause de la politique, j'en vois promener les pancartes que j'aime pas.
8: C'est vrai?
7: Wow,
9: ouais.
7: C'est bon.
9: Là, c'est horrible comme tic, mais ça m'est jamais arrivé. D'habitude, j'en vois pas promener les gens, j'en vois des bisous. Je suis même...
10: C'est tellement drôle.
9: Ouais, c'est plus cute ça qui a envoyé promener des pancartes, là. Ça,
8: ouais.
9: C'est comme.
7: J'ai déjà vu Vincent Lindon, un grand comédien français très connu. Il a le syndrome de Tourette, puis je l'avais vu, il attendait un ascenseur, puis il avait vraiment beaucoup de tics. Mais quand il tourne, pantoute. Quand il tourne, il est capable totalement de se contrôler, tu vois pas ça. Puis quand il arrête la prise arrête, là, il
9: tic. Mais ouais.
7: t'es capable d'avoir un contrôle, c'est ça?
9: Oui, mais c'est comme ma médication préférée, c'est jouer devant une caméra là, ou

0: au théâtre, là, devant du public.
1: Oui.
0: C'est vraiment là où je me sens bien. Puis j'ai l'impression que je deviens une autre personne. Tu sais, comme humoriste, par exemple, c'est moi-même. Fait que, mais tu sais, je les laisse aller, là, en entrevue, je suis comme, mais tu sais, que je les laisse aller, puis tu sais, je les assume complètement. Mais quand je joue comme comédienne, c'est vraiment ma meilleure médication, là, ils disparaissent, là. C'est comme, c'est ce que je préfère le plus. En fait, c'est pour ça que j'ai voulu devenir comédienne dans la vie, parce que je m'étais rendu compte, quand j'étais au secondaire, que sur scène, ils disparaissaient.
2: Parce que tu y penses pas.
0: Ouais.
2: C'est ça.
0: J'y pense pas. Je deviens une autre personne. Mon personnage n'a pas nécessairement la tourette, tu sais. Puis je deviens concentrée. Puis j'aime tellement ça. Je pense qu'il y a, quelque chose à faire avec la passion. Tu sais, il y a un cardiologue que lui a la tourette. Je me souviens plus où dans le monde. Mais lui, quand il opère, tu sais, il n'y a pas de tic.
1: Ah,
0: j'imagine que sa passion, tu sais, vient de là. Moi, je garantis pas que si j'opérais à cœur ouvert, il n'y aurait pas de tic, là. C'est pas ma passion. Mais en tout cas, jouer, par exemple, ça va.
3: C'est fascinant, hein? C'est comme si le cerveau se met dans un autre mode carrément.
0: Ouais.
3: Là.
0: Ouais, totalement, c'est vraiment cool.
3: Dans le film, une autre de mes questions,
0: oui.
3: C'est que, tu sais, justement, on en parlait, lui, il y a beaucoup de mots grossiers et il dit, tenez-en pas rigueur, tu sais, c'est pas ce que je pense,
0: ouais,
3: nécessairement. Par contre, est-ce que toutes ces insultes sont en lien avec la situation qui se passe, tu sais, devant lui? Donc, il n'y a pas quand même un lien à faire avec, je sais pas, c'est-tu le subconscient qui parle, tu sais?
2: Comme les pancartes électorales.
3: Est-ce que dans le fond, c'est comme un pas de filtre?
0: Ben, c'est comme. Clairement, il n'y a pas de filtre. On a un problème d'inhibition, je pense que ça s'appelle. Là. C'est comme. On a la misère à se retenir. Mais ça ne veut pas nécessairement dire à chaque fois. Tu sais, mettons que tu dis des mots vulgaires, tu veux pas, tu le penses pas. C'est juste parce que c'est pas accepté dans la société. Fait que tu as comme un besoin de le faire et de le dire. Tu sais. Fait que c'est comme. Ça veut pas nécessairement dire que c'est ça que tu penses. Au contraire, tu sais, faut pas en tenir rigueur parce que vraiment, on n'y pense pas. Mais là, j'avoue qu'avec mon exemple de pancarte électorale, je sais pas ce qui se passe. C'est vraiment absurde. Fait qu'il y a peut-être un peu, tu sais, d'inconscient là-dedans, de subconscient, je veux dire.
1: Donc, si jamais je dis une connerie à un moment donné puis ça crée un scandale, je peux dire que j'ai la tourette.
0: Oui,
3: je pense
1: c'est
3: que
1: ça que je veux dire.
0: C'est ce qu'on doit retenir.
1: Il y a quelqu'un qui nous appelle en disant, est-ce que les séances de hypnothérapie peuvent aider?
0: J'en ai fait une couple, puis ça m'aidait sur le coup, mais c'est pas...
3: Ça dure pas?
0: C'est comme, ça n'a pas duré, non. Mm. Sur le coup, ça fait du bien, t'es relax, puis j'avais pas de tic pendant la séance, mais dès que je retournais chez nous...
3: Puis, la recherche est rendue où, justement, concernant le syndrome?
0: Ben, dans le fond, on a des belles recherches qui se font présentement, tu sais, puis on se rend compte que, tu sais, au final, il y en a beaucoup plus qu'on pense parce que le monde comprenne de plus en plus c'est quoi. Mais, tu sais, on n'est pas encore rendu à une guérison, là, de ça. Tu sais, je sais que dans le film, là, vers la fin. Ben, là, je veux pas donner. Je donne-tu le punch, mais.
3: Ben, tu sais, en fait, c'est à la fin, c'est comme il découvre un certain moyen qui permet d'atténuer peu les tics.
0: Mais, tu sais, j'en ai discuté avec une médecin de Sainte-Justine, puis elle est comme, c'est vraiment pas concluant ici au Canada. Tu sais, marche pas du tout. Fait que, tu sais, je pense que les recherches, il y en a de plus en plus parce que le monde semble de plus en plus curieux. C'est vraiment cool parce qu'on en parle de plus en plus, mais de là à dire qu'à un moment donné, ça peut diminuer, mais ça va jamais guérir la tourette, là. Il y a pas de remède contre ça, là.
1: Adolescente, avec la tourette, ça devait être dur, difficile?
0: Ben oui, parce que je l'assumais pas. Puis, tu sais, ado, on a toujours de la misère aussi à s'aimer comme on est, là.
1: Ouais.
0: Fait que, adolescente, je trouvais ça difficile. Mais, à un moment donné, j'en ai parlé devant ma classe au complet. Puis, ils ont vraiment été comme curieux. Ils ont posé des questions. Puis, je me suis dit, faut pas que je sois gênée. Fait que là, à partir de ce moment-là, j'en ai full jasé. Puis, ça m'a aidé à passer au travers de mon secondaire. Mais c'est vrai qu'au début, au début, je m'aimais pas bien, là, je trouvais ça difficile, mais c'est ça, j'en ai fait une force aujourd'hui, fait que...
1: Écoute, t'étais rayonnante,
3: vraiment,
1: je trouve, vraiment, là.
3: Et je pense que la clé, c'est ça, comme tu l'as dit, c'est de continuer à en parler davantage pour sensibiliser le plus de gens possible.
0: Exactement.
3: Ben, en tout cas, tu fais très bien ton travail de porte-parole et aussi de comédienne, de cascadeuse, d'actrice. On t'a vu, entre autres, dans la série Vestiaire aussi, donc on souhaite
1: c'est quoi,
3: te voir.
1: C'est quoi tes prochains projets, là?
0: Ben là, j'anime une émission de télé qui s'appelle C'est comment, qui va venir bientôt sur Ami Télé. Puis je fais des shows d'humour. Il y a une série humoristique aussi qui est sortie, là, voyons l'humour mal amoché qu'on peut suivre. Fait que c'est ça. Puis sinon, je continue à faire mes auditions, quoi. Puis on croise les doigts que ma carrière décolle un peu plus.
1: Allez, bonne chance, Andréane Fortin.
0: Merci beaucoup.
1: Merci.
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1: On est avec Mapper, Marc-André Perrault, journaliste sportif à TVA Sport. Tes fameux Blue Jays l'ont échappé hier. Hein?
20: Ah, non, les tiens. C'est les tiens. Essaye pas. Là, je sais exactement ce que tu es en train de faire, Richard. Quand ça va bien, c'est tes Blue Jays. Quand ça va mal, c'est les miens. Non.
1: C'est comme avec un enfant. C'est ton fils a fait ça.
20: Exact. Écoute, tes Blue Jays en ont échappé une sincère hier. Ça, c'est épouvantable. J'étais furieux pour tout devant mon téléviseur. Écoute, c'était 2-0. Le lanceur avait un match parfait après 5 manches. Puis là, ça dégringole. Ils se font péter 4 points en 7e. Ils reviennent avec 3 points, circuit 3 points. Là, ils accordent un point en 8e puis en 9e. Perdent un match qu'ils ne pouvaient pas perdre. Tu le sais, au classement, c'est tellement serré. Donc, ça fait mal, mais ce n'est pas terminé. Rejoue ce soir contre les Tigres de Détroit. Mais là, ça commence à presser parce que, tu sais, une saison de balle, on le sait, là, c'est interminable. Ouais. 162 matchs. Mais là, il en reste une douzaine. Tu peux pas commencer à en perdre trop. Surtout pas des comme ça.
1: Donc, journée importante pour la Ligue nationale aujourd'hui. Pourquoi?
20: Ben là, il y a deux choses. Je veux juste, parce que là, il y a une nouvelle de dernière heure, parce que ça s'est passé dans la dernière heure. Il y a deux signatures chez le Canadien. D'abord, Arber Jacky, tu connais le shérif qui mange des tapes à sus et surtout qui en donne beaucoup. 1,5 million. Puis là, je pensais à toi, je dis, Richard, il serait bien trop beau pour faire ce métier-là, mais le ferais-tu pour 1,5? La réponse est probablement oui. Mais bon, c'est un contrat d'un an. Sinon, Alex Newhook, lui, 4 ans fois 5,5 millions de dollars US.
1: Aïe!
20: Donc, tout, ouais, c'est des sous, mais c'est lui qui avait scoré les deux buts gagnants des matchs numéro 7 contre Tampa et contre les Sabres de Buffalo. Donc, je veux dire, c'est pas deux buts qui font qu'il mérite, là, mais je veux dire, c'est un joueur quand même très, très polyvalent. Donc, tout le monde va être au camp. Ça, c'est une excellente nouvelle. Pas mal, tout est réglé du côté des Canadiens. Maintenant, pour revenir à ta question, qui était très pertinente, à partir de minuit, ce sera la nouvelle convention collective de la Ligue nationale qui débute. Ça fait en sorte que tu ne peux plus bâtir les contrats de la même façon. Premièrement, le maximum sera 7 ans et non plus 8. Pour ce qui est des bonis à la signature, ça va changer. Ça peut pas être plus que 60% d'un contrat qui est donné en bonus à la signature. Il y a aussi là l'étalement des montants par rapport aux années. Et où ça devient important, prends par exemple le contrat de Lane Hudson des Canadiens de Montréal. C'est 70,8 millions et il y en a 55 millions qui étaient en bonus. Donc ça, si tu reçois ça évidemment à l'année 1, tu places ça, tu as un bon conseiller financier, des petits tours de passe-passe là côté fiscal, ben à la fin de la journée, comme on dit en bon français, ben ton montant vaut beaucoup plus. Donc ça, les agents avaient trouvé cette façon de faire là pour essayer de trouver des façons de contourner, si on veut, le plafond salarial. Et ben on ne pourra plus faire ça. Donc aujourd'hui jusqu'à minuit, on est en attente de plusieurs contrats, signatures de contrats d'importance. Par exemple, Drake Batterson du côté des sénateurs d'Ottawa. Et ça, c'est intéressant parce que dans les derniers jours, tu sais, je t'ai parlé des joueurs américains qui semblaient pas trop entichés à l'idée de s'engager à long terme au Canada. Ben Drake Batterson, c'est un Américain qui a décidé de signer pour 8 ans avec les sénateurs d'Ottawa, 10,5 millions par année. Puis même lui, il a dit, ma foi du bon Dieu, je m'attendais pas à recevoir un tel montant en début d'été. Sauf que là, tu sais, il y a eu une explosion avec les offres hostiles puis tout ça. Donc, tout ça pour dire que c'est une grosse journée quand même dans la Ligue nationale de hockey. Puis Drake Batterson, ben lui, il a signé un gros contrat que même lui s'attendait pas. Puis là, on pourrait en voir au cours des prochaines heures. Donc, à suivre. À partir de demain, ben ça va se calmer. Ben, tu sais, je dis ça va se calmer. Ils vont tous manger leurs 3 repas par jour là, avec les contrats qu'ils vont signer.
1: Mais
20: ça va être un petit peu plus supervisé, si on veut.
1: Mais à du gros argent. Il y a beaucoup d'argent dans le sport professionnel.
20: La grosse viande.
1: La grosse viande. Mapper, merci beaucoup. On se reparle demain. Hey,
20: salut tout le monde. À demain. Bye-bye.
1: Salut. Alors, ben merci beaucoup à toute l'équipe avec qui j'ai le bonheur, la chance et le privilège de travailler tous les jours. Alors, à la mise en onde de Jean-Philippe Leroux aujourd'hui, qui est aussi comédien à temps partiel, quand même, faut le dire. La mise en ligne, Jessica Giroux, la recherche et la gardienne du temps.
3: Impitoyable.
1: Florence Lamoureux, et j'étais bien sûr avec Marie-Laurence Delaney et Stéphanie Villeneuve. N'oubliez pas, cette semaine, si vous avez des emmerdes de trafic, de bouchons de circulation, si votre char a cassé en deux parce que vous avez roulé sur un nid de poule, n'oubliez pas de nous écrire ou vous pouvez nous appeler. On va vous laisser ventiler un peu votre rage et on va la partager. Merci beaucoup et on se reparle demain, 3h.
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36: Bon début de soirée à tous, ici Alex Laramé. C'est ce soir à 20h sur les ondes de TVA qu'a lieu le premier débat des chefs de cette campagne électorale. En exclusivité au 99.5 Montréal, la première ministre et chef de la CAQ, Christine Fréchette, a offert ses commentaires seulement quelques heures avant le débat.
37: Comment vous sentez à l'aube du débat?
38: Bien,
37: ça,
38: on est prêts là.
37: Ouais. Et c'est quoi vos objectifs pour la soirée de ce soir?
38: Ah ben, bien me positionner, expliquer notre plateforme aux Québécois, Québécoises, et puis faire ressortir aussi des enjeux avec les équipes.
36: Les mairesses de Montréal et de Longueuil lancent un appel aux différents partis provinciaux en ce jour de débat pour demander plus de financement pour le maintien des infrastructures. Soraya Martinez-Ferrada et Catherine Fournier plaident que les villes détiennent plus de 60 % des infrastructures publiques et qu'elles n'ont tout simplement pas assez d'argent pour les maintenir. Madame Fournier se dit consciente des défis qui attendent le prochain gouvernement, mais réitère que la situation est critique.
0: Nos infrastructures, elles craquent de partout, qu'on parle des chaussées, qu'on parle de nos infrastructures d'eau. L'image là, qu'on a actuellement du déficit de maintien d'actifs, elle est sans doute bien pire dans la réalité, mais c'est qu'on manque de données. Alors, le mur qui nous attend, il est important.
36: La mairesse de Montréal a aussi demandé aux participants de la manifestation prévue dans les prochaines minutes devant la maison Benoît-Labre de faire preuve de compassion envers les utilisateurs de cette ressource. Le groupe derrière la manifestation demande la fermeture du centre d'injection supervisé qui cause de nombreux désagréments dans le quartier depuis son ouverture. Et 83 % des Québécois demandent au gouvernement de publier la nouvelle carte des zones inondables. 3 Québécois sur 4 demandent aussi à Québec d'en faire plus pour s'adapter au changement climatique. La presse rapporte ces chiffres d'un sondage de la firme Léger. Le gouvernement Fréchette a reporté la publication des nouvelles cartes qui devaient être rendues publiques le 1er août dernier. Et au sport, le Canadien signe une entente d'une saison pour 1,5 million de dollars avec son défenseur Arber Jackay. Il fait présentement 18 degrés à Montréal. C'était les actualités. 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
6: Bon mardi les amis, merci d'être là. Bienvenue dans le podcast de Marceau le soir. Ce soir, on se fait plaisir. On parle de chasse et de pêche. On parle beaucoup d'élections. Mais non, nous autres, ce soir, on s'en va dans le bois avec un spécialiste chasse-pêche et aussi un spécialiste des armes à feu. Son nom, c'est Martin Bourget. Il est le président du groupe Aventure Chasse-Pêche. Il produit des émissions de télé, produit des émissions, des podcasts aussi sur la chasse et la pêche. C'est un gars hyper divertissant. Vous allez voir ça dans les 60 prochaines minutes. Merci d'être là. Salut Martin.
7: Salut Yannick, comment ça va toi?
6: Ça va bien. J'ai une question à te poser.
7: Vas-y, je t'écoute.
6: T'aimes-tu encore ta job quand t'es dans le bois?
7: Quand je suis dans le bois, particulièrement, oui. C'est devant l'ordinateur que je l'aime moins parce que maintenant, j'ai aussi le poste de gestionnaire.
6: Ouais, tu l'apprécies. Est-ce que tu l'apprécies autant qu'avant? Puis, j'ai pas pensé à toi en fin de semaine, mais moi, je suis un gars qui va se promener souvent dans le bois. J'aime bien aller dans les CEPAC, aller faire quelques sentiers. Honnêtement, là, entre toi et moi, il y a personne d'autre qui nous écoute. Je suis pas un gars de sentier extrême là, où je vais transpirer là, le samedi matin à 5 heures. Je suis plus un gars qui se promène. Puis, dans la nature, Martin, bon Dieu, que tout trouve son sens. On est tout seul, on entend la nature, ça sent bon, on découvre de nouveaux décors qui se dressent devant nous, la rivière, les animaux qui sont là. En fin de semaine, j'ai vu que les champignons étaient arrivés. Il y en a en maudit des champignons dans le bois actuellement. Sérieux, je souhaite que tu fasses ce métier-là que tu aimes tant jusqu'à la fin de tes jours. Puis je souhaite à tout le monde, si c'est pas des habitudes qui prennent d'aller se promener dans le bois, de le faire une fois de temps en temps. Ça remet le thermostat à zéro.
7: Puis je te dirais que plus ça va, plus c'est vrai. Puis dans mon cas, pour finir de répondre à la question, plus ça va, plus je l'apprécie. Avec les réalités sociales d'aujourd'hui, les défis de performance, les défis de conformité de nos enfants, tout ce qui se passe présentement, même avec les enfants désorganisés dans les classes de nos enfants, avec l'actualité qui nous bombarde, avec le côté politique qui est très, très, très présent, puis qui... Hey, parfois, ça devient pernicieux là, au nom de récolter des votes, qu'est-ce qu'ils sont capables de faire. Tout ça, là, c'est tellement saturant que ça devient de plus en plus intéressant d'avoir une job qui me permet d'être dans le bois une semaine sur deux. C'est une soupape de sécurité. C'est même pas une soupape qui fait juste du bien. Ça en est rendu une soupape de sécurité pour mon bien-être intellectuel puis émotif.
6: Ouais. Puis on souhaite à tout le monde de vivre ça, tu sais. Puis ça peut être aussi simple. Moi, je suis un peu plus dans le secteur de Québec ces temps-ci. La fin de semaine, quand j'ai pas le temps d'aller faire un 5 km, un 10 km ou un 20 km dans le bois, parce que ça arrive une fois de temps en temps qu'il y a un caillot qui me passe et je me dis, tiens, je pars pour toute la journée, je vais juste faire un tour au parc à Québec. Sur la Grande Allée, on a le parc du Bois de Coulonges, qui est de toute beauté. Bon, on va se le dire, les animaux exotiques, c'est les écureuils dans ce coin-là, mais c'est vraiment de toute beauté. Puis quand tu arrives à un endroit dans le fond du parc du Bois de Coulonges, Martin, tu peux t'asseoir, tu es protégé de la pluie, tu as le fleuve Saint-Laurent qui est devant toi, puis tu as des bateaux, des beaux voiliers qui sont là. Ils ont comme un petit endroit là pour accoster. C'est le fun. Puis tu prends ton café là, ça fait du bien, Colin.
7: Oh oui, puis tu sais, des prétextes pour aller dans le bois aujourd'hui, là. Vous n'avez pas besoin d'être chasseur, pêcheur pour aller dans le bois. Tu nous as parlé tantôt, à ce temps-ci de l'année, les champignons, c'est incroyable. Il y a de la chanterelle tube présentement à côté d'embarrure. Il y a de la russule, il y a de la dermatose de russule partout, le fameux crabe, le lobster, le champignon lobster. Achetez-vous un... Allez chez Renaud Bré ou peu importe où. Allez dans un gamasin de livres, là, un magasin de livres. Allez vous acheter un livre sur les champignons. C'est très, très, très important pour apprendre lesquels cueillir et lesquels ne pas cueillir. Comment les cueillir puis comment les apprêter parce qu'on ne mange pas ça cru. Et aller dans le bois récolter des champignons. Amusez-vous à faire de la déshydratation. Déshydratez-les, gardez-les pour plus tard, en plein hiver, pour vous faire un steak avec de la morille que vous avez récolté vous-autres même. Une sauce à spag avec de la chanterelle dedans. Tu vas les réhydrater avec du vin blanc, tu vas capoter bien net. Apprends les épices de la forêt. Va te chercher des épices dans le bois que ta visite, mais qui viennent vont dire « Je sais pas qu'est-ce que tu as mis dans ta salade. J'ai jamais goûté ça, mais c'est bon en siffleux. » Tu vas avoir été la récolter dans le bois. Récolte des petits fruits. Vous voulez tous les suppléments antioxydants. Ça en est bourré dans le bois. Allez dans le bois.
6: Puis là, je vais te poser des questions, là, puis t'as pas le droit de me juger, OK? J'aime ça voir les fruits dans la forêt. J'aime ça voir les champignons. Je fais pas assez confiance en dans la technologie que j'ai dans les mains pour prendre une photo du champignon puis envoyer ça dans une application. Ça se mange-tu, ça se mange pas. J'ai trop peur de commencer à manger ça puis de vouloir écrire du Pink Floyd après 5 minutes. Là. C'est, comment on se forme pour être capable de regarder le bois et de le voir un peu comme un garde-manger?
7: Il faut justement, tu sais, tant qu'à quitter le foyer pour aller en forêt puis quitter les technologies, servez-vous pas de technologie. On sert d'un guide. On sert d'un guide, soit avec une clé d'identification, soit avec une belle identification visuelle. C'est-à-dire que on va tomber sur, par exemple, une chanterelle, qui est le plus commun pour tout le monde. Là. Bien, dans votre livre, on va vous apprendre à revirer le capuchon pour regarder les ailettes en dessous. Est-ce que les ailettes sont de la bonne couleur, de la bonne forme? Est-ce qu'il y a une pubescence? Est-ce que vous allez apprendre à l'identifier avec un guide au lieu de demander à Google, avec Google Photos, de le faire? Il y a des champignons qui peuvent être quand même fortement toxiques, comme la manite tumouche dans le bois ici au Québec. Non? C'est pas à niaiser. Hey, règle numéro 1, on les mange pas crus. Règle numéro 2, c'est avec un livre que ça se watch. On les watch avec un livre. Règle numéro 3, essayez de pas tout ramasser. Laissez-en pour que ça se reproduise un peu comme l'ail des bois. Soyez diligent dans la façon de faire vos choses.
6: Oui, effectivement, effectivement. Puis on découvre la beauté de la nature, ça fait du bien, on a l'impression de se retrouver, là. C'est vraiment cool. Hey, dans le secteur de Québec, puis c'est la même chose pour ce qui est de Montréal, là, on parle beaucoup de violence urbaine. Les gangs de rue sont bel et bien présents un peu partout au Québec. Il y en a à Montréal, il y en a à Trois-Rivières, Drummondville, Québec. Et là, ben, on découvre chez certains corps policiers qu'on tombe sur certains sur de l'arsenal. Et dans certains cas, oui, il y a des armes à feu. Et dans d'autres cas, il y a des armes de type fusil à plomb là, qu'on appelle airsoft. Ces armes-là, rassure-moi, là, est-ce que c'est acheté en toute légalité, Martin?
7: Ben, écoute, dans un premier temps, il faut que je me remette de mes émotions. Là, ce que tu dis là, c'est absolument impossible parce qu'on a mis en place des lois. Pour contrôler les armes, puis en mettant des lois, en faisant de la répression à ces propriétaires légitimes d'armes à feu, on est supposé avoir arrêté la criminalité armée. Puis là, tu me dis qu'on retrouve des armes.
6: On a empêché les gens honnêtes, ou on a rendu plus difficile pour les gens honnêtes de se procurer une arme à feu. On a jugé sévèrement les propriétaires d'armes à feu. Et ce qu'on se rend compte, c'est que les jeunes peuvent se procurer des armes qui sont semblables à des armes à feu, en achetant au dépanneur une petite carte Visa, là, puis après ça, ben, en allant sur Amazon, puis en faisant venir directement à la maison, dans boîte à mal, une arme qui ressemble à une arme à feu, qui est une arme d'airsoft. Et pour ce qui est des armes de poing qui ont été retrouvées à Québec, parce qu'on parle de la police de Québec, on parle de 2 armes de poing qui ont été retrouvées dans les mains des jeunes. Ça, ces armes-là, ces armes-là, c'est qui les a fabriquées? Est-ce qu'ils ont été acquéris de façon légale ou illégale?
7: De façon complètement illégale, parce que en mai 2020, quand Justin Trudeau a utilisé un décret en conseil pour faire le gel des armes de poing, entre autres le gun ban et le programme qui va par la suite se définir par le programme de rachat des armes à feu fédérales que vous avez connu dernièrement, il a complètement gelé toute possibilité de vente, de transfert, d'échange, de quoi que ce soit des armes de poing. Donc, tout ce qui est pistolet, revolver, depuis que Trudeau a mis son poing sur la table, au Canada, c'est impossible de l'acheter ou même de le transférer si tu voudrais le donner à un chum. Donc, c'est impossible que ça ait été acheté de manière légale. Par contre, en faisant ainsi, le gouvernement a joué sur un principe qui est très sensible au niveau commercial, mais qui est une carte, c'est un joker dans le dossier, dans le domaine commercial qu'on va utiliser pour augmenter le prix ou la rareté d'un produit. On va créer ce qu'on appelle une vague dans le principe de l'offre et la demande. Là, le gouvernement vient de retirer du marché des armes qui étaient volées dans le temps, qui étaient disponibles dans les magasins, dans les mains des utilisateurs. Il y avait des armes qui étaient présentes à profusion. Là, on vient de bloquer les transferts, les transits. On vient de créer une hausse importante dans la demande et l'offre n'est plus là. Sur le marché noir, ce que ça veut dire, c'est que assez rapidement, le Canada s'est ramassé à être dans le top 3 des pays qui payent le plus cher pour des armes de contrebande. Donc, pour les contrebandiers sur le plan international, ça figure parmi les premiers pays vers lesquels ils vont envoyer leur stock de contrebande parce que c'est ici qu'ils vont avoir le meilleur prix. Donc, on a augmenté fortement la présence des armes. Là, je parle pas d'airsoft, là, des 9 mm. Des 357 mag, des 44, etc., des vraies armes de poing sont des armes de feu sur le marché, des armes à feu sur le marché noir. Et ça, c'est pas nécessairement, Yannick, des armes qui ont été ce qu'on appelle des ghost guns ou des printés 3D. Non, c'est des armes qui sont dans le marché noir depuis un bon bout de temps, qui sont en circulation, qui ont des numéros de série, qui ont été volées, qui ont été criminalisées.
6: Donc, c'est des armes qui ont toujours été dans le marché noir, qui ont été acquises, je sais pas, dans les années 80, ouais. 90, 2000, puis qui ont passé de main en main. Puis à un moment donné, ben, tu t'en vas à Montréal, tu t'en vas à certains endroits, puis tu dis, j'aimerais ça avoir un gun, puis ça te coûte un 800, un 1200$, puis tu as une arme à feu qui est un ghost gun, c'est ça?
7: Bien, le ghost gun, faut faire la différence. L'arme qui est la plus facile à obtenir sur le marché, c'est l'arme qui a été volée dans un autre pays puis transférée de pays, comme les AR-15. Ici, c'est des AR-15 souvent volées sur le marché américain qui vont se vendre ici sur le marché noir. Ça, c'est des vraies armes fabriquées, mettons, par Sig Sauer, Colt ou Smith & Wesson ou quoi que ce soit, avec un numéro de série dessus. Celles-là, elles sont disponibles dans les parkings alentour des polyvalentes dans la province de Québec, au moment où est-ce qu'on se parle. Le prix a monté un peu, c'est à peu près 1200$ pour un 9 mm, mais tu l'as en 5 minutes. La catégorie d'armes que tu parles vient renchérir la présence des armes de poing sur le marché québécois, les ghost guns. C'est-à-dire qu'on va commander, et c'est très facile aujourd'hui, des mécanismes en partie détachés souvent. On peut acheter un ghost gun déjà monté. Un ghost gun, c'est une arme à feu qui est identique au 9 mm, par exemple au P226 de Sig Sauer en 9 mm, mais elle n'a pas de numéro de série dessus. Elle n'a pas été enregistrée, il n'y a pas eu de permis pour la fabrication de cette arme-là. C'est une réplique en tout point fonctionnelle et aussi dangereuse de l'arme de poing, mais qui n'est pas traçable. C'est un ghost gun. Deux façons d'obtenir. Au Québec, au Canada, on peut l'avoir complètement monté. Sinon, les gens, ce qu'ils font, c'est qu'ils vont commander les pièces sur différentes plateformes. Donc, ça ne passe pas comme étant des armes à feu. Le canon, souvent, étant le plus dur à passer par la poste. Donc, on s'approvisionne souvent dans la contrebande canadienne. Et rendu à la maison, ils vont assembler cette arme-là. Et c'est très facile à assembler. Très, très, très facile. Ça vient renchérir la présence des armes sur le marché. Puis, tu as les pièces imprimées en 3D. Tu peux commander un frame d'arme qui est non fonctionnel et finir d'imprimer les pièces que tu as besoin pour actionner le mécanisme avec une imprimante 3D. Alors, les plans te sont envoyés généralement sur une clé USB par la poste pour mettre dans ton petit logiciel d'imprimante 3D, puis oups, c'est fait. Alors, les moyens aujourd'hui d'obtenir des armes à feu sur le marché québécois, elles sont plus que très nombreuses et elles n'ont aucun rapport et en aucun point avec le réseau des propriétaires légitimes d'armes à feu. C'est un réseau qui est complètement parallèle dans lequel on souhaite voir le gouvernement investir massivement de l'argent pour, entre autres, empêcher ces armes-là de rentrer aux frontières. Mais là, vous le voyez, là. Et là, tu me parlais d'une saisie de deux armes. Ça, Yannick, c'est dans ce bout de papier-là. Là. C'est dans cette nouvelle-là. Ça va faire à peu près, moi, je dirais une vingtaine de fois depuis le début de l'année que je parle en podcast, que je parle de saisies d'armes à feu, de jeunes qui ont été... Il n'y a pas longtemps, là, il y a 3 jeunes dans le coin de Lévis, là, 15 ans, 17 ans, puis 21 ans. Ils se sont fait confisquer des armes 9 mm, un 38 aussi, un calibre 38, de la munition en masse. Et si c'est des jeunes qui étaient dans un espèce de loyer temporaire, là, alors on ne sait pas qu'est-ce qu'ils allaient faire avec tout ça, mais c'est dans le cadre d'une enquête. Hein. Ces jeunes-là sont sur enquête. Le BFM est très, très, très présent. Alors, des saisies de 9 mm, de 38 puis de 357 sur le territoire de la ville de Lévis, de la ville de Québec, ils s'en font régulièrement. Puis pas, je vous parle pas dans des gangs criminalisés, des gros motards, etc. Là. Je parle des jeunes. Des jeunes qui veulent se faire accepter par ces gangs-là ou qui veulent intimider, qui vont mettre des photos sur les réseaux sociaux. On va, et en laissant ça aller, on va désensibiliser le crime. On va rendre ça anodin parce que c'est partout sur TikTok, c'est partout sur Facebook. Puis nous autres, on décrit beaucoup, mais on crie fort. Facebook, Instagram, TikTok sont capables de reconnaître visuellement une vidéo que je vais poster ou une photo que je vais poster avec une arme de chasse et rapidement, ils la bloquent. Mais ces jeunes-là sont capables de se présenter avec des 9 mm et les réseaux ne bloquent pas leur publication. On n'a pas à la base un contrôle qui est fait à ce niveau-là. On peut les voir passer et évidemment, il y a de l'intimidation qui se fait avec ça parce qu'on va viser d'autres groupes d'individus chez les jeunes en postant ces photos-là ou littéralement en sortant les armes en présentiel dans le visage les uns des autres, comme la nouvelle dont tu me parlais.
6: Ouais. Tu sais, les jeunes peuvent se servir de ces armes-là pour faire de l'intimidation, comme tu dis. En parlant avec Roger Ferland, qui est un ex-enquêteur de police qui a travaillé à Montréal et Québec, il mentionne que quand un policier arrive devant un jeune qui détient ce type d'arme à feu-là, qui est un airsoft, oui. Les jeunes, ce qu'ils font, là, c'est que tu sais le petit bout orange là, qu'il y a au bout du canon, ben, oui. Il peint ça en noir, ce qui fait en sorte que le policier à distance est incapable de voir si c'est une vraie arme ou si c'est une arme qui est complètement fausse. Donc, le policier, a priori, s'il se fait pointer par ce fameux airsoft-là, ben, il va tirer au même titre que si c'était une vraie arme à feu. Je suis pas sûr que les jeunes sont au courant de ça, Martin. Le policier il risquera pas sa vie, là. Il va sauver sa vie ou la vie de quelqu'un d'autre qui est autour, puis il va tirer, il va abattre la menace, là. Les jeunes sont au courant de ça?
7: Tu le dis, hein, il va protéger l'entourage aussi. Et ça, là, c'est ce qu'on l'engage pour faire. Et il va le faire. Et oui, il faut que les jeunes... Et je ne pense pas que les jeunes sont au courant à ce point-là, tant aussi longtemps que ça ne se produira pas dans leur localité. Puis malheureusement, ça va probablement prendre une fatalité pour que cette conséquence-là devienne évidente aux yeux de ces bandes de jeunes-là. L'autre chose que ces jeunes-là sont probablement pas au courant, c'est que ce soit une vraie arme, un airsoft ou un gun à plomb, tu vas être accusé au criminel. C'est des poursuites au criminel. Donc, tu peux... Le policier peut ouvrir le feu sur toi pour éliminer la menace. Il peut te tuer, retirer ta vie parce que tu as voulu être plus hot que les autres avec un airsoft que tu as trafiqué. Puis Yannick, tu me parlais de carte de crédit puis de commander ça. Tu n'as pas idée comment les répliques aujourd'hui sont rendues. C'est la même affaire. J'ai ici, et Sig Sauer a fait ça pour les propriétaires de P226 en 9 mm ou peu importe le calibre, pour qu'on puisse se pratiquer légalement à l'extérieur, sans danger, puis sans que ça coûte trop cher. Ils ont fait un P226, c'est un revolver, un pistolet, et c'est un pistolet qui peut se faire en 9 mm, en 38, etc., avec lequel on fait du tir, par exemple, sportif. Ils ont fait la réplique de ça, en gun à plomb, mais en tout point identique, la même balance, le même poids, pour que tu puisses vraiment... pratiquer pour, par exemple, les compétitions de tir avec une arme qui est identique dans son poids, dans son ballon, mais à plomb. C'est impossible. Ce sont les mêmes pièces, à l'exception du mécanisme de chargement puis du mécanisme d'éjection puis de la grosseur du canon. Ce sont les mêmes pièces. C'est impossible. Le policier, il est persuadé qu'il est en face d'une vraie arme à feu puis dans le questionnement, là, c'est comme quand tu donnes un remède pour le cancer à quelqu'un. Tu fais le calcul rapide dans ta tête, tu fais le calcul assez prononcé dans ta tête des effets secondaires par rapport aux effets bénéfiques, mais tu as le temps, comme médecin, de faire les calculs. Le policier, lui, il n'a pas le temps. Il voit une arme, et l'effet bénéfique puis l'effet négatif, là, c'est assez rapide. Là. Il lève le gun puis il tire. Et ça va arriver. Il y en a qui vont en avoir une fatalité. Il va y avoir des jeunes qui vont se faire tirer. Pas plus tard qu'il y a, je pense, 4 ans, Val-Belair, je te ramène à Val-Belair, il y a 4 ans, 7 jeunes intimident un policier avec un couteau. Il avait sorti le teaser à ce moment-là. Les 7 jeunes ont été accusés. Là, on est rendu là. Mais ces jeunes-là ont eu la chance que le policier pense à sortir son teaser gun et non pas un revolver parce que sa vie était en jeu. Il y avait un couteau. Il aurait pu avoir mort d'homme là-dedans. Ça aurait fait couler de l'angle d'un papier en tabarouette, mais ça va arriver. Ça va arriver. Ça va arriver parce que les jeunes sont parfaitement inconscients des conséquences de leurs gestes, parce que des conséquences, on n'en donne plus.
6: Okay. Est-ce que les parents prennent ça trop à la légère? T'sais, quand on était jeunes, les types d'armes qu'on pouvait avoir, c'était des carabines à plomb, puis on avait des cibles, puis c'était bien évident pour nos parents qu'on allait laisser nos carabines à plomb, puis les cibles, ben, ils allaient être en place, puis quand on veut s'amuser avec, ben, on envoyait ça ses cibles. Mais là, les parents qui voient des jeunes enfants de 12, 13, 14, 15 ans s'acheter des Airsoft, ils sont-tu conscients de ce que leurs enfants peuvent faire avec ça? Est-ce que l'arme est suivie?
7: Ah, ils ne voient pas. Moi, je te dis que dans 90% des cas, ils ne voient pas faire. Ils ne voient pas faire. Le recrutement pernicieux, je vais dire ça comme ça, vers la violence des jeunes, là, on t'a vu, là, il y a du 12 ans puis du 13 ans qui se sont fait saisir des armes entre les mains. Hein? Le besoin rapide d'avoir des armes pour équivaloir à la menace d'intimidation qui a lieu dans la cour d'école va faire que ces jeunes-là vont s'organiser pour commander ces guns-là, mais papa et maman ne sera jamais au courant de ça. Là. Vous n'avez pas idée. L'ange que vous voyez à la maison peut être tout autrement dans une cour d'école. Là. C'est rendu assez incroyable. Parce que déjà, dans notre cadre parental, familial, les conséquences, elles n'existent plus. Elles n'existent plus. On est rendu que des conséquences, on n'applique plus. On jappe bien fort, là, mais la tape aux fesses n'existe plus. Tu n'as plus le droit de mettre à genoux dans le coin. C'est un sévisme corporel. Puis quand tu dis à ton enfant, tu n'auras pas ton dessert si tu ne finis pas ton assiette, le trois quarts du temps, tu lui donnes son dessert parce que autrement ça va être une crise du Saint-Tabarouette parce que c'est rendu des enfants rois. Fait que ça sort de la maison avec aucune connaissance des conséquences. Ça se ramasse dans le réseau. Là, on accuse les profs de ne pas être capables de les tenir en laisse. Les profs sont menacés de se faire percer au couteau s'ils ne passent pas leurs examens. Les policiers ne sont plus capables d'appliquer la loi et l'ordre sur le terrain parce que socialement, ils ont mauvaise presse s'ils le font ou ils se font traiter de racistes ou d'intégristes ou de qu'est-ce que tu voudras. La notion de conséquences n'existe plus. Les jeunes, je te jure, commandent ces armes-là à l'insu totale des parents parce que de toute façon, c'est rendu monnaie courante dans la tête des jeunes de dire que ce qui se passe, là, les parents, c'est pas le calvaire d'affaires. Avant, on se rapportait, puis quand il y a des sirènes de police ou un policier qui se pointait ou papa rentrait dans la pièce, on serrait les fesses en tabarslac. Aujourd'hui, les enfants vont intimider leurs parents, vont confronter leurs parents, vont embarquer sa tête puis devenir les alphas dans la maison. C'est ce qui se passe là. Et tout ça, ça part avec une simple règle dans laquelle vous avez promis une conséquence quand c'était jeune, puis vous n'avez pas appliqué la conséquence. On est rendu là. On est rendu dans le milieu criminalisé avec des jeunes qui... Lévis, le jeune se fait pogner à l'autre bout de la province avec un jeune séquestré. Il coupe un doigt et un orteil. Il pogne 20 mois. 20 mois. Ben, il vient de se faire reprendre. Là. Il vient de se faire reprendre à Lévis il y a quelques mois pour agression sexuelle, harcèlement criminel, obtention de services sexuels moyennant rétribution, cruauté animale. Il a comparu il y a quelques mois de ça. Là. Bon, il a donné 20 mois. 20
6: non,
7: mois.
6: On parle de jeune homme qu'on va revoir dans 5 ans, dans 10 ans, dans 20 ans, puis ça va toujours être des in and out en prison. Hey, on change complètement de sujet. C'est bientôt l'ouverture de la chasse à l'orignal, mon ami.
7: Oui, oh oui. Et écoute, même présentement, il y en a qui sont à la chasse à l'orignal. Oh. Là, parce que... Oubliez pas, l'ouverture à carabine puis arbalète, là, c'est pas mal tout le temps ça. Là, dans le début octobre, là, 3 octobre, dépendamment des zones, on va ouvrir un peu plus tard pour la carabine. C'est plus vers le début novembre pour la majorité des zones, à l'exception là, de, je te dirais, la chasse à relève qui, elle, est du 31. Bouge pas, moi, juste la retrouver, la chasse à relève cette année. C'est 31 octobre. C'est du 31, là, c'est une fin de semaine. La fin de semaine qui suit le 31 octobre du côté... excuse-moi, c'est du côté du Chevreuil, ça. Du côté du Cerf de Virginie. 31 octobre au 1er novembre, on va avoir une chasse au chevreuil. Mais en ce qui a trait là, à la chasse à l'orignal, il y a deux grandes zones qui sont à se rappeler. Début octobre, arc et arbalète. Début novembre, carabine pas mal partout. Fait que là, présentement, si vous voyez du monde dans la rue, dans leur cour ou dans leur char faire des drôles de calls, ils sont pas en train d'appeler à l'aide. Ils sont en train d'essayer d'apprendre à caler l'orignal ou de parfaire leur connaissance parce que ils s'en vont en plein milieu de la saison des amours essayer de séduire un gros bock.
6: Wow!
7: Et ça, pour la population, ça peut être assez mystique. On voit la caricature, par exemple, d'un Elvis Graton qui calait avec un gros calvaire de cornet et qui finit par dire « Eh oh! Je pense que j'ai chié dans mes shorts! » En calant l'orignal avec des histoires sensationnelles. Mais ouais, ces caricatures-là viennent de faits réels. Alors, on rentre dans le bois en pleine saison des amours. Qu'est-ce que ça veut dire? La première femelle orignale dans la semaine de rut qui va être en quelque part... Tu sais, la semaine de rut est déterminée par beaucoup de choses. La durée de la journée, la lune qui est présente, la température. Là, il y a une femelle qui va tomber en chaleur, en estrus. Et cette femelle-là va déclencher d'une façon très, très, très rapide le rut à la grandeur de son territoire, puis dans les autres territoires, et etc. Tu vas avoir des femelles qui vont tomber en estrus un petit peu partout en même temps dans la province. Là, le rut commence. Mais préalablement au rut, hein, présentement, là, est-ce que tu sais que les mâles orignaux sont au gym? Ils sont au gym.
6: Les gars s'entraînent!
7: Oh, oui, oui. Ils sont au gym pour se renforcer le cou.
6: T'es en train de me dire que même dans le bois, tout n'est qu'apparence physique?
7: Non.
6: L'intelligence émotionnelle chez ces bocs-là, c'est pas prise en considération par les femelles les femelles orignales?
7: Non, c'est une domination physique purement et simplement. Il faut comprendre que les orignaux sont en train de se bâtir un cou. Ils sont en train de faire du rattling dans les roseaux, dans les noisetiers, etc., dans les saunes, pour se bâtir un coup. Parce que quand deux orignaux s'affrontent, allez voir des vidéos sur Google, là, combat orignal. La force à laquelle, l'impact à laquelle les deux panaches vont se croiser, là, plus souvent qu'autrement, le dominer des deux, puis même des fois, les deux orignaux vont finir par mourir quelques heures ou jours plus tard d'une commotion cérébrale. Ils vont se muscler le cou pour être capables d'endurer ces impacts-là, qui sont très, très, très forts et qui sont courants sur les territoires. Ils vont se battre comme on se tapait sa gueule dans le temps pour avoir une femme. C'est la même chose qui se passe.
6: Moi, je tiens à dire, j'ai jamais fait ça, là.
7: Tire-moi un pipe, Marceau.
6: J'ai été juste au racabessic, mais c'était pas pour une femme. C'était pour me faire respecter. Hey, tu me dis, chasse à l'arbalète, chasse à l'arc. Sérieusement, bon, je suis pas un chasseur. Peut-être qu'un jour, je le deviendrai. Là, à te côtoyer, tu me donnes de plus en plus le goût. Mais la chasse à l'arc, là, on équilibre un peu les forces entre l'homme et l'animal, là, parce que c'est une complexité quand même, là, la chasse à l'arc. Là.
7: Définitivement. Puis je respecte énormément les chasseurs à l'arc. J'ai pas beaucoup de possibilités de le faire dans le temps que j'ai de pratique. Puis je m'explique. Ne pas avoir de temps de pratique de tir à l'arc comme j'ai pas de temps de pratique présentement, je prendrais pas la responsabilité d'aller lâcher une flèche sur un orignal parce que je suis conscient que j'ai pas suffisamment de pratique pour le faire. Ça implique que ces gars-là rentrent dans le bois à la chasse fine. Donc, en marchant dans le bois, déjà là, ils sont pas assis d'une cache à se fermer à la boîte, à pas faire de bruit. Ils marchent. Ils vont produire des odeurs parce qu'ils vont avoir chaud. Ils vont faire du bruit, nécessairement. Et là, c'est une vraie game entre l'orignal et eux autres, parce qu'ils doivent approcher suffisamment l'orignal dans le coin de 15 mètres, on va dire ça de même, 15-20 mètres. Dans le bois fort, ça va être 5 mètres d'un fois moins que ça, pour finir par placer une flèche. Une flèche, c'est pas comme une balle de carabine. Une balle de carabine, quand ça pénètre dans l'animal, ça perfore les muscles, ça va créer un champignon, ça va breaker, donc ça va créer un gros choc hémostatique qui va propulser les poumons dans le fond de la cage thoracique, puis souvent, l'animal va s'affaisser là ou pas loin. Une flèche, ça tue par hémorragie. L'archer responsable et humain va prendre le temps de placer une flèche qui va vraiment aller chercher le plein cœur ou le haut du cœur, le bas des poumons, pour s'assurer qu'il y a une hémorragie suffisante pour que l'orignal ou encore le chevreuil, fasse pas trop de pas avant de finir par tomber. Abréger ça, rendre ça le plus humain possible. Pour faire ça, ça y prend de la pratique en maudit. Ça y prend des connaissances techniques au niveau du choix de ses poulies, de son arc, de ses pointes, du grain de sa flèche, au niveau du contrôle des odeurs, au niveau des vêtements qu'il va avoir sur le dos, des bas. Et il y en a qui mettent des bas de laine par-dessus leurs bottes pour que ça fasse moins de bruit en marchant dans le bois. Ça te donne-tu une idée, ça?
6: Les gars sont méticuleux, mais je te pose la question comme ça, là. Tu sais, moi, je vis par certaines terreurs dans le bois. J'ai pas peur des ours, tu le sais, mon truc, là, quand je sais qu'il y a des ours à certains endroits, ben j'amène tout le temps quelqu'un qui court moins vite. Fait que j'amène, des fois j'amène un de mes gars, des fois j'amène des fois j'amène une amie, tu sais, je veux dire, il court tout le temps moins vite que moi. Fait que si je croise des ours, je suis correct. Mais ma terreur à moi dans le bois, c'est les perdrix qui décollent à deux pieds de mon pied. Le cœur veut me lâcher à chaque fois. Puis tu m'as déjà dit, Yann, la perdrix, là, ça fait un bout qu'elle te voit aller. Là. Elle te suit dans le sentier, tu t'en vas vers elle, elle t'a vu. Puis le moment où t'es supposé de la voir, elle commence à décoller. C'est-tu la même affaire pour les orignaux? Parce que les orignaux doivent avoir une bonne vue. Puis tu me parles des odeurs aussi, ils doivent avoir un bon nez. Là.
7: C'est énorme, c'est énorme. Écoute, regarde, moi j'ai un gros nez, là, pour les gens qui m'ont déjà vu, là. Et quand il y a quelque chose qui sent dans la maison ou quelqu'un qui s'est lâché un char, m'a dire que je suis le premier à m'en apercevoir en tabarouette parce que j'ai un gros. Un orignal, ça a des naseaux très très longs, des capteurs olfactifs tout le long de ça. Ils décortiquent l'odeur. C'est un moyen de survie, c'est une proie dans la nature. Ils ont les oreilles comme des soucoupes. Une femelle couchée au sol, à côté de son veau, va avoir la tête virée dans une direction puis l'oreille virée vers l'arrière pour entendre de partout. Ils ont une ouïe qui est incroyable. Ils ont une vue qui est incroyable. Puis en plus, eux autres, ils ont un autre organe dans la bouche qui est l'organe de Jacobson qui va intercepter les molécules hormonales dans l'air, donc les phéromones qui vont flotter dans l'air. C'est une machine à repérer tout ce qu'il peut avoir dans son environnement. Avec les chasseurs qui se pointent souvent là, sur le bord de la montagne puis qui vont faire attention en fermant la porte de truck pas trop fort, puis s'imagine que les orignaux les ont pas entendus. L'orignal est dans son flanc de montagne. Là. Il a entendu le pigbois se virer dans son nid toute la nuit. Il a entendu le castor travailler après son barrage à matin. Il a entendu l'écureuil trimballer son stock pour fouler son trou pour l'hiver. Il est conscient d'absolument tout. Il sait que Hector a le plus petit bas qui est dans ce coin-là, puis Germaine, la femelle, est dans le bas. Il les a tout entendus. Là, toi, tu rentres dans ce game-là. C'est une game dans laquelle tu peux te faire prendre. Puis encore là, il y a deux façons de chasser l'orignal, bien, il y en a plus que deux. Mais mettons qu'on va dire la chasse passive, assise dans une cache, et la chasse fine. Nous, on pratique beaucoup la chasse fine, où est-ce qu'on approche l'orignal en montagne, on va impersonnaliser soit un boc pour le confronter ou une femelle pour l'attirer. Ce que vont faire les chasseurs pour essayer de ne pas se faire repérer, justement, comme tu en parlais, ils vont servir du vent. On va toujours fonctionner vent de face pour que les odeurs de l'orignal et les sons de l'orignal s'en viennent vers nous autres, et pas l'inverse. Ça va m'impacter négativement au niveau de la portée de mon câble, mais ça ne me vendra pas par mes odeurs. Parce que si je suis dans le sens du vent, un kilomètre facilement, le boc sait qu'il y a quelque chose qui se passe. Écoute, pas dans l'espace de deux secondes, là, mais ton odeur, elle va se rendre jusque-là. À 500 mètres, là, ça fait longtemps qu'il y a ses aguets. À 300-400 mètres, si c'est une femelle, elle est peut-être encore là, le poil drette sur le dos, si elle a un veau à protéger, si elle n'a pas trouvé d'issue. D'à partir de là, il peut se passer deux choses. L'orignal va sacrer son camp. Tu le verras pas. Surtout si tu es vent de dos. Ou melon, il va t'attendre là, puis il va te sortir du bois. Et dans cet art-là, les femelles orignales sont à redouter et pas à peu près.
6: Ah ouais?
7: Quand vous voyez une femelle orignale, il affronte les trocs. Tu t'arrives sur une femelle orignale dans une trail,
6: ouais,
7: qui protège un ou deux bébés, elle va se mettre dans le milieu de la trail, la crête, il lève sur le dos, puis je te jure que si tu fais pas attention ou t'agresses un peu trop en avançant encore, elle risque de te bosser le capot de ton char comme t'as même pas idée.
6: Elle va vouloir la virer à l'envers.
7: Ah, ben, ça pioche avec les pattes. Elle foncera pas avec sa tête. Elle va foncer un peu avec sa tête pour essayer de pousser, mais elle va surtout étirer ses pattes puis piocher avec ses sabots. Un être humain, ça veut dire commotion cérébrale quasiment assurée quand le sabot arrive, et ça a une portée qui est énorme. On joue pas avec ça. Si vous savez pas comment le faire, on ne joue pas avec ça. Le grand mâle aussi peut être dangereux pour encorner, mais une femelle qui protège sa progéniture, oh tabarouette, ça peut être.
6: C'est une formation d'à peu près combien de temps, là, quand tu désires faire de la chasse à l'arc puis tu décides d'aller à l'orignal, là, c'est une formation de combien de temps? Là, tu me dis, il faut que tu l'approches à 15 mètres. Tabarouette, la game est pas pareille que le gars qui est avec son arme à feu dans sa cache, là.
7: Non. Tu sais, 15 mètres, ça, c'est dans en bois fort. Là, on peut l'approcher moins proche que ça avec des arcs qui vont avoir un 65 livres de pression. Parce qu'il faut comprendre qu'il y a un minimum de pression. La tension de l'arc, quand tu l'étires, qui va donner de la puissance. On peut tirer plus loin que ça. Mais dans le bois fort, c'est souvent la game. 15-20 mètres, là, c'est souvent là que ça se passe. Entre 10 et 20 mètres, là, c'est là que ça se passe. Les formations, il n'y en a pas vraiment. En ce sens que avant, on devait aller prouver qu'on sait tirer à l'arc pour avoir un permis pour utiliser un arbalète ou un arc. Aujourd'hui, ça n'existe plus. Hein. On fait notre cours chasseur, donc le CESMAF puis le CESMAFR là, qui existe, puis l'initiation à la chasse avec un arme à feu pour avoir ta carte de chasseur, puis paf, on peut être parti à la chasse si c'est une arme de jet, comme un arc ou encore un arbalète. L'arbalète, la problématique, c'est souvent les gars la voient comme une carabine puisqu'il y a une lunette de visée dessus. Ils s'imaginent que ça va très, très loin. Ils se blessent des animaux avec ça si les gars sont pas vigilants. Les seules formations qu'on peut aller chercher, c'est les formations avec les guides professionnels du milieu.

0: peaufiner votre tir à l'arc. Vous pouvez le faire dans votre cours aussi en vous mettant un bloc en tirant 500 flèches par mois. Il n'y a aucun problème. Mais dans les clubs de tir à l'arc, vous allez retrouver du mentorat qui va vous aider grandement à tirer beaucoup plus juste. Ça, c'est le parcours. Le parcours d'un tireur à l'arc, d'un chasseur à l'arc, hein, il est beaucoup plus long. Et là, attention, si le gars veut être éthique et humain dans sa chasse, il va avoir de la formation à aller chercher en tabarouette et de la pratique en tabarouette avant de lâcher la première flèche sur un orignal. Beaucoup plus compliqué que de chasser simplement avec une carabine assise d'une cache comme mon oncle Jean-Paul, là.
1: Puis avec ces formations-là, est-ce que tu peux apprendre à suivre la piste de l'orignal qui est blessé puis qui continue à faire quelques mètres dans le bois, là? Parce que, tu sais, moi, un orignal, j'en ai croisé un dans ma vie. En fait, c'est pas vrai, j'en ai croisé deux ou trois, mais j'en ai croisé un qui m'a marqué, là. Je suis arrivé à un mètre de lui, là. Tu sais, j'ai eu la peur de ma vie. Puis pourtant, c'est un sentier qui était quand même assez droite. Je regardais devant moi, puis l'orignal se fondait dans cette forêt-là. Fait que quand lui décide de se pousser parce qu'il vient de se faire tirer dessus, t'es-tu formé par ces gars-là pour pister l'orignal?
0: Dans un premier temps, non, je pourrais te prouver en n'importe quel temps à quel point les orignaux sont tout autour de toi quand t'es en forêt, t'as même pas idée. Formation, oui. Ce n'est pas la même formation. La formation qui est disponible présentement pour comprendre qu'est-ce qui se passe après le tir, c'est la formation de conducteur de chien sang. Et là, attention, cette formation-là est donnée à des gens qui veulent devenir conducteur de chien sang pour avoir un chien et offrir leur service pour aller retrouver du gibier blessé. Mais c'est la meilleure formation que tous les chasseurs devraient prendre pour comprendre quoi faire après le tir. Après le tir, c'est-à-dire de réanalyser dans quel angle j'étais au tir, par où devrait avoir passé le projectile. On va voir après ça à Lanchus. Lanchus, c'est le site où est-ce qu'on a tiré. C'est le nom que donnent les conducteurs de chiens de sang au site où est-ce qu'on a tiré. Et on recherche des signes. Est-ce que j'ai du sang? Oui. Y est-tu clair? Y est-tu foncé? Y a-tu de la crépine dedans? Y a-tu de la chair dedans? Y a-tu des bubules? Ah, bubule, poumon, ça veut pas dire. Quand ça passe dans un muscle, ça peut sortir avec bien de la bubule aussi. Là, j'avance un petit peu dans le bois. Je vais apprendre à voir les signes quand je prends un cours comme ça. Je vais apprendre à voir les signes, à chercher adéquatement. Mais je vais surtout apprendre quelque chose qui est encore plus important que ça. Je vais apprendre à arrêter mes recherches. Au moment où est-ce que je suis en train de flouer la piste et appeler un conducteur de chien de sang. Le chien de sang, lui, non, il suit le sang, l'odeur de la laine, l'odeur des glandes qui sont en dessous des sabots de l'orignal ou du chevreuil. Il suit l'odeur des sabots dans le sol. Il suit l'odeur de l'adrénaline de la fuite de l'orignal ou du chevreuil. Lui, là, il y a plein d'indices que toi, t'as pas. Tu les sens pas, ces choses-là. Le plus bel apprentissage que tu vas avoir dans le cours de conducteur de chien de sang de la CCSQ, là, c'est d'apprendre à t'arrêter au moment où est-ce que les signes diminuent pour pas flouer cette piste-là, puis d'appeler le conducteur de chien de sang pour récupérer. Oublie pas, t'as pris la décision de retirer la vie d'un animal pour t'en nourrir. Au plus sacrant, si tu perds la piste, on appelle le conducteur de chien de sang, tu l'as pas tué en vain, on va aller chercher la viande, on va la sortir, puis on va s'en nourrir. Autrement, là, si ça, c'est pas quelque chose qui colle à tes valeurs, là, tu mérites même pas d'aller à la chasse.
1: Non, c'est très bien dit. Et je te pose une question comme ça. Ceux qui sont habitués à faire affaire avec les conducteurs de chiens de sang savent déjà la réponse. Mais quand t'es dans le bois, t'es perdu, le téléphone ne marche pas, tu viens de tirer puis t'es pas capable de retracer la piste de ton orignal, ça prend combien de temps avant que le gars arrive avec son chien, soit capable de trouver l'animal? Puis la viande, est-ce qu'elle est encore potable, cette viande-là, quand l'orignal est mort depuis déjà quelques minutes, quelques heures?
0: Il y a beaucoup de mais où est donc carniard dans les questions que tu viens de poser. Dans un premier temps, gang, un Starlink Mini, je pense que c'est 400$. Quand vous allez recevoir votre Starlink Mini, vous allez avoir un forfait, là, à, mettons, 40$ par mois. Vous allez sur le site, vous le mettez en stand-by. Ça vous coûte 7,49 $ par mois pour garder le Starlink en stand-by. Secret que les gens ne savent pas, votre Starlink Mini, quand il est en stand-by, il vous donne encore de l'Internet. Suffisamment pour envoyer un texto, un courriel, pour aller sur une page web. Pas assez pour passer un appel, mais suffisamment pour envoyer un texto ou un courriel. Si vous configurez à partir de la maison, quand vous êtes sur le réseau cellulaire puis vous avez votre Wi-Fi à la maison en même temps, votre téléphone dans les options d'appel pour qu'il reçoive et fasse les appels Wi-Fi, vous allez être capable de texter votre conducteur de chien de sang. Ça, c'est le plus gros truc que je peux vous donner. Sinon, les téléphones Apple sont rendus maintenant qu'ils ont les textos par satellite. Très intéressant à regarder. J'ai hâte que ça arrive en tabarouette sur les Samsung. Sinon, je te dirais que généralement, les gens ont soit un téléphone satellite

0: sont à proximité d'un endroit où est-ce qu'ils peuvent appeler, ont un radio pour communiquer avec la pourvoirie ou avec des amis à l'extérieur. Sinon, on sort de là, on trouve une façon de contacter le conducteur de chien sang le plus rapidement possible. Maintenant, le temps que le conducteur de chien sang se rende sur place, ça dépend beaucoup de t'es où, il y a combien de conducteurs de chien sang dans ce coin-là. Ça, tu devrais avoir pris ces renseignements-là avant de rentrer dans le bois, d'une fois qu'il se passe de quoi, comme le numéro de SOS braconnage puis le numéro de ton numéro de téléphone de ton boucher pour l'avertir que tu t'en viens avec une bête. Ça dépend de combien de conducteurs de chien sang qu'il y a dans le coin. L'as-tu appelé avant ton conducteur de chien sang pour dire « Écoute, je rentre dans le bois, je rentre avec ton numéro de téléphone. T'es dans quel coin? Ça bouge-tu bien gros ces temps-ci? Tu prends des renseignements, voir, es-tu bien dans le jus? Sinon, on part avec plusieurs numéros de téléphone de conducteurs de chien de sang ou SOS chien de sang. Ils ont un modèle de coordination, c'est-à-dire qu'on appelle à un numéro et ils ont des conducteurs de chien de sang un petit peu partout. C'est des conducteurs de chien de sang qui se sont regroupés pour s'assurer justement qu'on diminue ce temps d'attente-là s'il y a quelque chose en associant un conducteur le plus proche possible, le plus rapide possible. Ça peut être en quelque part entre, je sais pas moi, t'es à la tuque, il y en a un qui est déjà à la tuque, qui peut être à une demi-heure de où est-ce que t'es. Ça peut être 1 heure, ça peut être 2 heures, ça peut être le lendemain matin aussi. Ça dépend. On souhaite, puis présentement, t'sais, les nuits tombent dans le coin de 6 degrés Celsius, on va rapprocher le 5-4 degrés Celsius dans pas grand temps. Si on a fait un tir de soir, ce qui est souvent le cas à l'orignal, souvent, on souhaite que cette température-là soit là. Généralement, si on a repoussé la recherche le lendemain matin avec des températures qui sont dans le coin de 4-5, là, c'est la température de votre frigidaire. Il n'y en a pas de problème. La viande va se conserver. Ce qui est le plus critique, c'est quand on tire le matin. Ces années-ci, comparé à il y a 10 ans, il faisait peut-être 12 degrés Celsius maximum. Là, il fait 24-25 dans le même temps de l'année. Ça, c'est votre responsabilité en passant. Que vous perdiez le gibier ou pas, que vous avez besoin d'un conducteur de chien de sang ou pas, avant de choisir de tirer sur un gibier, est-ce que je suis capable de sortir rapidement de où est-ce que je suis pour l'amener au camp et le mettre dans une chambre froide? Sinon, est-ce que j'ai patronné mon territoire pour voir si j'ai des coulées dans lesquelles il y a des petits ruisseaux avec de la roche ou est-ce que tu as facilement 10 degrés en bas de sa plaine sur le dessus en plein soleil ou est-ce que je peux aller mettre mes quartiers de viande et les sortir un par un, mais qui restent encore bons. Ça, c'est votre responsabilité. Je répète ce que j'ai dit tantôt. Si vous faites le choix de retirer la vie d'un animal, assurez-vous d'avoir pris ces responsabilités-là ou allez pas dans le bois. Fait que, tu sais, il y a beaucoup de mais où est donc carnières. On souhaite avoir cette température-là, que le conducteur de chien de sang soit très proche, puis que le chasseur n'a pas fait un coco, puis n'est pas allé brouiller toutes les pistes en rentrant trop loin dans le bois au moment où est-ce qu'il a perdu la trace. À essayer, puis essayer. Arrêtez-vous. Arrêtez ça. Le chien, là, il va y aller. Ouais. Et les conducteurs de chien de sang, là, c'est impressionnant la vitesse à laquelle ils vont dire « ça, c'est un tir de foie. Ça, c'est un tir de poumon. Ça, c'est un tir de... c'est une patte cassée. » Puis ils vont dire 80% des chances qu'on le retrouve. Ou ben non, « hey buddy, ça, on retrouvera pas ça, c'est sûr et certain. » C'est hallucinant comment est-ce qu'ils sont perfectionnés là-dedans. Puis fiez-vous à leur chien.
1: Ce que j'entends de toi, Martin Bourget, c'est que pour un gars comme moi qui voudrait un jour chasser, je rentre pas dans le bois avec une arme sans aucune connaissance. L'idéal, c'est de se faire accompagner par quelqu'un qui a cette passion-là depuis des années, qui va être capable de m'initier puis me donner des petites bases. Là.
0: C'est l'idéal. T'sais, en fait, légalement, tu peux le faire. Mais t'auras pas de fun.
1: Non, c'est ça. Puis t'sais, en même temps, je me connais. Là, moi, je suis quelqu'un qui trippe un peu sur le panorama. Je regarde les images. Là, je viens de pogner un orignal. Faut que je cours après l'orignal. Hey, c'est donc bien beau, cette montagne-là. Tabarouette. OK, il y a une rivière, là. OK, c'est où j'étais déjà? T'sais, juste de caler le gars qui peut arriver avec son chien de sang. Je sais même plus je suis rendu où. Là. Fait que t'sais, ça prend quelqu'un qui s'y connaît avec moi. Puis au bout de quelques sorties, ben je vais être capable peut-être un jour d'y aller tout seul. Mais je prendrais pas le risque d'aller abattre un orignal puis de le perdre. Là, ça m'arracherait le cœur.
0: C'est une question de responsabilité, d'humanité. Exact. J'ai déjà eu l'appel suivant. « Hey, Martin, je viens de tirer un chevreuil, là. Oh, »« Oui. Okay, il l'a-tu retrouvé? »« Oh, il est devant moi. Il est là. Il est beau en tabarouette. »« OK, oui. Ben, je fais quoi avec ça? » Attends un peu, là. Ça presse. T'es où? Heureusement, il est en périurbain, puis on a des amis pas loin qui se sont dépêchés à y aller parce qu'ils ont cette conscience-là.
1: Ben oui.
0: Alors, il est parti de sa job pour aller l'aider. Là. Pour aller éviscérer le chevreuil, y monter, puis y servir un sermon que les tympans doivent encore y vibrer présentement, de dire « Mon tabarouette de cabochon, qu'est-ce que tu faisais dans le bois à tirer sur un animal, à retirer une vie sans savoir ce que tu faisais, sans savoir comment honorer cette bête-là, au minimum en préservant sa viande, en la sortant pour pouvoir la consommer.
1: Mmh. Non, mais te dire à quel point je suis sensible envers les animaux, je pense encore aux poissons que Pascal a perdu, des poissons qui étaient hameçonnés avec des petites chaînettes. Tu sais, il y a encore 8 poissons qui se demandent si Pascal va aller les rechercher encore parce que sont un peu tannés d'être tous en rond là, actuellement.
0: En 3024, mais qui retirent des fossiles de ce secteur-là puis qui fassent des tests de carbone 14, ils vont se demander en calvaire qu'est-ce que des squelettes de poissons font attachés après une chaîne.
1: Mais c'est la vie. Faut pas que ça arrive, mais parfois ça arrive, c'est anecdotique. Ce soir, on a le plaisir d'être avec Martin Bourget, c'est le président du groupe Aventure Chasse-Pêche. Tu produis des émissions de télé, tu produis aussi des podcasts. On peut te retrouver où, Martin?
0: Très facilement, sur Google, là, tapez Aventure Chasse-Pêche. Si vous ne nous retrouvez pas, si on fait un magazine aussi, si vous ne nous retrouvez pas par Google, c'est parce que vous avez besoin de... Allumez l'écran si vous ne nous trouvez pas.
1: Voilà.
0: Aventure Chasse-Pêche, vous allez trouver tout ce que vous avez besoin.
1: Courte pause et on revient tout de suite avec Martin.
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1: Ce soir, on a le plaisir d'être avec Martin Bourget dans Marceau le soir. Il est avec nous pendant 60 minutes. C'est un expert en chasse et en pêche. Martin, tu es président du groupe Aventure Chasse-Pêche. Depuis déjà combien d'années que tu transites là, dans le merveilleux monde des chasseurs, des pêcheurs?
0: Bien, tout petit, on prenait notre repas sur le bout du quai au chalet. C'est depuis longtemps, puis je me suis ramassé dans le domaine pharmaceutique à chasser avec mes pharmaciens, pêcher avec mes pharmaciens. Je te dirais que mon premier chevreuil, je l'ai tiré à l'âge de 16 ans, j'en ai 47. Depuis longtemps, plus dans le côté médiatique, là, on est dans vingtaine d'années, un petit peu plus, parce que je faisais la commercialisation de cette émission-là avant de la changer de nom, de la reprendre, puis de devenir président du groupe il y a une dizaine d'années ou une douzaine d'années de ça environ. Là.
1: Ah, wow. Puis t'es toujours aussi passionné. Puis, tu sais, quand on voit vos émissions, quand on écoute vos podcasts, on le voit. Tu sais, même tes invités sont vraiment bien choisis. Puis, tu nous donnes le goût de participer à toute cette belle aventure de chasse et de pêche. On parlait de l'orignal tantôt parce que la chasse à l'orignal est déjà débutée pour ce qui est de l'arbalète et des gens qui chassent à l'arc. As-tu des anecdotes, toi, qui s'est passé dans le bois là, durant tes fameuses chasses? Y a-tu des moments où t'es arrivé très, très près d'un animal, puis là, ben, à un moment donné, tu pensais pas qu'elle allait être si proche, puis t'as comme été gêné? Excuse-moi, je suis peut-être un peu trop proche, je vais me reculer un peu pour m'aligner.
0: Souvent, tu sais, des fois, quand, mettons, on fait trop bien à job, puis tu te rends compte que l'autre bord du buisson, lui aussi, est en train d'essayer de te contourner. Il y a 3 ans, on est à pourvoirie Baie-Sainte-Catherine. Ouais. On sait que dans le plan de montagne, il y a un énorme boc qui est un mythe dans ce coin-là.
1: Oh.
0: Il y a une dizaine de femelles avec lui, puis il les protège. Il est à flanc de montagne sur le bord du lac. Nous autres, on est en haut, puis on le call. On a une réponse. Un retour de call, et c'est tout. Alors, on décide de jouer la game du boc qui s'éloigne. Fait qu'on s'éloigne en faisant semblant qu'il y a des femelles avec le boc, en stripant des feuilles puis en collant un petit peu à la femelle. Une fois rendu au bout du sentier, on embarque des quatre roues, on s'en va à la maison pour la nuit. Écoute, on n'est pas... On n'a rien vu, il s'est rien passé. On revient le lendemain matin exactement à la même place pour reprendre la recherche de signes du boc. Le boc, là, quand on a descendu ce sentier-là, là, et le boc, ça doit être pas loin de 50 pouces, là. Il nous a suivis tout le long parallèlement dans le bois à peu près à 5 mètres de nous autres. On ne l'a jamais entendu. Et il était assez fantasque que quand nous autres, on est partis, puis c'est facile de voir à peu près l'âge d'une trace là, en termes d'heures, là, avec l'hydratation de la terre dans le fond, etc. C'est facile. Là. On est passé en quatre roues. Là. Il est passé dans nos traces. Il a repris ce sentier puis il est venu passer par-dessus nos traces. Je porte des 10, là, j'avais des 11 d'un pied parce que c'est une marque qui est faite un petit peu plus petite. Là. Je mettais ma botte à côté de la trace du boc, puis ma botte rentrait au complet entre la pointe du sabot puis les ergots en arrière. Okay.
2: C'est un monstre.
0: On a aussi un ami qui rentre dans le bois, sa première chasse à l'Orient, il s'en allait chasser avec la gang de Hookie, qui sont des pêcheurs généralement. J'y ai juste une carabine, j'y prête une carabine. Mathieu, si t'es à l'antenne, tu vas te reconnaître. Il rentre dans le bois, puis lui, il fait comme Rambo, là. Moi, je vais rentrer dans le bois avant la levée du soleil. Je vais aller me camoufler en plein bois. Je ne sais pas quoi y penser. Je vais aller me camoufler dans le bois fort, là, ou dans la forêt mature, dans un buisson, puis je vais attendre que le soleil se lève. Il n'a tellement pas fait de bruit en rentrant dans le bois que ce qui l'a fait lever, c'est pas le soleil. C'est un boc qui s'est levé à peu près à ça, là, une dizaine de mètres de lui, en faisant des ébrouements, puis en secouant le poil. Fait que, en se levant direct, en brassant le panache. Il a tellement eu peur qu'il est revenu au camp, ça lui a pris 24 heures avant de retourner chasser.
1: Tabarouette, OK. Moi, la seule rencontre que j'ai eue avec un orignal, au début, j'étais en train de courir, puis j'étais dans un sentier, puis à un moment donné, je suis arrivé derrière une femelle orignal, puis j'étais persuadé, parce que je regardais où je courais, bien sûr, je cours dans un sentier, je cours dans le bois, j'étais persuadé que je devenais le suppositoire d'un ours. J'étais persuadé que j'allais rentrer dedans, puis elle s'est revirée, puis elle était extrêmement calme. Puis là, j'ai vu que c'était un orignal. Puis elle s'est poussée un petit peu tranquillement au trot. Mais c'était de toute beauté, ce type de rencontre-là. C'était vraiment de toute beauté.
0: Kate Nadeau-Mercier a manqué de donner un bec sur le bout du nez d'un gnou en Afrique du Sud, de même. Premier, un blue wildebeest. Premier animal qu'on voit dans ce qu'elle a sur sa liste, c'est qu'on passe à la traque. Je la suis, moi, avec la caméra. À ce moment-là, on n'a pas de caméraman. Johnny, notre guide, est entre nous deux, qui est le propriétaire de la place là-bas, chez Glen Safari. Puis Kate est en avant. On rentre en forêt parce qu'il y a deux jumeaux après lesquels on court. Puis il y en a un des deux qui est très gros, il est très récoltable. Puis il est malin. En même temps, il se bat beaucoup. Là, fait qu'il peut blesser en temps de reproduction. Fait qu'on décide que c'est lui qu'on récolte. On passe par le bois. On s'avance un petit peu. Là, on est sur la frange, là. L'autre bord en face de nous autres, là, c'est le chemin. Écoute, il y a à peu près l'équivalent d'un pied de branche qui nous sépare du chemin. À Kate et Johnny, ils écartent un petit peu les branches juste pour se passer à la face, pour aller voir l'autre bord, où est-ce qu'ils seraient rendus. Comme ils s'avancent, Kate, elle arrive nez à nez avec le gnou qui est en train de regarder bord en bord de la haie, lui aussi, pour voir qu'est-ce qu'il y a l'autre bord-là. Ils sont nez à nez à 4 pouces. Et le gnou te lâche un souffle. Et il sac son camp à course. Kate s'est ramassée sur le derrière, les yeux ronds comme des deux
3: pieds. Il m'a quasiment liché le nez!
1: C'est de toute beauté. Ça devait être de toute beauté à voir.
0: Oh oui.
1: Hey, Martin, je termine avec une question de Michel qui nous a écrit la dernière fois qu'on s'en est jasé. Là, je viens d'aller voir dans ma boîte de courriel parce que je me l'étais mis de côté. Michel a frappé un chevreuil. C'était sur la route 73 dans le secteur de la Beauce. Et Michel te pose la question, qu'est-ce qu'il peut faire si jamais il décide de ramasser le chevreuil? Est-ce qu'il peut aller le porter à quelque part? Est-ce qu'il peut s'en servir? Est-ce qu'il peut le manger? Ou il doit absolument appeler la police? Là? C'est un texte qui est quand même assez long. Mais moi, ce que tu m'avais appris, là, c'est que si jamais tu frappes un chevreuil, t'as pas le droit d'amener ça avec toi, t'as pas le droit de le manger, tu dois absolument appeler pour dire que tu viens de rentrer dans un chevreuil.
0: Et voilà. Et attention, t'as pas le droit d'abréger ses souffrances toi-même non plus.
1: Ça, c'est totalement stupide, là.
0: Je sais, je suis du même avis. Tu sais, je veux dire, moi, je veux pas faire d'incitation à la désobéissance civile, mais c'est ça, je suis humain. Quand j'arrive à côté d'un chevreuil qui visiblement va mourir, je suis un être humain. Mais ceci dit, vous n'avez pas le droit. Vous n'avez pas le droit d'abréger les souffrances d'un animal qui a été frappé sur le bord de la rue. Tu n'as pas le droit de le ramasser. On appelle rapidement. On appelle le 911, là, c'est le meilleur répartiteur. Quand tu sais pas qui appeler, là, 911... Je suis à tel kilomètre. Habituez-vous à regarder les pancartes sur le bord de l'autoroute. On est rendu au kilomètre tant, au kilomètre un tel. Le monde ne sont pas capables de s'identifier.
1: Pas assez de regarder mon cellulaire. Il faut que je regarde aussi les pancartes.
0: Je suis entre Saint-Lambert et Sainte-Marie, c'est à 73. Calvaire, direction sud, direction nord, au moins, tu sais. Appelez. Il y a quelqu'un qui va venir le ramasser. Non, ouais. Vous ne pouvez pas ramasser. Non, vous ne pouvez pas ramasser de panache non plus. Non, vous laissez ça là. C'est comme ça que ça fonctionne.
1: Puis ils font quoi avec l'animal?
0: Ça dépend de quel service le ramasse, ça dépend, ça fait combien de temps qu'il est là. Je te donne un exemple. Souvent, quand on est en temps de gestation, c'est une femelle qui a été frappée, assez rapidement, ça va se ramasser chez les agents de protection de la faune parce qu'ils vont faire, je m'excuse, ça peut être dégueulasse à entendre, mais ils vont s'en servir pour faire une autopsie, pour voir à quel niveau de développement était rendu le veau, à quel niveau la femelle est capable de retenir ses os, donc le liquide amniotique. Ils vont s'en servir pour créer des statistiques avec ça.
1: Okay.
0: C'est la façon dont ils s'y prennent à la place d'aller tirer des femelles enceintes, mettons. Quand ça arrive, ils les prennent et ils partent avec. Si c'est ranci, pourri, ben ils vont envoyer ça dans les usines de transformation qui font des cosmétiques avec le gras qui reste après ça.
1: Parfait. Pour les gens qui veulent te retrouver sur Internet, Martin Bourget, on te trouve à quel endroit? Quel endroit qu'on trouve tes podcasts? Quel endroit qu'on trouve tes émissions?
0: Super facile, Facebook. Hein? Facebook, si vous tapez Martin Bourget, Kate Nadeau-Mercier, Aventure Chasse-Pêche, vous allez nous trouver facilement. Sinon, là, vous êtes bien fourré. Google, Aventure Chasse-Pêche. Vous allez nous trouver sur toutes nos plateformes, YouTube, etc. Google, Aventure Chasse-Pêche, c'est réglé. Sinon, tous les jeudis soirs, 21h, sur les ondes de Télémag.
1: Martin Bourget, président du groupe Aventure Chasse-Pêche, c'est toujours un plaisir. Salutations à Kate.
0: Yes, un gros merci. Salutations à Pascal, hein?
1: Oui, on vous souhaite de passer une agréable soirée et on se reparle demain. Merci, Martin. Bye-bye.
6: Marceau, le soir.
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21: Bonsoir Montréal, j'espère que vous êtes prêts pour les meilleurs hits d'été de tous les temps. C'est ce que j'ai pour vous ce soir. Je m'appelle Alex et on est ensemble jusqu'à 20h. On commence cette magnifique soirée. Ah, il a fait beau aujourd'hui, c'était pas super chaud, mais il a fait beau. On commence ça en 1993 avec un classique, Hathaway et What is Love. Mais avant ça, j'ai aussi des tunes plus récentes. Benson Boone et Mystical Magical. Et pendant que Céline fait ses spectacles à Paris, nous, on écoute ce qui est peut-être la nouvelle reine du Québec, une artiste que j'aime beaucoup, Charlotte Cardin, The Way We Touch, au 99.5 Montréal.

0: Le party d'en place avec les meilleurs hits d'été de tous les temps, c'est Enrique Iglesias et Pitbull avec I Like It.
1: Enrique Iglesias, Pitbull.

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Débat au provincial, tous les chefs seront sur les ondes de TVA à compter de 20h et ça promet, il y a beaucoup à l'enjeu ce soir. Et pour savoir qui a gagné, qui a perdu, pour avoir une bonne analyse de la chose, eh bien, manquez pas Mario Dumont demain matin dès 6h. Toute son équipe sera là pour décortiquer le tout. Pour ce soir, on accueille Claudel et sa reprise de I Lost My Baby.

c'est déjà terminé pour moi ce soir. On se redonne le rendez-vous demain 19h avec les meilleurs hits d'été de tous les temps. Et notre programmation reprend demain dès 6h avec Mario Dumont. Écoutez, il va y avoir beaucoup de choses à parler demain avec le débat de ce soir du côté provincial. Hey, je m'appelle Alex, je vous souhaite une bonne fin de soirée. Prenez soin de vous. Voici Marc Dupré. Ciao tout le monde. C'est...

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